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1: Avec Patrick Chouta et Christophe Bruls à la technique, bonjour et bienvenue dans Joueurs de Blues. Durant toute cette année, en compagnie des Artisans of Solace, Guy Verlinde célèbre son 50e anniversaire avec la parution d'un quadruple best-of regroupant 50 de ses titres. Si vous n'avez pas encore eu l'occasion d'aller l'applaudir, il est en concert avec les Artisans of Solace jusqu'en décembre 2026. Précipitez-vous. En attendant, je vous propose d'écouter aujourd'hui la prestation de Guy Verlinde et des Artisans of Solace au festival Culemborg Blues aux Pays-Bas. C'était le samedi 23 août 2025. N'hésitez pas à réécouter et à partager cette émission. Elle est disponible, comme toutes les autres de la série, sur RCF Joueurs de Blues. Bonne écoute, portez-vous bien et à très bientôt.
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2: Chers auditeurs, chers auditrices, bonjour et quelle joie de vous retrouver. Bienvenue dans C'est notre histoire, l'émission où littéralement le passé reprend vie. Alors aujourd'hui, je vous propose de descendre sous les pavés de notre cité ardente pour explorer l'un des lieux les plus fascinants du patrimoine mosan, s'il y en a qu'un seul d'ailleurs, l'ancienne abbaye bénédictine de Saint-Laurent. Elle est dans toutes les actualités pour le moment, pendant près de 1000 ans. C'est un lieu qui a été un centre religieux, mais pas que, on va le découvrir, centre également économique, politique et intellectuel majeur de la principauté de Liège. Et aujourd'hui, pour en discuter avec nous, les archéologues qui fouillent le sol, les murs, les caves, à la recherche de ces traces du passé, Denis Henrard, Guillaume Moradieu, bonjour.
3: Bonjour, bonjour.
4: Bonjour.
2: Alors on va découvrir avec vous qu'est-ce que ce sous-sol cache, nous réserve des sépultures, des vestiges, des traces de la vie quotidienne des moines. Mais avant de parler des fouilles à proprement parler, j'aimerais revenir sur une simple question qui est de savoir exactement ce qu'est Saint-Laurent depuis les origines jusqu'à aujourd'hui.
3: Saint-Laurent est une abbaye bénédictine fondée autour de l'an 1000 et elle va le rester jusqu'à la fin de l'Ancien Régime. Beaucoup de Liégeois, Liégeoises savent que le site est devenu un hôpital militaire après l'occupation française révolutionnaire à la fin du XVIIIe siècle. Et ces révolutionnaires français vont raser l'abbatiale, l'église abbatiale de l'abbaye et réinvestir le reste des bâtiments en tant qu'hôpital militaire jusqu'il y a très peu, hein, finalement. Mm-hmm. Ouais.
2: Très bien. Et donc, cette abbaye bénédictine, donc les origines remontent à l'an 1000, ça, ce sont les écrits qui nous le disent.
3: Oui, oui. Comme souvent, l'archéologue arrive sur chantier avec un dossier documentaire déjà bien fourni. Les historiens, depuis très longtemps, s'intéressent aux origines de cette abbaye Saint-Laurent et on dispose de beaucoup de chartes, dont certaines sont des fausses, sont forgées par le scriptorium de l'abbaye, mm-hmm. mais au moins une d'entre elles, datée de 1034, est une charte de dotation originelle, de fondation de cette abbaye bénédictine. Et là, on est à l'année 1034. Mmh, elle est datée de 1034. Donc, on arrive sur chantier avec cette information importante.
2: C'est ça, ouais. 11e siècle, plus
3: ouais,
2: ou moins.
3: Oui, tout à fait. Oui.
2: Alors, est-ce que vous avez déjà eu l'occasion de vous plonger un peu dans ces archives ou pour l'instant, on n'a pas encore réinterrogé ce travail qui, en réalité, c'est vrai, est un travail de post-fouille?
3: Ça peut être un travail avant la fouille.
2: Ou,
3: ici, on est surtout plongé dans la boue sur terrain, ça c'est un fait. Mais oui, ce fonds d'archives de l'abbaye Saint-Laurent, il est relativement mal étudié et peut-être encore moins bien conservé. Une bonne part des archives sont conservées aux archives de l'État à Liège, vous le savez très bien. Par ailleurs aussi, au British Museum, certaines chartes importantes de l'évêque mm-hmm. Réginard sont conservées au British. Elles ont été, dans les années 60 et avant ça, éditées, mais partiellement. Mm-hmm. Et donc oui, ça nous on va déjà picorer des informations pour faire un peu dialogue avec nos découvertes de fouilles. Mais c'est un travail qui devra être fait systématiquement à l'aide d'historiens et d'historiennes.
2: Alors, ce chantier de fouilles, dans quel cadre est-ce qu'il a été ouvert?
3: Alors, il est initié à partir de travaux de géothermie, donc c'est des travaux de chauffage par le sol, que les nouveaux acquéreurs de ces bâtiments, la province de Liège, a initié fin de l'année dernière. Alors, ces travaux étaient un peu passés hors de nos radars d'archéologues du patrimoine intégrés à l'aménagement du territoire. Pour tout dire, il a mené à une découverte fortuite, avec beaucoup de guillemets, mais donc fin novembre de l'année dernière, on a été appelé par des collègues qui passaient un peu par hasard, des collègues de l'Université de Liège, et qui se sont rendus compte que ces travaux de géothermie avaient des impacts non négligeables sur le sous-sol. Et là, on est intervenu un peu dans l'urgence, il faut le dire. Et après un petit moment de dialogue avec les propriétaires de la province de Liège, on a pu négocier une emprise de fouilles correcte et des conditions de fouilles qui ma foi, pour une fois, sont tout à fait acceptables.
2: Acceptables, ouais. Tout à fait. Alors rappelons, quand on voit le Nil, l'archéologie est ce qu'on appelle une archéologie préventive, donc on n'est pas sur des grands chantiers, hein, comme on peut voir dans les beaux reportages, mais ce qu'on y découvre reste quand même exceptionnel. Alors ben, concrètement, quand vous êtes arrivé sur ce chantier de fouilles, à quoi est-ce que vous pouviez vous attendre?
3: Alors, on s'attendait évidemment, on n'a pas découvert qu'il y avait une église abbatiale au sein de cette abbaye, on était tout à fait avertis de l'existence de cette église. On découvre le chantier, il ressemble un peu à Verdun, il faut le dire, c'est des tranchées dans tous les sens. Et donc le premier travail, c'est un peu d'éclaircir la situation, de déterminer une zone de fouille sur laquelle on va se pencher de manière plus appuyée. Dans ce cas-ci, on a choisi des fouilles qui étaient tout à fait contiguës, connexes à des fouilles qui avaient déjà eu lieu dans la cour de l'abbaye dans les années 60, histoire de rattacher les informations d'archives avec la fouille actuelle.
2: Ouais. Oui, je me rappelle, puisque j'ai eu la chance de pouvoir venir sur le chantier, de voir cette fameuse image,
3: oui,
2: avec très belle image, donc qui est en fait une image du cœur, hein, si je ne m'abuse.
3: Oui, une photographie des fouilles des années 60, avec des médecins militaires qui viennent inspecter les fouilles. Oui, tout à fait. Dans la crypte, en fait, c'est pas le cœur, c'est la crypte accolée au cœur.
2: C'est là, exactement. Voilà. Très bien. Et donc, votre fouille s'inscrit, elle, dans la continuité de celle-ci. Alors, qu'est-ce qu'on trouve? Des murs, des sols, des objets? Dites-nous tout.
4: Alors, quand on arrive, effectivement, Denis vient de le dire, l'entreprise a fait la jonction entre toutes ces sondes géothermiques, et donc ils ont lacéré le site dans tous les sens, et notamment cette zone contiguë à la fouille de Florent Ulrichs dans les années 60. Mm-hmm. Je reviens un tout petit peu en arrière, c'est juste pour dire qu'on a aussi choisi cet endroit-là. Parce que effectivement Ulrichs avait fouillé et qu'on pouvait compléter ces données, mais c'est aussi parce qu'on s'aperçoit très vite que dans la zone qui a été ouverte, on a des infos supplémentaires et plus anciennes par rapport à ce que Ulrichs a pu récupérer. Donc notamment, on devine assez bien la structure de la grande église abbatiale, qui est assez nette en plan, mais on voit assez vite qu'il y a un bâtiment en dessous. Et donc ça a aussi ouais, fait qu'on s'est intéressé plus particulièrement à cette zone-là. Il faut dire aussi qu'on fouille pour l'instant cette zone-là, mais que toutes les autres zones des cours orientales, oui, et occidentales de l'ancienne abbaye, on a fait un suivi archéologique sur toutes les tranchées qui ont été faites. Donc ça a duré 2 mois et demi, 3 mois, on va dire durant le printemps de cette année-ci. Et ça a mené aussi à d'autres découvertes, notamment un four à cloche, mais dont on parlera un peu plus tard probablement.
2: Alors Guillaume Moradieu, donc, des soupçons de quelque chose d'antérieur, alors que, comme on l'a dit avec Denis Henrard, les textes nous orientent vers une abbaye du 10 ou du 11e siècle.
4: Oui, alors antérieur, mais pas de beaucoup. Donc on découvre un bâtiment, au départ on n'a pas tout de suite identifié sa fonction, mais bon voilà, il apparaît maintenant que c'est un bâtiment religieux, c'est une église plus petite que la grande abbatiale, mais c'est pas non plus une petite chapelle ou une église de taille restreinte. Mmh. C'est quelque chose d'assez conséquent. Cette église, donc, elle doit être construite aux alentours des années, dans les années qui précèdent, pardon, la dotation, la création de l'abbaye, hein, 1030. Mais pour l'instant, on ne sait pas du tout, on ne connaît pas sa période d'émergence, sa période, mm-hmm, précise. On va le savoir avec les dates C14 qu'on va faire sur les individus qui se sont fait enterrer sur le parvis de cette, on va l'appeler petite église, entre guillemets. Mais voilà, d'expérience, on sait que quand la date se joue à une génération, oui, hein, humaine, puisque ici, finalement, on va se trouver soit dans le règne d'Héracle, soit dans celui de Nodjé, soit un peu après, le C14 ne va pas nous amener une fourchette statistique précise. Hein, on va se trouver probablement dans ce secteur-là. Et on va voir. On a d'autres choses qu'on peut explorer pour mieux identifier cette petite église, toujours entre guillemets.
2: D'autres objets, peut-être?
4: D'autres, oui,
2: des
4: c'est sûr.
2: Des objets, plutôt?
4: Pas des objets. En fait, on a retrouvé sous les murs de la grande église abbatiale, il y a un caveau. qu'on a découvert, ce caveau, est englobé par les murs de la grande abbatiale. C'est un caveau d'un personnage qui doit être un dignitaire, en tout cas qui a un statut plus élevé par rapport aux tombes communes que nous avons trouvées sur le parvis. Et surtout, ce caveau est vraiment installé au centre du parvis, plus ou moins devant ce qui devait être l'entrée de cette église. Et donc, on est là en présence au moins d'un notable ou d'un instigateur ou d'un, voilà, quelqu'un qui est en lien avec la création de ce bâtiment. Et donc là, toutes les hypothèses peuvent se mettre en route. Donc nous, ce qu'on espère, c'est qu'on va avoir d'abord un peu de mobilier pour essayer d'étoffer encore les dates, mais aussi peut-être pouvoir identifier la personne de haut rang qui est enterrée en face de cette première église. Et alors, une toute dernière chose, c'est qu'on a pu constater aussi que cette première église, quand elle a été détruite, dans la foulée, immédiatement après, on construisait la grande abbatiale. Donc c'est vraiment quelque chose de simultané. On abandonne un bâtiment et on en refait un plus grand, mais c'est directement. Voilà.

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1: Alors Guillaume Auradieu, on est à la radio, mais on aimerait bien comprendre, je pense que les auditeurs doivent se poser la même question que moi, comment est-ce qu'on sait donc qu'entre cette église plus ancienne et cette abbatiale, il y a peu de temps qui s'est écoulé?
2: C'est entre guillemets simplement via l'examen des couches stratigraphiques, hein, de la stratigraphie qui nous a été laissée, donc grosso modo la succession verticale des couches de terre, de remblai, etc., qui s'est accumulée sur le site. Et ce qu'on constate, c'est que toute la décoration intérieure, tous les moellons, tous les enduits de cette première église, au moment où ils ont été détruits et abattus et mis au sol, eh bien, directement, on les a utilisés pour niveler les murs, on les a utilisés dans la construction, si vous voulez, des murs de la grande église abbatiale. 100 ans de latence, hein, y a pas, c'est vraiment une opération directe, on démolit la superstructure de cette première église, mais en même temps, les maçons sont déjà occupés à la maçonnerie des grands murs de l'abbatiale.
1: C'est ça, Denis.
3: Oui, donc je rebondis sur les propos de mon collègue. Et à nos yeux, c'est assez clair maintenant sur terrain, et c'est vraiment, à notre sens, très significatif historiquement, puisqu'il ne s'agit pas d'une reconstruction d'un édifice en ruine ou qui se serait désagrégé, qui serait tombé en désuétude au cours du temps, mais c'est une volonté manifeste de reconstruire un édifice à l'échelle x3 peut-être. Et donc là, ça dit quelque chose. Il faut s'imaginer la génération qui a vu Liège autour de l'an 1000 et sur les quelques décennies qui ont suivi. Ils ont vu le chantier de la cathédrale reconstruite par Nodje aboutir. Avec mon collègue Guillaume Auradieu, on a beaucoup fouillé à Saint-Jean, qui est aussi une collégiale totalement construite depuis les fondations à la fin du Xe siècle. La voie corps de Saint-Jean est construite vers les années 1030, on le sait par l'analyse des bois d'œuvre, par d'ordre chronologie. Donc Liège est un immense chantier, et la reconstruction de l'abbaye Saint-Laurent participe à cet élan. À cette époque, c'était quelque chose qui devait être incroyable à vivre. Ouais. Liège change un peu de dimension sur cette génération-là.
1: Et donc, Saint-Laurent viendrait nourrir ces questions qu'a déjà soulevées l'archéologie, donc, qui a fouillé donc, d'autres chantiers dans la ville.
3: Oui, c'est tout ça. À fait, de fil en aiguille. Mais ici, on a la preuve concrète sur terrain. Au-delà des sources historiques et du reflet apporté par la production des sources historiques, sur terrain, on constate qu'une église en fonctionnement, qui agrège déjà des tombes, qui est consacrée, et quelques générations après sa construction, démolie et reconstruite comme une abbaye d'empire.
1: C'est ça, et ça dit finalement quelque chose aussi de du statut de cette église.
2: Sans laisser d'ailleurs trop de traces, hein, puisque cette première église, avec notamment le caveau en tout cas d'un personnage qui est probablement lié à sa fondation, cette première église, elle disparaît du paysage. Le caveau, assez important, il n'est pas détruit. Hein, c'est souvent le cas pour des tombes de moindre ampleur. Ici, il n'est pas détruit, mais il n'est pas non plus mis en évidence. Hein, on découvre le caveau, enfin en tout cas les constructeurs de la grande abbatiale découvrent le caveau au moment où ils établissent les fondations. Alors ils choisissent de ne pas le détruire, mais en fait, ils ne le mettent pas en valeur non plus.
1: Non plus,
2: ouais. Ils vont simplement contourner le caveau, enfin non, même pas contourner, ils vont passer au-dessus du caveau via un système assez frustre de claveaux. Ils font une sorte de petite voûte qui préserve le claveau, mais ils ne mettent pas en évidence, on ne veut pas dire que ce caveau était là dans les superstructures de la grande abbatiale. Oui, ça, c'est un indice aussi.
1: C'est ça, ça jouera dans l'interprétation. Oui. Une fois qu'on connaîtra, peut-être, on l'espère, donc l'identité de ce personnage. Alors, on le disait, donc le statut de l'Église qui pourrait alors rejoindre celui des grandes collégiales liégeoises.
3: Peut-être. Et là, c'est toute la question de la différence entre l'archéologie et l'histoire. Mm-hmm. On va avoir du mal à rattacher cet édifice concret qu'on trouve sur terrain des catégories collégiales, abbatiales, surtout pour ces époques qui précèdent l'an 1000. C'est des catégorisations qui ont un peu moins de sens que pour plus tard dans le Moyen-Âge. On va rester prudent à ce sujet, mais on n'est pas du tout certain qu'il y ait une communauté monastique avant Réginard. Mais cette église, ce qui est certain, c'est qu'elle agrège des sépultures qui ne sont pas réservées exclusivement à des quadragénaires, quinquagénaires, à des moines. On a des femmes, des enfants, des très jeunes enfants d'ailleurs. Il y a toute une communauté

0: qui va s'agréger autour de cette première église. Je pense qu'on peut déjà rester sur ce constat pour l'instant.
1: Oui. C'est ça, oui.
2: Avec aussi des petites greffes hein, qui viennent se mettre sur le bâtiment au cours du temps. On a des structures qui viennent des structures latérales qui viennent être qui sont construites durant l'utilisation, durant le fonctionnement de cette église.
1: Est-ce qu'on peut dire que cette église, elle était richement décorée?
0: Oui, en tout cas, elle était terminée. Le papier peint avait été posé, si j'ose dire. On a beaucoup d'enduits blancs, mais quelques fragments d'enduits polychromes, oui, hein. Tout à fait. Un tessel, si je ne me trompe pas, Guillaume, de mosaïque.
2: Là, par contre, au niveau du sol, on a plus de difficultés pour l'imaginer, mais effectivement, donc, les parois verticales sont bien enduites, bien finies, avec quelque chose de relativement sobre, mais probablement aussi des parties décorées et, légendées. Hein, c'est-à-dire qu'on a aussi des fragments de lettrage qui apparaissent.
1: Mmh. Ah, oui.
2: Donc on a probablement les noms des saints ou des objets qui sont représentés. Mmh. Je pense qu'on va avoir du mal à reconstituer l'ensemble, puisque ça a été mis au sol. Mais voilà, on sait au moins que c'est un édifice d'une très bonne qualité, notamment dans sa finition intérieure.
1: Mmh. Et pour remonter encore dans les strates, est-ce que vous avez eu l'occasion d'aller encore plus au loin et de découvrir alors des vestiges plus antérieurs?
0: Oui, tout à fait. Oui. Il est rare que... Enfin, le site en tant que tel, on est sur la colline qui domine Liège, la colline du Publément, comme on l'appelle actuellement. Et c'est un endroit privilégié pour la plantation humaine. Et quand on investigue un endroit, évidemment ici, les églises successives attirent toute notre attention, mais on reste très ouvert à ce qui se passe avant sur le site. Et là, il y a quelque chose qu'on peut appeler un peu joliment un bruit de fond. Donc des objets plus anciens qui se retrouvent incorporés à des remblais du Moyen-Âge parce qu'on a remué beaucoup de terre lors de ces chantiers successifs, du silex taillé. Donc on a pas mal de silex taillé et qui sont taillés sur place ou aux alentours directs parce qu'on ne retrouve pas que les grosses pièces, on a aussi les tout petits déchets de débitage. Mm-hmm. Il faut savoir que nos collègues de la WAP ont fouillé des sites préhistoriques importants sous le Publément. Donc c'est connu pour être un endroit où... Les couches préhistoriques sont piégées par la sédimentation, donc c'est des contextes où on peut retrouver de la préhistoire, on en retrouve ici. Quelques tessons romains aussi.
1: Oui.
0: Donc on a la suite de la fouille, un des enjeux de la poursuite de la fouille, c'est de trouver des petites fenêtres d'observation qui n'ont pas été impactées par cette grande église, où on pourra retrouver des occupations plus anciennes.
1: Et peut-être, comme pour l'église, les rattacher à d'autres sites de Liège.
0: C'est toujours le jeu en archéologie,
1: bien sûr.
0: Du particulier au général.
1: Alors, on a évoqué les autres coupes qui ont été réalisées avec de belles découvertes, donc notamment celle d'un four. Un four, pas de potier, mais...
2: Un four à cloche.
1: Un four à cloche
2: a été découvert pendant le suivi archéologique qui était effectué dans la cour occidentale. Donc finalement, quand on accède au site, c'est la cour qui se trouve sur notre droite. Et là, dans un fond tranché, on a vu une petite lamelle de sédiments qui était brûlée, qui n'avait rien à faire là. Et on a demandé au machiniste d'ouvrir un petit peu. Effectivement, on est retombé sur une structure que Denis et moi on connaît assez bien pour en avoir fouillé une à la collégiale Saint-Jean. C'est donc un four à cloche. Ici, on avait l'ensemble du dispositif. On avait le fourneau qui servait à arriver au point de fusion, si vous voulez, du métal. Et puis ensuite, on avait juste à côté le moule en lui-même dans lequel était déversé le métal en fusion. Comme à Saint-Jean, ce moule à cloche est situé à l'ouest du bâtiment où probablement les cloches vont devoir trouver leur fonction. Et on a aussi récupéré, comme souvent, du charbon de bois qui va nous permettre de dater ça plus ou moins correctement.
1: Alors, est-ce qu'on a d'autres traces de cette vie monastique? Parce qu'en fait, finalement, on se dit abbaye, moine, prière, mais en réalité, c'est un vrai centre de vie économique, politique, qui se joue autour de cette abbaye.
2: Oui, alors bah, comme dans tous les lieux de culte assez importants, eh bien, il y a une petite marchandisation qui se fait. Donc on a retrouvé par exemple des fragments de moules en terre cuite qui servaient à fabriquer des petites statuettes qui étaient probablement vendues aux pèlerins qui venaient, parce que l'église drainait vraiment un nombre assez grand d'invités extérieurs, de pèlerins. Il y a beaucoup d'hôtels qui étaient réputés. Bon, il y a la Vierge de Don Rupert qui était là, entre autres. Donc, voilà, des activités telles qu'on peut en retrouver dans encore, d'ailleurs, même des abbayes qui fonctionnent aujourd'hui.
1: Alors, on le voit, c'est un site qui promet encore de belles découvertes. Alors, Guillaume Moradieu de Niorard, merci d'être venu en discuter avec nous dans C'est notre histoire. Comme vous le voyez, chers auditeurs, chères auditrices, l'archéologie, au même titre que l'histoire écrite, est une science du vivant. Et chacune, en parfaite complémentarité, fait vivre notre passé. Chaque pierre exhumée à Saint-Laurent nous rappelle que notre histoire est là, sous nos pas. Je vous remercie pour votre fidélité et je vous souhaite d'ores et déjà un très bel été. À la rentrée, bientôt.

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1: Bonjour à toutes et à tous et bienvenue pour ce nouveau numéro d'État des lieux. Bonjour Denis.
2: Bonjour Sandy, bonjour à toutes, bonjour à tous, ravi de vous retrouver.
1: Aujourd'hui on reçoit Tristan Fripia, conseiller à l'Union des villes et communes de Wallonie. Bonjour.
3: Bonjour.
1: Avec vous, nous allons aborder l'union des villes et des communes, en quoi ça retourne exactement, quelles sont vos missions. Et en seconde partie d'émission, nous nous tournerons vers la 30e conférence des parties à la Convention cadre des Nations Unies sur les changements climatiques, plus connue sous le nom de COP30. Elle se déroule cette année du 6 au 21 novembre. Donc si vous comptez bien, elle prend fin demain et on abordera ça, Tristan, avec vous dans la seconde partie de cette émission. Pour l'heure, Denis, c'est quoi l'union des villes et des communes?
2: Eh bien Sandy, l'UVCW, c'est un organe qui n'est pas toujours connu du grand public et pourtant, sur son site internet, on retrouve énormément d'informations très utiles pour des décisions qui sont prises au quotidien par nos responsables politiques. Mais pour l'expliquer mieux que moi, il y a un invité dans ce studio aujourd'hui, en la personne de Tristan Fripia. Alors justement, Tristan, expliquez-nous un peu l'Union des villes et communes de Wallonie, ce que c'est.
3: En fait, l'Union des villes et communes de Wallonie, c'est tout simplement l'association des villes et communes wallonnes. Donc, il faut savoir qu'en 1993, l'État fédéral a été créé. Donc, pour chacune des régions, s'est créée une union des villes et communes propres. Donc, on a l'UVCOE en Wallonie, on a Brulocalis à Bruxelles et la VVSIE en Flandre. Ce qu'il faut savoir, c'est qu'avant ça également, il existait une union des villes et communes belges qui existe toujours actuellement, mais qui voilà n'a qu'un plus petit rôle actuellement. Et donc l'Union des villes et communes, c'est vraiment l'association qui regroupe, donc je l'ai dit, les communes, mais également les CPAS. Donc voilà, on parle alors à ce moment-là de la fédération des CPAS. Mais on représente également, donc il y a beaucoup d'intercommunales, la plupart des zones de secours et de police.
2: Alors justement, voilà, on a un petit aperçu ici des nombreuses missions du coup que ça peut couvrir, hein, parce qu'on a parlé des CPS, on a parlé des zones de secours, on a parlé des intercommunales qui couvrent aussi énormément de services pour les personnes. Vous êtes formé en association, on l'a dit aussi, une association évidemment qui est régie par le pouvoir politique avec un conseil d'administration qui est assez changeant suivant les différentes majorités. C'est bien cela ici, ce sont des politiciens dans le conseil d'administration qui permettent à l'association d'évoluer.
3: Exactement. Donc, on va dire au niveau de nos organes de gouvernance, on a un conseil d'administration qui, j'ai plus le chiffre exact en tête, mais est composé d'environ 40 élus ou représentants locaux. Ces élus et représentants sont désignés à chaque début de nouvelle législature communale selon une clé de répartition que je vais vous épargner parce qu'elle doit être, elle doit être assez difficile à comprendre moi-même. Je n'ai pas tous les tenants et aboutissants, mais en tout cas, qui tient compte de toutes les particularités de notre Wallonie, donc entre les différentes provinces, entre les tailles de communes aussi. Il faut que les grandes villes soient représentées, tout comme les communes rurales qui ont moins d'habitants. Voilà, à côté de ça, il y a également donc le bureau, le comité directeur au sein de la Fédération des CPAS qui, lui, prend plus en compte la question de l'activité des CPAS avec, à ce moment-là, des présidents de CPAS ou des directeurs généraux qui y siègent. Et pour finir, il y a également l'Assemblée générale, elle qui se réunit moins souvent où, en fait, une commune égale une voix, et donc chaque commune a un représentant dans cette assemblée générale et elle décide, elle, plutôt des aspects statutaires liés à notre association.
2: Donc ça, c'est plutôt pour le côté gouvernance. Du côté pratico-pratique, vous êtes conseiller, notamment en charge de compétences comme la politique de développement durable ou encore la résilience territoriale. Au quotidien, comment est-ce que fonctionne cette association?
3: En fait, on a quatre grandes missions qui nous animent au quotidien. Il y a tout d'abord l'assistance conseil, donc c'est-à-dire qu'on est disponible pour les pouvoirs locaux tous les jours au téléphone de 9h à 12h30, comme ça vous avez tous les détails. Et donc, lors de la matinée de l'assistance conseil, on est vraiment disponible pour répondre aux questions seulement, bien sûr, des administrations communales et des élus locaux, donc pour répondre aux questions de nos membres. Donc, il y a cette mission d'assistance conseil-là. Il y a la mission d'information, comme vous l'avez dit, notre site web est très bien fourni sur énormément de domaines qui touchent aux pouvoirs locaux, et donc on a cette mission-là d'informer au mieux nos membres, notamment au travers du site, mais également au travers du mouvement communal, qui est notre revue mensuelle qui est envoyée dans chaque administration. On a la mission de formation, où on a un service formation dédié à l'Union des villes et communes pour former en fait les pouvoirs locaux sur toutes les nouvelles thématiques, parce qu'il y a des évolutions législatives, il y a des nouveaux domaines de compétences qui arrivent, et donc on les forme sur ces questions-là. Et la dernière mission, c'est la mission plutôt de lobbying, de représentation des intérêts au niveau des autorités supérieures. Donc il y a au niveau de la région, on travaille énormément avec la région, et le fait que nos bureaux soient à Namur sont très utiles par rapport à ça, avec le gouvernement wallon également et le Parlement wallon, mais ça va jusqu'au niveau fédéral, notamment sur les questions de zones de police et de secours, et même au niveau européen, sur pas mal de questions, notamment liées au CCRE, donc qui est l'équivalent de l'Union des villes et communes au niveau européen, donc c'est le comité des régions.
2: Alors, si on comprend bien votre propos ici, vous êtes vraiment, en tant que l'Union des villes et communes, le lien entre les autorités communales, petites ou grosses communes, et la région wallonne, l'État fédéral, l'Union européenne, les réunions internationales, comme on en parlera en seconde partie, comme la COP30. Vous êtes vraiment ce lien qui permet une bonne compréhension, une bonne information aussi, et puis... qui peut être une voix, une sorte de porte-parole pour représenter les différents bourgmestres et échevins qui voudraient s'exprimer sur tel ou tel sujet.
3: Exactement, et même pour ajouter un élément, on est reconnu depuis 2017, donc par décret, comme association représentative des pouvoirs locaux, c'est-à-dire que si je ne me trompe pas, le Parlement wallon, le gouvernement wallon, donc la politique wallonne, est obligé de nous consulter. Donc on a un organe d'avis en première lecture sur tous les décrets touchant de près ou de loin à la question locale.
1: Vous venez un petit peu, est-ce qu'on pourrait l'entendre comme ça, vous venez un peu en complément des différents conseillers qui sont déjà présents dans les cabinets à différents niveaux de pouvoir ?
3: Exactement, parce que souvent, donc les différents cabinets des ministres concernés, produisent pour leurs ministres des projets de décrets, et ils sont en fait demandeurs de notre retour d'expérience du niveau local pour orienter d'une certaine manière les projets menés au niveau régional. Et nous, on se base notamment déjà sur le lien qu'on a avec les élus locaux, mais également sur tous les sujets qui viennent avec l'assistance conseil ou les différentes rencontres qui nous permettent en fait de proposer un avis structuré auprès des autorités régionales et fédérales.
2: On parlait en début d'interview justement du côté information qui est très présent sur le site web et sur votre mensuel. Évidemment, vous vous adressez en priorité aux responsables de communes et des villes, mais il y a aussi beaucoup d'informations pour simplement des citoyens qui se poseraient des questions sur des nouveautés, des nouvelles lois, des nouvelles mesures, que ça soit concernant leur cadre de vie, je pense par exemple au logement, à la mobilité, plutôt du côté des services, avec la culture, l'enseignement, ce sont des sujets dont on parle toutes les semaines au minimum dans la presse. Donc même à ce niveau-là, pour les citoyens, les comités de quartier, les autres associations, ça peut être évidemment une source intéressante d'information aussi.
3: Exactement, parce qu'en fait, on cherche, notre public cible est évidemment les pouvoirs locaux, mais on cherche en tout cas à faire connaître les grandes thématiques locales, notamment liées à l'aménagement du territoire, au logement, etc., comme vous l'avez dit. Et pour prendre un exemple très très concret, récemment, la Fédération des CPS a sorti un guide pour les personnes qui vont être exclues du chômage au 1er janvier 2026. Ce ne sont pas mes matières, donc voilà, excusez-moi si les dates ne sont pas forcément correctes, mais donc, des conseillers de la Fédération des CPS ont écrit un guide à destination justement de ces personnes exclues du chômage pour pouvoir les informer au mieux de qu'est-ce qu'un CPS, est-ce que vous êtes, est-ce que vous devez vous adresser à eux au moment où vous recevez votre lettre qui est d'exclusion du chômage, à quoi vous avez droit, etc. Et donc, voilà, le but est vraiment de mettre notre expertise au service de la cause locale, entre guillemets.
2: Une espèce de guide des bonnes pratiques qui concerne donc la Fédération des CPS qui fait partie intégrante, on le rappelle, de votre association. À côté de ça, évidemment, il y a tous les autres services qu'on a énumérés déjà dans cette émission. Et puis, il y a le côté international dont on a un petit peu parlé, dont on va beaucoup parler dans la seconde partie de cette émission. Quelle est son importance ?
3: Il est tout aussi présent parce qu'on a déjà, on a un service dédié à la question européenne et internationale et qui est très impliqué sur la question de la coopération au développement, où nos communes s'engagent sur cette question de coopération au développement. On a aussi, des relations avec nos partenaires européens. Et voilà, la structure européenne est telle que si on veut agir correctement au niveau local en Wallonie, il faut savoir également ce qui se passe au niveau européen.
1: Tristan Fripia, je rappelle que vous êtes notre invité aujourd'hui et conseiller à l'Union des villes et communes de Wallonie. On vous retrouve dans quelques instants, juste après la pause musicale.

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2: Et à l'instant, Geronimo avec le titre « Comme un fakir ».
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2: Et aujourd'hui, dans État des lieux, nous recevons Tristan Fripia, conseiller à l'Union des villes et communes de Wallonie. Avec vous, Tristan, dans la première partie de cette émission, eh bien, on s'intéressait justement à cette Union des villes et des communes de Wallonie. À quoi ça sert? Quelles sont vos missions au quotidien? Pour la seconde partie de cette émission, on regarde un petit peu plus loin pour la 30e conférence des parties à la Convention cadre des Nations Unies sur les changements climatiques. Elle a débuté le 6 novembre et prendra fin demain. Et on s'interroge quand même, quelle est l'implication des villes et des communes dans cette COP30, Denis.
4: Absolument, Sandy. Donc voilà un cas pratique en quelque sorte justement de ce qu'on expliquait en début d'émission. La COP30, pour la résumer en quelques mots avant vous nous l'expliquer un peu plus précisément, puisque je rappelle que vos compétences au sein de l'Union des villes et communes, c'est les politiques de développement durable et de résilience territoriale, donc on est en plein dedans. Eh bien, ça correspond assez bien à notre émission, en fait, la COP30, Sandy, parce qu'il s'agit d'un état des lieux en quelque sorte, de l'avancée ou pas, mondial sur la lutte contre le changement climatique au niveau donc mondial. Tristan Fripia, en quelques mots justement, revenez sur cette COP30 qui, on le rappelle, termine déjà demain.
5: Oui, donc comme vous l'avez bien rappelé, la COP30, c'est en fait la réunion internationale de l'année pour faire un état des lieux de la lutte contre le changement climatique. Donc il faut savoir qu'il y a différentes réunions qui se passent chaque année avec une importance plus concrète que d'autres. On parle beaucoup des accords de Paris qui ont eu lieu lors d'une COP également, qui eux sont véritablement des accords très importants, et on y reviendra peut-être dans la lutte contre les effets du changement climatique. Et donc cette réunion internationale est en fait l'occasion pour beaucoup d'acteurs du monde entier, pour la région Wallonne, c'est Madame Cécile Neven qui est en charge du développement durable et du climat qui représente la Belgique avec Monsieur Jean-Luc Cruc qui est ministre au niveau fédéral sur les mêmes matières. Et donc c'est l'occasion pour la communauté mondiale de se rencontrer chaque année et parler et envisager le futur.
4: Évidemment, l'objectif est de nouer des accords comme dans le cadre des accords de Paris, des accords qu'il faut mettre en pratique. Et c'est là que c'est intéressant de vous avoir aujourd'hui comme invité pour justement comprendre quelles sont les implications pour les villes et communes des accords qui sont pris à un degré différent de pouvoir, dans ce cas-ci au niveau international, avec une ministre régionale et un ministre fédéral. Alors dans ce cadre-là de la COP30, vous avez notamment joué votre rôle de porte-voix, comme on en parlait en début d'émission, en envoyant un message que vous avez transmis à l'envoyé pour le climat qui représente la Belgique justement lors de cette COP30.
5: Exactement. Donc, il nous a premièrement semblé important en fait de faire passer le message que les communes, les territoires locaux en général, en fait, sont les premiers impactés par les effets du changement climatique, parce que les inondations, les sécheresses, les tempêtes et tout, on pourrait lister beaucoup d'effets du changement climatique. C'est d'abord les pouvoirs locaux qui sont touchés. Pourquoi ? Parce que ce sont en fait les entités publiques de première ligne. Donc ça veut dire que la zone de secours, elle s'occupe d'une certaine partie du territoire local. La zone de police, les bourgmestres et les échevins, ils s'occupent vraiment d'un territoire qui va être fortement influencé par les effets du changement climatique. Alors pour revenir sur les accords, je pense que ce qui est très important à dire aujourd'hui, c'est qu'en fait, on a souvent tendance à dire qu'au niveau international, les accords internationaux ne sont pas forcément mis en œuvre, ne sont pas très intéressants et ne sont pas...
4: Ça peut paraître nébuleux.
5: Exactement. Nous, on prend les faits inverses, c'est-à-dire que, en fait, ces accords internationaux sont en fait des feuilles de route pour faire changer les choses au niveau local. Donc, on s'intéresse pas forcément à la mise en œuvre au niveau international, mais plutôt à l'implication locale que ça peut avoir. Et pour revenir sur les accords de Paris, et comme on peut parler du protocole de Kyoto, donc des accords qui ont eu lieu plutôt au début des années 2000, les accords de Paris, pour la première fois, oblige donc toutes les parties, tous les États qui participent à la COP, en fait, par, je pense que c'est une période de 5 ans, de produire un rapport de ce qu'ils vont faire sur ces 5 années en termes d'action climatique. Donc chaque pays est obligé de rendre un rapport. C'est déjà en fait une grande avancée au niveau international d'obliger chaque pays de rendre un rapport. Je ne dis pas forcément que c'est fait et qu'il y a des sanctions qui sont applicables si on ne rend pas ce rapport, mais en tout cas, c'est une étape qui est super importante et c'est pour ça qu'on a parlé beaucoup des accords de Paris. Et ces accords de Paris ont influencé la politique climatique au niveau de la Belgique, voilà, au niveau fédéral, mais aussi au niveau régional, parce que la spécificité de notre État fait qu'on a un État fédéral qui a des compétences en termes climatiques, mais on a aussi des régions qui ont des compétences aussi.
4: Alors, on parlait justement du message que vous avez transmis à l'envoyé pour le climat qui représente la Belgique lors de la COP30. Ce qui est intéressant dans ce message que vous envoyez, c'est que vous tirez quand même la sonnette d'alarme sur plusieurs points. La sonnette d'alarme, peut-être pour parler en termes un peu forts, notamment le manque de ressources humaines et financières pour mener les projets sur le terrain.
5: Mais exactement, parce que, comme je le disais au début, la question climatique touche la commune dans toutes ses compétences, dans toutes ses thématiques. Et actuellement, voilà, les différents niveaux de pouvoir, comme la région et le fédéral, ont tendance à faire peser une plus lourde charge financière sur les pouvoirs locaux. Et dans ces cas-là, les pouvoirs locaux, naturellement, et on leur jette pas la pierre, vont se concentrer sur leur mission de base, leur mission essentielle, l'aménagement du territoire, l'état civil, des choses très concrètes dont les habitants ont besoin. Cependant, pour voir dans l'avenir et imaginer les territoires de demain, un futur plus désirable en termes d'adaptation au changement climatique, eh ben il faut des moyens. Au niveau wallon, on a de la chance d'avoir une politique qui s'appelle POLEC, donc qui est la politique locale par rapport à l'énergie durable et le climat, où en fait dans les communes il y a un coordinateur POLEC donc qui s'occupe de ces questions-là et donc de ces questions d'adaptation, mais le financement de ce poste-là qui est subventionné par la région va probablement en tout cas disparaître, ou les moyens vont être réorientés vers d'autres actions en lien avec la politique climatique locale. Et donc nous on s'inquiète, parce que c'est très important qu'il y ait une expertise au niveau local et qu'en fait les gens, les citoyens, ben voilà, que petite ou grande commune puisse se tourner vers leur administration et dire mais voilà, qu'est-ce qu'on fait, qu'est-ce qu'on doit faire pour adapter au mieux notre territoire. Et si elles ont pas les ressources nécessaires, parce que voilà, on parle souvent de coût de l'inaction. Le coût de l'inaction va être beaucoup plus élevé que le coût de l'action. Et pour le moment, voilà, la bourse des pouvoirs locaux est limitée et elles peuvent difficilement mener des grands projets nécessaires. Je pense que ça se pose dans le bassin de la Vesdre et dans d'autres parties de la Wallonie, des projets nécessaires en fait pour juste faire protéger les populations par rapport aux effets du changement climatique qui vont arriver.
4: Alors il y a évidemment tout le côté changement climatique, les projets justement pour minimiser en quelque sorte ces impacts sur nos activités. Puis il y a aussi d'autres projets qui sont mis en œuvre. Je pense par exemple au plan Canopée dont vous avez fait mention justement dans ce message envoyé aussi aux représentants climat pour la Belgique.
5: Oui, exactement. En fait, voilà, si on prend la thématique de l'aménagement du territoire et plus sur les grandes villes, on remarque en fait les centres urbains sont très soumis à ce qu'on appelle des îlots de chaleur. Donc ça veut dire que l'aménagement du territoire fait que en fait les matières absorbent plus la chaleur et donc il fait plus chaud dans les centres-villes, et donc on souffre plus dès le moment les habitants des centres-villes souffrent plus dès le moment où en fait il y a des chaleurs extrêmes. Et donc dans ce cas-là il faut trouver des solutions, et le plan Canopée en est une de solutions, c'est-à-dire que on va planter énormément d'arbres qui ont des bienfaits mais en fait qu'on n'imagine même pas en termes justement d'îlots de chaleur. Donc ça permet de rafraîchir les centres-villes, ça permet aussi de protéger les populations les plus vulnérables, parce que si elles ont un appartement qui est mal isolé, voilà, où la chaleur en fait est très très forte la journée, un arbre, lui, va permettre de protéger de la chaleur avec un peu d'ombre. Ok, c'est peut-être pas quelque chose de très important, mais c'est quelque chose qui, au quotidien, pour les habitants, est ultra nécessaire. Et donc, on croit beaucoup dans ces expériences-là, et qu'on essaye de visibiliser un maximum pour dire qu'en fait, voilà, c'est nécessaire, c'est assez simple, dans le sens où il suffit de planter des arbres, c'est assez simple, donc la solution est assez simple, il faut encore la mettre en œuvre et avoir les moyens de la mettre en œuvre, mais c'est une solution assez simple qui a en fait prouvé ses effets.
4: Tristan Fripia, merci beaucoup d'avoir été avec nous dans cette émission. Je rappelle que vous êtes conseiller à l'Union des villes et communes de Wallonie, avec des compétences plus particulières sur les politiques de développement durable et de résilience territoriale. Si vous voulez plus d'informations concernant justement l'Union des villes et communes et puis tout ce qu'elle traite, un site internet uvcw.be, Union des villes communes Wallonie.be. Voilà, c'est simple, ce sont seulement les initiales. Merci beaucoup d'avoir été avec nous.
5: Un tout grand merci.
2: Et quant à nous, on se retrouve dès la semaine prochaine pour le dernier état des lieux de ce mois de novembre. Et nous serons donc en compagnie de nos deux experts médias, Alain Gerlache et Éric de Bequelard.

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0: Bonjour à toutes et à tous, et bonjour à toi Rémi.
1: Bonjour Pierre-Paul.
0: Eh bien, chers auditeurs, nous sommes au bout d'une grande étape. Nous avons commenté par le menu les chapitres 1 à 11 de la Genèse, et aujourd'hui, nous allons nous livrer à un regard panoramique. Et il y a probablement deux grandes idées qu'il faudra retenir. Dans toutes nos émissions, on s'est interrogé sur savoir quelle était l'image de Dieu qui transparaissait dans ces textes. Quelle est l'image de Dieu? Autrement dit, notre démarche a été interrogative. Et il y a une deuxième chose aussi, c'est cette importance de la parole. Bien sûr, il y a la parole de la Bible, mais plus largement, il y a cette pensée de Valer Novarina, un homme de théâtre, qui dit au fond, la parole ne saisit pas, elle remet en mouvement. Cette citation m'enchante, parce que si je transpose mon attention sur le Nouveau Testament, que fait Jésus sinon remettre en mouvement? Il est devant des gens qui souffrent, des gens qui sont marginalisés, enfin, je n'insiste pas. Mais la première partie de la phrase est très intéressante. La parole ne saisit pas, elle ne prend pas possession, elle remet en mouvement car l'humain est fait pour cela. Alors, je crois que nous aurons l'occasion aujourd'hui de beaucoup parler de cela, de cette remise en mouvement et de ce refus de saisir. Parce que, véritablement, c'est peut-être là aussi une marque de notre lecture qui se veut protestante. Justement, de la Genèse, nous allons souligner tout ça. Quelle est l'image de Dieu et quel est le statut de la parole? Alors, une première chose, un regard très large. Au fond, les 11 premiers chapitres de la Genèse forment un peu un tout. Certains ont parlé d'une mythologie babylonienne où nous fut raconté les origines, la création, le premier homme, la première femme, la première loi donnée à l'humanité, le premier couple de frères, le premier meurtre, la première fondation de ville, les premiers artisans, les premiers artistes, les premiers musiciens, les premières violences sociales, les premières luttes contre les violences, la première destruction de l'humanité appelée déluge, et la première nouvelle humanité après le déluge qui construit la tour de Babel. C'est sur cette tour de Babel que nous avions terminé notre lecture dans l'émission précédente. Et donc il y a tout un ensemble. Comment peut-on regarder cet ensemble où souvent, Rémi, tu as mis les épisodes en lien les uns avec les autres. Tu as refusé souvent d'isoler un épisode, car il y a une continuité narrative.
1: Oui, on pourrait aussi jouer sur ce que tu viens de dire en disant qu'il y a un mouvement narratif, hein, et qu'on a tendance plutôt à essayer de saisir dans le sens de découper. Et on pratique ça, hein. Souvent, en tant que lecteur du texte biblique, on lit un verset par-ci, un verset par-là. Il y a certains accompagnants de lecture à l'écrit, hein, des projets de lecture, des plans de lecture biblique, etc., qui ne sont finalement que des petits découpages de textes que l'on lit. Et c'est difficile, dès lors, d'en tirer une vision beaucoup plus globale. Comme tu l'as dit, ben finalement, ces chapitres 1 à 11, les exégètes le considèrent comme étant une unité narrative. Alors certes, avec des éléments, et on l'a dit, hein, des éléments rapportés, des éléments quelque part qui ont été cousus les uns aux autres et qui ont peut-être des origines rédactionnelles différentes. Mais en tout cas, un propos qui se suit avec cette volonté, à la fin du chapitre 11, de nous amener aux patriarches, hein, d'avoir tout un discours sur les patriarches, et notamment Abraham, avec la fin du chapitre 11 et le début du chapitre 12 et suivant. Là, effectivement, c'est quand même important d'avoir et de prendre l'habitude, je crois, c'est ce qu'on a essayé de faire, de lire à un niveau méta, pourrait-on dire, et pas lire que des micro-récits. C'est difficile de se faire une idée finalement de qui est ce dieu si on lit juste un épisode finalement, ou si on prend l'exemple des textes qu'on a parcourus, cette question du déluge, etc., veut nous emmener quelque part et veut nous montrer aussi une certaine réflexion sur qui est ce dieu d'Israël, qui est ce dieu qui se révélera comme étant celui qui est. Ça se joue aussi dans l'agencement de ces plus grandes unités de texte. Et ça, c'est quelque chose qu'on doit un petit peu réapprendre, je crois. On a été fort influencé par le lectionnaire, hein, et nos frères et sœurs catholiques savent bien de quoi je parle. Ce sont des sections, hein, on décide de couper à tels endroits, tel autre. Revenons à une lecture presque cursive du texte, hein, où on va essayer de le suivre dans son cheminement et dans sa pensée. C'est pas toujours évident. Parfois, on a affaire à des éléments rébarbatifs. Et on a, au cours de cette émission, évoqué plusieurs fois ces fameuses généalogies, hein, ces fameuses tolédotes. Et on s'est questionné au chapitre 10 de savoir qu'est-ce qu'on allait faire avec ce chapitre 10. Est-ce qu'il fallait l'enjamber ou pas? On s'est dépatouillé un peu avec lui, on a débattu avec lui pour quand même essayer de mettre en avant quelque chose et montrer qu'il y avait quand même au travers de ce qui nous paraît à première vue ne pas nous parler ou ne pas nous appartenir dans ces généalogies, on voit quand même une volonté littéraire de dire quelque chose. Et donc ça me paraît important, de cette mise en mouvement du lecteur par le texte qui, au fur et à mesure, va l'amener à réfléchir et à se construire lui-même une réflexion sur, tiens, qui est ce Dieu dont il est question dans ces lignes, qui est l'humain, qu'est-ce que l'humanité, etc. Tout cela ne peut se faire qu'en cheminant à travers le récit.
0: Et en cheminant, on se rend compte qu'on n'arrive pas véritablement à une réponse. Au fond, nous restons dans un mode interrogatif par rapport à Dieu.
1: Oui, je pense que c'est toujours important, et on a souligné plusieurs fois que effectivement il y a des volontés théologiques, il y a des mises en abîme ou des oppositions par rapport à l'arrière-plan de la grande littérature du Proche-Orient, du Moyen-Orient, du Proche-Orient ancien, pardon. On a évoqué ces grands textes fondateurs, et il y a des volontés théologiques à l'œuvre, de critique, de réappropriation, de relecture pour dire quelque chose, hein, effectivement. Mais il est clair que, de toute manière, c'est à chacun de se mettre en mouvement pour s'approprier cette réponse de qui est ce Dieu. On a sans doute, au cours de l'émission, mis le projecteur sur différentes facettes, mais il me semble que la recherche est une recherche quasi infinie, à la fois sur qui nous sommes et qui est celui que l'on nomme Dieu, un vocabulaire problématique, hein, que nos frères juifs ont supprimé en disant Hachem, le nom, parce que déjà en disant Dieu, eh bien, on a des précompréhensions, on a tout un univers qui s'offre à nous et qui diffère de l'un à l'autre. Et donc là, cette question est une question profonde. Le protestantisme, hein, dira que Dieu est toujours plus grand que Dieu. Il est toujours au-dessus de l'image que nous nous sommes construits de lui, et elle met, et l'Écriture aussi, me semble-t-il, met en garde justement contre cette tentation fixiste, hein, de construire, au travers même du Dieu biblique, une idole qui serait finalement le pâle reflet de nos envies, de nos désirs, etc.
0: Dieu plus grand que les représentations qu'on peut faire, moi me venait une expression, c'est que toutes ces narrations préservent le secret de l'être, le secret de Dieu, de même que on ne peut pas saisir un être humain. Je reviens à la citation de Novarina à propos de la parole ne saisit pas, elle remet en mouvement. Peut-on véritablement saisir un être humain et a fortiori saisir Dieu? Évidemment, c'est des textes qui nous apprennent justement jusqu'où va le secret.
1: Est-ce qu'on n'est déjà pas un secret pour nous-mêmes, hein? Et là, il y a un abîme là, qui s'enfonce, qui s'ouvre devant nos pas. Donc il faut effectivement se garder de croire qu'on est arrivé, qu'on a tout compris. C'est vrai, et on en discutait en préparant l'émission, on a suivi une méthode, j'ai suivi une méthode historico-critique qui se veut basée sur l'objectivité scientifique de faits historiques, etc. Ça ne veut pas dire pour autant que on a vidé la question et que on n'a pas encore d'autres choses qui doivent nous parvenir de ce texte qui est, on l'a relevé à maint endroit, pluriel, avec des lectures plurielles, avec des traditions de lecture différentes, qui tentent de répondre à des questions d'un temps donné, voilà, qui nous interrogent. Je crois que là, il y a beaucoup d'humilité aussi de la part de nous lecteurs qui recevons ce texte. Et c'est quelque chose qu'on a essayé de faire, c'est d'essayer de, je pense, prendre le texte pour ce qu'il est, ne pas en faire une lecture christianisante aussi, hein, en injectant un regard chrétien ou le Nouveau Testament dans l'Ancien, mais vraiment prendre ce texte pour ce qu'il est, une œuvre littéraire, un texte éminent, comme dirait Gadamer, qui dépasse sa communauté de lecture et qui, je pense, est à lire par quiconque se met en mouvement, en recherche de son humanité, je crois. Et c'est en ça que c'est un texte aussi qui est fondateur et qui fait partie de ce patrimoine de ce que l'on nomme l'humanité, parce qu'il nous rejoint toujours et il nous questionne et nous propulse toujours.
0: En reprenant tes paroles, est fondateur ce qui nous met ou qui nous remet en mouvement. Et après la pause musicale, on reviendra un petit peu sur cette grande idée. N'est spirituel que ce qui déséquilibre. 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Nous continuons notre lecture protestante de la Genèse et aujourd'hui nous avons un regard panoramique sur les 11 premiers chapitres de la Genèse. C'est ce qu'on a appelé la mythologie babylonienne, juste avant l'entrée en scène au chapitre 12 du premier des patriarches, à savoir Abraham. Alors je rappelle tout de même deux sentences qui nous ont déjà occupés. De Valère Novarina, il dit « La parole ne saisit pas, elle remet en mouvement. » À discuter, bien entendu. Et puis, cette autre remarque « N'est spirituel que ce qui déséquilibre, ce qui saisit, là aussi. » C'est un peu le raptus, comme on dit, quelque chose qui touche notre âme et qui, véritablement, un peu lui fait violence, en quelque sorte. Et justement, à propos de la violence... Le rédacteur juif est plongé dans un bain de toute une série de récits, notamment mésopotamiens. Or, il y a une différence énorme entre ces récits dans lesquels le rédacteur juif baignait, et il y a cette différence est déjà tout à fait significative.
1: Oui, alors ce qui est intéressant à remarquer, c'est que fatalement, ça nous sort de l'idée que ce texte biblique apparaîtrait ex nihilo, fatalement. Tout comme l'univers, ce texte a une histoire, une longue histoire. Ce n'est pas pour l'amoindrir, comme certains ont pu le comprendre, mais surtout pour le situer dans un contexte, peut-être sans lequel les lecteurs eux-mêmes n'auraient pas eu les précompréhensions nécessaires pour comprendre le récit biblique. Et donc, là aussi, beaucoup, la majorité de ces textes, les exégètes considèrent qu'ils sont écrits à la déportation, voire même pour certains, après la période du Second Temple. Ils cherchent à répondre à certaines questions et les auteurs vont aller puiser dans des matériaux existants qui sont connus, qui sont dans l'oreille de la plupart de ces récepteurs, de ces personnes qui reçoivent le texte. Il faudra encore discuter, hein, pour savoir qui elles sont, parce que tout ça sont rédigés dans des contextes littéraires qui ne s'adressent pas toujours à tout le monde. Mais en tout cas, il y a des presque des paraphrases parfois de ces grands textes hein, qui sont l'épopée de Gilgamesh, Enuma Elish, etc. Des conceptions aussi de la mythologie égyptienne. Voilà différentes choses que en tout cas les rédacteurs connaissaient et qu'ils ont utilisées pour traduire leur expérience hein, du divin, mais aussi pour constituer une histoire du peuple d'Israël. Hein. C'est Jean-Louis Ska qui disait que on parle souvent de la Bible comme d'une bibliothèque. Il disait s'il faudrait peut-être mieux en parler comme les archives nationales. Là aussi, n'oublions pas, et c'est ce qu'on a essayé de faire aussi dans cette émission, c'est de rappeler que ces textes ne nous appartiennent pas premièrement en tant que lecteurs chrétiens, mais font partie d'un corpus littéraire qui appartient au peuple d'Israël. Et qui a une visée qui est, notamment au travers de la Genèse, et peut-être que je me répète ici, si on arrive après les chapitres 11 et à la question des patriarches, c'est parce qu'on veut nous y emmener. On veut asseoir et proposer une vision du peuple au travers de ce peuple d'Israël, au travers de la question des patriarches. Ça va être repris d'une autre manière plus tard. Le livre qui vient à la suite de Genèse, c'est Exode, et là, ce n'est plus vraiment les patriarches qui sont les protagonistes, mais c'est l'ancêtre, c'est Moïse, hein, c'est celui qui va conduire le peuple avec l'aide de Yahvé hors de l'esclavage d'Égypte. Donc il y a là des stratégies littéraires qui vont aussi puiser dans ces grands textes, mais malgré tout en modifiant. En subvertissant certaines propositions, soit en utilisant les textes, soit en ne parlant pas, en décidant de ne, hein, ou en parlant plutôt de certaines thématiques qui ne sont pas développées dans ces textes anciens. On a relevé, par exemple, que le chapitre 4 de Genèse, avec cette méditation Caïn, Abel, cette méditation sur le meurtre, le fratricide, la

0: référence à des divinités babyloniennes? Est-ce qu'il va y avoir un combat? Est-ce que ça va être sur le même mode de ce qu'on a déjà entendu ailleurs? Et puis non, on va subvertir ce récit et l'auteur va nous amener à une autre vision de Dieu qui ne crée pas par la guerre ou par la maîtrise et au travers d'une maîtrise, d'un souffle maîtrisé. Alors que le souffle, le vent, dans Enuma Elish, etc., sont plutôt des armes de guerre ou des personnifications, hein, des déesses, etc., ou des dieux qui vont rentrer en conflit. Ici, le texte va utiliser cet arrière-plan pour amener le texte ailleurs et le lecteur ailleurs. Dès le départ, dans le livre de la Genèse, ce Dieu créateur, Elohim, Yahvé, etc., bon, on a discuté de tout ça, est présenté comme un Dieu de la maîtrise, de la parole, un Dieu qui se met en retrait pour ouvrir de l'espace à la création. Ça, c'est tout à fait différent de ce que l'on va trouver dans les grandes épopées anciennes, hein, où la création de l'humain, on l'a dit, était plutôt là pour servir les intérêts des dieux, et puis quand ils en avaient un petit peu assez, ça faisait trop de bruit, ben voilà, il faut les faire taire, et on va leur envoyer le déluge, tout ça. Bon, voilà, ils se multiplient trop, enfin. Il y a là chaque fois une réorientation sur des éléments connus, mais qui nous amène à réfléchir les choses et de manière différente, et nous amener justement là à une autre vision de ce Dieu, un Dieu qui accompagne, qui ouvre les possibles, qui sans cesse fait émerger des possibilités, etc., etc. Donc là, effectivement, il y a vraiment des filiations avec ces anciens récits, et à la fois de la nouveauté théologique, et sans doute là, hein, de l'inspiration, hein, qui se joue dans cette créativité rédactionnelle.
1: Oui, rappelons, hein, par exemple qu'il y a ce déluge, hein, qui est évidemment profondément destructeur, mais juste après, justement, il y a l'alliance. Et même Dieu s'engage à ne plus recourir au déluge. Et au moment de Babel, Dieu va descendre et ne va pas détruire, mais au contraire va
0: C'est ça.
1: user de pédagogie, en quelque sorte,
0: C'est ça.
1: Et c'est tout à fait
0: Et c'est là l'important, là aussi, de lire les récits dans leur continuité, parce qu'effectivement, on peut tout de suite se dire, oh, mais tiens, mais qu'est-ce que c'est que ce dieu, finalement? Il m'avait l'air plutôt sympathique au départ, puis le voilà présenté comme un de ces divinités courroucées par l'humanité, et qui va la supprimer, comme on les trouve ailleurs, hein, dans les grands textes, surtout sur cette question du déluge, hein, qui est reprise dans ces grands dans ces grandes mythologies extra-bibliques, donc, et là, eh bien, on en arrive à finalement une volonté de nous présenter un Dieu différent, un Dieu qui va s'engager inconditionnellement dans une alliance sans contrepartie, avec là aussi une réflexion, sans doute, là aussi critique en interne, hein, du point de vue de l'école dite deutéronomiste, qui va mettre l'accent sur sur la loi, sur l'obéissance à la loi, sur le maintien de l'alliance par l'obéissance à la loi et les sacrifices. Ici, eh bien, le rédacteur, sans doute sacerdotal, a une lecture beaucoup plus universaliste, et va nous amener à considérer que ce Dieu-là est celui qui fait alliance avec tout le créé, tout le vivant, mais de manière inconditionnelle. Et donc, c'est là aussi, en interne, des textes qui sont en discussion, qui se répondent les uns aux autres. D'un côté, ah oui, on met ça en exergue. De l'autre côté, on discute. Oui, mais est-ce que Dieu n'est pas un peu comme ça aussi? Ou serait-il pas plus comme ceci? Hein? Et donc, on voit que c'est au travers de ce dialogue avec ces textes, à la fois ces textes extra-bibliques, mais aussi en interne, entre les textes de la Bible, que l'on peut dessiner les contours, en tout cas, d'une théologie ou répondre un tant soit peu à la question « Quel est ce Dieu dont il est question ici ?»
1: Il s'agissait finalement, comme tu l'as dit tout à l'heure, de traduire l'expérience du divin.

0: cette expérience, elle est plurielle. Cette expérience est dans le dialogue, pourquoi pas aussi dans la dialogique, mais il y a quelque chose d'extrêmement complexe et qui ne conclut pas.
1: Non. Oui, c'est une pensée complexe. On vient de perdre Edgar Morin, hein, tu le sais, Pierre-Paul, on est tous très tristes de cela. Grand penseur de la complexité. Il faut déplorer des lectures simplistes de ce texte, qui est un texte extrêmement bien construit dans sa version finale et celle que l'on a sous les yeux aujourd'hui, qui a été aussi le fruit d'innovation de la pensée théologique, qui est resté grâce à cela en prise avec la réalité des contemporains de ce texte, et c'est pour ça qu'il nous parle encore aujourd'hui. Hein, donc, heureusement qu'on n'a pas une réponse définitive à ces questions métaphysiques sur qu'est-ce que le divin, qui est-il, etc. Mais que l'on a des séries de propositions, des tentatives, qui parfois s'excluent, parfois sont concomitantes, mais qui justement nous invitent, non pas à quelque chose de figé, de fixé, mais à un itinéraire.
0: L'homme est un voyageur.
1: Oui, et pardon, je te coupe pas, mais effectivement, et c'est même le modèle, de l'homme biblique, hein, que celui de l'homme en marche, du patriarche Abraham, va pour toi, va vers toi, parce qu'on peut traduire la préposition avec les deux sens, donc à la fois dans un aller vers et un aller pour, et ça, c'est un peu ce modèle de l'homme biblique qui est toujours un berger, un pasteur de troupeaux, et donc quelqu'un qui est en route, en mouvement, la vie sous l'attente d'un Dieu aussi qui va tabernacler, qui va venir s'installer sous la tente avec nous, qui va cheminer. Donc l'image de l'homme de foi en chemin dans l'Écriture, bon, j'aime pas trop l'expression homme de foi, mais ça pourrait essayer d'aller droit au but, est toujours un individu en route, en quête, en questionnement, en déplacement. Tu as évoqué le Nouveau Testament tout à l'heure, Jésus lui-même se propose comme un chemin. Et donc là aussi, ce n'est pas pour rien.
0: C'est là-dessus que nous allons faire une pause musicale. Bobin propose cette belle image de l'homme qui marche, en parlant de Jésus.
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0: Nous continuons notre lecture protestante de la Genèse et nous avons justement aujourd'hui une émission de synthèse, un regard panoramique sur les 11 premiers chapitres de la Genèse. Nous avons beaucoup parlé de cette conception de l'homme, de cette conception de Dieu, comme étant un marcheur, comme étant quelqu'un qui est en mouvement, littéralement. Et donc, je reviens un peu à cette proposition que j'avais déjà évoquée tout à l'heure, n'est spirituel que ce qui déséquilibre, que ce qui bouscule littéralement. Et il y a donc quelque chose dans l'expérience du divin qui réellement est finalement une sorte de combat.
1: Oui, on a fatalement là aussi dans la Genèse, dans le cycle de Jacob, on a cette question qui est bien entendu développée et qui déséquilibre aussi Jacob, puisqu'il est touché à la hanche, et donc ça va engendrer une espèce de
0: Il devient boiteux.
1: Oui, c'est ça. Je cherchais si boitillement ça existait ou pas.
0: Oui.
1: Et donc ça va l'atteindre dans sa marche. Et donc quelque part là aussi, c'est une image qui rentre dans ce qu'on est en train de dire de cette mise en mouvement qui peut être parfois une empoignade, qui peut s'avérer parfois difficile, où on peut rentrer parfois aussi en conflit avec ce texte qui est en face de nous.
0: Mais oui. ça n'empêche pas d'avancer quand même. Pierre Léris, qui est un bon traducteur, a dit à propos de Jacob, c'est pas le propos d'aujourd'hui, mais enfin c'est tellement beau, il clochait de la hanche.
1: Oui, c'est ça, voilà.
0: Voilà, il clochait, donc il avançait encore.
1: C'est ça.
0: Mais son mouvement a été marqué comme on est marqué au fer rouge, en quelque sorte. Mmh. Il y a quelque chose de très, très impressionnant.
1: Donc effectivement, cette spiritualité qui relève de cette...
0: n'est spirituel que ce qui déséquilibre.
1: De ce déséquilibre, effectivement, moi je l'entends comme quelque chose qui met en route. Alors sans doute qu'une certaine idée de la spiritualité repose justement sur l'équilibre, sur la pratique, sur l'ascèse, sur la rigueur, etc., qui font plutôt penser à une notion d'équilibre. Mais ici, en tout cas, dans la lecture et dans l'appropriation de ce texte biblique, eh bien, c'est sans doute là aussi par cette mise en mouvement du lecteur et donc ce déséquilibre dans peut-être nos précompréhensions aussi, que va se jouer un acte interprétatif et peut-être une rencontre. Et ça, c'est important. Et je trouve que là, justement, il y a une sagesse là, de se dire, bon, il faut sans doute laisser parler le texte et le laisser nous déséquilibrer dans ce que l'on pensait avoir atteint comme équilibre, comme certitude, comme, voilà, comme point d'assise pour aller plus loin. Ça me fait penser également à Maître Eckhart, qui disait que finalement il nous faut renoncer à Dieu pour Dieu, il faut mourir à certaines images que l'on se fait pour en découvrir une autre, qui est sans doute plus proche, plus près de l'os. Et ça, c'est au travers de la lecture qui finalement, elle aussi, est un mouvement au travers des mots que cela peut se passer ici dans le texte biblique, me semble-t-il. Et donc, dans ce sens-là, ce déséquilibre, il est plutôt pas annonciateur d'une chute, mais d'une élévation.
0: Et en quelque sorte, heureux ceux qui vivent le manque. Mmh. Le manque et ce déséquilibre, et même au niveau anthropologique, et même à un niveau beaucoup plus modeste, en quelque sorte, que la recherche scientifique. Les scientifiques nous disent que les progrès en science nous font passer d'une conception approximative à une conception moins approximative. Mmh. On est là dans une sorte de dynamique, de dynamique du mouvement, justement, vers la connaissance et vers quelque chose qui peut nous nourrir. Mais donc, ce qui est très intéressant, c'est de voir que même au niveau anthropologique et au niveau plus religieux, il y a aussi ce dynamisme qui nous permet de dépasser ces chocs. Nous avons besoin des chocs.
1: Et c'est pas seulement une perspective évolutionniste, c'est sans doute que plutôt de dire que justement ce mouvement nous permet d'approcher la vérité, on devrait plutôt dire qu'on s'éloigne de l'erreur. Mais donc on n'a jamais fini finalement ce cheminement et cette quête.
0: Absolument. Et alors je pense que c'est intéressant aussi dans cette émission de revenir à quelques grands textes aussi, notamment le chapitre 3.
1: Oui.
0: Et c'est tout simplement la question que je te propose, mais où est passée la faute ?
1: Oui, où est passée la faute, où est passé le péché, peut-être parce qu'effectivement, on a largement débattu sur ce chapitre 3, et là, il est essentiel, là encore, je reviens à ce que je viens de dire, de laisser parler le texte, puisque on l'a dit, ce texte étant sous la coupe de cette fameuse doctrine du péché originel, qui dit bien ce que ça veut dire. C'est une doctrine, donc c'est quelque chose à croire, ce qui n'a pas besoin d'être expliqué. Or que le texte ici ne fait pas de doctrine, c'est un récit qui nous invite à réfléchir sur la perspective de l'humanité et dans cette rencontre avec le divin. Et on était surpris de constater qu'il n'y a absolument pas de trébuchement ou de chute à proprement parler dans ce chapitre 3. Et puis, là aussi, la question du péché n'est absolument pas abordée. Le mot péché n'apparaît pas au chapitre 3, il apparaît au chapitre 4. Donc, cette histoire d'un péché transmissible par la relation sexuelle, etc., ça, c'est né dans l'esprit de Saint-Augustin, mais c'est complètement absent hein, du texte biblique. Bien au-delà de cela, il n'y a pas de texte biblique qui dit, qui laisserait à penser explicitement que ce qu'on appelle le péché se transmet de génération en génération, se transmet de manière génétique, pourrait-on dire. Ça ne veut pas dire que il n'y a pas des cibles manquées. Hein, on a relevé que dans nos traductions, le mot péché, eh bien, il y a deux mots pour le dire en hébreu, il y a tat et arvon, qui expriment l'idée effectivement d'un manquement, d'une erreur, le fait de rater une cible, mais ce n'est pas à lire dans l'optique d'un péché de concupiscence sexuelle ou ce qu'on a bien voulu en faire sortir. Et là, effectivement, ça nous invite à regarder les choses de manière beaucoup plus distanciée, détendue peut-être aussi. Il faut déculpabiliser ce texte du chapitre 3 de la Genèse, dont on a fait dire énormément de choses, en faisant reporter toute la faute, hein, le péché sur la femme, et Tertullien n'y est pas pour rien. Tout cela, on l'a mis en question en revenant simplement à ce qui est dit dans le texte, les mots qui y sont employés. Et on a simplement aussi, je pense, questionné le fait que, pour que l'histoire continue, pour qu'il y ait une mise en route qui explique la suite du récit, peut-être fallait-il aussi que cet humain prenne ses distances d'une manière ou d'une autre et qu'il en paye les conséquences. Là, ça nous rejoint aussi dans notre histoire et dans notre vécu personnel. Plus que simplement répéter un dogme qui finalement ne mène pas à ouvrir le débat, mais plutôt qui, à mon sens, contribue plutôt à l'enliser et l'enfermer.
0: C'est le risque de se tromper ?
1: Alors, prendre le risque de se tromper, c'est sans doute ce que nous vivons aussi tous les jours. Et c'est là aussi que ça rejoint notre existence. C'est consentir, là aussi, au fait qu'on fait des choix. Et que les choix qu'on fait, eh bien, ils ont des conséquences. Elles peuvent être positive ou négative, et comment est-ce qu'on va avancer avec ça?
0: À propos de René Girard, il y a un théologien américain qui a parlé de la joie de s'être trompé, d'avoir vécu véritablement dans cette logique sacrificielle, et puis de découvrir justement, grâce aux travaux de Girard, que ça ne fonctionne pas comme ça. Et que finalement, déjà dans le chapitre 4, nous y avons fait allusion tout à l'heure, il y a Dieu qui va arrêter la violence. D'abord, il va demander « Qu'as-tu fait de ton frère ?» Et puis, il va mettre sur le front de Caïn un signe qui va arrêter cette violence circulaire. Donc, il y a eu une lecture sacrificielle de toute l'Écriture, et on peut vivre la joie de s'être trompé, tout compte fait. Et donc là, je pense que ça peut être très, très, très positif et très libérateur.
1: Oui, et c'est un texte aussi porteur d'une grande espérance. Tu fais référence au chapitre 4 avec Caïn et Abel. Là aussi, on a relevé dans notre émission que Dieu ne maudissait pas Caïn. Il constatait. Hein, et le texte hébreu est un peu ambigu, parce que on ne sait pas trop bien si c'est la terre qui maudit Caïn ou le sang de son frère, tout ça, mais le sujet n'est pas Dieu. Il constate, hein, maintenant, hein, donc le texte ne dit pas maintenant je te maudis, etc. Mais une constatation, hein, tu es maudit, les voix du sang de ton frère, cris de la terre, etc. Il y a là une constatation, et dans cet échange, on voit aussi que beaucoup de choses sont l'interprétation même du personnage Caïn. Hein, hein, tu me rejettes, je serai éloigné de toi, etc. Tout ça, ce sont des constructions, des fausses croyances, pourrait-on dire, du protagoniste, mais c'est pas ce que dit Dieu. Et puis il y a cet acte protecteur, hein, qui est quand même appliqué sur celui qui est un meurtrier. Et donc là, on voit là aussi que le texte va subvertir nos volontés vengeresses, notre bien-pensance, quand même, hein, bah oui, il l'a bien mérité, hein, et c'est normal que... non, le texte nous emmène ailleurs, Dieu ne laissera pas tomber Caïn malgré ce qu'il a fait. Là aussi, ça nous amène sur la trace d'une image de Dieu qui questionne peut-être nos représentations aussi.
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0: Nous continuons notre lecture protestante du début de la Genèse, les chapitres 1 à 11, et nous sommes dans la dernière séquence. Et finalement, il y a une question qui n'est pas si naïve que ça. La question de savoir, finalement, est-ce que nous sommes proches de ce que l'auteur a voulu dire? Est-ce que, véritablement, il a pensé à tout ça? Et on peut se demander si nous ne sommes pas en train de subvertir un texte. Mais il y a un certain nombre de gens, et c'est ni plus ni moins que Milan Kundera qui dit que, finalement, le lecteur qui va rencontrer un texte va être lecteur de soi-même. Ça, c'est intéressant. Et j'ai une petite citation de Serge Widermann. Que le lecteur sache seulement que le texte lui parle de lui et de sa propre histoire. Et aussitôt apparaîtront des sens possibles. Le lecteur apprendra que le texte lui apporte, dans un langage déjà codé, qu'il n'appartient qu'à lui que décoder, le souffle nocturne de sa vie, la plus lointaine, ensevelie, indicible. C'est dire qu'il n'y a pas de sens fixé du texte, et que la vérité du texte est partout et nulle part. Que chacun a le pouvoir de faire exister des sens, de décider des sens. Donc, la question de départ est ici un peu dépassée. Que voulait dire exactement l'auteur? On peut entrevoir peut-être ce que l'auteur a voulu dire, mais il y a beaucoup de choses qui nous échappent, et puis il y a aussi une autre relation au texte.
1: Oui, bien sûr. Alors, ça touche un univers exégétique assez large, cette question, hein, puisque justement c'est le sujet de l'exégèse, hein, et de différents moyens et de différentes analyses pour faire parler un texte et essayer de le comprendre. Et ça, c'est vrai que dans les analyses traditionnelles, plutôt universitaires, on va développer des méthodologies qui sont plutôt des méthodologies qui vont s'attacher au sens du texte, où le sens réside dans le texte, où on essaye d'accéder à la pensée de l'auteur. Avec comme outil d'analyse la pensée critique, l'objectivité. Et on pourrait effectivement se mettre en question, comme le font les nouvelles théories de la lecture et du langage, de savoir, mais est-ce que l'on est toujours objectif? Est-ce qu'il est possible d'être objectif? Est-ce que nous sommes objectifs? Quand bien même on emploierait un langage qui est le langage scientifique, eh bien, les chercheurs ont montré que même dans le langage scientifique, il y a des biais qui relèvent de la subjectivité. Et donc là, toute cette question de savoir est-ce que l'on va comprendre un auteur, est-ce qu'on va pouvoir, est-ce que celui qui interprète, qui lit, qui fait l'exégèse d'un passage, peut arriver à effacer toute subjectivité et à atteindre la volonté de l'auteur. Je pense avec ces nouvelles philosophies du langage, de la lecture, de l'écriture, que c'est impossible et qu'il faut toujours se considérer comme étant des interprètes situés. Nous lisons ce texte à une autre époque, nous ne maîtrisons pas tout. Même si nous faisons un effort pour comprendre ce qu'on a essayé de faire, hein, les genres littéraires, les codes littéraires, de langage, les subtilités, l'histoire, le contexte, on n'arrivera de toute manière pas à à tout épuiser parce que ces textes nous dépassent. Ils font référence à un univers qui n'est plus le nôtre. Mais heureusement, dans ces textes-là, il y a quand même une matière qui nous parle sans arrêt, dont on a aussi la possibilité en nous-mêmes de la saisir. Et là, je crois que c'est ça qui fait que ce texte nous parle encore aujourd'hui. C'est en effet parce qu'il nous parle, comme là dans cette citation que tu nous as donnée, qu'il nous parle de lui-même, que nous avons en nous-mêmes peut-être les réponses déjà que le texte nous pose, mais que nous n'en avons pas conscience. C'est peut-être ici, hein, ce souffle nocturne de la vie la plus lointaine, ensevelie, indicible. C'est peut-être de cela dont il s'agit ici dans cette citation de Widerman. Et là, je crois que aujourd'hui, beaucoup d'exégètes s'interrogent sur la manière, en prenant conscience que ces textes sont pluriels, que nous ne maîtrisons pas tout, qu'il y a différentes façons de les questionner, et en fonction des méthodes que l'on déploie, on va arriver à des orientations différentes. Eh bien, si l'exégèse traditionnelle pose la question de qu'est-ce que le texte veut dire, il y a aussi des analyses littéraires qui, notamment la reader response, donc l'analyse de la réponse du lecteur, comme on le dit en français, va plutôt poser la question qu'est-ce que fait ce texte ? À la fois, qu'est-ce qu'il fait dans son acte de langage et rédactionnel, mais qu'est-ce qu'il produit, qu'est-ce qu'il fait à celui qui le lit ? Et donc, là aussi, en fonction du lecteur situé, les réponses peuvent être différentes, et seront différentes, auront un impact différent. C'est quelque part ce que nous expérimentons tout bêtement quand, dans nos vies, on prend ce texte biblique, on le lit, et puis on se dit « j'avais jamais compris ça comme ça jusqu'à aujourd'hui ». Peut-être parce que le texte vient de réactiver quelque chose là, ou vient d'activer quelque chose là en nous, qui a un lien avec notre contexte de vie, au moment où on lit ce texte. Et donc, qu'est-ce que ce texte fait ? En quoi est-ce qu'il est pertinent, et donc en quoi fait-il du sens ? Et là, on déplace la question du sens du texte de la personne de l'auteur à celui qui le reçoit, qui le lit, qui l'interprète dans une communauté de lecture, puisqu'il faut bien que ça ait aussi des barrières pour ne pas faire dire au texte n'importe quoi. Mais c'est très intéressant, là aussi, que ces méthodes s'interrogent aujourd'hui, depuis, c'est relativement récent en études bibliques, mais ces questions sont développées depuis les années 70 au moins, même avant. Qu'est-ce que ce texte produit ? Qu'est-ce qu'il fait ? Et peut-on l'interpréter en ignorant ce qu'il produit, d'un point de vue éthique, d'un point de vue politique, etc. Ce sont des questions qui me semblent très pertinentes aujourd'hui, de cette responsabilité d'interpréter un texte en prenant compte ce qu'il va le produire sur moi, sur les autres, dans la société. Ce sont des questions qui me traversent en tout cas au jour d'aujourd'hui.
0: Par rapport à un texte, ouverture, audace et humilité, nous avons déjà dit ça plusieurs fois. Et pour conclure, parce qu'il est temps malheureusement de conclure, je voudrais bien revenir sur un petit texte, sur une métaphore que Walter Benjamin, un théoricien majeur du XXe siècle, un historien, critique d'art, un traducteur, il a beaucoup réfléchi sur la traduction, sur la traduction qui permet de ne pas toujours correspondre, parce que ça ne correspond pas d'une langue à une autre. Et nous sommes quelque part tout près de la problématique. Et il prend l'image du vase, de débris du vase. Et donc on reconstitue un vase, mais il y a quand même toujours des failles. Je le cite, car de même que les débris d'un vase, pour qu'on puisse reconstituer le tout, doivent s'accorder dans les plus petits détails, mais non être semblables les uns aux autres. Ainsi, au lieu de s'assimiler au sens original, la traduction, ou l'interprétation pour nous, la traduction doit bien plutôt amoureusement, et jusque dans les détails, adopter dans sa propre langue le mode de visée de l'original, afin de rendre l'un et l'autre reconnaissables. J'ajoute, mais reconnaissable comment ? Reconnaissable comme fragment d'un même vase, comme fragment d'un même langage, plus grand. Mmh. Et nous sommes ici, l'air de rien, exactement, me semble-t-il, dans notre problématique. Un langage plus grand. Voilà, un grand merci, Rémi.
1: Un grand merci à toi, Pierre-Paul, sur ces, je crois, 15 émissions que l'on a partagées ensemble. Puis un grand merci aussi à tous ceux et celles qui nous ont écoutés, qui ont cheminé avec nous.
0: Absolument. Merci et à bientôt, sans doute.
1: À bientôt.
0: Au revoir.
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0: Pour terminer ce regard panoramique sur les premiers chapitres de la Genèse, je reviens sur le texte que j'ai donné comme introduction. Le voici. Peut-on appeler les premiers chapitres de la Genèse une mythologie babylonienne où nous furent racontées les origines du monde, la création, le premier homme et la première femme ? La première loi donnée à l'humanité, le premier couple de frères, le premier meurtre, la première fondation de ville, les premiers artisans, les premiers artistes, les premiers musiciens, les premières violences sociales, les premières luttes contre ces violences, la première destruction de l'humanité appelée déluge, la première nouvelle humanité après le déluge, qui construisit la tour de Babel et dont le destin fut la dissémination à travers l'espace et la création d'une multiplicité de langues et de peuples. Fin de citation. Je voudrais maintenant souligner les grands thèmes que nous avons abordés pendant cette émission. Le premier thème, c'est que Dieu est au-dessus de tout ce qu'on peut dire de lui. Un deuxième thème, c'est que nous voyons ici un Dieu qui ouvre les possibles. Troisième thème, pour toutes les questions qui sont posées, il n'y a pas de réponse univoque, mais des échanges, des discussions. Quatrième grand thème, la vie spirituelle est certainement un manque, un combat. Cinquième thème, le risque et le risque de se tromper. Sixième thème, lire un texte, c'est être lecteur de soi-même. Cela va parfois jusqu'à la joie de s'être trompé. Dernier thème, que fait le texte ? C'est une question qui ressort d'un christianisme adulte. Pour des adultes. Voilà, chers auditeurs, je vous laisse pour aujourd'hui et je vous donne rendez-vous à la rentrée pour une autre émission de lecture protestante du Premier Testament. Au revoir.

Ralph Schmeder au micro, bienvenue dans Vitamine C, l'émission qui, chaque semaine, vous informe au sujet de l'actualité religieuse dans le diocèse de Liège. Dans cette dernière émission, avant la grille d'été, je voudrais revenir au grand événement de l'été pour les diocésains liégeois, le pèlerinage à Lourdes avec 600 à 700 participants. Ce sera l'entretien de la semaine après une première partie consacrée à des informations en bref et des points d'agenda. Voici tout d'abord l'essentiel d'un communiqué du diocèse de Liège dans lequel notre évêque réagit à l'ordination d'un prêtre de notre diocèse dans la fraternité Saint Pie X. Monseigneur Jean-Pierre Delville a été informé que Vincent Richter, un jeune homme originaire de Steffenshausen dans l'Eifel, a été ordonné prêtre dans la fraternité Saint Pie X à Écône en Suisse ce lundi 29 juin. L'évêque assure le nouveau prêtre de sa prière et l'encourage à suivre le Christ dans sa future mission au Brésil en authentique disciple de l'Évangile. En fait, la fraternité Saint Pie X rassemble les catholiques qui, à la suite de Mgr Marcel Lefebvre, ont refusé de reconnaître différentes décisions du Concile Vatican II, notamment les déclarations sur la liberté religieuse, sur l'écuménisme et sur le respect des autres religions. Ce sont ces éléments, et non pas tant les questions de liturgie en latin selon la forme ancienne, qui ont causé la rupture entre le Saint-Siège et la fraternité Saint Pie X. En outre, en ordonnant ce 1er juillet quatre nouveaux évêques sans autorisation du pape, la fraternité Saint Pie X accentue sa dissidence dans l'Église catholique. Cela ne nous empêche pas de rechercher le dialogue avec elle, écrit Mgr Delville, de nous interpeller mutuellement et d'établir des relations fraternelles. Si vous êtes des auditeurs des messes radio à la RTBF, sachez que cet été, presque toutes ces messes seront retransmises depuis la cathédrale de Liège. Les dates, tous les dimanches, entre le 12 juillet et le 16 août, plus aussi la messe de l'Assomption, donc le samedi 15 août. Les messes radio diffusées de la RTBF ont lieu tous les dimanches de 11 à 12 heures sur la radio, la première. Ces célébrations en direct sont également accessibles en ligne ou en différé sur la plateforme RTBF Ovio. Le 21 juillet, à l'occasion de la fête nationale belge, il y aura de nouveau un Tédéum à la cathédrale, mais attention, il n'aura pas lieu à 11h comme d'habitude, mais à 10h déjà. En fait, des représentants de la famille royale seront présents et ils ont souhaité anticiper d'une heure afin de pouvoir participer l'après-midi à d'autres activités. Alors je voudrais déjà souhaiter une bonne fête à tous les papis et les mamies. En fait, le 26 juillet est la journée mondiale des grands-parents et des personnes âgées. Cette fête a été instituée par le pape François à l'approche de la mémoire liturgique des saints Joachim et Anne, grands-parents de Jésus, le 26 juillet. Un concert au milieu de l'été à Liège, le samedi 18 juillet à 20h. La collégiale Saint-Denis vous invite à assister au concert du Chœur de filles de Bordeaux, sous la direction d'Alexis Dufort. Le répertoire de cet ensemble de filles est essentiellement sacré, mais laisse une place aussi aux pièces profanes ou traditionnelles de différents pays. Ce chœur animera également la messe de 10h du dimanche 19 juillet. La participation aux frais est libre. Plus d'informations sur le site internet www.coeurdefillesdebordeaux.com. Donc
cœur de filles de Bordeaux en un mot.com. Ah oui, ont lieu actuellement les festivités pour les septennales autour de la statue de la Vierge Marie, la Vierge de la Sarthe. Elle porte sur ses genoux l'enfant Dieu qui ressemble à un petit homme adulte en réduction offert à l'adoration. Le samedi précédant le 15 août, le 8 août, pour respecter le calendrier traditionnel, les habitants du quartier de la Sarthe, fièrement, porteront la statue de la Vierge habillée de sa robe des fêtes septennales en descendant le chemin des chapelles itinéraires traditionnels marqués par des oratoires alliant la ville au sanctuaire marial. Place du marché, les autorités religieuses et civiles, le bon peuple de Huy, accueille la Vierge portée en procession vers la collégiale. Notre-Dame présidera des stations sur le parcours pour marquer la sollicitude aux jeunes, aux malades et souffrants et aux laissés pour compte. La messe solennelle à la collégiale inaugurera la neuvaine sur le thème de l'année 2026, les uns et les autres. Et puis, le dimanche après, le 15 août, donc le 16, la statue de la Vierge quittera déjà la collégiale. Une procession au flambeau la reconduira à la Sarthe pour 7 ans. Rappelons que cette année, RCF Liège retransmettra en direct l'événement le plus important de toutes ces festivités, c'est-à-dire la messe du 15 août à la collégiale de Huy à partir de 11h, donc le samedi 15 août à 11h. Mais avant cela, il y aura d'autres manifestations et festivités. Par exemple, le 25 juillet à 17h, un concert du Hampshire Country Youth Orchestra and Wind Orchestra à la collégiale. Ce sont 90 jeunes musiciens talentueux âgés de 14 à 18 ans qui viennent tout spécialement d'Angleterre. L'orchestre symphonique, composition de cordes, vent, cuivre et percussions, interprétera un grand programme classique. La participation aux frais est de 10 euros. Les tickets peuvent être achetés à la collégiale du mardi au dimanche de 10h à 16h. Alors, si vous voulez connaître l'ensemble du programme, je vous renvoie vers le site www.septennaledehuy.com.

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1: Et pour cette dernière émission avant la grille d'été, nous avons aussi un invité en studio. On peut dire que c'est la troisième émission déjà consacrée au pèlerinage diocésain à Lourdes. Et c'est la présidente du pèlerinage qui est venue nous rejoindre une nouvelle fois, Gaby Pinkers. Bonjour Gaby.
2: Bonjour Ralph.
1: Alors nous sommes plus ou moins à même plus deux mois, un mois et demi du pèlerinage. Où en sont les inscriptions? Donc rappelons que c'est le pèlerinage annuel du diocèse de Liège à Lourdes. Donc cette année c'est du 17 au 23 août. Et donc combien d'inscriptions?
2: On est à peu près 600 ou 620 peut-être, mais donc ce que je veux dire par là aussi, c'est qu'il y a encore des places et que vous êtes les bienvenus. N'hésitez pas à prendre contact avec le secrétariat.
1: Et on peut le dire tout de suite, jusque quand peut-on encore s'inscrire?
2: Tant qu'il y a des places dans le train, on peut s'inscrire. Donc maintenant, pour faciliter quand même ou ne pas trop compliquer l'organisation, il vaut mieux s'inscrire avant le 15 juillet, on va dire.
1: C'est ça. Alors, on a déjà présenté, je crois, l'essentiel de ce pèlerinage. Rappelez-nous un peu la thématique, parce qu'en fait, c'est une thématique qui est déployée sur trois ans.
2: C'est ça, oui. Donc, on veut faire un parcours avec Marie. C'est étonnant, non, pas du tout, mais voilà. Donc, cette année-ci, c'est l'Annonciation. L'année prochaine, ce sera la Visitation. Et dans deux ans, ce sera le Magnificat.
1: Donc, l'Annonciation, le moment par lequel tout a commencé, c'est ça?
2: Effectivement. Et le thème officiel, donc, qui est dit par les sanctuaires de Lourdes, c'est « Je te salue, comblé de grâce ». Et nous, pour faire un peu plus court, on a dit « me voici ».
1: Oui, donc ça sonne mieux.
2: C'est plus percutant, je pense. Et c'est bien ça qui se passe avec Marie. C'est on attend sa disponibilité à l'appel de Dieu.
1: Et le « me voici » permet aussi peut-être de s'identifier aussi à ce « oui » de Marie, c'est
2: ça ? Exactement. J'allais dire, avant nous, il y a eu aussi Bernadette qui a quand même accepté aussi cette mission de Marie. Et puis alors, effectivement, ce « me voici » est adressé à chacun de nous.
1: Et c'est aussi une expression qu'on retrouve souvent dans la Bible, déjà dans l'Ancien Testament. Donc, beaucoup de personnes appelées par Dieu qui montrent leur disponibilité en disant « me voici ».
2: Tout à fait, oui. En commençant par Abraham, hein, il y a d'ailleurs une conférence du prédicateur qui s'intitule « Me voici, les oui des croyants d'Abraham à Bernadette ».
1: Alors, Gaby, présentez-nous un petit peu le public, comme ça nos auditeurs et auditrices vont peut-être se sentir concernés. À qui s'adresse ce pèlerinage? Qui peut venir? Quels sont finalement les différents groupes qui participent aussi à ce pèlerinage?
2: J'ai envie de dire pour commencer que le pèlerinage est ouvert à tout le monde. Quel que soit l'âge, quel que soit l'état de vie, quel que soit l'état de santé, nous avons différents groupes en effet. Il y a le groupe Amitié 2000 qui permet aux enfants à partir de 11 ans de vivre le pèlerinage avec diverses activités suivant les tranches d'âge. Il y a des activités de découverte de Lourdes, des animations diverses, des rencontres avec les malades et à partir de 16 ans, les jeunes peuvent brancarder. Alors, un autre groupe, c'est le groupe ABC qui accueille les jeunes à partir de 18 ans. Et là, c'est du brancardage. Donc, les jeunes d'ABC vont se mettre au service des personnes ayant des difficultés de déplacement et les conduiront aux différents offices et aux différentes activités.
1: Vous dites à partir de 18 ans, j'ai entendu que c'est à partir de 16 ans, non?
2: Déjà à partir de 16 ans, pardon. Ensuite, il y a le groupe TAPGA. Le groupe TAPGA qui est un groupe qui s'adresse aux familles, aux jeunes un peu plus âgés et des familles donc avec enfants qui se mettent aussi au service des personnes en situation de handicap. Alors, il y a aussi le groupe du frère Georges. Là, ce groupe est destiné à des personnes à partir de 16 ans pour accompagner des personnes en situation de handicap mental. Mmh. Il y a, alors le pèlerin, le tout venant, je dirais, il y a aussi des personnes en situation de handicap, donc handicap à cause d'une maladie, à cause de l'âge, qui peuvent venir sans problème et qui sont encadrés par des hospitaliers, hospitalières, c'est-à-dire des personnes bénévoles qui veulent bien donner de leur temps pour faciliter le pèlerinage de ces personnes un peu moins valides.
1: Alors revenons peut-être un peu au groupe TAPGA, parce que je trouve cette formule assez originale. Donc je crois que souvent ce sont des anciens d'ABC, hein, donc, oui. qui ont été animateurs pendant peut-être des années, qui alors se sont mariés, qui ont peut-être des enfants, parfois des enfants en bas âge, et qui veulent continuer à servir. Donc comment ça se passe? Parce que quand on a des petits-enfants et en même temps on doit brancarder, comment ça se passe?
2: Oui, donc effectivement, ce sont bien des, en général des gens qui ont déjà eu une expérience de lourde étant plus jeunes et voilà, ils ont été touchés hein, par cette expérience très enrichissante et alors ils reviennent en famille et veulent faire découvrir ça, veulent retrouver cette ambiance et veulent faire découvrir ça à leurs enfants ou à leurs conjoints. Alors, comment est-ce que ça se passe? Eh bien, si c'est un couple avec des petits-enfants, par exemple, eh bien, on alterne. Un jour, c'est la maman, une fois, et l'autre jour,

0: Donc, évidemment, ça veut dire brancarder qui? Donc, il y a les malades. Je crois que c'est une particularité quand même du pèlerinage diocésain liégeois. Il y a peut-être d'autres pèlerinages aussi où il y a des malades, mais à Liège, il y a quand même une bonne partie de malades, soit des malades qui logent à l'hospitalité parce qu'ils ont besoin de soins, mais il y a aussi des malades qui sont dans des hôtels, mais qui sont pris en charge justement par les jeunes d'ABC.
1: Tout à fait, oui. Donc, il y a des personnes qui ont besoin de plus de soins, qui sont dans un accueil, qui ont besoin de soins pour les toilettes, par exemple, pour parfois ils ne savent pas manger seuls, besoin d'aide aussi pour gérer les médicaments, par exemple. Et puis alors, il y a des malades qui manquent un peu d'autonomie, je vais dire ça comme ça, et qui sont alors en hôtel. Il y a dans les hôtels aussi, dans ces deux hôtels-là, il y a aussi du personnel qui rend service. Hein. Il y a aussi des hospitaliers. J'ai envie de dire, voilà, si on a besoin d'aide pour mettre ses bas de contention ou pour laver son dos, eh bien, il y a des personnes qui veulent bien donner un coup de main pour ça. Et puis alors, il y a effectivement les jeunes d'ABC qui sont là pour brancarder, c'est-à-dire pour conduire les personnes aux différentes activités et différentes célébrations.
0: Alors, vous l'avez dit au début, il y a encore des places pour s'inscrire. Donc, d'abord, vous avez encore besoin de pèlerins, mais avez-vous aussi besoin, par exemple, de brancardiers ou de personnes qui sont prêtes à s'impliquer par un petit service dans le pèlerinage?
1: On ne refusera jamais quelqu'un qui vient se présenter pour rendre service. Donc, je ne sais pas exactement combien de brancardiers on a pour le moment, mais en tout cas, sachez que votre bonne volonté sera la bienvenue et vous serez mis à contribution.
0: On peut peut-être rappeler aussi les prix qui ne sont peut-être pas les mêmes pour tout le monde.
1: Exactement, tout ça dépend des hôtels. Il faut quand même compter 750 euros enfin, une chambre double, enfin, par personne pour une chambre double. Maintenant, bon, en fonction du confort ou du luxe qu'il y a dans l'hôtel, c'est peut-être un peu plus cher dans certains cas, oui.
0: Le voyage se fait en autocar et en train.
1: Exactement, oui. Donc, nous avons différents lieux d'embarquement. J'ai envie de dire, voilà, le parking d'IKEA pour ceux qui habitent plus près de Liège. Il y a aussi à Verviers. Puis, enfin, voilà, il y a différents endroits où les cars s'arrêtent pour charger, si je peux dire, les différentes personnes inscrites. Et puis, nous irons jusqu'à Charleville-Mézières en car, donc. Et c'est là-bas que nous prendrons le TGV direct pour Lourdes. 7 heures de voyage en TGV.
0: C'est ça, donc il faut se lever très tôt le matin, mais on est en début de soirée déjà à Lourdes.
1: Oui, je dirais même fin d'après-midi, hein, donc on n'a pas encore les horaires exacts. Donc si vous vous inscrivez, vous recevrez vers la mi-juillet un planning bien précis, un horaire bien précis de départ des lieux donc d'embarquement et puis du train et d'arrivée à Lourdes aussi, oui.
0: Alors Gabi, je vous laisse encore une minute, un petit plaidoyer, une petite pub pour convaincre nos auditeurs qu'il est vraiment non seulement utile, mais important de participer au pèlerinage diocésain à Lourdes.
1: Eh bien voilà, je crois qu'il y a beaucoup de personnes qui, une fois qu'ils ont goûté à l'expérience, ont envie de revenir. Donc ça veut dire que c'est quelque chose de très enrichissant. C'est un moment d'une toute belle convivialité, un bel approfondissement de la foi. Il y a aussi ce côté intergénérationnel qui est quand même une grande richesse aussi du pèlerinage. Et toutes ces personnes disent « me voici ». Elles répondent présentes, que ce soit pour rendre service ou pour vivre en simple pèlerin, je dirais. Et tout ce petit monde vit dans un climat bienfaisant. Et voilà, cette ambiance, cette richesse, cette complicité aussi entre les personnes est vraiment très, très belle à voir. Il fut un temps, là, il y a quelques années, on parlait de foule et de peuple. En tout cas, ce que je sais, c'est qu'on arrive sans vraiment se connaître Et en repartant, on est vraiment un groupe soudé, une communauté avec des liens très forts qui se prolongent au cours de l'année. Hein. Mmh. Souvent aussi, des personnes disent « Ah, ce pèlerinage, j'en vis encore pendant 6 mois et les 6 mois suivants, je me réjouis pour l'année suivante. »
0: Eh bien,

0: je peux ajouter aussi que je me réjouis aussi de participer à cette aventure cette année, puisque j'aurai la joie d'être le prédicateur du pèlerinage, donc d'intervenir plusieurs fois dans des célébrations ou lors d'une conférence. Donc ce sera certainement aussi une belle expérience pour moi. Merci Gabi pour toutes ces informations, pour ce témoignage, parce que je crois que vous aussi, vous y êtes bénévolement, donc vous dépensez aussi beaucoup d'énergie pour préparer ce pèlerinage. Donc merci beaucoup et déjà bon voyage, bon pèlerinage.
1: Merci beaucoup. Je me permets de rappeler encore le numéro de téléphone du secrétariat. Donc le secrétariat est ouvert les matins de 9h30 à 12h30, téléphone 04 252 96 40. Les secrétaires se feront un plaisir de vous renseigner et de vous faire parvenir les documents si vous souhaitez vous inscrire.
0: Et il y a aussi un site internet.
1: Il y a aussi un site internet, liegealourdes.org.
0: Donc Liège à Lourdes en un mot, .org. Merci beaucoup Gabi et bon voyage.
1: Merci, au plaisir de vous y rencontrer.
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4: Bonjour à toutes, bonjour à tous. Très heureux de vous retrouver pour ce dernier Curiosité de la saison. C'est le meilleur. et voilà, tout le monde est au poste. Enfin, presque. Car vous savez qu'en fin d'année, il y a quand même pas mal d'obligations. Surtout quand on est papa. Il faut aller rechercher des diplômes. Il faut encourager ses grands-enfants. Et quelques-uns de nos chroniqueurs qui avaient été invités aujourd'hui pour cette spéciale Tous Ensemble, ont cette obligation d'aller rechercher le diplôme. J'espère que tout s'est bien passé. On mettra sur Facebook s'il y a des problèmes. Néanmoins, nous avons quand même la crème aussi. Ils sont tous de la crème. La crème féminine avec Sandy. Bonjour Sandy.
5: Bonjour Georges, bonjour à toutes et à tous.
4: Mademoiselle Cinéma.
5: Oui, entre autres.
4: Notre ouvreuse.
5: C'est ça.
4: Pierre nous rejoindra tout à l'heure.
5: Oui, il va normalement, si la circulation le permet, arriver dans quelques instants.
4: Oui, parce que Fabienne, qui est présente, bonjour Fabienne.
6: Bonjour Georges, bonjour à tous.
4: Elle nous confirme que la circulation, c'est quelque
6: c'est
4: chose.
6: L'horreur aujourd'hui. C'est l'horreur.
4: Ah ben oui, tout le monde va rechercher les diplômes.
6: Je n'en sais rien, mais c'est l'horreur.
4: C'est l'horreur, oui. Comme souvent, à cette heure-ci. C'est pour ça que si vous êtes dans votre radio, restez. Dans votre auto. Vous pouvez être dans votre radio aussi. Mais si vous êtes dans votre auto, restez-y bien calme en écoutant ce Curiosité où nous retrouverons aussi Denis. Bonjour Denis.
7: Bonjour Georges, bonjour à toutes, bonjour à tous.
4: Alors Denis, d'habitude, il est à la console, mais vous l'entendez souvent, très souvent d'ailleurs, pratiquement tous les jours, sur notre antenne.
7: Toi, vous ne dites pas trop souvent.
4: Non, c'est pas trop souvent. Il est notre journaliste au taquet pour l'information, mais aussi c'est lui qui s'occupe, j'allais dire, de la programmation des émissions. Et on parlera avec lui de la saison prochaine, faire un avant-projet, un teasing de ce qui nous attend l'année prochaine.
7: Avec plaisir,
4: oui, j'espère bien.
7: On a des infos, mais on n'a pas encore évidemment tout fixé.
4: Non.
7: Parce qu'il y a pas mal encore d'incertitudes concernant les nouvelles émissions.
4: Oui. Et je vois que vous avez un beau t-shirt, là.
7: Oui.
4: C'était un t-shirt.
7: En hommage à une grande soirée de football qui s'est déroulée hier et qui a ravi les oreilles des citadins de par les nombreux klaxons qu'il y a dû y avoir en centre-ville.
4: On va en reparler. Est-ce que vous avez dormi cette nuit-ci? Parce qu'on sait que vous vous levez tôt, vous, en plus, pour les infos.
7: Oui, j'ai dormi quelques heures.
4: Ah, vous avez quand même dormi quelques heures, c'est bien. Bon, on va commencer notre émission en musique et puis on va demander un petit peu à Fabienne comment elle va et ce qu'elle a à nous raconter aussi.

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1: Alain Chamfort qui nous donne rendez-vous au paradis le plus tard possible, évidemment. Fabienne Windels est l'une des chroniqueuses de notre émission Curiosité. Elle est habituée en duo avec Guy Monfort, voilà. Qui est son compagnon depuis de nombreuses années et qui le reste encore malgré qu'il ne soit pas là.
2: Absolument. Et qu'il restera encore de nombreuses années,
1: oui,
2: j'espère.
1: Oui, on n'en doute pas. Voilà, Guy s'excuse parce qu'il avait des charges familiales. Mais j'avais demandé à nos chroniqueurs de voir un petit peu, de faire une petite chronique sur ce qui les avait marqués la saison écoulée. Et Fabienne a préparé cela comme une bonne élève. On vous écoute, Fabienne.
2: Moi, ce qui m'a frappé, donc 2025-2026, c'est la rapidité d'évolution de l'intelligence artificielle physique. Mmh. Alors, c'est quoi l'intelligence artificielle physique ?
1: C'est moi.
2: C'est une branche de l'intelligence artificielle qui permet aux machines de percevoir, de comprendre et d'interagir avec le monde physique. Tout ça en traitant des données qui proviennent de différents capteurs, comme des caméras, des lasers, des lidars, des capteurs de température.
1: Des robots techniques, pas que des robots, mais c'est, ça
2: des robots. Des robots intelligents, robots intelligents. Alors quand on parle la plupart des gens d'intelligence artificielle, on pense quoi? ChatGPT, à des intelligences qui créent des images, qui créent de la musique, qui répondent à des questions. Mais ici, la révolution va être sans doute encore plus importante, pas à l'écran, mais dans la vie réelle, quoi. Dans les usines, dans les entrepôts, dans les réseaux de transport, dans les hôpitaux, dans les fermes, partout finalement.
1: Oui, à ce point-là.
2: Et là, c'est la combinaison d'intelligence artificielle avancée et d'une robotique avancée. Et ça peut aller très très loin jusqu'à des machines qui sont capables de concevoir d'autres machines plus performantes que ce qu'on a maintenant, de créer les infrastructures nécessaires à leur propre développement.
1: Alors c'est quelque chose que vous avez connu depuis de nombreuses années, parce qu'on rappelle que vous étiez ingénieur de veille, comme on dit. Vous surveillez l'évolution. Et malgré tout, vous êtes encore époustouflé de voir comme ça
2: par la vitesse. Oui, absolument. On voit les entreprises qui investissent des sommes énormes là-dedans. Je pense que le plus symbolique là-dedans, c'est les robots humanoïdes qu'on voit partout, qu'on commence à voir dans des usines, dans des hôtels, un peu partout, des démonstrations, si on va y revenir. On sent bien qu'on a un moment charnière. Mmh. On quitte les applications de niche qui existent déjà pour arriver à une massification en fait du marché. On n'est pas encore généralisé à grande échelle, mais ça vient. Même s'il reste quand même des défis techniques, économiques et sociaux, quoi.
1: Fabienne Windels, ce mouvement important de robotisation, c'est quelque chose qui va modifier notre société au niveau travail, au niveau emploi, au niveau social aussi.
2: Oui, tout à fait, tout à fait.
1: On va vivre une révolution sociétale.
2: On commence, oui, tout à fait, ça commence. Mmh. Oui. Mmh. Ouais.
1: Ces robots-là ne vous font pas peur?
2: Non.
1: Non.
2: Non, parce que on parle ici plus d'intelligence artificielle en général que d'intelligence artificielle physique, mais l'humanité a quand même traversé la révolution de l'écriture, elle a traversé la révolution de l'imprimerie, elle a traversé la révolution des ordinateurs et puis l'Internet. Pourquoi est-ce qu'elle n'arriverait pas à traverser celle-ci, quoi ? Bien sûr, il faudra s'ajuster, se réinventer, mais on passera au travers.
1: Oui, c'est ça. Ça signifie qu'il va falloir revoir notre façon de concevoir notre vie professionnelle aussi.
2: Absolument. Ah oui, ça oui, ça c'est sûr. Mmh. Et bien, malheureusement, enfin, c'est pas peut-être pas le lieu d'en discuter maintenant, on n'a peut-être pas le temps non plus, mais on va passer par une phase de destruction créative, comme on dit. Hein. Il y aura beaucoup de dégâts avant d'arriver à plus et on espère à mieux.
1: Je vous laisse à votre chronique, si vous avez encore des choses à nous annoncer.
2: Je voulais commencer par les robots de démonstration. Oui. Ce que j'appelle des robots de démonstration, c'est un peu le symbole de ces progrès dans la robotique. Hein.
1: C'est ceux qu'on voit danser.
2: C'est
1: sur
2: ceux
1: YouTube,
2: qu'on voit danser. Voilà. L'année passée, il y a eu des Jeux mondiaux des robots humanoïdes. Donc en 2025, on a vu des robots danser, jouer au basket, courir, etc. À peu près à même époque, il y a un robot qui a couru, qui a parcouru, je pense, 100 kilomètres. Je regarde, oui, 100 kilomètres en 3 jours, en traversant des rues avec des, dans des paysages variés, des surfaces variées, tout ça sans s'arrêter pour relier 2 villes, tout en respectant le code de la route. Mmh, ça, c'était déjà l'année passée. L'année passée aussi, en avril, on a vu un semi-marathon.
1: Effectivement, oui, je m'en rappelle.
2: Oui, à vous rappeler. Eh bien, cette année, un robot a gagné le semi-marathon en gagnant 7 minutes par rapport aux humains. Ah, oui. Donc, 3 fois plus vite que celui de l'année passée.
1: Ah, d'accord.
2: Donc, quand je dis que ça évolue très, très vite, on a évidemment vu des robots entraîneurs de tennis. Ici, je ne sais pas si vous avez eu l'occasion de voir cette fameuse démonstration à America's Got Talent.
1: Oui.
2: Il y a un chanteur coréen qui a dansé avec 8 robots, absolument synchronisés. Le public était complètement baba. Le jury ne savait plus quelle contenance prendre, tellement c'était fabuleux.
1: Bien fait, oui.
2: C'est ce que j'appelle les robots de démonstration. Maintenant, entre ces robots-là qui évoluent dans un environnement sécurisé et les robots dans la vie réelle, il y a encore un gap. Et c'est le gap qu'on est en train de franchir maintenant. Oui, à propos de...
1: De gap.
2: Non, à propos de robots de démonstration, je ne sais pas si vous avez vu au salon Vivatech à Paris il y a quelques jours, en fait, c'était en juin. Il y a quand même 2 robots danseurs qui ont volé dans le décor, qui ont cassé les écrans et les caméras.
1: Ça ne se passe pas toujours... Mais voilà, c'est le début.
2: Et donc, ce fossé entre les démos et la vie réelle, je pense qu'il se résorbe rapidement. Et on commence à voir vraiment de ces robots intelligents. Donc, je parle toujours de robots intelligents ici, et spécialement d'humanoïdes, sur des lignes de montage, dans des entrepôts, etc.
1: C'est-à-dire que quand on a ces robots-là, ce sont des robots qui prennent des initiatives sans qu'on les commande, ou ils reproduisent des gestes qui ont été préprogrammés.
2: Ils comprennent le langage naturel et ils peuvent s'adapter à des environnements non structurés.
1: C'est
2: ça la différence par rapport aux robots, je dirais, non intelligents, très mécaniques, très robots.
1: Oui, des robots robotisés, programmés pour faire des gestes.
2: Tels qu'on voyait dans l'automobile, là, ces fameux grands bras jaunes qui faisaient toujours le même geste ici. C'est dans des environnements non structurés, ça la grande différence.
1: Et ils savent se retrouver, ils ont des caméras pour voir où ils sont, etc.
2: Au niveau justement industriel, BMW par exemple l'année passée avait équipé un de ses ateliers en Caroline du Sud, et un atelier de montage avec des robots humanoïdes de ce type-là, à titre d'essai, à titre de pilote. Ces robots, en 1250 heures de fonctionnement, ont déplacé 90 000 composants, effectué 1,2 million de pas.
1: Ah.
2: Et c'est considéré comme un succès parce que ces robots travaillent 24 heures sur 24.
1: Ah oui, c'est ça qui va faire
2: pas
1: mal, évidemment.
2: Pas de congé. Donc,
1: il ne faut pas éclairer, en plus, il ne faut pas chauffer.
2: Cette année, BMW Leipzig, ici en Allemagne, recommence l'expérience d'une manière beaucoup plus large ici et beaucoup plus
1: Ce sont ces emplois-là, évidemment, qui vont être impactés, les emplois peu qualifiés, j'imagine.
2: Dans un premier temps, oui. Dans un premier temps, oui. En tout cas, c'est un exemple qui montre qu'on sort des laboratoires, d'une part, et que d'autre part, le coût de production de ces machines est tel que l'avenir... Ça devient abordable pour l'industrie.
1: Continuons.
2: Voilà. Au niveau des robots domestiques, maintenant... Je crois que j'en avais parlé dans une chronique fin 2025. Il y a une start-up californienne qui a mis en vente un robot qui s'appelle Neo, qui est un robot domestique.
1: Ah oui.
2: Donc, il peut, chez vous, chercher des objets, ranger les étagères, plier du linge, arroser les plantes, faire le ménage, etc. La commercialisation est prévue fin de cette année. Et donc, ça coûte quand même encore 20 000 dollars. Ce n'est pas bon marché, mais il y a quand même déjà des acheteurs. Et c'est de nouveau un premier signe d'une évolution dans ce sens-là. D'ailleurs, la banque d'affaires américaine Morgan Stanley prévoit que d'ici 25 ans, 81 millions de ces robots domestiques seront dans les foyers. Donc, et plus d'un milliard de robots humanoïdes sur l'ensemble des marchés. Oui, voilà. Donc, dextérité manuelle, mobilité articulaire, ça devient quand même assez incroyable. Mmh. Une des grandes difficultés de ces robots-là, c'est que bon, les systèmes d'intelligence artificielle, avec les grands modèles de langage comme ChatGPT et tout ça, ils sont entraînés sur des milliards de données qui sont faciles, enfin téléchargées sur Internet facilement. Donc les entraînements bénéficient de beaucoup de données, sont faciles, sont rapides, etc. Pour le monde réel, ce n'est pas tout à fait vrai. Et donc, il y a des constructeurs qui envoient maintenant leurs machines travailler dans des environnements réels, inconnus, pour accumuler des données. Et à Pékin, par exemple, ils ont formé des équipes, un robot, une aide familiale, pour aller travailler chez les individus et collecter des données sur le travail ménager, travail domestique. Des données qui serviront alors à entraîner d'autres robots domestiques. Et dans le même genre, de nouveau en Chine, parce que la Chine, je ne sais pas si on aura le temps d'en parler, mais elle est vraiment la pointe dans ces domaines-là. À Shanghai, là, ils ont créé une école pour robots humanoïdes. Oui, c'est... Mais
1: une école.
2: 100 robots différents, oui. De toute taille, toute nature,
1: d'accord.
2: Sont réunis de 12 fabricants différents.
1: Oui,
2: et ça, c'est déjà un premier point. Ce sont des fabricants qui sont concurrents, en fait, mais qui se mettent ensemble. Et dans cette école-là, ces robots vont apprendre, d'une part, des tâches ménagères et d'autre part, des tâches, d'atelier, quoi. D'atelier, d'entrepôt, de service, disons aussi, médecine, etc. Pour, de nouveau, collecter des données qui serviront à écoler la génération suivante des robots. Donc c'est quand même...
1: Je regarde Sandy qui se dit, ouh là là, qu'est-ce qui nous attend ?
3: Mais je me demandais surtout qui allait enseigner à ces robots des humains, du coup.
2: Oui, on leur fait faire des tâches, et avec leur capteur, ils collectent les données, quoi. Et à partir de ces données, ils peuvent reconstituer les gestes, entre guillemets, à effectuer pour refaire les tâches. C'est toujours une question de données, hein, toutes ces...
1: Oui, c'est ça, voilà. Le partage, oui, des données.
2: Donc voilà un petit peu où on en est. Maintenant, les progrès sont rapides, les défis restent quand même importants, notamment des défis techniques, il faut améliorer la robustesse et la sécurité, des défis économiques, tout ça reste quand même relativement cher, hein. Il y a des moteurs, il y a des capteurs, il y a de la R&D, etc., l'autonomie des batteries aussi. Il faut pouvoir gérer la durée de fonctionnement, le fait que le robot aille se recharger lui-même en autonomie, la gestion de l'énergie en général. Donc, c'est pas gagné encore, non. Les modèles, comme on vient de voir, il faut des données. Ça reste un problème, même s'il y a des grandes sociétés comme Nvidia. Hein, le géant des graphiques,
1: des puces. Hein.
2: Oui, travaille beaucoup sur ces modèles-là, réellement, qui peuvent devenir spécifiques aux robots. Et alors, l'acceptation sociale, comme on en a parlé, l'éthique aussi.
1: Oui.
2: Et puis, le cadre législatif qui n'existe pas encore, hein, quid de l'emploi, quid de la vie privée, qui prend la responsabilité en cas d'erreur. Si vous avez un robot domestique censé vous aider et qui vous casse le bras ou qui jette votre bébé dans la baignoire, qui est-ce qui va être ? Donc il n'y a pas encore de cadre légal convenable pour ça.
1: Il y a un travail pour les avocats, là.
2: Oui. Toujours, ils réussissent toujours
1: les
2: à
1: avocats,
2: se créer.
1: Bonjour maître, merci beaucoup. Non, on aime beaucoup les avocats, on en a toujours besoin.
2: Et dans tout ce contexte-là, moi je suis frappée. Enfin, c'est pas que ce contexte-là, justement, mais la Chine, le rôle de la Chine.
1: Oui, c'est...
2: Pendant longtemps, la Chine a été considérée comme l'usine de l'Europe. Hein, enfin, faisait fabriquer là-bas des trucs...
1: Des copieurs,
2: toute cette période après de rattrapage technologique où, justement, ils copiaient...
1: C'est ça, voilà.
2: Il y a une première étape où nous exportions pour avoir de la main-d'œuvre bon marché. Après, il y a eu cette période de copie. Et maintenant, c'est plus ça, quoi. Ils sont dans une stratégie adaptative... une implication tout à fait forte et efficace de l'État dans tout ce qui est nouvelles technologies. D'ailleurs, plus d'un quart des dépenses R&D du monde maintenant, c'est la Chine. Un quart. Tout le reste du monde, c'est les trois autres quarts, quoi.
1: Non. Mais enfin, ils sont nombreux aussi. Hein. Ils ne font pas un quart de la planète, mais un bon sixième.
2: Tout à fait, oui. Mais quand même, au niveau de la R&D. D'ailleurs, ils sont en train de passer justement de cet état de cette technologie de niche à une technologie qui est largement commercialisée à grande échelle. Pourquoi ? Parce qu'ils ont des prix compétitifs, ils ont une innovation de produits rapide, ils ont des performances de produits en constante évolution, et donc leurs produits sont maintenant vendus partout. Ces robots, les robots chinois sont vendus partout.
1: Oui.
2: Pourquoi ? Parce que c'est devenu pour eux une stratégie nationale. Premièrement. Deuxièmement, la concurrence, elle est forte, mais on l'a vu avec cette école pour les humanoïdes. Les entreprises, elles forment un écosystème, elles se partagent les fournisseurs, les composants, les infrastructures, etc. Donc, ça permet quand même d'avancer. Oui, voilà. Mm-hmm. Et pour vous donner une idée de l'ampleur du changement, hein, déjà ici à la mi-juin, la Chine a annoncé qu'elle mettait sur le marché 10 000 robots humanoïdes dans des emplois réels d'ici la fin de l'année. Donc, dans la logistique, dans le commerce, dans la production. Et donc, ils ont même déjà étudié des modèles d'affaires, donc des robots comme un service, quoi, où vous pouvez louer un robot et payer à la tâche qu'il effectue ou louer. Suivant
1: la durée, oui.
2: Voilà. Donc ça, c'est important quand même de savoir que l'innovation, elle se trouve là. C'est pas si étonnant, parce que déjà, dans le photovoltaïque, c'était la Chine
1: qui avait pris le pas. Hein.
2: Elle fabrique 80% des cellules photovoltaïques, des panneaux photovoltaïques maintenant, en maîtrisant toute la chaîne de valeur, ce qui est quand même exceptionnel, et ce sera la même chose au niveau de l'intelligence artificielle.
1: Oui, je pense que le leader économique ne se trouve plus nécessairement aux États-Unis maintenant, mais c'est la Chine qui prend le pas
2: pour
1: petit à petit.
2: Pour ces technologies-là, en tout cas. Vous avez déjà vu le robot chien, là, différentes applications, on en a déjà parlé aussi. C'est fabriqué en Chine, maintenant c'est adapté à différentes applications ici aux États-Unis, mais c'est la Chine qui les fabrique.
1: Ouais.
2: Les robots humanoïdes qui dansent, etc., c'est chinois aussi, donc... Voilà.
1: Ah, ben voilà. Donc, les robots, votre coup de cœur, j'allais dire coup de cœur, mais aussi coup d'étonnement.
2: Peut-être d'inquiétude aussi, il faut qu'on puisse se positionner là-dedans. Quand même.
1: Fabien Windel, c'est Guy Montfort. On les retrouve évidemment la saison prochaine dans Curiosité pour encore de belles découvertes au niveau technologique et science. Ils seront là tous les deux. Fabienne, merci beaucoup. Restez avec nous. Hein. On a quelques petites cerises qui ont été cueillies par des robots du côté de Anu. Oui, peut-être, on ne sait jamais. On fait une petite pause musicale et puis on continue notre revue de chroniqueurs.

0: Lerita Mitsuko, Ding Dang Dong. C'est pas trop difficile, c'est un bon titre.
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0: Curiosité, c'est la dernière, après Fabienne qui nous faisait un petit peu son état de pensée, en tout cas son coup de cœur, son coup d'étonnement sur le monde scientifique. Nous allons nous tourner maintenant vers quelque chose de peu plus léger, je vais dire.

0: Oui, vous avez reconnu, c'était il y a 40 ans. Oui, le temps passe. Et Viva Mexico, c'était le grand Jojo. Il nous manque beaucoup pour les hymnes des Coupes du Monde. Il avait fait un succès phénoménal. Et les Diables Rouges à l'époque également. Et notre chroniqueur cinéma veut s'attaquer à ça. Bonjour Pierre.
1: Oui, bonjour Georges. Le temps de rattacher mon dentier, parce que j'ai connu ça aussi il y a 40 ans.
0: Je suis prêt. Vous avez regardé le match?
1: Ah ben oui, j'ai regardé le match comme beaucoup de bons Belges. Voilà.
0: Bonjour. Bonjour Sandy.
1: Et bonjour Sandy.
0: Qui fait l'ouvreuse.
2: Toujours. J'ai tout ce qu'il faut en stock aussi pour les pauses.
0: Cheerleader girl, là, qui danse.
2: Cheerleader, c'est ça.
0: Cheerleader, voilà, avec, juste avant le match. Là. Bon, on écoute votre chronique sur ce sujet alors, Pierre.
1: Oui, ben moi j'en connais à Hollywood qui depuis hier soir n'ont plus qu'une idée. Vous voyez, on garde le lien avec le cinéma. Alors que leurs scénaristes sont trop souvent en totale panne d'inspiration, se répétant à qui mieux à coups de séries et de sagas interminables, ils ne rêvent plus désormais que d'une chose, enrôler notre Rudy Garcia, l'auteur du scénario le plus fabuleux de ce début juillet sur leur sol américain qui plus est, le scénario le plus louche des Diables Rouges face au Sénégal hier soir. Imaginez-vous Sandy, Georges, un scénario où à 5 minutes de la fin, c'est la bérésina totale. Tous les joueurs, le staff technique, les suiveurs des Diables ne pensent plus qu'à une chose, refaire leurs valises et reprendre au plus vite le premier avion pour Bruxelles. Beaucoup s'apprêtant déjà, à peine honteux d'une telle issue, à envoyer un message d'urgence à leur épouse et à leurs amis en Belgique afin de leur réserver dardard des places pour Torhout-Werchter ou Pukkelpop ou des billets d'avion pour l'île Maurice ou Dieu sait quel autre paradis terrestre de plage de sable blanc. Eh ben non, bardi-bardaf, en quelques minutes à peine, changement de programme, plus besoin de préparer les valises et de réserver des places de concert ou une suite dans un hôtel paradisiaque sous les cocotiers, ils doivent rester à Seattle, lieu nettement moins paradisiaque, vous en conviendrez, pour encore jouer au moins un match de foot. Les vacances, ce sera pour plus tard. Zut, alors se disent-ils. La faute à l'un d'entre eux, en fait, l'un de leurs équipiers, passé en l'espace de quelques minutes, de zéro à héros. Je veux évidemment parler du capitaine des Diables, Uri Tielemans, l'un des moins bons sur le terrain depuis 85 minutes, pour ne pas dire un des plus mauvais, hein, soyons clairs. Celui que la vindicte populaire accuse déjà, coach Garcia, de l'avoir titularisé plutôt que le liégeois Nicolas Raskin qui aurait été tellement meilleur, tellement plus impliqué et indiqué, celui-là même, Tielemans, qui se réveille et marque deux des trois buts qui qualifient les Diables pour les huitièmes de finale. C'est que grâce à la magie du VAR, pourtant Dieu sait combien on le décrit si souvent, c'est grâce à la magie du VAR, voilà Tipa, qu'un pénalty sorti de nulle part offre au Diable la victoire totalement inespérée, sans même devoir attendre la loterie des tirs au but. Incroyable! Ils l'ont refait, bordel, a titré un quotidien belge ce matin, plagiant ainsi Philippe Albert 8 ans après Belgique-Japon au Mondial russe. Mais j'en connais un qui doit pourtant se sentir frustré, c'est Thibaut Courtois, qui en cas de séance de tir au but aurait pu prouver à la planète entière qu'il est toujours bien le meilleur gardien, le Kepper, hein, comme on dit à Leeds, le Kepper, le meilleur gardien au monde. Raté mon vieux, hein, parce que 34 ans on est vieux là, hein. Raté mon vieux, ce sera peut-être pour les huitièmes de finale face au principal pays organisateur, les États-Unis, cher à un certain Donald. Alors attention Sandy et Georges, pas le petit canard de Disney, lui c'est un brave petit canard. Non, pas du tout. Je parle de Donald, celui à la houppette peroxydée de la Maison Blanche qui se construit une salle de danse à côté de son bureau ovale. Et d'un seul coup de balai, oubliez les querelles entre joueurs, querelles pourtant vues par des millions de téléspectateurs, belges et autres, entre le susdit capitaine Tielemans et l'insubordonné équipier Leandro Trossard. Ça, c'était encore en fait un truc à Rudy, le scénariste de génie des Diables, pour faire diversion, en faisant croire que c'est bien de s'engueuler entre équipiers, que c'est sain d'évacuer ses rancœurs. Quel scénariste de génie, ce Rudy. Diable, engagez-le-moi tout de suite, hurle le patron de Disney.
0: Oui, effectivement, c'était un drame shakespearien, on peut le dire.
1: On peut dire on peut le traduire en termes shakespeariens, en effet, Georges.
0: Sandy, vous n'avez pas partagé tout à fait cet enthousiasme, vous.
2: Je dirais en bonne liégeoise d'adoption, oufti, ils m'ont cassé les pieds avec leur klaxon là. C'est possible de faire moins de bruit, non? Jusqu'à 4h30 du matin, c'est pas nécessaire quand même.
0: Ah oui, jusqu'à 4h30
2: oui,
0: du matin.
2: Oui, faire la fête, je suis pas contre. Klaxonner si vous voulez, il y a un moment où ça peut s'arrêter.
0: À 4h30.
2: À 4h30, oui, par exemple.
1: Vous savez, Georges, qu'il y a une année, en 1990, où les Diables ont joué une Coupe du Monde en Italie, j'étais allé les voir à Vérone. Oui. Et ils avaient gagné contre l'Uruguay. Et je me souviens très bien avoir, j'avais une Alfa Romeo avec un toit ouvrant à l'époque, mis mon drapeau belge dans le toit de l'Alfa Romeo et tourné sur la grande place de Vérone en klaxonnant pour renvoyer l'ascenseur aux Italiens qui le faisaient boulevard de la Sauvenière, ici à Liège.
0: Ah oui, c'était terrible, au boulevard de la Sauvenière. Oui. C'était bloqué pendant des heures.
1: Ah ouais, oui,
0: il y avait une ambiance. Et puis il y a eu cette fameuse ambiance lors de la coupe qui a en 2000. Hein, il y a eu une coupe une Ligue des Nations qui s'est jouée en Belgique, championnat d'Europe.
1: Oui, championnat, la coupe d'Europe.
0: Et il y avait des Danois. Moi, je me rappelle des Danois qui avaient investi la ville de Liège.
1: Oui, oui. Et la Turquie avait battu la Belgique au Ezel. J'y étais, je m'en souviens. Et donc après, les défilés des voitures des supporters turcs en ville, c'était le délire.
0: Oui. Bon, enfin voilà. Écoutez, on a passé une bonne soirée. Et notre journaliste, lui, qui a mis sa vareuse, qu'est-ce qu'il en pense de tout ça, lui?
3: Oh, bah, je ferai un peu plus court que Pierre, parce que je n'avais pas préparé spécialement une chronique, mais effectivement, c'est un match qui semblait vraiment perdu. Personne sur le terrain n'avait l'air de réagir, et puis d'un coup... une étincelle de Lukaku, encore lui après autant d'années, et un 92e but, je pense, en équipe nationale, si je ne me trompe pas, qui vient déclencher une sorte d'espoir perdu chez tous les Diables et qui a permis finalement de battre le Sénégal, qui est, je ne sais pas si on peut dire champion d'Afrique, Pierre, mais en tout cas qui a joué la finale pour être champion d'Afrique.
1: C'était la Coupe d'Afrique des Nations et qu'il avait.
3: Oui, mais c'est un peu litigieux au niveau africain pour savoir qui a remporté le match.
1: Cette fois-ci, ils n'ont pas contesté le pénalty en quittant le stade.
3: Non,
1: ils avaient quitté le terrain à la finale de la Coupe d'Afrique des Nations contre le Maroc.
3: Ils sont quand même couchés sur le point de pénalty. Je ne sais pas trop pour quelle raison.
1: Oui. Ça, c'était quand même un peu fort. Et je pense d'ailleurs que Romelu Lukaku a donné le ballon à Tielemans pour botter le pénalty, parce que lui était énervé par la situation, il avait peur de le rater, et du coup, Tielemans, qui ne se croyait pas être le buteur, n'avait pas eu le temps de stresser. Je pense qu'il y a une stratégie.
0: Alors, en tout cas, effectivement, le VAR a remontré à plusieurs fois la faute.
1: Il y avait pénalty.
0: Il y avait une faute.
3: On ne dira pas le contraire de toute façon.
0: et du côté de chez Fabienne, vous avez regardé le match, vous, Fabienne?
2: Absolument pas.
0: Absolument pas, voilà. Vous attendez un match entre robots, vous?
2: Oui, peut-être.
1: La finale.
0: Si les Belges sont en finale, vous regarderez?
2: Non plus.
0: Voilà. Nous avons une
3: autre. On fera le résumé.
2: Il existe des gens qui ne s'intéressent pas
0: au football. Absolument.
1: Il en faut pour tous les goûts.
2: Voilà.
0: Et nous les respectons également.
2: J'espère bien. Ça va, on est approuvé par Georges Gosse, Fabienne, tout va bien.
0: On n'a pas le choix. Autre chose qui se déroule, qui commence aujourd'hui et qui va monopoliser évidemment la cité ardente, ce sont les Ardentes, c'est à partir de ce soir. Vous n'habitez pas dans un coin où vous entendez les concerts jusqu'à 3h du matin?
2: Si.
0: Ah si, d'accord.
1: Si, on les entend de loin, on les entend.
2: Depuis le changement de site, c'est devenu, au niveau sonore, il faut bien l'admettre, à certains endroits, c'est devenu, au niveau des basses, effectivement, assez, je ne vais pas dire insupportable, mais on entend, parce que les concerts se terminent
1: et
2: tôt.
1: Et ça dépend un peu d'où vient le vent,
0: c'est
1: aussi.
0: C'est ça, ça ne se termine pas quand même très tard.
2: Pour une heure et demie, 2h maximum, quand il y a un petit peu des prolongations, hein, pour reprendre le jargon de la chronique de Pierre. Mais sinon, non, c'est pas... Mais il faut le dire quand même.
0: Il y a un petit dérangement comme ça. Et donc, ils vont faire de la musique urbaine. Dans les années 90, la musique urbaine, c'était ceci.

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1: C'était Alliance Ethnique, Respect. On est en 1995, hein, ça remonte dans le temps. Notre émission Curiosité, c'est la dernière, mais c'est aussi les prémices d'une nouvelle saison. Et quand on parle nouvelle saison, c'est pas simplement des abricots ou des poros, c'est aussi des émissions. Les émissions, et je me tourne vers Denis, 2026-2027 nous réserve quelques petites nouveautés.
2: Oui, il va y avoir pas mal de nouveautés en 2026-2027. Avant cela, il y a aussi évidemment la grille d'été, hein, qui va débuter dès ce lundi. On peut peut-être en toucher un mot,
1: puisque c'est d'abord c'est
2: le plus rapide. Donc évidemment, il y a un peu de changement à tout niveau de la journée, hein, vous vous en doutez. On adapte nos programmes à la saison en cours. Donc la matinale va être complètement revue jusqu'à l'heure du temps de midi, avec toujours des programmes de musique, de société, avec notamment Radio Guidage, la balade de l'été pour vous faire voyager un peu partout en France, en Belgique. Il y aura évidemment toujours des chroniques et de la musique belge aussi. Il y aura plusieurs magazines que vous n'avez jamais entendus sur les ondes de RCF Liège. Des magazines notamment entre 11h et midi le vendredi. Ce sera le podcast de la Haute École Libre Mosane. Ça, c'est un des partenariats qu'on débute pendant l'été mais qui sera poursuivi lors de la saison prochaine, Georges.
1: L'Elmo vient sur notre antenne.
2: Absolument, l'Elmo viendra proposer un invité récurrent tous les mois à partir du mois de septembre pour aborder des recherches notamment qu'il mène à la Haute École Libre Mosane à Liège pendant les vacances d'été. Ici, ce sera donc toutes les semaines le vendredi à 11h. Parmi les nouveautés, il y a aussi un programme littéraire sur la bande dessinée qui sera réalisé par RCF Bruxelles, mais qui est un programme partagé comme de nombreuses émissions qui sont aussi diffusées sur les ondes de RCF Liège et qui sont partagées un peu partout dans les autres radio locale. Ce sera donc un programme dédié à la bande dessinée et aux femmes plus particulièrement en bande dessinée. Il y aura également aussi de la science, toujours à l'antenne, avec une émission namuroise cette fois. Il y a aussi un programme qui s'appellera Venu d'ailleurs. Et là, on parlera d'immigration et de mélange des cultures des personnes qui ont émigré en Belgique et qui donnent un regard sur le pays qui les accueille ou dans le qu'ils ont rejoint, que ce soit au niveau culturel, au niveau nourriture, au niveau relations humaines, relations par rapport au travail aussi, etc. On aura également pendant l'été des programmes ciblés sur l'environnement avec C'est ma terre, où on parlera biodiversité aussi. Et puis il y a évidemment cette émission en coproduction entre 13 et 14 heures du lundi au jeudi.
1: Ce sera
2: du sucre dans votre été, absolument.
1: Excusez-moi, j'ai en avalé mon
2: sucre de travers. Donc une émission en coproduction réalisée avec RCF Bruxelles et RCF Sud Belgique. Une émission qu'on aura le plaisir de présenter pendant deux semaines avec Sandy Louis, comme l'année dernière, comme l'année d'avant. On ne change pas une équipe qui gagne.
1: Sandy Louis, vous nous proposerez quoi pour ces sucres pendant l'été?
3: À plusieurs invités, vous voyez pas qu'on va déjà
1: vous n'allez pas nous
3: vous
1: dire
3: dévoiler.
1: Un petit peu.
3: Non, il y aura de la société, il y aura de la culture, il y aura de la vie belge, on va le dire comme ça. Donc voilà, beaucoup de belles surprises, mais vous commencez à connaître la routine de l'émission quand même.
2: Il y aura du sport, mais pas du foot, promis.
3: Du sport, mais pas du foot.
1: du vélo.
2: Il y aura probablement du vélo, mais je ne pense pas que ce sera dans nos invités. Il me semble que nous on parlera plutôt natation et hockey sur gazon, mais je n'en dirai pas plus parce qu'il y a évidemment les
1: championnats du monde.
2: Les championnats du monde de natation et il y a aussi pendant l'été la Coupe du monde de hockey sur gazon qui est organisée par la Belgique et les Pays-Bas.
1: Il ne faut pas se tromper. Hockey sur la piscine, ça ne marche pas.
2: Il y a le water polo à la limite en piscine.
1: En gazon, en maillot, ça ne va pas non plus.
2: Donc voilà déjà quelques-unes des émissions phares.
1: C'est touffu comme saison d'été. C'est pas de la rediff.
2: Il y aura de la rediff aussi, mais on a décidé de mettre beaucoup plus d'émissions échangées cette année avec RCF Bruxelles et RCF Sud Belgique afin de permettre aux auditeurs de découvrir aussi d'autres programmes réalisés dans d'autres radios locales et qui peuvent être aussi diffusés ici parce que des programmes culturels, des programmes musicaux, notamment de l'opéra.
1: Ça permet les podcasts évidemment.
2: Oui,
1: tout
2: et puis ça renvoie évidemment vers notre site web où vous pouvez retrouver absolument toutes les émissions de toutes les radios locales en Belgique.
1: Comme c'est bien fait, voilà. Alors, la rentrée commence par retrouvailles. Un petit mot, on sera là. Retrouvailles.
2: Oui, donc comme chaque année, au niveau, donc ça c'est pas au niveau de l'antenne, enfin ce sera au niveau de l'antenne, mais pas que, ce sera un événement qui a lieu donc le premier week-end de septembre. Je n'ai plus les dates en tête, je pense que c'est les 5 et 6 si je ne me trompe pas. Ce sera au parc de la Beauvrie à Liège. Et donc durant ce week-end-là, comme c'est le cas tous les ans, on sera présent avec un stand pour vous présenter la radio, la nouvelle saison, pour faire du direct, présenter évidemment des associations qui sont aussi sur le salon pour faire, pour présenter plutôt leurs activités de l'année. Et donc là-bas, on sera là le samedi et le dimanche, probablement en direct toute une partie de l'après-midi. Mais là encore, c'est avec Sundy qu'on va organiser tout ça.
1: Ah oui, c'est l'organisatrice des retrouvailles. C'est son job pendant l'été.
2: Voilà, c'est son travail d'été.
1: La gentille géo. Alors bon, la saison prochaine, on retrouve probablement les grandes émissions qui ont beaucoup, beaucoup, beaucoup de succès, mais aussi pas mal de nouveautés.
2: Oui, il y a encore pas mal de zones floues, évidemment, parce qu'il y a des programmes qui se lancent, des programmes qui s'arrêtent, des collaborations aussi qui sont parfois plus compliquées ou moins compliquées. Ça dépendra un peu des autres radios aussi, parce que, comme je vous l'ai dit, il y a beaucoup d'émissions qui sont échangées. Il y a aussi des émissions qui proviennent d'autres structures, comme par exemple, je vous ai cité l'Elmo, il y a aussi Catobel qui nous fournit des émissions, il y a aussi la Sonuma, avec qui on a un programme en partenariat. Il y a aussi évidemment l'Union RCF, donc la radio nationale française de RCF qui nous permet aussi d'avoir certaines émissions. Et en France, il y a énormément de changements en ce moment. Et donc, vous l'avez peut-être entendu à l'antenne, il y a ce mariage entre RCF et Notre-Dame en France. Ce n'est pas le cas en Belgique. Mais donc, évidemment, les programmes partagés auront un habillage peut-être un peu différent. La couleur restera la même. Ce sera

0: qui viennent commenter le passage du matin, le commentaire du matin, pour faire le commentaire de la prière du matin. Et puis alors, il y a toutes les émissions, qu'elles soient associatives comme Assosphère qui est présentée par Sunday, les émissions culturelles, les émissions spirituelles qui reprendront à partir de 9h du matin, a priori, pour être en local une bonne partie de la journée, puisque sur RCF Liège, vous avez plus de 20 heures d'émissions locales chaque jour sur 24, c'est évidemment pas mal.
1: Oui, oui, c'est bien. Alors, il y a quand même deux, trois petites nouveautés qui sont annonçables.
0: Oui, absolument, surtout au niveau culturel, je dirais déjà. On en a aussi une au niveau spirituel. Au niveau culturel, bah, Georges, vous en connaissez quelques-unes, puisque vous allez en présenter...
1: Oui, donc nous aurons d'abord une émission qui s'appellera Papyrus à la découverte de l'Égypte ancienne. C'est en collaboration avec le professeur Dimitri Labouri, qui est égyptologue, responsable du service d'histoire de l'art et d'archéologie de l'Égypte pharaonique à l'Université de Liège.
0: C'est précis.
1: Ah oui, c'est précis. Et invité au Collège de France. Ah,
0: c'est une pointure.
1: Ah, c'est une pointure. C'est une émission qu'on retrouvera chaque semaine, une demi-heure, que l'on pourra podcaster aussi. Et pendant toute l'année, on va redécouvrir toute cette Égypte ancienne, mais aussi les Coptes, les papyrus, le monde hébraïque qui naviguait un petit peu en même temps que l'Égypte. Ça s'appellera Papyrus.
0: Une émission théâtre également.
1: Alors ça s'appelle En coulisses. En coulisses.
0: Un format qui existe déjà, mais qui va être remanié.
1: Qui va être remanié. On va s'occuper plutôt des troupes de théâtre amateur. Il faut savoir que dans la région liégeoise, il y a 60 troupes de théâtre amateur. Et c'est tout un...
0: Un écosystème,
1: et puis un nid comme ça culturel qui est très très vivant et qui a beaucoup de réseaux, et on aimerait bien les faire vivre encore mieux, parce que c'est très important que la culture soit vivante. On retrouvera donc les troupes de théâtre amateur, on retrouvera le théâtre de Liège une fois par mois pour sa programmation. Et puis alors, pour la dernière, hein, la quatrième du mois, on hésite encore un petit peu. Là, on est en train de peaufiner les choses pour...
0: Qu'on en saura plus à la rentrée,
1: voilà,
0: à retrouvailles.
1: Voilà.
0: Toujours au rayon culturel, ce n'est pas une nouveauté, mais elle sera poursuivie. Il y a évidemment les émissions Curiosité, comme celles qu'on réalise actuellement, qui sont culturelles, sociétales, historiques, le mardi, qui sont scientifiques aussi, donc qui sont au niveau de la santé également. Mais le mercredi restera normalement l'émission Libretto, l'émission de l'Opéra Royal de Wallonie.
1: Oui, on garde les bons, hein. les bons partenariats avec l'opéra, c'est vraiment une porte ouverte sur un monde qui est essentiel pour la ville de Liège. Il faut savoir que l'opéra amène des gens du milieu de l'Allemagne. On vient de très loin, parce que l'opéra a une réputation maintenant au niveau européen qui passe énormément les frontières, ça fait énormément de bien à Liège, mais aussi aux Liégeois, puisqu'il profite ainsi d'un opéra de très haute qualité.
0: Donc voilà pour déjà pas mal de nouveautés. On pourra citer aussi au niveau spiritualité qu'on a une nouvelle bénévole qui nous rejoint, qui s'appelle Sarah Sorgi, et qui proposera une émission plutôt dédiée à une relecture de la Bible, mais en mettant le focus sur les figures féminines de la Bible, avec chaque fois un spécialiste qui viendra l'aider un peu à analyser justement toutes ces figures et toute leur importance dans le récit.
1: C'est pas mal de projets. Et Sandy, vous, de votre côté, vous continuez à...
2: On prend les mêmes et on recommence avec une petite nouveauté du côté de On se fait une toile, donc votre émission cinéma. En plus de Pierre Germet, Marceau Pirotte me rejoint. C'était déjà le cas pour cette fin de saison. Il est venu faire quelques essais. Marceau Pirotte, qui est un ancien stagiaire et qui a décidé de rejoindre l'aventure RCF. Il sera avec vous une fois par mois pour parler évidemment cinéma.
1: Il y a aussi une émission sur l'art qu'on va retrouver, c'est Regard.
0: Oui. Regard, alors ça c'est une émission qui existait déjà dans l'univers RCF, elle est d'ailleurs écoutable déjà si vous le souhaitez en podcast, elle est dédiée à l'art contemporain, si je ne m'abuse, je pense qu'elle est vraiment centrée sur ce type d'art-là. Ce sera une émission qui dure 50 minutes, 1 heure chaque semaine, là aussi une émission culturelle, donc qui va rejoindre la grille de RCF Liège et qui est réalisée notamment par Alain Broncard et Jean-Marc Richard.
1: Au niveau musical, on garde toujours la chanson dans l'art.
0: On aura quelques changements au niveau musicaux. La chanson dans l'âme devrait rester sans souci. Par contre, il y a la musique dans l'âme qui devrait évoluer.
1: on verra ça à la

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1: Bonjour et bienvenue sur RCF Notre-Dame. Je suis particulièrement heureux de vous retrouver ce matin. J'espère que vous avez bien dormi. Pour ma part, j'ai rêvé que je passais le bac. Je me retrouvais devant ma copie de maths et tout était flou dans ma tête. Les dérivés, les identités remarquables, les cosinus et les sinus. On rêve souvent du bac la veille d'événements importants et cette matinale est un événement important puisque c'est la dernière de la saison. Simon Tatro reprend le flambeau à partir de lundi de 7h à 9h pour vous réveiller. Ce matin, quand mon réveil a sonné un peu avant 4h, j'ai eu une petite nostalgie en travaillant ensuite dans la pénombre aux côtés de Clara Bevilacqua à l'aube d'un jour naissant. J'ai repensé à toutes ces matinales où nous avons tâché de vous partager de la joie, de l'info et bien sûr vous parler de l'essentiel avec un grand E, vous parler de Dieu et s'il est un jour pour prendre soin de notre vie spirituelle, c'est bien le 3 juillet. Vous ne le savez peut-être pas encore, mais nous fêtons aujourd'hui les Thomas. Non pas le formidable saint Thomas d'Aquin, l'auteur de la Somme théologique, non, l'autre saint Thomas, celui qui est vertement repris par le Christ dans l'Évangile. Thomas, cesse d'être incrédule, sois croyant. Heureux ceux qui croient sans avoir vu, et je me permets d'ajouter ma béatitude aussi. Heureux ceux qui croient en écoutant RCF Notre-Dame, bien sûr. Plus que jamais, merci pour votre fidélité. On met la dosette dans la machine à café et c'est parti. Très bon réveil, il est 6h30. Et dans l'information, dans l'actualité ce matin, évidemment, ces incendies. 2000 pompiers mobilisés ce matin sur une trentaine de feux. Dans l'Aude, où 900 hectares ont déjà été parcourus par les flammes. Dans le Gard aussi, où le feu touche 130 hectares. 30 hectares brûlés également au Sainte-Marie-de-la-Mer et Canet-en-Roussillon dans les Pyrénées-Orientales, Clara.
2: Oui, là où 3000 personnes, des campeurs pour la plupart, ont dû être évacués. 200 bungalows ont brûlé. Des fumées recouvrent les bateaux du pôle nautique. Comment réduire le trou de la Sécu, estimé cette année à près de 14 milliards d'euros? Comme tous les ans à cette période, l'assurance maladie présentait ses pistes hier. 40 propositions pour le gouvernement dans le but d'économiser 4 milliards d'euros, notamment en visant la prévention. Sur l'alimentation, par exemple, l'assurance maladie propose de rendre le Nutri-Score obligatoire. Sur la cigarette, d'interdire, comme en Angleterre, la vente de tabac aux personnes nées après 2009, afin de créer de premières générations sans tabac. Patrick Bruel est visé par 3 nouvelles plaintes, c'est ce qu'indiquent les avocats des plaignantes. 2 plaintes pour vol, 1 pour une agression sexuelle sur mineur. Le chanteur de 67 ans est déjà mis en examen depuis juin dans 4 affaires et placé sous le statut de témoin assisté dans 4 autres dossiers.
1: Un suspect identifié à Monaco 4 jours après la tentative d'assassinat à l'engin explosif.
2: Oui, contre un homme d'affaires d'origine ukrainienne, un mandat d'arrêt a été émis. Le suspect fait l'objet d'une notice rouge Interpol selon le parquet général de Monaco.
1: Le pape Léon XIV sera demain sur l'île italienne de Lampedusa.
2: Et 13 ans après le pape François, les arrivées de bateaux de migrants ont beaucoup baissé ces dernières années, mais les morts se comptent toujours par centaines sur cette île, symbole d'hospitalité en Méditerranée. Le Saint-Père se rendra au cimetière de Lampedusa pour rendre hommage aux personnes ayant péri en mer avant de se recueillir à la Porte de l'Europe, inaugurée en 2008. Et puis direction le port pour y bénir une plaque dédiée au pape François et saluer les personnes exilées. C'était la pire attaque de drones et de missiles russes sur Kiev depuis le début de la guerre. 27 morts et 91 blessés dans la capitale ukrainienne. Kiev qui promet de rendre coup pour coup à Moscou alors que la Russie a annoncé son intention de poursuivre ses attaques. Les jours passent et des corps sont encore découverts au Venezuela. Le bilan du double séisme, plus d'une semaine après, est encore revu à la hausse. La présidente par intérim, Dolcy Rodriguez, évoque cette nuit 2595 morts. Les recherches

0: pour trouver des survivants se poursuivent. Et les Nations Unies estiment de leur côté à 50 000 le nombre de disparus. Et pour la météo, c'est une belle journée sous le soleil qui s'annonce partout en France. Le ciel sera légèrement voilé par endroits en matinée, mais les nuages vont très rapidement se dissiper. Pour les températures, comptez entre 25 et 33 degrés aujourd'hui.
1: Merci beaucoup Clara Bévilacqua. Et vous parliez du Venezuela, on va continuer d'évoquer les deux terribles tremblements de terre qui ont eu lieu dans le pays. Quel rôle pour l'église locale? Benoît de Blanpré, directeur de l'AED en France, revient sur cette terrible actualité dans 10 minutes après l'invité de votre rédaction. h35 sur RCF Notre-Dame. J'espère que vous allez bien ce matin, que les bouchons ne sont pas trop présents sur vos routes. Si c'est le cas, soyez sereins et écoutez-nous paisiblement. Dans quelques minutes, nous serons avec Christian de Cacret pour écouter un extrait de son émission cette semaine. Mais d'abord, comme chaque matin, avec vous Clara, c'est la bonne info.
0: Il est parfois très difficile de se trouver un avenir, de savoir ce que l'on veut faire, quelles sont nos compétences, nos capacités. Et bien permettre aux jeunes en difficulté de découvrir leurs talents, c'est la mission que s'est donnée l'association Deviens ce que tu es, avec un bilan d'orientation et un parrainage avec un salarié d'entreprise. Guillaume Depré, bonjour.
2: Bonjour.
0: Vous êtes le fondateur de l'association Deviens ce que tu es. Alors pourquoi avoir créé cette association? Est-ce que c'est parti d'un constat?
2: Oui, c'est parti d'un constat important, c'est qu'en France, on n'est pas bon sur l'orientation des jeunes. Plusieurs choses, 60% des jeunes ont vraiment le sentiment de ne pas avoir choisi leur orientation à l'issue de la troisième. Et quand on regarde dans les lycées, on s'aperçoit qu'il y a une seule conseillère d'orientation pour 1500 élèves. Et quand on approfondit encore un peu plus ce constat, en regardant deux, trois études, on s'aperçoit que les études nous disent qu'en France, l'orientation, c'est l'angle mort de la réforme des lycées. Et puisque nous sommes à Toulouse et que cette association est toulousaine, Jean Tirole, prix Nobel toulousain, nous dit en France, il y a vraiment une défaillance de l'orientation, donc c'est à ça qu'on va essayer de s'atteler.
1: Il y a une défaillance de l'orientation. Est-ce qu'il y a aussi un enjeu pour les jeunes de découvrir qu'ils ont des talents?
2: Ben oui, parce que je pense que vous, comme moi, vous vous souvenez de temps en temps, on pointe à l'école avec en rouge sur nos copies nos faiblesses et malheureusement, alors pas dans toutes les écoles, on ne pointe pas toujours nos forces et nos talents. Et là, l'objectif de ce bilan d'orientation, c'est qu'avec une orientatrice du réseau Deviens ce que tu es, ben on va mettre en exergue les talents des jeunes. On va leur dire, vous avez des talents, vous avez des forces. Bien souvent, vous ne les connaissez pas et on va travailler ensemble pour voir quel pourrait être pour vous le meilleur avenir.
0: Et donc concrètement, comment ça marche? Les jeunes se retrouvent avec un parrain, une marraine, de quoi ils discutent? Comment ça s'articule?
2: Alors, il y a deux choses. D'abord, ils travaillent avec une orientatrice, donc ils passent 4 fois 2 heures avec une orientatrice qui va les aider grâce à des tests, grâce à ce bilan d'orientation, grâce à ces discussions. Ensuite, ils vont dire, bah, tiens, toi, je pense que ton avenir est dans le commerce, différents avenirs possibles, charpentier. Et ensuite, une fois qu'ils ont vu ça, ils vont avoir un parrain ou une marraine qui est issu d'une entreprise qui va les aider à aller vers le but que leur a proposé l'orientateur. Donc je suis fait pour être charpentier, avec mon parrain issu de l'entreprise, je vais regarder les formations. Peut-être que ce parrain va m'ouvrir, grâce à son réseau, la possibilité de rencontrer des charpentiers et ainsi découvrir le peut-être futur métier que l'orientatrice m'a proposé.
1: Guillaume Depré, racontez-nous peut-être concrètement, est-ce que vous avez en tête un jeune qui a, grâce à votre association Deviens ce que tu es, découvert des talents insoupçonnés ou un métier dont il n'avait pas connaissance peut-être?
2: Oui, et alors, c'est une histoire toute simple. C'est d'abord que c'est une jeune qui était un peu tétanisée et qui ne savait pas du tout quoi faire. Et on lui a proposé un métier dans le paramédical. Mais surtout, ce qui a été important dans ce bilan, ce n'est pas forcément ce métier dans le paramédical. C'est que ce bilan lui a donné confiance en elle. Et souvent, ces jeunes, ils sont un peu recroquevillés. Ils n'osent pas partir, ils n'osent pas quitter leur environnement. Et cette jeune, grâce à ce bilan, elle est partie à Paris parce que les études qu'on lui proposait n'étaient qu'à Paris. et ça lui a donné cette force de quitter son environnement pour aller faire ses études à Paris. On l'a eu au téléphone il n'y a pas très longtemps, et elle est ravie de cette orientation.
0: Donc il y a un véritable impact sur ces jeunes. Est-ce qu'il y en a un aussi sur les parrains, sur les marraines ?
2: Oui, bien sûr, parce que vous vous ouvrez chez vous, dans votre entreprise, c'est un peu, ça peut être un peu confort, en tout cas ça peut être un peu toujours le même environnement. Donc là, vous allez quelquefois dans les cités, quelquefois dans des endroits dans lesquels vous ne seriez pas allé. Vous allez vous ouvrir vers les jeunes, vous quelquefois vous rencontrez les familles des jeunes. Donc c'est une grande ouverture, et les parrains et les marraines en redemandent, parce que ça peut aussi donner du sens. Quelquefois, on sait que ces salariés manquent un peu de sens, et c'est une façon de donner du sens en plus de leur travail.
0: Et puis ça crée du lien entre les deux, on imagine aussi.
2: Ça crée du lien. Quelquefois, on a du mal à couper le lien entre parrain et jeune. Et il continue à se voir. Un parrain récemment a emmené un jeune à un match de foot, parce que le jeune aimait beaucoup le foot. Et ils ont été à Marseille en partant de Toulouse. Ils ont pris le train, ils sont allés voir un match de foot ensemble. Donc ça fait des beaux duos, des beaux binômes.
0: Donc ça crée de belles histoires, et ça leur permet aussi, surtout à ces jeunes, de trouver leur voie. Un grand merci, Guillaume Depré. Je rappelle, vous êtes le fondateur de l'association Deviens ce que tu es, que vous venez de nous présenter ce matin. Un grand merci.
1: Et merci à vous, Clara Bévilacqua. Clara, on vous retrouve dans quelques minutes pour le Saint du jour.
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1: En avril dernier, la France entière était bouleversée par la mort de Lorraine, lycéenne de seconde assassinée par un élève de sa classe à Nantes. Ses parents ont fait de cette douleur un engagement. Ils ont fondé l'association Effervescence Jeunes en faveur de la santé mentale des jeunes. Son père, Yoann Gourmaud, est l'invité cette semaine de Dialogue sur la mort, l'émission de Christiane Cacré. Je vous propose d'en écouter un extrait, Yoann Gourmaud, qui raconte l'élan de solidarité qui a donné naissance à l'association.
4: Il y a eu un élan de solidarité énorme autour de nous, autour de Lorraine, déjà des milliers de fleurs autour de l'établissement en hommage de Lorraine. Et là, on s'est dit, c'est bien, ça veut dire que les gens veulent faire quelque chose pour nous aider, pour accompagner Lorraine. Mais qu'est-ce qu'on peut faire aujourd'hui de différent, parce qu'il y avait assez de fleurs. C'est là où on s'est décidé de lancer une cagnotte. Et lancer une cagnotte, très rapidement, on avait compris que c'était autour de la santé mentale. Mais alors, est-ce que c'était pour une asso précise? On ne savait pas. Il y a eu cet élan de générosité-là. Et puis autour de nous, dans les associations, le quartier, des gens qui venaient et qui nous apportaient à manger, qui nous apportaient un moment de soutien, d'accolade, et qui était important pour nous.
1: Voilà, vous écoutiez Yoann Gourmaud, père de Lorraine et fondateur de l'association Effervescence Jeunes, au micro de Christiane Cacré, émission déjà disponible sur rcfnotredame.fr. Le Venezuela, victime de deux terribles tremblements de terre. Quel rôle pour l'église locale? Benoît de Blanpré, directeur de l'AED en France, est avec nous dans 2 minutes.
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1: RCF Notre-Dame, il est 6h44. Nous fêtons aujourd'hui Saint Thomas. Clara sera avec nous dans quelques minutes pour nous en parler. Mais d'abord, Benoît de Blanpré, nous vous retrouvons. Vous êtes directeur de l'aide à l'église en détresse en France. Et en cette fin d'année scolaire, vous aviez prévu de faire un bilan des mois qui viennent de s'écouler et de regarder ensemble les détresses, mais aussi les joies de l'église dans le monde.
6: Au cours de cette année, des chrétiens sur les 5 continents ont été victimes de la guerre, de persécutions, de discriminations ou encore d'injustices. Mais malgré toutes ces épreuves, ils continuent fidèlement de faire briller la lumière de l'évangile autour d'eux. Et ainsi, lors de nos chroniques hebdomadaires ensemble, nous avons évoqué la situation au Liban, en Terre Sainte, au Soudan, en Birmanie, en Ukraine, au Mozambique ou encore à Cuba. Et ensemble, nous avons prié et soutenu nos frères et sœurs qui nous demandent de ne pas les oublier. Alors, au nom de chacun d'entre eux et au nom de l'AED, je veux vraiment vous remercier très chaleureusement, chers auditeurs, pour l'attention que vous portez aux chrétiens en détresse dans le monde.
1: Mais Benoît, l'actualité vous oblige à bouleverser votre chronique.
6: Oui, hélas. Parce que le 24 juin dernier, 2 tremblements de terre ont violemment frappé le nord du Venezuela. Et les informations qui nous parviennent de l'église locale sont catastrophiques et bouleversantes. Les chiffres sont alarmants. Selon le dernier bilan, qui va malheureusement s'alourdir, plus de 1800 personnes ont perdu la vie, près de 50 000 sont portées disparues au moment où je parle, et 250 000 habitants se retrouvent sans logement. Et Mgr Raoul Biord, qui est l'archevêque de Caracas, avec qui nous sommes en contact, nous a confié « Les besoins sont immenses, la priorité aujourd'hui est de sauver et de reconstruire des vies ». Car au-delà des dégâts matériels qui sont évidemment considérables, c'est une population totalement traumatisée qu'il faut désormais accompagner. Et dans ce contexte, l'Église est la seule institution solide et de confiance sur laquelle chacun peut s'appuyer. Les prêtres, les religieuses et les laïcs sont déjà à l'œuvre. Ils ont eux-mêmes beaucoup perdu et pourtant, ils ne ménagent pas leurs efforts pour accueillir les familles sinistrées, visiter les blessés dans les hôpitaux et réconforter tous ceux qui ont perdu un proche qu'ils ont parfois dû extraire eux-mêmes des décombres.
1: Ainsi, au cœur de cette désolation, Benoît, l'Église au Venezuela apporte la consolation, la compassion, le réconfort et l'espérance.
6: Oui, c'est tout à fait ça. Et pour lui permettre d'accomplir ses missions, elle a besoin de nous. Et l'aide à l'Église en détresse vient donc d'ouvrir un fonds d'urgence pour répondre aux besoins immenses de la population sur place. Alors merci, chers auditeurs, de répondre à cet appel pour permettre à l'Église au Venezuela, comme ailleurs dans le monde, de prendre soin des corps et des cœurs blessés.
1: Merci beaucoup, Benoît de Blanpré. Je rappelle que vous êtes directeur pour la France de l'aide à l'Église en détresse. Vous écoutez RCF Notre-Dame, il est 6h47. Nous sommes très heureux de nous réveiller avec vous et Clara, aujourd'hui, nous fêtons les Thomas, un nom d'origine araméenne qui veut dire jumeau.
0: Oui, Thomas était l'un des 12 bien connus pour avoir été incrédule face à l'annonce de la résurrection de Jésus. Il veut voir pour croire et a dit « Je ne le croirai que lorsque j'aurai mis mon doigt dans la trace de ses clous et ma main dans son côté ».
1: Mais on ne peut pas résumer saint Thomas à ses seuls versets, il est bien plus que cela.
0: Exactement, intrépide et loyal, c'est lui aussi qui est prêt à suivre Jésus à Béthanie alors qu'il sait que les Juifs veulent le lapider. Il dit aux autres disciples « Allons-y, nous aussi pour mourir avec lui ». Et alors, et lors de la dernière scène, comme il ne comprend pas bien ce que veut dire Jésus, il l'interroge « Seigneur, nous ne savons pas où tu vas, comment serions-nous le chemin ?» Et Jésus répond « Je suis le chemin, la vérité et la vie ». Un peu plus tard, lorsque Thomas rencontre enfin Jésus ressuscité, il s'exclame « Mon Seigneur et mon Dieu ». Que de versets fulgurants.
1: Merci d'avoir remis un peu de justice dans la géographie de saint Thomas, la géographie dont on est parfois très critique. Et selon la tradition, Thomas aurait ensuite parcouru la Mésopotamie, l'Iran, l'Inde et la Chine.
0: Et encore aujourd'hui, une belle communauté syro-malabar, dite chrétien de saint Thomas, se trouve essentiellement sur la côte sud-ouest de l'Inde, dans l'état du Kerala. Alors pour eux, saint Thomas et leur fondateur, l'apôtre saint Thomas serait arrivé en terre indienne en 52, ce qui ferait que l'Inde aurait connu une christianisation bien antérieure à celle de la plus grande partie des pays d'Europe.
1: Merci beaucoup Clara Bévilacqua. Est-ce que ça vous dit Clara qu'on regarde un petit peu les autres saints que nous fêtons aujourd'hui ? Il y a deux saints Anatole à l'honneur. un saint Anatole, évêque en Syrie au IIIe siècle, un autre évêque de Constantinople, et puis sainte Héliodore. Connaissez-vous des Héliodores ?
0: Absolument pas, et vous ?
1: Bon, bah, c'est Héliodore, faut le réveiller. Pardon, elle est bien celle-ci. Alors, c'est la dernière matinée de la saison, on est en roue libre ce matin. Saint Héliodore était un ami de saint Jérôme au IVe siècle. Il a abandonné sa carrière militaire pour se joindre à un groupe d'ascètes. Il retrouve à Antioche son ami, donc saint Jérôme, et son compatriote de Dalmatie. Et plus tard, il est nommé évêque d'Altino, non loin d'Aquilée. Il laisse entrevoir dans sa correspondance avec saint Jérôme quel était le sérieux de la vie chrétienne de son diocèse. À l'honneur également aujourd'hui, les Hyacinthes, saint Hyacinthe, qui était martyr à Césarée de Cappadoce vers l'an 120. Clara Bévilacqua, on vous retrouve dans 10 minutes pour les informations, tout savoir en ce vendredi 3 juillet. Mais d'abord, je vous propose de prier ensemble la prière du matin, chaque jour sur RCF Notre-Dame.

0: L'un des douze, Thomas, dont le nom signifie « jumeau », n'était pas avec eux quand Jésus était venu. Les autres disciples lui disaient « Nous avons vu le Seigneur !» Mais il leur déclara « Si je ne vois pas dans ses mains la marque des clous, si je ne mets pas mon doigt à l'endroit des clous, si je ne mets pas la main dans son côté, non, je ne croirai pas. » 8 jours plus tard, les disciples se trouvaient de nouveau dans la maison et Thomas était avec eux. Jésus vient alors que les portes étaient verrouillées et il était là, au milieu d'eux. Il dit « La paix soit avec vous. » Puis il dit à Thomas « Avance ton doigt ici et vois mes mains. Avance ta main et mets-la dans mon côté. » Cesse d'être incrédule, sois croyant. Thomas lui dit alors, « Mon Seigneur et mon Dieu. » Jésus lui dit, « Parce que tu m'as vu, tu crois ? Heureux ceux qui croient sans avoir vu. »
1: En ce vendredi 3 juillet, c'est à nouveau Sœur Monique, sœur de l'instruction chrétienne à Liège, qui nous propose son commentaire.
2: Jésus et Thomas, moi je crois quand je vois. Comme je ne vois rien, je ne crois pas. C'est implacable. Il est normal d'avoir besoin de toucher, besoin de preuves, besoin de se rassurer. Jésus répond à la demande de Thomas. Dans le groupe des disciples, Thomas est celui qui veut comprendre et qui pose des questions. Et aujourd'hui, les croyants ne voient pas Jésus. Pourtant, cela n'empêche l'action de Dieu dans notre vie. Jésus répond en Jean 14, « Je suis le chemin, la vérité et la vie. Personne ne peut aller au Père autrement que par moi. Si vous me connaissez, vous connaîtrez aussi mon Père. Et dès maintenant, vous le connaissez, vous l'avez vu. Heureux ceux qui croient sans avoir vu. » L'auteur de cet hymne, « Sans avoir vu, nous le croyons, Christ est vraiment ressuscité », évoque 3 événements autour de la résurrection. Les anges au matin de la résurrection, l'apparition aux disciples et à Thomas, la rencontre avec les disciples d'Emmaüs. Ces rencontres avec le ressuscité sont reprises à notre compte, et ce sont bien ceux qui chantent qui sont le sujet du texte. Aussi, ce chant se présente-t-il comme une profession de foi au Dieu vivant. Mais plus tard, Thomas va se mettre à genoux devant Jésus. « Mon Seigneur et mon Dieu. » Comme lui, nous sommes invités à croire en sa parole et en accueillant sa présence comme ressuscité. Quand nous rencontrons les personnes, les frères dans l'église, quand nous visitons l'église, comme Thomas, nous pouvons nous tourner vers lui et lui dire « Mon Seigneur et mon Dieu. »

Notre Père, qui es aux cieux, que ton nom soit sanctifié, que ton règne vienne, que ta volonté soit faite sur la terre comme au ciel. Donne-nous aujourd'hui notre pain de ce jour. Pardonne-nous nos offenses, comme nous pardonnons aussi à ceux qui nous ont offensés. Et ne nous laisse pas entrer en tentation, mais délivre-nous du mal. Car c'est à toi qu'appartiennent le règne, la puissance et la gloire pour les siècles des siècles. Amen.

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4: Nous sommes le vendredi 3 juillet, nous fêtons aujourd'hui Saint Thomas. Très bon réveil. 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Non, il est 7h, pardonnez-moi les informations. Avec vous, Clara Bévilacqua, plus de 7000 départs de feu ont été recensés depuis le début de la saison.
5: Oui, selon le Premier ministre Sébastien Lecornu, et plus de 30 incendies sont actuellement en cours sur le territoire français. 2000 pompiers mobilisés. Trois nouvelles plaintes déposées contre Patrick Bruel, deux pour viol et une pour agression sexuelle sur mineur. Le chanteur déjà mis en examen pour les mêmes motifs dans quatre autres affaires. C'était la pire attaque de missiles russes sur Kiev depuis le début de la guerre. 27 morts et 91 blessés dans la capitale ukrainienne. Kiev qui promet de rendre coup pour coup à Moscou. Un suspect identifié à Monaco 4 jours après la tentative d'assassinat à l'engin explosif contre un homme d'affaires d'origine ukrainienne. Un mandat d'arrêt a été émis. Le suspect fait l'objet d'une notice rouge Interpol.
4: Les chrétiens sont-ils encore capables de parler entre eux? C'est les coulisses de l'info dans 10 minutes avec Étienne Pépin. Il sera accompagné de Clotilde Brossolet. D'abord la suite de l'information plus près de chez vous. Il y a eu près de 7000 départs de feu depuis le début de la saison.
5: Oui, c'est le chiffre donné hier par le Premier ministre Sébastien Lecornu qui présidait un comité interministériel à Marseille. Des incendies qui surviennent de plus en plus tôt, c'est le constat en tout cas du porte-parole de la Fédération des sapeurs-pompiers. Pour Éric Brocardi, toute la France est concernée par ces risques.
6: Elle est intense et on le sait aujourd'hui quand on voit les comparatifs avec les chiffres de 2024. 2024, c'était près de 4000 feux sur la même période. Aujourd'hui, nous en sommes déjà à plus de 7000. C'est 5 fois plus de largage effectué par les pilotes de la sécurité civile. Donc aujourd'hui, oui, nous sommes sur une précocité. Pourquoi ? Parce que vous l'avez vu, chaleur, canicule. Le cocktail est là pour justement, à tout instant, avoir des feux qui se développent sur l'ensemble du territoire national.
5: Éric Brocardi a reçu sur France Télé hier. Plus de 30 incendies sont en cours actuellement sur le territoire français. 2000 sapeurs-pompiers professionnels et volontaires sont mobilisés depuis mercredi, chaque jour, partout en France. Et alors que ces vagues de chaleur s'intensifient, les jeunes sont dans la rue pour le climat. 7 ans après les Fridays for Future, mobilisation mondiale portée par la Suédoise Greta Thunberg, des lycéens et étudiants français tentent de faire renaître ce mouvement. Rassemblement est prévu à 11h ce matin à Paris, place Jacques-Bainville. C'est dans le 7e arrondissement.
4: Le Premier ministre appelle avec gravité, dit-il, les parlementaires à trouver un budget.
5: Oui, aux rencontres économiques d'Aix-en-Provence, Sébastien Lecornu entend préparer les esprits pour ne pas pousser le pays dans le ravin, selon ses mots. Il rappelle que le prochain président pourra de toute façon corriger ce budget après son élection. C'était la pire attaque de drones et de missiles russes sur Kiev depuis le début de la guerre il y a maintenant 4 ans. On compte 27 morts et 91 blessés cette nuit dans la capitale ukrainienne. Kiev qui promet de rendre coup pour coup à Moscou alors que la Russie a annoncé son intention de poursuivre ses attaques. La fête du cinéma a fait le plein. Plus de 3 700 000 spectateurs, fréquentation en hausse de 23% par rapport à l'année dernière. Une fête du cinéma qui a également profité de la canicule. De nombreux Français ont cherché la fraîcheur dans les salles obscures. C'est aujourd'hui le meilleur jour de l'année pour certains écoliers ou peut-être un jour déchirant pour d'autres. C'est en tout cas cas le dernier de l'année. Les vacances scolaires débutent ce soir et le Portugal a eu très chaud cette nuit contre la Croatie. Cristiano Ronaldo et ses joueurs s'en sortent en Coupe du Monde. Victoire de 2-1 en 16e de finale de la Coupe du Monde. Un billet décroché donc pour les 8e où l'Espagne les attend. Espagne qui s'est facilement qualifiée hier. Victoire 3-0 sur l'Autriche. Pour la météo, les nuages d'hier nous ont bien quittés. C'est un grand soleil qui s'annonce partout sur la région aujourd'hui. Alors, un léger voile ce matin, mais il va très rapidement nous quitter. Le vent est tombé, les températures vont regrimper. On attend entre 29 et 31 degrés.
4: Il est 7h04, ou en tout cas 7h03 et 50 secondes sur RCF Notre-Dame, l'actualité des diocèses d'Île-de-France. Avis à tous les jeunes de 18 à 35 ans. Un festival de 3 jours est sur le point de commencer au cœur de l'abbaye de Notre-Dame de Louis.
5: Oui, c'est en Essonne, près de Dourdan, et c'est la toute première édition du festival Restart, organisé par le diocèse d'Évry, destiné, Pierruc, vous l'avez dit, à tous les 18-35 ans qui ne prennent pas assez de temps pour eux, ou aux jeunes néophytes qui viennent d'être baptisés, qui n'ont jamais vécu de tels rassemblements.
7: Père Céleste, j'ai une requête de prière précise, des choses intimes qu'à toi seul il fallait que je dise.
5: Restart, c'est donc 3 jours de festival, des topos sur des sujets concernants, des temps d'adoration, confession, marche au flambeau, des concepts immersifs, des concerts et DJ sets.
8: Donc l'idée, c'est de vraiment créer le tout premier festival sur mesure, pensé pour eux et par eux.
5: Christelle Raniveau du Pôle Jeune du diocèse d'Évry.
8: En mélangeant vraiment tout ce qu'ils avaient envie de voir. Donc ça allait des grandes veillées d'adoration à des concerts de louanges, mais aussi des ateliers vraiment concrets pour tous ceux qui sortent du lycée, par exemple, et qui arrivent vers vraiment la vie de jeunes étudiants, jeunes adultes, de pouvoir être accompagnés sur cette transition, mais aussi de pouvoir grandir dans leur foi. C'est un espèce de package où en fait ils peuvent vraiment grandir dans leur vie personnelle et professionnelle aussi.
5: Et avec ce grand rassemblement, le diocèse veut inciter les 18-35 ans à être acteurs de leur foi et ne pas la vivre dans leur coin.
8: Montrer que l'Église avait pas seulement un rôle d'accompagnateur spirituel, mais que l'Église est aussi là un peu comme une réponse sociale, quoi, que ça devrait pas juste être la maison où on grandit dans sa foi, mais pour nous, l'Église, elle devrait avoir ce rôle aussi d'accompagner dans cette transition quand on passe d'ado à adulte. Par exemple, on galère sur notre gestion du budget, nos gestions administratives, enfin, comment on vit notre foi à travers tous ces aspects concrets de notre vie.
7: Je serais ravi et tout mon être dirait merci, mais seul toi décides, je le sais, et tant mieux d'ailleurs, tu restes souverain, tu sais le pire, tu sais le meilleur.
5: Un rassemblement qui dure donc 3 jours avec un thème bien choisi.
8: Il a été construit autour du verset Ésaïe 43, le verset qui dit « Ne voyez-vous pas, je ferai toutes choses nouvelles, je mettrai des fleuves dans la solitude, des chemins dans le désert ». C'est pour ça qu'on l'a appelé Restart aussi, c'est que chaque participant puisse vraiment prendre un nouveau départ. Et on s'est basé du coup sur les 3 parties du verset, où le premier jour c'est vraiment axé sur nommer ces déserts, en fait qu'est-ce qui bloque, qu'est-ce qui m'empêche d'avancer. Le deuxième jour, c'est plus un jour focalisé sur le discernement. Et le dernier jour, c'est « Ok, j'ai compris mes déserts, j'ai compris que j'étais capable de voir un chemin malgré mon désert actuel. Comment je fais maintenant pour que ma foi, je ne la garde pas juste pour moi, que je puisse prendre un nouveau départ ?»
5: Et pour aider justement à prendre ce nouveau départ, le programme est bien rempli, nous dit Christelle Raniveau.
8: Dans cette tranche d'âge-là, en fait, il y en a beaucoup qui sont perdus au niveau de leurs études ou de leur foi professionnelle. On a invité pour ça un abbé, l'abbé Charles Thierry Janjo, qui est aussi aumônier à l'ESSEC, une école de commerce. La deuxième journée, le père Benoît, maintenant, qui fait partie de la communauté des jésuites, va vraiment nous aider à avoir des clés de discernement, à faire les bons choix, etc. Le soir, on a Nick, qui est un artiste, fort rappeur, en fait, psalmiste, qui va témoigner de comment, à partir de ses blessures, il a pu, avec sa foi, prendre un nouveau départ aussi.
7: Je pense pas être le seul qui te sollicite ce soir. Beaucoup de jeunes s'impatientent, beaucoup veulent savoir.
8: Le troisième jour, c'est plutôt un talk show un peu fun avec différents intervenants. On a Kairos qui a créé un parcours du 35 sur la doctrine sociale de l'Église. On a la Cité Céleste aussi qui est en mission pour les jeunes qui sont un peu en périphérie, en marge un peu de la société, enfin surtout dans les milieux populaires. On a un jeune qui va intervenir aussi qui vit dans une famille multiconfessionnelle. Donc voilà des vraies réalités qui se passent chez les 18-35.
7: Et puis de toute façon,

0: que pour elle.
1: C'était le rappeur Nick que vous entendiez, qui sera donc présent au festival Restart qui débute ce soir au cœur de l'abbaye de Notre-Dame de Louis. C'est en Essonne.
2: Merci beaucoup, Clara Bévilacqua. C'est sympa, rappeur Nick, je ne connaissais pas. Ouais. Voilà, c'est agréable. J'aime bien. Je suis peut-être plus classique encore dans mes choix et dans mes goûts.
1: Vous aimez pas.
2: Mais si, c'est, j'aime bien découvrir. Allez, à suivre. Les chrétiens sont-ils encore capables de se parler? Les coulisses de l'info, ce sera avec Étienne Pépin ce matin qui reçoit Clotilde Brossolet. Nous sommes vendredi 3 juillet.
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2: RCF Notre-Dame, il est 7h10. Bonjour Étienne Pépin.
7: Bonjour Pierruc Dubois, bonjour à tous.
2: Étienne, vous faites déjà rire alors que vous n'avez pas encore ou à peine pris la parole.
7: Mais ma joie est inénarrable.
2: Ah, inénarrable. Votre joie, certes, est inénarrable. Votre point de vue, j'espère, le sera également. De quoi allez-vous nous parler, Étienne?
7: Je vais me poser une question, enfin, je vais vous la faire poser d'ailleurs. Les chrétiens sont-ils encore capables de se parler?
2: Voilà, c'était la question. Ah, voilà. Je pensais qu'il y avait autre chose après.
7: Ma réponse est, je l'espère, oui.
2: Ah bah,
7: Parce qu'au fond du compte, on sera jugé sur l'amour, Pierre-Hugues.
2: Eh bien, oh là là, bah dis donc, ouf, c'est très spirituel. À 7h10, ça, on se réveille tout juste, là, Étienne Pépin. Est-ce que vous connaissez l'Aude un petit peu, Étienne?
7: L'Aude, dites-moi. Oui. Je vais essayer de répondre à la question.
2: Parce que le père Philippe Guittard est curé dans l'Aude.
7: Oui.
2: Et il vient d'être nommé aumônier général des scouts et guides de France.
7: Oui.
2: Portrait d'un prêtre à la guitare au micro de Nathalie Dessauce. Ce sera dans 10 minutes. Qu'est-ce qu'il y a de drôle?
7: Elle est très très drôle, Pierre-Hugues.
2: Ah mais j'ai pas compris, guitare, j'ai pas fait de blague là.
7: Guitare, l'aumônier à la guitare.
2: Bah oui, c'était... Non, j'ai
7: c'est une blague, c'est
2: oui,
7: une astuce.
2: Bah, allez, 7h11. Eh bien, on va avoir du mal, à mon avis, à aller au bout de ce point de vue, Étienne Pépin. Je rappelle que vous êtes directeur de la rédaction de RCF Notre-Dame. Et comme chaque semaine, les coulisses de l'info, vous répondez donc aux questions et remarques de nos auditeurs. Et aujourd'hui, c'est la dernière de la saison, ce qui explique notre fatigue et nos fous rires. Et vous nous proposez comme une synthèse de toutes les chroniques de l'année. Et c'est moi qui pose une question, enfin, c'est vous qui me l'avez écrite. Les chrétiens sont-ils encore capables de se parler?
7: Oui, Pierre-Hugues. Et voilà, ça ne va pas être simple de répondre à votre question. Parce que ma conviction, c'est d'abord qu'il est bon que tous les chrétiens ne soient pas d'accord sur tout. Et nos auditeurs en sont la parfaite illustration. Chaque semaine à la radio, nous recevons beaucoup d'appels, de messages, de lettres, et les avis sur nos émissions sont très variés. Je vais vous faire une confidence, Pierre-Hugues, lorsqu'une émission fait réagir, pose une question ou fait polémique, nos auditeurs ne parlent pas d'une seule voix, se levant comme un seul homme face au scandale qu'ils viennent d'entendre. Là où un sujet agace certains, il régale les autres. C'est assez extraordinaire parce que c'est systématique et il nous faut composer avec ça, non pas pour satisfaire ou flatter tout le monde dans sa conviction, mais pour chercher sans cesse la justesse du traitement de sujets parfois très complexes, sortir des biais, sortir des bulles, sortir des posture. Le monde n'est pas binaire. Je crois profondément que la nuance permet toujours de mieux comprendre les choses complexes. La nuance, c'est ce qui rend la musique plus belle. Et c'est la même chose à la radio. Cela n'empêche pas de porter des convictions haut et fort, fort et clair.
2: Et faut-il encore pouvoir se parler ? Est-ce que c'est possible ?
7: Oh oui, Pierre-Hugues, ça n'arrête pas. Alors, c'est vrai que les actus des derniers jours vont m'aider à vous expliquer comment on travaille à la rédaction de RCF Notre-Dame. La fin de vie, les ordinations sacerdotales de la fraternité Saint-Pilis, le débat politique en général, c'est clairement la foire d'empoigne. Et les chrétiens peinent à parler d'une seule voix, et même tout simplement à se parler. La fin de vie, par exemple, un député m'a dit encore récemment regretter que les chrétiens ne soient pas mobilisés massivement, les uns reprochant la radicalité des autres et refusant de se mobiliser aux côtés de ceux dont ils exècrent les idées politiques. Sur les sacres des évêques intégristes à Écône, certains prêtres me confient en off se désoler de l'incapacité de l'Église à maintenir le dialogue avec la fraternité Saint-Pilis, alors qu'on tolère parfois avec beaucoup de largesse des situations pastorales qu'ils jugent inacceptables, comme en Chine ou en Allemagne par exemple. Et puis Pierre-Hugues, sur la politique, c'est le festival des anathèmes. De gauche à droite, les affirmations péremptoires fusent au risque parfois et même souvent d'instrumentaliser la foi chrétienne au nom de ses convictions politiques. Nous l'observons à la moindre occasion, à nous de créer les conditions du débat.
2: Alors Étienne, quel est le moteur de votre réflexion sur ces sujets ?
7: Mon cher Pierre-Hugues, permettez-moi de citer encore ce psaume que j'aime tant.
2: Ça va être le psaume 84.
7: Que je répète à l'envi tellement il guide mes réflexions et discernements de journaliste. Le psaume 84, comment l'avez-vous deviné ? Amour et vérité se rencontrent, justice et paix s'embrassent. Cela pourrait être la devise de notre métier, servir la justice et la paix ne peut passer que par la recherche de la vérité avec amour. Et au fond, nous sommes des chercheurs de tout cela sur RCF Notre-Dame. Chercher humblement la vérité et librement la servir, c'est un acte permanent de charité. Cela nous impose d'aimer notre monde et notre humanité telle qu'elle est à notre époque, traversée par des crises, des drames, mais aussi tellement de joie. Cela nous fait passer par bien des sentiments contradictoires ou ambigus, mais... Et je le répète souvent à la rédaction, avant de prendre l'antenne, avant une interview qui s'annonce difficile sur un sujet lourd, rappelons-nous sans cesse, avant de dire quoi que ce soit, comme le dit Saint Jean de la Croix, au soir de notre vie, nous serons jugés sur l'amour.
2: Sans écraser autrui sous le poids de ta découverte, chercher humblement la vérité, librement la servir, c'est ce que vous allez faire à Étienne Pépin avec votre invité Clotilde Brossolet.
7: Clotilde Brossolet, merci infiniment d'être avec nous comme si régulièrement sur notre antenne pour cette chronique. Pourquoi est-ce qu'on n'est pas tous d'accord, les chrétiens? Finalement, on pourrait parler d'une seule voix.
0: Bah non, on ne peut pas parler d'une seule voix parce qu'on n'a pas d'outils qui nous obligeraient, qui nous contraindraient à parler d'une seule voix. Si je parle sur des questions politiques, je fais partie de la doctrine sociale de l'Église. Et en fait, ce qui est assez génial, c'est que la doctrine sociale de l'Église, ce n'est pas un programme politique avec une série de mesures qu'il faudrait appliquer pour que notre monde soit un monde du bien commun. C'est un corpus de réflexion fondé sur les éléments théologiques et qui fait appel à notre raison et qui nous donne les grands principes sur lesquels nous devons incarner le message évangélique. Sur lesquels nous pouvons incarner le message évangélique.
7: Est-ce à dire, Clotilde, qu'il y a autant de catholiques que de manières de penser avec justement cette doctrine sociale de lecture de l'Église comme guide?
0: Oui, je pense qu'il y a autant de manières de penser qu'il y a de catholiques. Alors attention, parce que dans les doctrines sociales de l'Église, il y a quand même des grands principes. Alors il y a des principes très faciles à appliquer. La question du respect de la vie, c'est facile pour la fin de vie, la question de l'euthanasie, tu ne tueras point. Donc l'euthanasie n'est pas possible, n'est pas envisageable. En revanche, sur des questions comme la question des migrants, plusieurs principes de la doctrine sociale de l'Église se percutent. Et donc là, il est évident que c'est notre raison individuelle qui est appelée pour réfléchir.
7: Mais est-ce que l'Église, là, n'a pas commis une faute, peut-être par excès de confiance dans notre humanité, en assumant ce pluralisme ?
0: Non, pas du tout. Je pense que justement, le rôle de l'Église, c'est pas de créer un parti politique. Le rôle de l'Église, c'est que chacun d'entre nous soit acteur, s'appuie sur son désir de vérité et sa nécessité d'être responsable de la société. S'il n'y avait qu'une doctrine à appliquer, en fait, la doctrine sociale de l'Église serait une idéologie comme une autre. Elle est bien plus grande que ça. Elle fait appel à notre esprit de responsabilité. Alors c'est sûr, nous arrivons devant la doctrine sociale de l'Église, devant les choix politiques à faire, avec nos histoires personnelles, nos déterminismes sociaux, nos déterminismes culturels, individuels, nos propres angoisses. L'un aura l'angoisse identitaire, l'autre l'angoisse écologique. Et donc finalement, chacun rentre dans cette doctrine sociale de l'Église avec son prisme personnel. Je pense qu'en soi, c'est intéressant parce que tous ces prismes disent quelque chose des urgences de notre monde.
7: Mais on pourrait se dire que sur RCF Notre-Dame en particulier, mais dans l'Église en général, justement, on peut chercher la vérité tous ensemble, quels que soient nos prismes et quelles que soient nos histoires.
0: Ben complètement, parce que moi je suis fascinée par un texte qui date de 1972 et qui a été édité par la Conférence des évêques de France, qui à mon avis est un texte prophétique et que depuis il en a manqué, soyons honnêtes, qui s'appelle « Pour une pratique chrétienne de la politique ». Ce texte est absolument merveilleux parce qu'il rappelle que le pluralisme est indispensable, justement parce que aucun d'entre nous ne détient la vérité individuellement et que l'autre est toujours porteur de vérité pour les autres. Nous sommes porteurs de vérité pour les autres et c'est ensemble que nous pouvons atteindre la vérité. Et ce texte est intéressant parce que ce n'est pas la vérité théologique qui est évoquée, c'est la vérité des choix politiques.
7: Quelle inclination du cœur cela impose de nous ? Est-ce que la vertu principale, finalement, pourrait être l'humilité, déjà, devant l'immensité de la tâche humaine qui nous attend ?
0: Oui, je pense que c'est l'humilité. Je pense que déjà, il faut éviter deux tentations. La première, qui serait ce désir d'être uniforme, de ne penser que par une voix, et de parler que d'une voix. Et puis l'autre, qui serait de dire, mais attention, les choix politiques relèvent du privé, et donc ils sont... Il n'y a plus de divergence entre nous. Les deux résolvent du même problème, c'est-à-dire qu'il n'y a plus de dialogue. Or, nous sommes une religion de l'incarnation, et donc nos désirs, nos choix politiques s'incarnent dans un temps donné, et donc forcément sont liés au contexte historique. Mais dans ce cas qui est très beau que je viens de citer, on parlait du pardon. Et je crois que la première chose à faire, c'est qu'il faut que chacun d'entre nous reconnaisse, avant d'entrer dans le débat, avant d'être dans ces lieux de discussion pluraliste sur les questions politiques que l'Église est invitée par ce texte à créer en permanence, je pense qu'il faut déjà reconnaître l'imperfection de nos choix. Nous sommes tous marqués par le péché originel, et mes choix politiques, mes priorités politiques ne peuvent être que marquées par ce péché, donc ils sont imparfaits.
7: Clotilde Brossolet, pardonnez-moi l'expression, mais faut-il accepter alors que les chrétiens s'engueulent, quitte à se demander pardon après ? Est-ce qu'il faut l'accepter et savoir que ça va arriver ?
0: Alors, je pense qu'il faut pas
7: vivre comme ça.
0: Je pense qu'il ne faut pas accepter que nous nous engueulions, parce que je crois que justement, la question du débat, c'est d'avancer ensemble dans l'engueulade, et on le voit beaucoup en débat ici. Il y a des débatteurs avec lesquels c'est agréable de débattre, parce que l'idée, c'est d'avancer ensemble.
7: Et parfois, ça clash aussi.
0: Et puis, on a avec lesquels ça peut clasher, mais si on cherche à avancer ensemble, à marcher ensemble vers la vérité, là, ça intéressant. Mais si en revanche chacun reste sur sa posture, et ben là il n'y a pas de débat. Donc là ça devient une engueulade stérile. L'objectif c'est que l'Esprit Saint souffle en nous pour ouvrir nos cœurs à la réflexion de l'autre et qu'ensemble nous soyons d'accord. Évidemment l'année prochaine nous ne voterons pas de la même manière et c'est sain. Mais c'est imparfait.
7: C'est sain, S-A-I-N, S-A-I-N-T.
0: Saint, S-A-I-N, et pour que ce soit S-A-I-N

0: chaque jour, Étienne Pépin.
1: Et oui, avec une grande joie et une joie, comme je le disais tout à l'heure, inénarrable. On se retrouve l'année prochaine, Pierre-Hugues Dubois. Ah bah c'était la dernière de la saison. On va vous laisser vous reposer.
0: Manière, la journée va être celle des dernières. Vous allez entendre toute la journée sur cette antenne RCF Notre-Dame. Clotilde, vous vouliez réagir ?
2: Oui, je voulais juste peut-être que l'année prochaine, Étienne Pépin citera un autre psaume, parce que pendant l'été, il en aura découvert un autre.
0: Oui, voilà, c'est possible.
2: Pour... C'était vache, mais c'était indispensable.
1: Mon psautier en français, promis.
0: Allez, décidément, le mouvement des scouts et guides de France fait vibrer le diocèse de Carcassonne et Narbonne. C'est en effet un des prêtres diocésains qui a été sollicité pour assurer dès la rentrée pastorale prochaine la charge d'aumônier général du mouvement. Nathalie de Sauze, vous avez accueilli le père Philippe dans les studios de RCF Pays d'Aude.
3: C'est donc une magnifique opportunité qui est offerte au père Philippe Guittard, actuel curé de la paroisse Sainte-Trinité en Alaric, autour de la petite ville de Trèbes dans l'Aude. Passionné par le mouvement des scouts et guides de France depuis toujours, le père Philippe Guittard a déjà endossé plusieurs charges au service du mouvement, de simple animateur à aumônier national de la branche pionnée Caravelle, en passant par aumônier territorial pour les scouts et guides de France dans l'Aude et les Pyrénées-Orientales. Le voici désormais propulsé aumônier général du mouvement des scouts et guides de France. À mi-temps, aidé d'une équipe au niveau national, le père Philippe Guittard gardera ses missions dans l'Aude, curé de paroisse et accompagnateur spirituel de l'équipe des visiteurs de la maison d'arrêt de Carcassonne.
0: Et pour les scouts et guides de France, et donc à partir de début septembre, il veillera au bon fonctionnement humain et spirituel de l'équipe en place à Paris, le président, la directrice et l'aumônier adjoint.
3: Il se rendra présent aux manifestations qui se déroulent en France, mais participera également et souvent en visio aux réunions de travail du mouvement à l'international. Pour le mouvement des scouts et guides de France, il se rendra disponible aux travaux des évêques de France, traditionnellement soucieux de la catholicité des animations au sein de ce mouvement. Il compte bien maintenir un dialogue constructif pour aujourd'hui et pour demain et marteler encore que c'est bien le mouvement des scouts et guides de France qui a besoin de prêtres plus nombreux pour vivre la vie des équipes de base dans les activités et les prises de décision. Enfin, le père Philippe Guittard sortira ses carnets de chant et reprendra dès qu'il le pourra l'animation légendaire qu'il a toujours assurée avec sa guitare et entouré de jeunes auprès du fameux feu de camp.
0: Message bien reçu, merci beaucoup Nathalie de Sauze. À suivre, l'actualité chrétienne évidemment va revenir sur les schismes, l'acte schismatique de la fraternité sacerdotale Saint Pie X. Le Vatican s'est exprimé hier.
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0: 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Bonjour Clara Bévillacois et bonjour Pauline de Torsiac.
6: Bonjour.
7: Bonjour Pierre-Hugues. Bonjour.
0: Je sais pas pourquoi je vous dis bonjour Clara, parce que c'est déjà dit bonjour 40 fois. Je voulais dire bonjour à Pauline.
7: C'est la dernière, je pense
0: c'est
7: que
0: c'est la dernière.
7: Elle sent la fatigue.
0: Je suis fatigué. Clara, rendre le casque obligatoire à vélo pour réduire le trou de la sécu.
6: Et oui, à trottinette aussi, Pierre-Hugues, c'est une des propositions de l'assurance maladie pour réduire les arrêts de travail. Voilà.
0: Mais c'est pas déjà obligatoire.
6: La sécu qui a dressé son... pas dans toutes les villes de France, non.
0: Moi, je pensais que c'était obligatoire d'avoir un casque à vélo.
6: Absolument,
0: c'est important,
6: pas.
0: Ça.
6: Non, non,
0: bah, il faut porter un casque à vélo, évidemment. Moi, j'ai toujours mon casque avec moi.
6: Bon. Oui, vous, mais c'est pas toute la France.
0: Bah, ah bon, je suis pas toute la France. Bon. On vous retrouve à 7h30 pour faire le point. Mais avant cela, Pauline de Torsiac, on voulait revenir sur cet acte schismatique. Hein. Le Vatican acte ce schisme avec la fraternité sacerdotale Saint Pie X.
7: Et oui, Pierre-Hugues, c'est l'ordination de 4 nouveaux évêques sans l'aval de Rome, mercredi, qui a évidemment déclenché presque simultanément l'excommunication de 6 évêques. Le décret a été rendu public hier matin, quelques heures seulement après la cérémonie d'ordination à Icône en Suisse. 38 ans après, l'histoire se répète donc. Rappelez-vous, le 30 juin 1988, Monseigneur Lefebvre,

0: avait consacré 4 évêques contre la volonté du pape et entraîné un schisme. Mais depuis 2009, les choses étaient un peu plus floues, car l'excommunication avait été levée cette année-là par Benoît XVI. Alors, dans cet entre-deux, schisme ou pas schisme, comment qualifier l'état des relations entre Rome et le mouvement tradit? Le décryptage de Paul Hériot. Il est historien, auteur de 100 ans de laïcité française 1905-2005 aux presses de la Renaissance.
1: On était resté dans un vide, dans un vague canonique sur la question de la situation schismatique ou non schismatique, d'autant que François, lors de son pontificat, avait donné aux prêtres de la fraternité Saint-Pilice la possibilité d'absoudre licitement dans les confessions, et que les mariages célébrés par les prêtres de la fraternité sacerdotale Saint-Pilice puissent être considérés comme valides, dans certains cas de négociation avec les évêques locaux. Donc on était dans une situation incertaine, on n'était pas tout à fait en communion sans être véritablement en situation de rupture. Clairement, il y a une mutation, en ce sens que Rome considère que ce qui s'est produit ne peut pas rester sans réaction, donc on revient à la situation de 1988.
0: Et si aujourd'hui le schisme est clairement acté, Léon XIV a supplié jusqu'à la dernière minute la fraternité sacerdotale Saint-Pilice, eh bien, de ne pas franchir la ligne rouge. Des tentatives similaires avaient été faites par Jean-Paul II en 88.
1: Effectivement, la lettre de Léon XIV rappelle celle que Jean-Paul II avait envoyée lui aussi juste avant les sacres. Il y avait même eu l'envoi d'une voiture possible pour que Mgr Lefebvre vienne rencontrer Jean-Paul II. La petite nouveauté qu'on a eue là, c'est que Léon XIV n'a jamais rencontré le supérieur de la fraternité Saint-Pilice. Donc il n'y a pas eu de contact direct qui aurait peut-être pu modifier la situation. Celle-ci, globalement, a été gérée par le dicastère pour la doctrine de la foi, dont les positions sur la question, au moins sous le cardinal Fernandez, ont toujours été relativement fermes, dans le sens qu'il était hors de question d'accepter une fraternité sacerdotale Saint-Pilice qui n'accepterait pas l'autorité de Vatican II. Donc il y a peut-être aussi à Rome, dans le choix de cette proclamation de sanctions très rapide, des influences qui jouent, alors qu'une partie des fidèles pouvait attendre que la proclamation de l'excommunication ne serait pas faite, on resterait dans un flou juridique. Conformément à ce que François aimait beaucoup, là il y a une espèce d'évolution vers une position plus claire, plus tranchée.
0: Et Rome confirme donc, Pierre-Hugues, l'excommunication des évêques consacrés et ceux impliqués dans les sacres. Quant aux clercs et aux fidèles laïcs qui adhèrent au schisme de la fraternité sacerdotale Saint-Pilice, eh bien, ils encourent la même sentence.
1: Les fidèles qui assistent exclusivement aux célébrations de la fraternité Saint-Pilice sans jamais participer à des célébrations selon le Vetus Ordo en lien avec le Saint-Siège ou de célébrations de rite 1969 et qui verbalement manifestent leur soutien aux actes consécratoires du 1er juillet sont considérés comme excommuniés. Ceux qui sont ciblés d'une certaine manière, ce sont les soutiens indéfectibles et exclusifs de la fraternité Saint-Pilice.
0: Une excommunication prononcée par Rome qui n'est pas sans conséquence sur la validité des sacrements.
1: C'est l'affirmation effectivement de la doctrine du dicastère pour la doctrine de la foi. La pénitence, donc la confession, il n'y aura pas d'absolution valide et le mariage est considéré comme invalide également. Donc on est là, on revient clairement à la situation de 1996, alors que François avait concédé la validité des confessions et puis ensuite des mariages. Il y a vraiment une position plus dure de la part de Rome que l'espèce de flou canonique que François aimait beaucoup.
0: Voilà, plus de 50 ans après sa création, la fraternité Saint-Pilice rejette donc toujours les évolutions de l'Église actées au cours du Concile Vatican II. Elle revendique 600 000 fidèles dans 80 pays, Pierre-Hugues.
2: Et nous continuerons d'en parler à 8h10. Quelles sont les conséquences pastorales de ces excommunications et de ce schisme? Ce sera avec l'invité de la matinale. Le pèlerinage des pères de famille à Cotignac fête son demi-siècle, Pauline.
0: Oui, 50 ans que des milliers d'hommes viennent déposer les armes au pied de Saint-Joseph. Et à l'occasion de ce 50e anniversaire, eh bien, un calvaire ex voto unique vient d'être installé au sanctuaire Notre-Dame de Cotignac. Pensé comme un lieu de consolation pour les pères de famille, cette œuvre a été façonnée par le sculpteur Jean-Joseph Chevalier.
2: Merci beaucoup pour l'actualité chrétienne. Pauline de Torsiac qui nous a accompagnés tout au long de cette saison. Plus d'informations sur rcfnotredame.fr. 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Et à la une, Clara, près de 3000 personnes évacuées à Canet-en-Roussillon.
3: Oui, en cause de l'incendie qui a débuté à Sainte-Marie-la-Mer, dans le haut niveau d'un camping. Le feu s'étend sur 30 hectares jusqu'au pôle nautique. 200 pompiers sont déployés sur ce site, 2000 au total sur l'ensemble des incendies qui touchent la France, soit une trentaine. 900 hectares ravagés, par exemple, dans l'eau d'hier soir. Un suspect identifié à Monaco, le parquet monégasque ne l'a pas encore confirmé, mais il pourrait s'agir d'une femme qui se serait fait passer pour un homme sous un bob noir. Attaque au colis piégé à Monaco lundi soir qui a fait 3 blessés dans le hall d'un immeuble, dont un oligarque chypriote originaire d'Ukraine. Le suspect fait l'objet d'une notice rouge Interpol selon le parquet général de Monaco.
2: Rendre le Nutri-Score obligatoire, interdire la vente de tabac aux Français nés après 2009.
3: Ce sont des solutions parmi les 40 proposées par l'assurance maladie pour réduire le trou de la Sécu qui est estimé cette année à près de 14 milliards d'euros. L'assurance maladie a présenté ses pistes hier et veut par exemple aussi réduire le nombre d'arrêts de travail en rendant le casque obligatoire pour les cyclistes et éviter les accidents de trajet. Le Portugal a eu très chaud cette nuit contre la Croatie, mais Cristiano Ronaldo et ses joueurs s'en sortent. Victoire 2-1 en 16e de finale de la Coupe du Monde. Ils décrochent leur billet pour les 8e où l'Espagne les attend. Espagne qui s'est facilement qualifiée hier. Victoire 3-0 sur l'Autriche. La Suisse également vient de se qualifier face à l'Algérie 2-0. La fête du cinéma a fait le plein, plus de 3 700 000 spectateurs, une fréquentation en hausse de 23% par rapport à l'année dernière.
2: À suivre la météo et puis ce sera le grand témoin avec Louis Dauphren.
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3: Et les nuages d'hier nous ont bien quittés. C'est un grand soleil qui s'annonce partout sur la région aujourd'hui. Alors un léger voile ce matin, mais il va très rapidement nous quitter. Le vent est tombé, les températures vont regrimper. On attend 29 degrés à Meaux et Pontoise. Il fera 30 à Versailles et Fontainebleau, jusqu'à 31 à Paris.
2: Merci beaucoup Clara. Bévilacqua à suivre, le grand témoin.
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2: RCF Notre-Dame, il est 7h33, Louis Dauphren, votre grand témoin, Nicolas Samsoun, maire de Massy dans l'Essonne. Il est l'auteur d'Excellent Français, comment faire de l'immigration une chance, c'est chez Grasset.
6: Demain, plutôt que d'aller aux États-Unis célébrer les 250 ans de la déclaration d'indépendance américaine, le pape Léon XIV se rendra sur l'île de Lampedusa, Lampedusa en italien, où son prédécesseur, pour son premier déplacement officiel hors de Rome, avait accompli en 2013 le geste le plus emblématique de son pontificat en dénonçant la mondialisation de l'indifférence. La question migratoire, convenons-en, ne laisse pas indifférent. La peur qu'elle suscite chez les indigènes européens, pourrait-on dire, est un puissant levier électoral qui se matérialise dans ce qu'on appelle le populisme, mot un petit peu dédaigneux utilisé par les élites qui s'estiment peut-être protégées par ce phénomène. Il y a 40 ans, Bernard Stasi publiait « L'immigration est une chance pour la France ». L'immigration est une chance pour la France, on se souvient de son ouvrage. Il y a 40 ans aussi, Charles Pasqua, ministre gaulliste, avait rempli le premier charter avec 101 ressortissants maliens. Élu local depuis 1995, Nicolas Samsoun est maire de Massy dans l'Essonne depuis 9 ans. Il appartient à l'UDI. Centriste comme Bernard Stasi, d'ailleurs il assume cette filiation politique. Cet ancien élève de l'école normale supérieure et des Ponts et Chaussées s'adresse aux Gaulois inquiets, c'est lui qui en parle ainsi. Et donc ces excellents Français, il les côtoie tous les jours à Massy dans l'Essonne, puisque, alors je ne sais pas si on peut dire les choses comme ça, à peu près 20% de la population est de nationalité étrangère ou née à l'étranger à Massy, ville de 51 000 habitants. Bonjour Nicolas Samsoun.
7: Bonjour.
6: Merci d'avoir accepté notre invitation. N'est-il pas dommage que cette question, celle que vous posez, comment faire de l'immigration une chance, soit encore posée 40 ans après Bernard Stasi ?
7: Alors,
6: ça prouve qu'on l'a pas résolu cette question.
7: Ça prouve qu'on l'a pas résolu, ça c'est sûr. Je dirais pas que c'est dommage parce que c'est une réalité constante et qui va continuer. Donc la question de savoir comment on s'y prend pour que ça se passe bien me paraît une question légitime et pas de scoop qui va durer. C'est-à-dire que cette question ne va pas disparaître. Après, la manière dont certains en parlent, oui, ça, je trouve ça dommage.
6: Vous, vous distinguez immigration et intégration.
7: Oui. Alors d'abord, c'est presque une question, pardon, c'est très technique, c'est comme ça, de flux et de stock. L'immigration, c'est les gens qui entrent chaque année sur le territoire de France. 50 000, 200 000 personnes, ça dépend comment on compte, il y a plein de manières de compter. L'intégration, c'est un défi pour les 7 millions d'immigrés présents et les 7 millions, on va dire, d'enfants d'immigrés présents. On ne parle pas du tout de la même chose. Et justement, il y a une confusion qui est entretenue par certains qui nous disent que le sujet, c'est l'immigration. Je ne dis pas qu'il n'y a pas un sujet, mais c'est un sujet ponctuel et limité, alors que la vraie question décisive, c'est la question de l'intégration. Et c'est bien ce que disait Bernard Stasi déjà il y a 40 ans. Il y a 40 ans, il disait, de toute façon, ils vont rester. C'est ce qu'il disait il y a 40 ans, c'est ce qui s'est passé depuis 40 ans, ils sont restés. Donc la question, c'est comment est-ce qu'on arrive à vivre ensemble.
6: Vous avez une solution?
7: Oh, il y en a beaucoup de solutions. D'abord, je pense qu'il faut retravailler sur la manière dont on accueille. En se débrouillant pour que, je vais prendre une référence que nos auditeurs retiendront, que notre oui soit un oui et que notre non soit un non.
6: Vous avez travaillé avant de venir.
7: Oh, mais je l'ai même écrit, ça. Je pense qu'il y a des questions autour de l'école qui sont essentielles. Je pense qu'il y a des questions autour du logement et de la ségrégation sociale qui sont essentielles. Il y a beaucoup de questions. Il y a des questions autour de la laïcité, parce qu'évidemment, dans la question de l'intégration, la question religieuse est une question présente. Voilà, il y a plein de sujets très concrets d'action pour répondre à ça et pour que ça marche, et ça peut marcher.
6: Comment se pose-t-elle, Nicolas Samson, la question religieuse?
7: Alors, la question religieuse, et si on dit les choses simplement, la grande question des dernières décennies, c'est l'émergence de l'islam en France. C'est, même si statistiquement, ce n'est pas le sujet essentiel. La vraie chose qui a changé dans les 50 dernières années, ce n'est pas l'augmentation de l'islam, c'est la déchristianisation massive. Le vrai sujet, c'est, pour prendre un chiffre, quand je suis né, il y avait 25% des gens qui assistaient à la messe tous les dimanches. Aujourd'hui, il y a 2% des gens. Donc le vrai sujet massif, c'est la sécularisation de notre pays. Malgré tout, la question de l'islam est une question qui interpelle, et je pense que la manière dont on se positionne vis-à-vis de l'islam et dont on arrive dans le respect de la laïcité et en reprenant ce qui a été fait en 1905 de la même manière, je pense que c'est une question qui est décisive et qui est très pratique. Pour le maire que je suis, la question de la laïcité, c'est pas une question théorique, c'est une question pratique. Que dit la loi ? Elle dit que la puissance publique garantit le libre exercice du culte. Garantir, c'est pas un verbe passif. C'est pas juste « je fais rien ». Il faut que je m'assure que ça se passe bien. Et ben, c'est des questions d'organisation. Où est-ce que les gens ont le droit de prier ou pas ? Alors, dans les lieux de culte, c'est évident, mais qu'est-ce qu'on fait à l'extérieur ? Comment est-ce qu'on organise ce qui peut se passer pendant le mois de Ramadan ? Comment est-ce qu'on organise ce qui se passe à Massy ? Il y a à la fois une communauté chrétienne, une communauté catholique, une communauté juive, une communauté musulmane. Évidemment, la communauté musulmane est de loin numériquement la plus importante. Comment est-ce qu'on vit ensemble ?
6: Pourquoi, évidemment ?
7: Oh, parce que la réalité sociologique de l'Île-de-France fait que aujourd'hui l'islam est une religion qui est prédominante dans une ville très mélangée comme Massy.
6: Mais ça veut dire qu'elle s'affirme plus, c'est ça que ça
7: alors,
6: sous-entend
7: qu'elle
6: aussi.
7: S'affirme plus. Oui, d'abord elle s'affirme plus, mais par ailleurs là j'étais bêtement sociologique, c'est-à-dire que numériquement le nombre de gens de confession musulmane est plus important à Massy que le nombre de gens qui pratiquent la religion catholique. C'est un fait, c'est pas simplement un fait, il faut le poser et puis voilà.
6: Les horaires de piscine, vous les aménagez?
7: Alors, les horaires, en quel sens? Pour séparer hommes et femmes? Non, mais personne ne me le demande.
6: Personne ne vous l'a jamais
7: demandé. Personne ne me le demande. Personne. Ça, c'est des mythes de gens qui ne connaissent pas les réalités. Ça n'existe pas.
6: Ça n'existe pas, ça ne s'est jamais posé comme question.
7: Jamais, je ne l'ai
6: jamais.
7: Les
6: repas en cantine scolaire, tout
7: alors,
6: ça.
7: Que les repas en cantine scolaire aient une alternative au port, c'est une question, évidemment, mais ça me paraît une question légitime. On l'a organisé, j'ai d'ailleurs évolué récemment avec quelque chose qui me paraît encore plus respectueux, avec un choix systématique pour tout le monde. Donc c'est des questions qui se posent, il y a des questions qui se posent, et elles me semblent totalement légitimes. Au passage, cette question de l'alternative au port, c'est une question qui existait à Massy depuis des années, du fait sans doute plutôt de la communauté juive, et qui n'a jamais posé de problème à personne. Et je ne vois d'ailleurs pas où est le problème.
6: Où est le problème alors, Nicolas Samson ? Qui justifie alors, en fait le fait que vous écriviez, puisque alors, sinon vous n'écririez pas.
7: Bien sûr. Où est le problème ? Il y a deux problèmes. D'abord, il faut se dire que ça n'est pas facile. Intégrer, et moi j'aime bien le verbe, intégrer, c'est-à-dire à un moment faire de l'un de l'unité, c'est ça, intégrer. Ça n'est pas facile. La et notamment si on reste sur la question religieuse, il est évident que le fait de vivre ensemble avec des religions différentes est quelque chose qui n'est pas totalement facile. Le fait que donc ça pose des difficultés au quotidien. Ensuite, il y a des réactions aussi qui posent des difficultés, c'est-à-dire qu'il y a une méfiance. Vous le disiez, et c'est vrai, c'est un sujet d'inquiétude. Il y a une inquiétude des Gaulois inquiets. Alors le terme n'est pas du tout méprisant, il est affectueux, hein, mais il y a une inquiétude d'un certain nombre d'indigènes, d'autochtones, quel que soit le terme, vous en avez employé plusieurs, face à cette question qui mérite qu'on s'en occupe. Cette inquiétude, elle doit se traiter par des actions concrètes.
6: Mais pourquoi, Nicolas Samson, y a-t-il cette inquiétude si en soi le postulat multiculturaliste est favorable? C'est-à-dire, si on est dans la logique de Bernard Stasi, c'est une chance, c'est un atout économique, démographique, culturel, c'est ce que disait Bernard Stasi. Si tout cela est un atout, pourquoi y a-t-il une inquiétude?
7: Alors, bonne question. Je pense qu'il y a plusieurs raisons pour ça. D'abord, il y a un sujet central du rejet qui est la question du sentiment de déclassement. Ça, je pense que, et ça a été dit, réécrit, Jérôme Fourquet l'a écrit, enfin plein de gens l'ont écrit très, très justement, l'un des sujets, c'est le sentiment de déclassement. Deuxièmement, il y a une perte de repères. Objectivement, moi, ma commune, j'ai grandi à Massy. Quand je suis arrivé à Massy, à ma naissance, en 70, la population était blanche, il y avait de fait pas de musulmans visibles, en tout cas, il n'y avait pas de mosquée, la diversité n'était pas du tout la même. La réalité factuelle, c'est que mon quartier d'enfance, il a changé de visage, et y compris avec ce sujet des minorités visibles, c'est-à-dire que ça se voit. Bon, ce sujet-là, il préoccupe les gens. Ils disent, mais j'ai perdu mes pères. Cette fameuse phrase qui est dite dans le quotidien sous la formule « on n'est plus chez nous » et qui est théorisée par des gens qui sont de faux intellectuels sous cette escroquerie intellectuelle qu'est le grand remplacement, ce ressenti-là, dans une ville comme Massy, je peux le comprendre de prime abord. Après, justement, il faut le décortiquer, l'expliquer pour qu'on puisse regarder ce qu'il en est. Le fait que la population ait changé à Massy, c'est un fait.
6: C'est un fait. Tout dépend de ce que l'on en fait, effectivement.
7: Exactement.
6: D'ailleurs, vous avez dit déchristianisation. On sait aussi que ce sont de nouveaux territoires, puisque si on parle de nouveaux, parce qu'il y a de nouveaux visages, où aussi le christianisme prospère à une certaine santé. Hein. En Seine-Saint-Denis, c'est là qu'il y a eu le plus de baptêmes d'adultes, par exemple. Hein.
7: Tout à fait.
6: Voilà.
7: Tout
6: donc,
7: à fait. Même si ça reste quantitativement, le retour n'a rien à voir avec la baisse. En ordre de grandeur,
6: oui,
7: ça
6: oui,
7: n'est
6: bien
7: pas
6: sûr,
7: le même.
6: Bien sûr. Alors, Nicolas Samson, je voulais voir juste une chose. L'intégration suppose, parce que la différence avec l'époque de Bernard Stasi, c'est que la France n'est pas non plus dans le même état économique qu'elle l'était dans les années 80 encore. Si je prends juste les chiffres du ministère de l'Intérieur, vous avez par exemple en 2025 384 000 titres de séjour qui ont été accordés et seulement 51 000 le sont pour des motifs économiques. C'est-à-dire qu'en fait, l'immigration de travail... L'immigration économique, en fait, est relativement résiduelle dans le phénomène migratoire. C'est-à-dire, les gens ne viennent pas, en réalité, pour travailler en France. Alors, je caricature un petit peu, hein, mais ce n'est pas moi qui le dis, c'est le ministère de l'Intérieur. Comment est-ce qu'on peut intégrer si des gens... C'est l'intégration par le travail qui a réussi jusqu'à présent, que ce soit avec les Polonais, ou les Polonais dans les mines, ou les Italiens, dans d'autres types de métiers.
7: Alors d'abord, il faut décortiquer les chiffres complètement, effectivement, mais vous ne m'intégrez pas là-dedans quelque chose qui est quantitativement le plus élevé, qui est l'immigration étudiante, qui est quantitativement la première. Ensuite, il y a en fait... Allez, trois types d'immigration, par exemple. L'immigration familiale, qui a totalement changé de visage. L'immigration familiale, ce ne sont plus des gens qui font venir leurs enfants et leurs conjoints. Ça existe, mais c'est marginal. C'est d'abord des Français ou des Françaises qui épousent des étrangers. C'est ça, quantitativement. Ensuite, c'est des régularisations de gens qui ont des liens forts et qui sont là depuis très longtemps. Ça, c'est le premier sujet. Le deuxième sujet, c'est l'asile, qui a augmenté, mais qui reste, là encore, relativement petit. Et le gros sujet, c'est l'immigration étudiante et l'immigration de travail, malgré tout. Ce qui est intéressant, c'est que la forte augmentation de l'immigration depuis 2000, qui est une réalité, il ne faut pas la cacher, elle est notamment du fait de Nicolas Sarkozy, qui avait cherché à faire deux choses. Il avait cherché à augmenter l'immigration de travail et étudiante et à réduire l'immigration familiale et l'asile. Et en gros, il a réussi sur le premier, il a échoué sur le deuxième. Et Donc ce sujet pour dire qu'il y aurait une bonne immigration qui serait l'immigration de travail et une mauvaise immigration qui serait l'asile et l'immigration familiale est un sujet que je ne prends pas. Je pense que ça n'est pas du tout, ça n'est pas du tout la bonne approche. L'immense majorité des gens en âge de travailler d'origine étrangère, ils travaillent. Le mécanisme, il y a une très bonne enquête faite par l'INED qui est l'enquête trajectoire et origine. Cette enquête, et la nouvelle version vient de sortir, elle nous dit justement quelque chose très précis. Elle nous dit que la machine intégratrice, elle marche. Elle nous dit que les gens travaillent, qu'ils contribuent. Elle nous dit, et c'est vrai, que à la première génération, c'est plus difficile, à la deuxième encore un peu, et que c'est à la troisième qu'en gros, la différence statistique par rapport aux autochtones, aux indigènes, quelle que soit la manière dont on les appelle, devient négligeable. Donc oui, ça prend du temps, mais c'est compliqué. Chacun peut le comprendre, mais ça marche, et y compris par le travail.
6: Et dans la mesure où c'est alimenté en permanence par des flux venant de Méditerranée, si on reprend le prétexte de notre discussion, à savoir que le pape se rendra donc demain à Lampedusa, si c'est alimenté constamment par un flux, si le stock est alimenté constamment par un flux, est-ce qu'on peut encaisser, j'allais dire, l'arrivée dans la mesure, est-ce qu'il y a assez d'emplois pour tout le monde ? Est-ce qu'il y a la possibilité d'intégrer pour tout le monde ?
7: Deux choses. Moi, je suis d'accord pour dire qu'il faut mieux maîtriser les flux migratoires. J'ai pas de sujet avec ça. Il y a des choses où on est... Il y a des sujets où on est laxiste, où on s'y prend pas bien, et il faut pas du tout faire d'angélisme là-dessus. Il faut juste pas se tromper sur les nombres. C'est là-dessus que j'insiste. Et la deuxième remarque, c'est que l'économie, ça n'est pas un sujet statique. Il n'y a pas un stock d'emplois qu'on se partage. Imaginez, les gens qui disent l'immigration est un problème. Moi, j'adore, mais je vous disais, il y a 7 millions d'immigrés, 7 millions d'enfants d'immigrés en France, dont la moitié d'ailleurs sont issus de couples mixtes, ce qui montre bien que le brassage fonctionne. Ça voudrait dire quoi que l'immigration est pleine chance ? Qu'il faudrait extraire de la France 14 millions de personnes imaginez à quel point la France serait plus faible si on avait ces 14 millions de personnes en moins. Tiens, je vais vous raconter une histoire. Le soir de la victoire du PSG, il y a eu quelques troubles. Pas gigantesques, mais il y en a eu. Et il y a des gens qui disent « Ah, c'est la faute de l'immigration, etc. » Pour plaisanter et pour les tourner en dérision, j'ai dit « Ils ont raison. » Ils ont raison parce qu'en fait, sans l'immigration... sans les neuf étrangers immigrés qui étaient sur le terrain, les quatre enfants d'immigrés qui étaient sur le terrain, sans ça, il n'y aurait jamais eu de victoire du PSG. Et vous voyez, c'est ça qui
6: est intéressant. Et sans le Qatar non plus, dans ce cas.
7: Alors, sans le Qatar non plus pour l'investissement, mais pour les gens qui ont joué, pour ceux qui étaient sur le terrain et qui ont marqué des buts, voilà. Sans l'immigration, il n'y a pas de victoire du PSG, donc on peut dire qu'effectivement, sans l'immigration, il n'y a pas de trouble, mais vous voyez qu'on détourne un peu le sujet.
6: Bruno Retailleau répond à une interview dans Valeurs Actuelles, « Je veux que cesse l'immigration massive », il dit que ce n'est pas une chance, mais une charge, etc. Donc, on connaît le discours, mais ce qui est intéressant, c'est de savoir si... il y a une possibilité de dialoguer à droite et au centre sur cette question-là. Est-ce que vous estimez que c'est un enjeu, rapidement ?
7: Alors, je pense absolument qu'il faut qu'on en parle. C'est indispensable qu'on en parle. Je ne sais pas si Bruno Retailleau est encore de droite ou d'extrême droite, ça c'est une autre question. Mais moi j'ai trois objections à ce qu'il dit. D'abord, la généralisation, l'immigration globalement. Il y a des sujets, il y a des difficultés, mais globaliser, c'est jamais bon. La deuxième, c'est ce que je vous ai dit tout à l'heure, il confond les flux et la présence et l'intégration. Et surtout, il oublie un sujet et sur lequel on devrait être d'accord, et là même avec Bruno Retailleau. C'est qu'il y a une chose totalement idiote que nous faisons aujourd'hui. C'est qu'il y a des gens qu'on laisse sur le territoire de France et à qui on essaye au maximum de pourrir la vie et de les empêcher de s'intégrer. Qu'on soit très xénophobe au sens d'hostile et sans que ce soit caricatural, ou très xénophile, on devrait être d'accord là-dessus. Laisser des gens sur le territoire de France et tout faire pour les enquiquiner au quotidien pour que ça ne marche pas.
6: C'est-à-dire ne pas régulariser leur situation, c'est ça que vous dites ?
7: C'est pas ne pas régulariser leur situation, c'est pas que ça. C'est les mettre dans l'irrégularité, les problèmes de renouvellement de papiers de gens qui sont là depuis 10 ans, qu'on a légalement accepté sur le territoire de France, qui travaillent, qui respectent la loi et à qui on pose des problèmes en ne renouvelant pas leurs papiers, qui perdent leurs droits, mais c'est des millions de gens. Et en enquiquinant ces millions de gens qui, par ailleurs, contribuent au développement de la France. Et bien, je crois qu'en plus, on se distrait de vraiment contrôler et vraiment embêter les quelques milliers qui, eux, sont un problème.
6: Merci beaucoup, Nicolas Samson.
7: Merci à vous.
6: D'excellents Français, comment faire de l'immigration une chance aux éditions Grasset. Je rappelle que vous êtes maire de Massy, dans l'Essonne, depuis 2017. Ancien élève de l'École normale supérieure et des Ponts et Chaussées. Je vous souhaite une excellente journée. À bientôt.
2: Et merci à vous, Louis Dauphresne. Cet entretien est à réécouter sur rcfnotredame.fr. 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Nous fêtons aujourd'hui Saint Thomas. Clara sera avec nous dans quelques minutes pour nous en parler. Mais d'abord, comme chaque matin, la prière du matin. Et puisque nous fêtons l'apôtre Thomas, c'est l'occasion d'écouter ce passage de Saint Jean juste après la résurrection de Jésus. Thomas veut toucher pour croire. Heureux qui croit sans avoir vu, répond le Christ. La théologienne Monique Beaujard fait le commentaire de ce passage au 20e chapitre de Saint Jean, les versets 24 à 29.
8: L'un des 12, Thomas, dont le nom signifie « jumeau », n'était pas avec eux quand Jésus était venu. Les autres disciples lui disaient « Nous avons vu le Seigneur ». Mais il leur déclara « Si je ne vois pas dans ses mains la marque des clous, si je ne mets pas mon doigt à l'endroit des clous, si je ne mets pas la main dans son côté, non, je ne croirai pas ». 8 jours plus tard, les disciples se trouvaient de nouveau dans la maison et Thomas était avec eux. Jésus vient alors que les portes étaient verrouillées et il était là, au milieu d'eux. Il dit « La paix soit avec vous ». Puis il dit à Thomas « Avance ton doigt ici et vois mes mains. Avance ta main et mets-la dans mon côté ». Cesse d'être incrédule, sois croyant. Thomas lui dit alors, « Mon Seigneur et mon Dieu ». Jésus lui dit, « Parce que tu m'as vu, tu crois ? Heureux ceux qui croient sans avoir vu ».

En cette fête de l'apôtre saint Thomas, nous venons d'entendre le fameux passage de l'évangile selon saint Jean, où Thomas exprime son refus de croire à la résurrection du Christ. Il affirme qu'il ne pourrait le croire s'il ne peut toucher de ses mains les plaies du crucifié. Saint Jean dresse un portrait attachant de l'apôtre Thomas, un homme spontané qui dit tout haut ce que chacun de nous pourrait penser tout bas. Il l'évoque à trois reprises. D'abord, lorsque Jésus décide de retourner en Judée pour se rendre auprès de Marthe et Marie et de leurs frères malades. Les disciples le mettent alors en garde car ils savent que sa vie est menacée. C'est Thomas qui, le premier, incite les apôtres à suivre Jésus pour mourir avec lui. Il y a donc un enthousiasme, une confiance et une générosité chez lui. Mais il fait aussi partie de ceux qui ont du mal à comprendre, qui sont lents à croire. Quand Jésus prépare ses disciples à son prochain départ et leur dit qu'ils savent le chemin, Thomas est celui qui pose frontalement la question « Seigneur, nous ne savons pas où tu vas. Comment pourrions-nous savoir le chemin ?» C'est là où Jésus fait la célèbre réponse « Je suis le chemin, la vérité et la vie ». Et enfin, le passage que nous venons d'entendre aujourd'hui, qui se conclut par cette belle confession de foi « Mon Seigneur et mon Dieu ». Nous faisons partie de celles et ceux qui doivent croire sans avoir vu, et c'est heureux ainsi. Non seulement parce que Jésus l'a dit, mais aussi parce qu'il ne peut y avoir de foi quand tout est démontré. C'est le paradoxe de certaines tentatives qui cherchent à démontrer scientifiquement l'existence de Dieu. Elles veulent dépasser la foi et faire entrer Dieu dans le domaine du savoir. Mais la foi est une relation de confiance. La confiance ne relève pas du savoir. Elle n'est ni mesurable ni vérifiable. Elle est un élan de vie, porté par l'espérance. C'est ce qui fait sa force et sa fragilité.

Notre Père, qui es aux cieux, que ton nom soit sanctifié, que ton règne vienne, que ta volonté soit faite sur la terre comme au ciel. Donne-nous aujourd'hui notre pain de ce jour. Pardonne-nous nos offenses, comme nous pardonnons aussi à ceux qui nous ont offensés. Et ne nous laisse pas entrer en tentation, mais délivre-nous du mal. Car c'est à toi qu'appartiennent le règne, la puissance et la gloire pour les siècles des siècles. Amen.

0: Mon Seigneur et mon Dieu, la communauté des Béatitudes en cette fête de Saint Thomas. Vous écoutiez le 20e chapitre de Saint Jean, les versets 24 à 29, puisque Clara, nous fêtons ce prénom d'origine araméenne qui veut dire jumeau, Thomas.
1: Oui, Thomas était l'un des 12, bien connu pour avoir été incrédule face à l'annonce de la résurrection de Jésus. Il veut voir pour croire et a dit « Je ne le croirai que lorsque j'aurai mis mon doigt dans la trace de ses clous et ma main dans son côté. »
0: Mais on ne peut pas résumer saint Thomas à ses seuls versets, il est bien plus que cela.
1: Oui, intrépide et loyal, c'est lui aussi qui est prêt à suivre Jésus à Béthanie alors qu'il sait que les Juifs veulent le lapider. Il dit aux autres disciples « Allons-y, nous aussi, pour mourir avec lui. » Et lors de la dernière scène, comme il ne comprend pas bien ce que veut dire Jésus, il l'interroge. « Seigneur, nous ne savons pas où tu vas, comment saurions-nous le chemin ?» Et Jésus répond « Je suis le chemin, la vérité et la vie. » Un peu plus tard, lorsque Thomas rencontre enfin Jésus ressuscité, il s'exclame « Mon Seigneur et mon Dieu !» Que de versets fulgurants.
0: Merci d'avoir remis un peu de justice pour ce pauvre saint Thomas qui est souvent méprisé. Et d'ailleurs, selon la tradition, il aurait ensuite parcouru la Mésopotamie, l'Iran, l'Inde et la Chine.
1: Oui, encore aujourd'hui, une belle communauté syro-malabar, dite chrétienne de saint Thomas, se trouvait essentiellement sur la côte sud-ouest de l'Inde, dans l'état du Kerala. Pour eux, saint Thomas est leur fondateur. L'apôtre saint Thomas serait arrivé en terre indienne en 52, ce qui ferait que l'Inde aurait connu une christianisation bien antérieure à celle de la plus grande partie des pays d'Europe.
0: Vous nous apprenez plein de choses chaque matin, Clara Bévilacqua. Merci beaucoup d'avoir été avec nous. Dans 10 minutes, on va revenir sur cet acte schismatique de la fraternité sacerdotale Saint-Pédis. Ce sera après vos informations, Clara.
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6: Bonjour à toutes, bonjour à tous. La vague de chaleur a eu des conséquences importantes chez nous. La Belgique a enregistré une forte surmortalité de 39%, soit 1222 décès supplémentaires entre le 18 et le 29 juin à la suite de la vague de chaleur, selon les données préliminaires du Risk Management Group. Parmi ces décès, 530 concernaient des personnes âgées de 85 ans et plus. Il s'agit du pic le plus élevé du nombre de décès quotidiens dans notre pays depuis la première vague de Covid-19. La vague de chaleur était pour rappel exceptionnelle avec 7 jours où les températures ont largement dépassé parfois les 30 degrés. Dans le reste de l'actualité, la Belgique fait un premier pas vers la suppression du Sénat. La Chambre des représentants a validé la révision de l'article 195 de la Constitution, amorçant ainsi le processus législatif vers une possible suppression du Sénat. Ce vote clôt la première étape de cette réforme portée par le Premier ministre Bart De Wever. À présent, une nouvelle période s'ouvre pour supprimer à proprement dit l'institution. La tâche pourrait s'avérer compliquée dans la majorité du côté du MR et désengagés, des conditions ont été émises, à commencer par celle de garantir une représentation des germanophones dans une assemblée fédérale. Le Premier ministre s'est toutefois montré confiant et a rappelé également le peu de bien qu'il pensait de cette assemblée aux compétences qui ont fondu au fil des réformes de l'État. À l'étranger, au Moyen-Orient, l'Iran se prépare aux funérailles de l'ancien guide suprême Ali Khamenei. Le corps de l'ancien guide suprême iranien est arrivé vendredi dans le complexe religieux de Téhéran où se dérouleront ses funérailles d'une ampleur inédite 4 mois après sa mort. Les autorités attendent entre 15 et 20 millions de participants rien qu'à Téhéran pour cet hommage national de 3 jours. L'hommage se veut aussi une démonstration de force dans le contexte belliqueux que l'on connaît. Retour chez nous, près de 52 000 scouts se préparent au camp d'été. Des camps cette année qui risquent d'être impactés par une nouvelle canicule la semaine prochaine, mais aussi des orages. C'est pourquoi, avant le départ de ces milliers de jeunes, des recommandations précises sont diffusées, comme notamment boire de l'eau régulièrement et faire attention à la potabilité de l'eau. Pour le moment, l'organisation ne prévoit pas d'annulation, mais des adaptations sur le terrain. Par exemple, le traditionnel feu de camp est banni en province du Luxembourg. Les maîtres mots sont donc adaptation et vigilance cette année. Enfin, en football, les 16e de finale de la Coupe du Monde se sont poursuivis hier soir et cette nuit. Le Portugal s'est qualifié après sa victoire au bout du suspense contre la Croatie 2-1. C'est un nouveau choc qui attend les Portugais en 8e de finale contre leur voisin espagnol. L'Espagne qui, plus tôt dans la soirée, a battu largement l'Autriche 3-0. Et enfin, cette nuit, la Suisse s'est qualifiée face à l'Algérie 2-0. Dans l'actualité de votre région à présent, le secteur des titres-services a mené une action à Liège ce jeudi. Verviers va cartographier ses îlots de fraîcheur. Et puis, 5 ans après les inondations, plusieurs hommages sont prévus dans la région. Et comme chaque matin, l'actualité locale, c'est évidemment en compagnie de Christophe Bruls. Bonjour Christophe.
5: Bonjour Denis, bonjour à toutes et à tous. Le secteur des titres-services a mené une action à Liège. À Liège. Des entreprises locales, de titres-services ont mené une action symbolique hier matin, place Saint-Lambert.
6: Oui, ces entreprises, Christophe, demandaient concrètement aux passants de déposer une vieille éponge pour sensibiliser aux futures réformes du secteur. Derrière cette image, elles veulent surtout défendre un modèle d'emploi local face à la concentration du marché. Thomas Géhenot s'est rendu sur place.
7: En Wallonie, près de 48 000 personnes travaillent dans les titres-services. Ce secteur permet à quelques 300 000 ménages de faire appel à une aide ménagère à domicile via un système encadré par les pouvoirs publics. Mais plusieurs entreprises liégeoises disent craindre que les réformes à venir fragilisent les plus petites structures. Denis Morier représente le réseau Relié, qui rassemble plusieurs acteurs locaux.
8: Le risque, s'il n'y a plus que des grands groupes, c'est d'avoir un éloignement entre le centre de décision et le centre de prestation. Avoir un centre de décision à Gand pour une prestation à Liège, ça n'a pas de sens. Ce qui est important dans le cadre du titre service aussi, c'est de connaître ses clients et c'est connaître ses travailleurs.
7: Les entreprises locales insistent aussi sur leur rôle d'encadrement. Suivi des travailleurs, contact avec les clients, formation et accompagnement au quotidien. Pour les aides ménagères présentes, la réforme ne concerne donc pas seulement les entreprises, mais aussi la reconnaissance de leur métier. Madeleine travaille dans les titres-services.
9: Il y a des gens, surtout les grands bonnets qui ont des grandes entreprises, et ils prennent des décisions, ils ne regardent pas les autres qui sont un peu plus bas comme nous. Pour essayer d'avoir des sous, beaucoup de bénéfices, et ils ne regardent pas les gens, l'argent, ils ne regardent pas qui produit, alors que c'est nous. Sinon, on ne travaille pas et ils n'auront pas tout ça.
7: Avec leurs vieilles éponges, les participants voulaient donc faire passer un double message. Ils disent ne pas vouloir jeter l'éponge, mais refusent aussi d'être essorés par les réformes à venir.
6: Les entreprises demandent donc au pouvoir public wallon de préserver un équilibre entre maîtrise du budget, qualité du service et maintien d'un emploi de proximité dans le secteur des titres-services.
5: Pour faire face aux vagues de chaleur, Verviers va cartographier ses îlots de fraîcheur.
6: La canicule et les fortes chaleurs, on en parlait tout à l'heure, ont été abordées également au conseil communal lundi dernier. Écolo et PTB ont demandé à la ville de Verviers de faire mieux à ce sujet. La demande d'Écolo, disposer d'un cadastre des îlots de fraîcheur et des bâtiments publics rafraîchis, accessibles gratuitement, idéalement à moins de 15 minutes à pied de chaque habitant, avec une attention particulière pour les personnes âgées isolées. Sur ce point, le collège s'est montré ouvert. Autre demande, faciliter l'accès à la piscine. Écolo plaidait pour un tarif à 1 euro en cas d'alerte canicule, tandis que le PTB évoquait la gratuité. Là par contre, le collège refuse de s'engager dans cette voie. La piscine a déjà connu une forte hausse de fréquentation à Verviers ces derniers jours et il faut également respecter des normes de sécurité.
5: Cinq ans après les inondations, différents hommages sont prévus en province de Liège.
6: Il y a cinq ans, de terribles inondations touchaient la Wallonie avec un bilan conséquent, Christophe. 39 victimes, des centaines de blessés et quelques 100 000 sinistrés. Pour commémorer ce triste anniversaire, plusieurs communes organisent des moments de recueillement et de mémoire. À Chauxfontaine, la commémoration se tiendra le 14 juillet en milieu d'après-midi au Parc Auster devant le monument Lacordé. À Esneux, le rendez-vous est fixé à 14h30. À Theux, ce sera aussi le 14 juillet à 13h30. À Pepinster, attention, ce sera par contre le 16 juillet, jour du marché. Et puis à Trot, un dépôt de fleurs est également au programme. Dans la suite de ce journal, dans le cadre du projet de transformation de la basilique de Cointe, une solution au problème de stationnement a été trouvée. Une association récolte ce lundi à Liège des tentes et du matériel pour les plus démunis. Et puis à Villers, le Bouillet, des élèves exposent des planches de bande dessinée sur le thème de la guerre.
5: À Cointe, le projet de future basilique expérience se précise.
6: Le conseil communal liégeois vient d'approuver un bail de 30 ans avec la régie des bâtiments pour la reprise du parking du monument interallié de Cointe. Il servira aux utilisateurs de la salle d'escalade prévue dans la basilique, de la crypte, mais aussi des utilisateurs de l'école Saint-Maur. Le stationnement est un point de friction dans ce dossier avec les riverains. En effet, le futur projet de salle d'escalade et de restaurant panoramique dans l'ancienne basilique de Cointe a provoqué la colère des riverains qui sont déjà confrontés à de gros problème de stationnement dans le quartier. Ce projet, entièrement financé par le privé, permettrait aussi de redonner vie à cette basilique.
5: Alors que le festival Les Ardentes et bien d'autres événements sont en cours, une association récupère vos tentes pour les plus démunis.
6: Lundi prochain, l'association Sortir du Bois vous donne rendez-vous sur l'esplanade Saint-Léonard à Liège entre 10 et 15 heures. Concrètement, une équipe de Sortir du Bois récoltera les tentes et les sacs de couchage que vous pourriez avoir envie d'offrir aux sans-abri qui survivent dans les coteaux liégeois. Ils sont plusieurs dizaines à avoir élu domicile là-bas.
5: À Villers-le-Bouillet, les élèves exposent des planches de BD sur le thème de la guerre.
6: Après une année de travail, Christophe, autour de la mémoire de la guerre, les élèves de Villers-le-Bouillet présentent leurs propres planches de bande dessinée. Un travail de sensibilisation et de mémoire présent dans le hall de l'administration communale. La première étape consistait en la lecture de la BD « Sous le ciel de feu, les filles de Huy » de Mathieu Gauty, qui raconte l'histoire d'un bombardement à Huy. Ensuite, un jeu de pistes dans la cité utoise afin de retracer sur le terrain ce qui est évoqué dans la BD a été organisé. Enfin, l'auteur est passé dans les classes pour aborder la conception d'une bande dessinée. En clôture, les 5e et 6e des écoles de Villers-le-Bouillet, tout réseau confondu, ont donc pris leur crayon pour faire eux-mêmes une planche de BD sur la thématique de la Seconde Guerre mondiale. Un travail à découvrir donc aujourd'hui au sein de l'administration communale. Rapidement, un mot de météo. Aujourd'hui, après la dissipation de l'éventuelle grisaille matinale, le temps sera ensoleillé. Maxima compris entre 20 et 25 degrés. Le tout sous un vent faible, de secteur sud-ouest ou de direction variable. Le long du littoral, le vent sera par contre un peu plus chahuté. C'est la fin de ce journal. Excellente matinée à toutes et à tous.
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1: 13 ans après son prédécesseur, le pape Léon XIV se rend demain à Lampedusa aux côtés des migrants. Il va réactualiser la mondialisation de l'indifférence dénoncée par le pape François. On en parle à 8h30 dans le journal de Radio Vatican. Mais avant, Pierre-Hugues, une autre actualité romaine, le schisme acté dans la fraternité sacerdotale Saint-Pilice.
0: Consécration épiscopale des lefévristes, excommunication décrétée. La sentence était attendue, elle est tombée hier. Rome qualifie donc d'acte schismatique les quatre ordinations épiscopales célébrées mercredi à Écône. Mais la sentence est sévère, elle vise non seulement les évêques consécrateurs, les évêques consacrés, mais aussi les fidèles laïcs qui adhèrent formellement à la fraternité sacerdotale Saint-Pilice. Alors, quelles sont les conséquences pastorales de cette décision romaine? On va en parler avec nos deux invités ce matin. Gonzague de Pontac, bonjour.
10: Bonjour.
0: Vous êtes journaliste au sein du service religion de la Croix, père Renaud de Lamotte, bonjour.
11: Bonjour.
0: Vous êtes curé de la paroisse Notre-Dame des Armées à Versailles et ancien membre de la fraternité sacerdotale Saint-Pédice.
11: Oui, tout à fait. J'ai quitté la fraternité Saint-Pédice il y a une dizaine d'années.
0: Pourquoi ?
11: Parce que j'ai voulu tenter l'expérience de l'Église, c'est-à-dire essayer d'œuvrer et de retrouver cette universalité dans l'Église, connaissant bien la fraternité, j'ai moi-même, je suis d'une famille catholique pratiquante. Et
0: De la fraternité sacerdotale Saint-Pédis.
11: De la fraternité Saint-Pédis, mais pas uniquement. C'est-à-dire que au départ, quand j'ai débuté, il n'y avait pas la fraternité Saint-Pédis. Voilà, je l'ai découverte après. Donc j'ai connu l'Église, la fraternité Saint-Pédis, et je suis revenu. Donc
0: Et ce qui est intéressant là, pendant les 20 minutes qu'on va avoir ensemble, on va justement essayer de s'arrêter sur comment les fidèles de cette fraternité sacerdotale Saint-Pédis voient cet acte schismatique, se sentent-ils schismatiques. Et dans les témoignages recueillis par la presse, on a l'impression qu'au sein de cette fraternité, il y a plusieurs courants, avec des cédés vacantistes, d'autres qui reconnaissent l'autorité romaine.
11: Oui, tout à fait. Les choses ne sont pas, me semble-t-il, monolithiques. En ce sens que le souci des membres de la fraternité, c'est d'essayer de garder la foi, de rester fidèle, de manière générale, et puis de manière peut-être aussi plus liturgique. Et petit à petit, il y a une sorte d'enfermement ou d'exclusivité qui est entretenue. Et il me semble que petit à petit, beaucoup s'en rendent compte.
0: Gonzague de Pontac, tous souhaitent être catholiques, ils ne le sont plus depuis hier pourtant.
10: Oui, alors depuis hier, effectivement, parce qu'il y a eu cette déclaration, le schisme a été reconnu, acté par Rome. Mais en fait, il faudrait remonter un peu plus loin parce que les termes, l'acte schismatique en question, donc l'ordination de quatre évêques, reproduit celui de 88 par Mgr Lefebvre. Et il y avait déjà une sentence à peu près du même ordre. Là, elle est peut-être plus claire et elle va un cran plus loin.
0: Mais pourquoi donc, quel est ce cran supplémentaire hier ?
10: Alors, c'est celui, en 88, l'excommunication visait d'abord les évêques consacrés, ordonnés et puis consécrateurs, aussi les prêtres, même si c'était moins connu, on va dire. Et sur les fidèles, on ne savait pas trop, même s'il y a quand même des textes qui disaient la fraternité a commis un acte schismatique, y adhérer, être fidèle de cette fraternité, c'est se mettre sous le coup de cette rupture. Mais là, vraiment, le texte est un peu sans ambiguïté, en trois points, qui vise les évêques, les prêtres et les fidèles qui, alors il faut voir ce que ça veut dire, mais je pense qu'on peut sentir ce que c'est, qui adhèrent formellement à la fraternité Saint-Pédis et donc au schisme.
0: Et effectivement, ce que dit le Vatican hier, ou en tout cas le dicaster pour la doctrine de la foi, le cardinal Fernandez, les fidèles laïcs qui adhèrent formellement à la fraternité sacerdotale Saint-Pédis sont considérés comme schismatiques et excommuniés. Vous vouliez réagir, Père de la Motte ?
11: Oui, tout à fait, parce que je me souviens qu'en 88, Mgr Lefebvre avait eu ses hésitations. Donc il y avait ce protocole d'accord qui avait été après dénoncé. Mais je me souviens que Mgr Lefebvre avait encore ce souci de l'Église, cet attachement à Rome, et qu'on ne retrouve plus maintenant, parce que le temps est passé.
0: On ne retrouve plus chez qui ? Chez les fidèles ou chez les évêques ?
11: Chez les évêques, et aussi petit à petit, de manière concrète, chez les fidèles. Parce qu'on prend des habitudes de vivre. Bien sûr, on reconnaît l'autorité du pape, de manière un peu théorique, mais de manière pratique, on vit loin de la réalité ecclésiale.
0: Les fidèles de la fraternité sacerdotale Saint-Pédis reconnaissent-ils Léon XIV comme leur pape ?
11: Ils le reconnaissent, c'est la position officielle. Mais concrètement, petit à petit, on vit sans le pape et sans les décisions du pape et en dehors de la réalité ecclésiale.
10: Justement, quand on pose la question à des fidèles ou à des prêtres, toujours ce qui est mis en avant, c'est « on prie pour lui ». Mais ça, à la limite, pas besoin. On peut y avoir des non-catholiques qui peuvent prier pour le pape. Enfin, prier pour le pape, c'est vraiment le minimum. Et puis aussi, son nom est mentionné au canon de la messe, donc dans la liturgie. Et ça, ce qui les sépare, du moins en théorie, mais des cédés vacantistes qui, eux, reconnaissent formellement que le pape n'est pas le pape. Alors, eux sont dans la rupture vraiment totale. Donc, eux se sont toujours gardés de ça. Mais en fait, que le pape soit là ou ne soit pas là, d'une certaine manière, ça ne change pas.
11: Ça ne change pas. Mais je me souviens qu'à l'époque, Mgr Lefebvre avait demandé deux choses aux nouveaux évêques. La première, c'était de déposer leur épiscopat le plus rapidement possible au pied de Rome. Hein. Et puis en même temps...
0: Ça veut dire quoi, déposer son épiscopat au pied de Rome ?
11: C'est-à-dire que cette situation ne dure pas. Et de reconnaître cette autorité quand même du pape de manière assez concrète. Et puis, deuxième chose, qu'il n'y ait pas de division. Et on voit bien que quand il y a rupture avec Rome, après, il y a toutes ces divisions, parce qu'il y a ceux qui sont suffisamment catholiques, ceux qui ne sont pas suffisamment catholiques.
0: Mais ce qu'on lit aussi parmi les témoignages des fidèles de la fraternité sacerdotale Saint-Pédis, c'est que certains disent, en fait, on tolère parfois beaucoup de largesse dans l'Église catholique, avec des situations pastorales qui sont jugées inacceptables, comme en Allemagne, par exemple, c'est l'exemple qui est repris souvent. Et je me mets à la place d'un fidèle de la Fraternité sacerdotale Saint-Pédis, que je ne suis pas, mais qui dirait, en fait, et nous, on fait tout bien et on est schismatique, conseil de Pontac.
10: Alors, effectivement, l'argument de l'Église allemande est souvent avancé. Alors, on peut comprendre, il le voit comme une injustice, un deux poids, deux mesures. Déjà, il y a une différence fondamentale, c'est qu'en Allemagne, il n'y a pas eu de communauté qui s'est constituée en opposition avec Rome et qui a ordonné ses propres évêques pour prendre le large d'une certaine manière. Et puis en disant, parce qu'il faut bien noter quand même les termes de la fraternité des membres et des... Je pense par exemple au nouvel évêque ordonné mercredi, qui dit l'Église moderniste est un désert, elle tue la grâce, etc. Enfin, la manière dont elle le dit, vraiment, l'Église catholique n'est plus catholique.
0: C'est-à-dire que l'Église catholique est un ennemi en soi pour certains membres de la fraternité, en fait.
10: Oui, mais il peut y avoir. Enfin, maintenant, c'est quand même très clair qu'il y a, que la plénitude de l'Église catholique. Enfin voilà, si on veut vraiment sauver son âme, c'est dans la fraternité.
0: Cette question de l'Église catholique, premier ennemi de certains membres de la fraternité.
11: Oui, parce que l'air de rien, les membres de la fraternité, les prêtres et puis aussi les fidèles, petit à petit, se sont laissés enfermer dans une sorte de tunnel liturgique. Ouais, donc dans une sorte d'enfermement. Il y a les bons, il y a les méchants, il y a ceux qui sont dans la vérité, ceux qui sont plus dans la vérité, et finalement. On voit bien d'ailleurs que ces derniers mois, quoi que pouvait dire Rome, les choses étaient tracées. C'est-à-dire qu'ils sont dans une suite logique. Et ils se sont laissés enfermer, je pense, dans cette espèce de logique de « on est dans la vérité, on n'est pas compris ». D'ailleurs, on utilise souvent ce terme de « on ne se comprend plus avec Rome » au niveau des discussions doctrinales. Et on voit bien que les choses sont devenues... Alors que je vois moi-même, en tant que prêtre diocésain et puis de la paroisse, il y a une paroisse, nous avons une vie liturgique avec cette forme extraordinaire, mais avec cette possibilité aussi de nous ouvrir. Et c'était, moi, je l'ai vécu personnellement, on en parlait, mais un peu comme une bouffée d'oxygène, c'est-à-dire que... De voir autre chose. Et puis de voir aussi que cette réalité dans l'Église, elle n'est pas aussi monolithique qu'on puisse le dire.
0: RCF Notre-Dame, nous revenons ce matin sur le schisme acté avec la Fraternité sacerdotale Saint-Pédis en compagnie de Gonzague de Pontac, journaliste au sein du service Religion de la Croix, et le père Renaud de Lamotte, curé de la paroisse Notre-Dame des Armées à Versailles. Père Renaud de Lamotte, vous avez parlé de logique. Excusez-moi, mais il n'y a pas toujours de la logique dans les actes de la Fraternité sacerdotale Saint-Pédis. Je vous prends un exemple, ce papyrus, au moment des consécrations des évêques, pour reprendre la terminologie de la Fraternité Saint-Pédis, il faut montrer que c'est le pape qui nomme ses évêques. Et là, par nature, le pape n'avait pas nommé, et donc ils ont trouvé une formule un peu alambiquée pour dire que c'est l'Église qui avait un peu besoin d'eux. C'est pas toujours logique.
11: C'est pas logique, mais n'empêche qu'ils sont obligés d'entrer dans cette logique pour pouvoir s'affirmer catholique. Et c'est précisément cette contradiction. L'Église, par définition, est hiérarchique, et c'est l'attitude là du supérieur de la Fraternité Saint-Pédis montre bien qu'il est obligé d'une certaine manière d'entrer dans cette logique, mais en même temps de se démarquer, parce que ce qui m'a beaucoup touché dans ces années que j'ai vécu dans la Fraternité Saint-Pédis, c'est qu'elle a besoin sans cesse de se justifier et d'être en contradiction avec ce qui se fait actuellement dans l'Église pour pouvoir exister. Donc voilà, quelle est la finalité propre.
0: Gonzague de Pontac.
10: Oui, c'est très difficile, c'est vrai, d'attendre tout de Rome, du pape, de se prétendre très romain, comme ils le font assez régulièrement, qui sont hyper attachés à la tradition avec un grand T, la papauté, mais rarement ce pape-là. Et puis d'affirmer que cette église conciliaire est

0: qui sont très unies, et il y a un esprit de famille dans la Bible, il y a beaucoup de familles nombreuses, et donc de se démarquer, et cette peur aussi de, soi-disant, de pactiser, de déroger. J'en veux moi-même l'expérience que j'ai eue en quittant la fraternité Saint-Pédis. J'ai beaucoup reçu dans la fraternité Saint-Pédis, mais ce qu'on subit quand on quitte la fraternité Saint-Pédis, c'est qu'on est, on est mis au banc de la... Et bon, après, les choses se font simplement parce que j'ai été accueilli. Et ça, c'est très important aussi, cette dimension d'accueil dans l'Église.
1: Ouais.
0: Mais n'empêche que c'est possible, mais c'est pas facile.
1: Mais et vous avez été mis au banc, ça veut dire quoi? Ça veut dire qu'on a coupé tout contact avec vous?
0: Plus de contact. Zéro.
2: J'ai un autre prêtre ancien m'a témoigné. J'avais un carnet d'adresses, je l'ai jeté, j'en ai acheté un autre.
0: Exactement, ça représente bien les choses.
2: Et alors, moi je dirais, il y a une différence par rapport à 88. 88, il y avait eu beaucoup de départs, et notamment un certain nombre de prêtres qui refusaient cette rupture avec Rome, et ça avait conduit à la formation des autres communautés, notamment de la fraternité Saint-Pierre, donc ces tradis, mais qui existent toujours, qui sont reconnus par Rome et en lien avec Rome. Là, quand même, ça fait 38 ans qu'il y a cette vie quasiment en autarcie. Donc, je pense que il y a quand même la communauté, globalement, les fidèles vraiment font bloc, et il y aura peu de départ. Et peut-être la dernière chose, effectivement, quitter, ça veut dire c'est perdre des réseaux familiaux, mais aussi c'est des gens qui fréquentent les mêmes écoles, le même scoutisme, etc. En fait, c'est un univers assez totalisant. Et je pense que ça demande... ça demande du courage.
0: Du courage et puis la crainte.
1: La crainte de quitter ce cercle communautaire est plus importante que la crainte de l'excommunication de la part de Rome.
0: Je pense que oui. Parce que l'excommunication en tant que telle, les fidèles ont été préparés, ils le savent, ça devait tomber, et ils l'estiment injuste. Et c'est ça peut-être aussi qu'on peut dire, c'est que un acte de gouvernement du Saint-Père n'est plus pratiquement dans la fraternité considéré comme quelque chose d'important.
2: Et ça, on peut... C'est nouveau sans l'être, parce que si on remonte encore à 1988 et à Monseigneur Lefebvre lui-même, qui au moment de l'excommunication, enfin juste avant, disait, mais on nous excommunie, mais c'est cette Église qui nous excommunie, qui est excommuniée par l'Église de toujours. Donc finalement, ça fait au moins 40 ans qu'il...
1: On peut renverser la logique.
2: Exactement, oui, ouais. C'est sans cesse comme ça. Donc, oui.
1: Les personnes que vous connaissez... encore, peut-être, dans la fraternité sacerdotale Saint-Pédis, comment vivent-elles le fait d'être schismatiques? On le disait un petit peu, en fait, elles ne se sentent pas forcément schismatiques.
0: Non. Il y a deux attitudes. Il y a l'attitude d'acceptation et de se dire c'est très bien parce qu'on entre dans une logique un petit peu de conquérant puis de résistant. Et puis il y a, me semble-t-il, cette réalité de ces familles qui vont souffrir, parce que, de manière pastorale, moi je vois dans ma paroisse, beaucoup viennent, découvrent, et sont contents d'avoir une bouffée d'oxygène, et puis de voir aussi ce que représente l'Église, parce que on est dans une logique, la fraternité entretient cette logique d'opposition, mais il y a de très belles choses qui se font dans l'Église, et puis c'est l'Église. Voilà. Et ça, je pense que ça fait partie de notre travail, et puis de notre pastoral, que d'accueillir et puis de montrer la beauté de ce qui se fait.
1: Pastoralement, comment l'Église de France en particulier s'apprête-t-elle à agir? Peut-être si, Gonzague de Pontac, vous faisiez souvent référence à l'histoire, est-ce que l'Église diocésaine est en capacité d'accueillir et prête à le faire structurellement?
2: Je pense qu'il y a une longue histoire, alors qui est toujours complexe, ambivalente en France vis-à-vis du monde tradit, parce que quand même ce monde-là, globalement, est né en France, est un peu constitutif de l'histoire catholique française. Il y a des précédents, vous en êtes un exemple.
0: Le diocèse de Versailles a cette expérience, par exemple.
1: Et vous en faites partie, Père Renaud de la Motte. Mais Gonzague de Pontac, oui, structurellement.
2: Et donc, il y a des prêtres, il y a des fidèles qui ont toujours quitté, qui ont pu être... Alors avant, il y avait la structure Ecclesia Dei pour ces prêtres-là, donc au niveau de Rome, et qui n'existe plus. Mais maintenant, il y a certains diocèses qui peuvent être particulièrement accueillants. Il y a des grands monastères comme le Fongombo ou le Barou qui peuvent être des lieux de stabilité aussi pour un temps. Je pense qu'il y a des ressources. Oui.
1: Père Renaud de la Motte.
0: De manière concrète, les évêques de France ont reçu des consignes de Rome très précises, justement, pour faciliter cet accueil.
1: C'est-à-dire ?
0: C'est-à-dire qu'il y a des instructions qui ont été données, il y a un modus de operandi qui a été, donc un processus qui a été proposé donc aux évêques pour faciliter les choses.
1: Gonzague de

0: Pontac, cette décision de Léon XIV hier, elle est quand même plutôt sévère, peut-être un cran plus sévère que ce à quoi on pouvait s'attendre. Est-ce que de la part du pape, c'est aussi un acte d'autorité? C'est un canoniste, Léon XIV, il respecte le droit canon à la lettre.
1: Oui, il respecte le droit canon, peut-être la volonté, comme la posture de la fraternité Saint-Pédis est un peu jusqu'au boutiste, et bien la volonté aussi d'être très clair, ce qui avait pu manquer à certains moments. Et puis je pense que c'est aussi reconnaître que tous les langages ont été tentés, c'est-à-dire sous Benoît XVI, il y avait eu vraiment une avancée qui était sur le point d'aboutir à une réconciliation ou au moins à une réintégration pratique, mais y compris sous le pape François qui a
0: au moment de l'année de la miséricorde accordé auprès de la fraternité la capacité de célébrer la confession et même les mariages.
1: Et les mariages un petit peu plus tard, exactement. Mais même, moi, ce que j'ai appris, c'est qu'il était prêt à leur accorder un peu tout ce qu'ils voulaient, c'est-à-dire une prélature personnelle, une forme d'autonomie et des évêques sans quasi de contrepartie doctrinale.
0: Mais pourquoi la fraternité n'a pas accepté?
1: Mais je vais relire justement le sermon du nouvel évêque qui dit: l'Église moderniste tue, elle tue tout ce qu'elle touche, elle tue la vie surnaturelle. En fait, quand on a cette vision de l'Église, comment vous voulez être intégré dans quelque chose qui tue tout ce qui touche? En fait, c'est je pense pas qu'il veuille être une partie d'un tout. Voilà.
0: Et c'est ce qu'on disait tout à l'heure ensemble, Gonzague de Pontac et Père Renaud de Lamothe, c'est que peut-être il y a là aussi une volonté de qualifier l'Église catholique de Rome comme l'ennemi commun. Merci beaucoup en tout cas à tous les deux d'avoir été avec nous ce matin, Père Renaud de Lamothe. Je rappelle que vous êtes un ancien de la Fraternité Saint-Pédis, Gonzague de Pontac, journaliste au service religion de la Croix.
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0: À 8h29, on jette un œil sur la météo avec vous, Clara Bévillacourt.
6: Oui, c'est un grand soleil qui s'annonce aujourd'hui partout sur la région. Alors, un léger voile ce matin, mais il va très rapidement nous quitter. Le vent est tombé et les températures vont à nouveau regrimper. On attend 29 degrés à Meaux et à Pontoise. Cet après-midi, il fera 30 à Versailles et à Fontainebleau. Comptez 31 degrés à Paris. Pierre, aujourd'hui, vous nous emmenez en Suisse. On quitte la France.
0: Mais oui, on va aller à Écône, puisqu'on parle beaucoup d'Écône dans l'actualité en ce moment. On en parlait à l'instant. C'est là que ces ordinations épiscopales ont eu lieu avant-hier. Mais c'est où Écône? Eh bien, direction la Suisse, le canton du Valais, entre Vignes et Montagne. C'est un petit hameau de la commune de Ride, une ancienne ferme des chanoines du Grand Saint-Bernard, ferme qui a été rachetée en 1970 par Monseigneur Lefebvre, qui a donc fondé le premier séminaire de la Fraternité Saint-Pédis. Et c'est là qu'il y a eu ses consécrations épiscopales en 88 et donc avant-hier. À 8h30, direction Rome, Marie Duhamel présente le journal de Radio Vatican.
7: La réponse du Vatican ne s'est pas fait attendre après les consécrations épiscopales sans mandat pontifical d'Écône. Les excommunications des responsables directs des sacres ainsi que des prêtres de la fraternité sacerdotale Saint-Pédis ont été décrétées. Le schisme est donc acté, mais Rome leur tend encore la main. 13 ans après son prédécesseur, le pape Léon XIV se rend demain à Lampedusa aux côtés des migrants. Il réactualisera la mondialisation de l'indifférence dénoncée par François. L'archevêque de Tunis sera notre invité en fin de journal. La canicule, une réalité européenne européenne mais aussi américaine. 40 degrés à Washington pour le coup d'envoi des 250 ans de l'indépendance. Plus au sud, le phénomène El Niño s'abat déjà. Reportage au Honduras. Et puis enfin, le Burkina Faso, comme ses voisins du Sahel, s'isole toujours davantage. Après avoir quitté la Cour pénale internationale cette semaine, le bureau du Haut Comité pour les droits de l'homme de l'ONU va fermer ses portes.
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7: Bonjour à tous. Un schisme est donc acté. La tunique du Christ a été déchirée. Après les quatre ordinations épiscopales d'Écône sans mandat pontifical, les membres de la fraternité sacerdotale Saint-Pédis, les consécrateurs ainsi que les nouveaux consacrés, mais aussi tous ceux qui adhèrent formellement à la fraternité, sont ipso facto excommuniés. La séparation avec l'Église de Rome a été décrétée hier par le dicastère pour la doctrine de la foi, qui a cependant, Cécile Mérieux, à nouveau tendu la main.
9: Oui Marie, l'Église de Rome n'a pas le choix que de se montrer ferme, mais ne peut se résoudre à ce dénouement douloureux et prévoit déjà le chemin du retour vers l'unité voulue par le Christ. Ce ne sera pas la première fois. On se souvient des démarches de Paul VI, Jean-Paul II ou Benoît XVI qui avaient été jusqu'à lever une première excommunication en 2009. Mais cette fois-ci, il ne sera pas nécessaire de reproduire l'expérience des commissions spéciales Ecclesia Dei pour retourner à la communion catholique. Le dicastère pour la doctrine de la foi a indiqué aux évêques du monde entier les mesures nécessaires pour accueillir à nouveau ceux qui décideraient de quitter la fraternité Saint-Pédis. D'une part, concernant un prêtre, il faut qu'il accepte le Concile Vatican II et la légitimité du nouvel ordinaire de messe, même s'il reste attaché à l'ancien rite. Le prêtre devra rédiger une lettre au Saint-Père pour demander la rémission des censures encourues. Il devra également signer la profession de foi qui résume les principes de la foi catholique et la formule d'adhésion et de fidélité au pape. S'en suivra une période d'essai d'un à trois ans avant de procéder à son incardination. Pour les laïcs, les conditions de la réconciliation doivent être établies au cas par cas, mais ils devront eux aussi remettre la profession de foi et la formule d'adhésion à la doctrine et l'obéissance envers la hiérarchie catholique, non au pape mais à leur évêque. Ce dernier jugera des modalités pour leur accueil. Une procédure qui implique un acte formel d'adhésion pleine et entière à la doctrine et d'obéissance à la hiérarchie catholique, ce à quoi encourage le dicastère pour la doctrine de la foi. Il indique que l'Église, telle une mère attentionnée, accueillera avec une affection sincère et une vive sollicitude tous ceux qui souhaitent revenir à la pleine communion.
7: Merci Cécile. Cécile Mérieux, de plus en plus d'informations sont à retrouver sur notre site internet vaticannews.va. Demain, le pape Léon XIV, sur les traces de son prédécesseur, mais 13 ans après lui, se rendra sur l'île italienne de Lampedusa, une des portes d'entrée de l'Europe pour de nombreux migrants partant de Libye ou Tunisie. L'archevêque de Tunis sera notre invité en fin de journal. Le pape aux côtés des plus vulnérables, le jour même où son pays célébrera avec faste les 250 ans de sa déclaration d'indépendance. Aux États-Unis, à la veille d'un meeting politique et du plus grand feu d'artifice au monde annoncé à Washington pour la fête nationale, le président Trump lance les festivités au pied du mont Rushmore, celui où sont gravés quatre visages présidentiels dans le Dakota du Sud. Tout un symbole. Demain, 850 000 fusées seront donc lancées dans le ciel de Washington, mais combien d'Américains seront dehors pour assister au spectacle, car la canicule ne s'est pas abattue sur seule l'Europe, avec plus de 40 degrés annoncés demain dans la capitale américaine. Et c'est dans ce contexte que les Nations Unies mettent en garde aujourd'hui contre le phénomène El Niño, qui a commencé dans la région Pacifique et promet d'être de forte intensité, avec des vagues de chaleur, de sécheresse extrême ou au contraire de fortes pluies. Au Pérou, 800 municipalités sont placées depuis hier soir en état d'urgence pour 60 jours face à un danger imminent d'inondation, tandis qu'en Amérique centrale, les pays du corridor sec du Guatemala au Nicaragua s'attendent à une chute jusqu'à 50% des pluies. Un drame dans une région où plus de 10 millions d'habitants dépendent de l'agriculture familiale pour se nourrir et survivre. Le reportage de Marie-Aimée Copletron, Honduras.
10: La terre est craquelée. Les rivières sont à sec au centre du Honduras. Il n'a pas plu pendant 7 mois. Suyapa Ponce, éleveuse de vaches, a perdu 6 animaux morts de faim.
11: Ici, ce que vous pouvez voir, c'est le squelette, les restes d'une de nos vaches qui est morte. C'est douloureux parce que c'est de ça que nous vivons. Voir les vaches mourir petit à petit, c'est perdre une partie de ce que nous avons construit.
10: Les cultures ont souffert également. Le maïs, les haricots ou encore les citrons. Jorge, 65 ans, possède 1 hectare de citronniers.
12: Les températures sont montées très haut, jusqu'à 42 degrés. Alors, pour les citrons, nous avons essayé de trouver un marché international. Mais cette année, leur calibre est bien trop petit pour trouver preneur.
10: Dans ces communautés rurales, isolées, l'eau vient à manquer pour les habitants. La solidarité s'organise autour d'un puits. Geraldino est venu récupérer 5 litres d'eau.
13: Nous sommes très inquiets pour l'eau, aussi bien pour la consommation que pour les autres usages. L'eau, c'est essentiel quand il n'y en a pas assez ou qu'elle devient sale dans nos puits. Cela pose également de graves problèmes de santé.
10: Des sécheresses qui provoquent également des migrations climatiques. Chaque année, près de 15 000 Honduriens affectés par ces phénomènes quittent leur pays. Tegucigalpa, Marie-Aimée Copleut pour Radio Vatican.
7: Et tandis que certains célèbrent leur indépendance, d'autres lancent des commémorations gigantesques. L'Iran a recouvert ses murs de portraits de l'ancien guide suprême. Le corps d'Ali Khamenei est arrivé ce matin dans le complexe religieux de Téhéran, là où se dérouleront demain ses funérailles, 4 mois après sa mort. Tué dans une frappe israélo-américaine au premier jour de la guerre, l'ayatollah fut au pouvoir pendant 3 décennies et rien qu'à Téhéran, entre 15 et 20 millions de personnes sont attendues. À cette occasion, le nouveau chef des gardiens de la révolution a fait ce matin sa première apparition depuis le début de la guerre. La sécurité qui reste un enjeu majeur en Syrie, un attentat à la bombe dans un café de Damas a fait 9 morts hier. Une enquête a été lancée par le ministère de l'Intérieur. Je vous le disais en titre, le Burkina Faso s'isole toujours davantage. Hier soir, le Haut-Commissariat de l'ONU aux droits de l'homme a annoncé la fermeture d'ici au 30 novembre de son bureau dans le pays. Une annonce qui intervient 3 mois après sa suspension par les autorités. Abdulrazak Idrissa.
14: Cette décision intervient dans un contexte de tension persistante avec les autorités burkinabées et alors que le pays, aux côtés du Mali et du Niger, a engagé son retrait du traité fondateur de la Cour pénale internationale. Le bureau de l'ONU pour les droits de l'homme avait vu ses activités suspendues il y a 3 mois par les autorités à la suite de la publication d'un communiqué de presse appelant à préserver l'espace civique. Je regrette profondément la décision des autorités burkinabées de suspendre pour une durée indéterminée nos opérations dans le pays et le fait que les échanges intensifs menés avec elle depuis lors n'ont pas permis de résoudre la situation, a déclaré le haut-commissaire des Nations Unies aux droits de l'homme, Walter Turk. Malgré cette fermeture, M. Turk a assuré que le haut-commissariat continuerait de soutenir les autorités, les institutions nationales, la société civile et les autres acteurs afin de promouvoir et protéger les droits humains au Burkina Faso. Ouvert en septembre 2021, le bureau du haut-commissariat des Nations Unies aux droits de l'homme suivait la situation des droits humains dans le pays, menait des actions de plaidoyer auprès des autorités et appuyait le renforcement des capacités nationales. Abdulrazak Idrissa à Niamey pour Radio Vatican.
7: Et le Burkina Faso qui a par ailleurs publié un nouveau décret hier soir pour imposer désormais une accréditation aux organisations humanitaires intervenant dans le pays. En RDC, un essai clinique a démarré hier pour tester un potentiel traitement contre la souche Bundi Bugyo du virus Ebola. L'Organisation mondiale de la santé lance d'ailleurs un appel aux malades d'Ebola qui souhaiteraient y contribuer dans l'est du pays. L'épidémie continue de frapper. Elle a déjà fait plus de 438 morts. En Algérie, les bureaux de vote se sont fermés hier soir à 18h GMT, mais pas encore de résultats. Cela dit, un décompte provisoire concernant le taux de participation aux élections législatives a été publié. Il s'est établi à 20,79%, un niveau qui constituerait un plus bas historique s'il était confirmé. Le pape François y avait dénoncé la mondialisation de l'indifférence face à une mer devenue le cimetière de tant d'êtres à la recherche d'un avenir meilleur. Demain, 13 ans après son prédécesseur qui effectue le premier voyage de son pontificat, eh bien le pape Léon XIV se rend à son tour sur la petite île italienne de Lampedusa, une des portes d'entrée de l'Europe sur les routes des flux migratoires au milieu de la Méditerranée. À la veille de cette visite pastorale, l'archevêque de Tunis et président de la conférence épiscopale de la région nord de l'Afrique partage son regard sur les défis migratoires qui unissent les rives de la Mare Nostrum, tout en plaidant pour le respect de la dignité humaine et la construction d'une civilisation de l'amour transfrontalière. Monseigneur Nicolas Lernoux revient pour nous sur l'action de l'Église en Tunisie, le pays le plus proche de Lampedusa, sur la manière dont elle se propose de relever les défis migratoires qui sont toujours aujourd'hui d'actualité.
15: Lampedusa, qui est bien sûr la Sicile de la province d'Agrigente, c'est tout d'abord le symbole et la réalité présente d'une histoire migratoire partagée qui s'enracine à travers cette migration du nord vers le sud au XIXe siècle et aujourd'hui du sud vers le nord pour toutes les raisons que nous savons. Bien entendu, c'est un sujet qui est brûlant pour l'ensemble des pays du nord de l'Afrique et je dirais d'une manière plus générale pour l'ensemble de notre monde méditerranéen. Le défi des personnes en mouvement, de leur accueil, de leur accompagnement, mais aussi de l'analyse précise des raisons qui font qu'ils partent, sont parmi les plus grands défis que nous vivons aujourd'hui.
16: Quel est le rôle de l'Église en Tunisie auprès des personnes en situation de migration ?
15: La position de l'Église en Tunisie et son action s'articule dans ce domaine autour de la disponibilité du bon samaritain. Lorsqu'une personne souffre, on ne se pose pas la question de savoir ni d'où elle vient ni où elle va, mais on essaye de venir à son aide. Le deuxième axe, c'est celui de l'écoute. Et donc, nous essayons chaque fois que possible de nous asseoir avec les intéressés pour nous interroger sur le projet de vie qui est le leur. Combien de mirages, combien de rêves irréalistes existent aussi et combien nécessaire est le fait de s'asseoir pour reconstruire une espérance réelle et un projet de vie. Le troisième axe, c'est celui de l'assistance au retour volontaire. Alors, non seulement des subsahariens qui sont désireux de rentrer dans leur pays. Nous travaillons avec Caritas en lien avec des Caritas sœurs, notamment de la sous-région de l'Afrique de l'Ouest, avec toutes les problématiques de réinsertion que cela peut impliquer.
16: Qu'attendez-vous concrètement des messages ou des gestes du Saint-Père à Lampedusa?
15: J'ai trouvé très beau la manière dont il s'est situé et dont il nous a situé par rapport à la question migratoire et aux personnes des migrants lorsqu'il a pris la parole à Las Palmas, aux Canaries, lors de son voyage en Espagne. Je souhaiterais qu'il puisse abonder dans le sens de ce qu'il a dit, à savoir le respect de la dignité de chaque personne devant laquelle il a dit, et c'était fort, je m'incline, mais aussi, dans la même phrase, il ajoute, je veux aussi vous dire, en s'adressant aux migrants, que votre vie doit être protégée. Et il s'agit aussi pour chaque personne en mouvement de collaborer, si l'on peut dire, à sa propre dignité. Il disait, je cite de mémoire, ne livrez pas votre existence à ceux qui en font un commerce. Ne croyez pas ceux qui vous promettent des paradis faciles en échange de votre corps, d'argent ou que sais-je. Voilà, donc ce message, je pense que dans la ligne de ce qu'il a dit aux Canaries, il continuera très certainement à Lampedusa d'insister dessus.
16: Comment l'Église parvient-elle à concilier son devoir d'accueil et de charité chrétienne avec le respect des souverainetés nationales et la sensibilité politique locale?
15: Là encore, le positionnement qu'a eu le pape en Espagne est très éclairant de ce point de vue-là. Il a pris soin de rappeler que les États sont souverains et le rôle de l'Église est de rappeler que tout cela doit se faire dans la recherche de la justice, du bien commun, du respect de la personne dans son inviolabilité et que pour cela, on a tous besoin de prendre conscience que personne n'a les solutions définitives devant ces drames ou ces réalités humaines, si ce n'est en collaborant pour construire ensemble une civilisation de l'amour dans la fraternité.
7: Interrogé par Jean-Paul Camba, Mgr Nicolas Lernoux, archevêque de Tunis et président de la conférence épiscopale de la région nord de l'Afrique, était ce matin l'invité de Radio Vatican.
0: 8h44 sur RCF Notre-Dame, le journal de Radio Vatican. Vous était présenté par Marie Duhamel. Dans quelques minutes, la prière du matin. Gilles Brochard s'apprête à méditer l'évangile du jour, l'évangile de Saint Thomas.
17: Oui, Saint Thomas, c'est la Saint Thomas aujourd'hui.
0: Ah ouais, voilà. Ouais. Je regardais si vous aviez écouté la matinale.
17: Oui, absolument. Et je fête une bonne fête à...
0: À tous les Thomas qu'on connaît.
17: À mon neveu. Voilà.
0: Ah bah voilà. Bonjour Gilles.
17: Bonjour, bonjour chers auditeurs.
0: De quoi allez-vous nous parler ce matin?
17: Alors, est-ce que vous avez des interdits alimentaires, mon cher
0: Ah oui, bon, mon épouse, ma mère et ma dentiste m'interdisent les dragibus, malheureusement.
17: Ah oui, oui, alors un interdit, bon d'accord, je vous pardonne. Non, je vais parler des interdits alimentaires, ou plutôt d'un livre de Nathalie Elal. Vous savez, Nathalie Elal est historienne de la gastronomie, c'est une journaliste, et elle a écrit un livre tout à fait fait explicatif. Tu n'en mangeras point, petite Tiens. Histoire des aliments interdits. Alors évidemment, l'humanité n'a jamais cessé de manger sous surveillance. Et depuis des millénaires, manger est un dialogue permanent avec le divin. Évidemment, l'histoire du premier interdit alimentaire prend naissance au jardin d'Éden. Ben oui. Alors elle écrit justement, Ève tentée par un serpent tend une pomme à Adam dans le jardin d'Éden, et puis ce geste va devenir un symbole universel de la tentation, de la désobéissance, de la chute de l'humanité. Alors ce qui est intéressant, c'est que elle explique que quand on a traduit de l'hébreu la Bible en latin, le mot pour mal est malum, et celui qui désigne la pomme, est malum. C'est la seule différence, c'est un a que l'on prononce un peu plus longtemps, une nuance subtile, souvent invisible à l'écrit. Donc c'est intéressant de voir ça. Et est-ce que vous savez aussi que justement, la pomme, c'était le fruit de, c'est un objet de discorde. C'est le fruit aussi d'Aphrodite, hein, la déesse de l'amour. Ça incarne donc le fruit de la connaissance et de l'immortalité. Alors, savez-vous aussi que, par exemple, que la pomme d'Adam, l'emprise du mythe de la pomme d'Adam, Pierre Hugues, l'expression pomme d'Adam qui désigne donc ce cartilage thyroïde, hein, qui est proéminent chez l'homme, provient d'une légende folklorique selon laquelle un morceau du fruit défendu serait resté coincé dans la gorge d'Adam, comme
0: drôle,
17: un rappel physique et permanent de sa transgression. Vous voyez, tout est lié. Alors, il y a beaucoup de choses dans ce livre, parce qu'elle parle des interdits religieux, évidemment, dans toutes les religions. Moi, j'ai gardé pas mal de choses. J'ai gardé, par exemple, elle parle de l'hostie.
0: Ouais.
17: Elle parle de l'hostie, l'évolution de l'hostie. Alors pourquoi ? Parce qu'on n'avait pas le droit de manger des pains avec la pâte levée. Donc c'est autour du 9e siècle que l'Église impose l'usage du pain azyme. Donc c'est fabriqué, comme vous le savez, sans levain. Et il s'agit de respecter l'histoire de la Pâque juive et du pain de la hâte, hein, c'est-à-dire qui n'a pas eu le temps de lever. Alors qui fait donc ce choix est aussi motivé par une nécessité symbolique. Le levain qui fait gonfler la pâte était alors perçu comme un agent de corruption ou d'orgueil. Et c'est pour ça qu'après, la forme ronde et fine qu'on connaît aujourd'hui va naître à partir du Moyen-Âge. Et ça, c'est vrai que le christianisme va... Alors, je ne vais pas parler du jeûne, parce que ça, on en reparlera évidemment quand on...
0: On a encore 1 minute 30. Hein.
17: Oui, 1 minute 30. Alors, je vais terminer avec une chose incroyable, parce que dans les interdits, je vais prendre l'exemple aux États-Unis.
0: Ouais.
17: Aux États-Unis, il y a un certain John Harvey Kellogg, qui était de l'Église protestante, et qui lui considérait la nourriture comme un remède, tantôt comme un poison moral. Il considérait que la mastication de certains aliments déclenchait des pulsions sexuelles.
0: Ah,
17: et donc il a inventé... Oula,
0: qu'est-ce que vous allez nous dire, Gilles?
17: Non, mais c'est incroyable. Il a inventé les cornflakes, qui étaient des pétales de maïs légers et non sucrés. Et donc à partir de là, il va mettre au point le premier substitut de viande, la protose. Et puis il va élaborer le granola en 1877, puis le beurre de cacahuète en 1895.
0: Et quel est le lien? Qu'est-ce que vous avez dit?
17: Parce qu'il considère que le côlon est le siège de toutes les maladies, pureté morale. Et pour lui, ça se substitue à la viande, à tout ce qui peut donner des choses un peu grasses dans le corps. C'est très intéressant, on apprend beaucoup de choses, jusqu'à aujourd'hui, jusqu'au vegan, etc. Parce qu'on a nos propres interdits, c'est pas que la religion qui les impose.
0: Chacun se fixe ses propres interdits alimentaires. Et on aurait pu parler du poisson le vendredi carême
17: bien
0: en particulier.
17: Sûr.
0: Tu n'en mangeras point.
17: Le beurre, la margarine, tu n'en mangeras point. Petite histoire des aliments interdits, c'est paru chez Talendier et c'est signé Nathalie Hélal.
0: Merci beaucoup Gilles et merci pour toutes vos chroniques au cours de l'année. C'était la dernière de la saison.
17: Ce
0: aujourd'hui
17: fut un plaisir.
0: Et j'espère que l'an prochain, ce sera pas tu n'en mangeras point, mais c'est tu mangeras beaucoup et que
17: avec
0: vous apporterez
17: abondance.
0: Plein de bonnes choses à déguster. Merci beaucoup, Gilles Brochard.
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0: L'un des douze, Thomas, dont le nom signifie « jumeau », n'était pas avec eux quand Jésus était venu. Les autres disciples lui disaient « Nous avons vu le Seigneur !» Mais il leur déclara « Si je ne vois pas dans ses mains la marque des clous, si je ne mets pas mon doigt à l'endroit des clous, si je ne mets pas la main dans son côté, non, je ne croirai pas. » 8 jours plus tard, les disciples se trouvaient de nouveau dans la maison et Thomas était avec eux. Jésus vient alors que les portes étaient verrouillées et il était là, au milieu d'eux. Il dit « La paix soit avec vous ». Puis il dit à Thomas « Avance ton doigt ici et vois mes mains. Avance ta main et mets-la dans mon côté. » Cesse d'être incrédule, sois croyant. Thomas lui dit alors, « Mon Seigneur et mon Dieu !» Jésus lui dit, « Parce que tu m'as vu, tu crois ? Heureux ceux qui croient sans avoir vu !»
1: En ce vendredi 3 juillet, c'est à nouveau Sœur Monique, sœur de l'instruction chrétienne à Liège, qui nous propose son commentaire.
2: Jésus et Thomas, moi je crois quand je vois. Comme je ne vois rien, je ne crois pas. C'est implacable. Il est normal d'avoir besoin de toucher, besoin de preuves, besoin de se rassurer. Jésus répond à la demande de Thomas. Dans le groupe des disciples, Thomas est celui qui veut comprendre et qui pose des questions. Et aujourd'hui, les croyants ne voient pas Jésus. Pourtant, cela n'empêche l'action de Dieu dans notre vie. Jésus répond en Jean 14, « Je suis le chemin, la vérité et la vie. Personne ne peut aller au Père autrement que par moi. Si vous me connaissez, vous connaîtrez aussi mon Père. Et dès maintenant, vous le connaissez, vous l'avez vu. Heureux ceux qui croient sans avoir vu. » L'auteur de cet hymne, « Sans avoir vu, nous le croyons, Christ est vraiment ressuscité », évoque 3 événements autour de la résurrection. Les anges au matin de la résurrection, l'apparition aux disciples et à Thomas, la rencontre avec les disciples d'Emmaüs. Ces rencontres avec le ressuscité sont reprises à notre compte, et ce sont bien ceux qui chantent qui sont le sujet du texte. Aussi, ce chant se présente-t-il comme une profession de foi au Dieu vivant. Mais plus tard, Thomas va se mettre à genoux devant Jésus. « Mon Seigneur et mon Dieu. » Comme lui, nous sommes invités à croire en sa parole et en accueillant sa présence comme ressuscité. Quand nous rencontrons les personnes, les frères dans l'Église, quand nous visitons l'Église, comme Thomas, nous pouvons nous tourner vers lui et lui dire « Mon Seigneur et mon Dieu. »

Notre Père, qui es aux cieux, que ton nom soit sanctifié, que ton règne vienne, que ta volonté soit faite sur la terre comme au ciel. Donne-nous aujourd'hui notre pain de ce jour. Pardonne-nous nos offenses, comme nous pardonnons aussi à ceux qui nous ont offensés. Et ne nous laisse pas entrer en tentation, mais délivre-nous du mal. Car c'est à toi qu'appartiennent le règne, la puissance et la gloire pour les siècles des siècles. Amen.

0: Il est 8h56 sur RCF Notre-Dame. Clara Bevilacqua, vous êtes avec nous.
1: Je suis là.
0: Clara, vous savez que je suis émue.
1: Oh, dites-moi pourquoi.
0: Dans 14 minutes.
1: C'est la fin de la matinale.
0: C'est la fin de la matinale. Moi, je vais partir loin du micro, là, pendant... Voilà, donc, écoutez...
1: Après, vous reviendrez au micro, Pierre-Hugues, cet
0: oui,
1: été, quand même.
0: C'est vrai, un petit peu. Aujourd'hui, nous fêtons, Clara, les Thomas, un nom d'origine araméenne, qui veut dire jumeau.
1: Oui, Thomas était l'un des 12, bien connu pour avoir été incrédule face à l'annonce de la résurrection de Jésus. Il veut voir pour croire, et il a dit « Je ne le croirai que lorsque j'aurai mis mon doigt dans la trace de ses clous et ma main dans son côté. »
0: Mais on ne peut pas résumer saint Thomas à ses seuls versets, il est bien plus que cela.
1: Oui, un très et loyal. C'est lui aussi qui est prêt à suivre Jésus à Béthanie alors qu'il sait que les Juifs veulent le lapider. Il dit aux autres disciples « Allons-y, nous aussi, pour mourir avec lui. » Et lors de la dernière scène, comme il ne comprend pas bien ce que veut dire Jésus, il l'interroge « Seigneur, nous ne savons pas où tu vas, comment saurions-nous le chemin ?» Et Jésus répond « Je suis le chemin, la vérité et la vie. » Un peu plus tard, lorsque Thomas rencontre enfin Jésus ressuscité, il s'exclame « Mon Seigneur et mon Dieu. »
0: Et selon la tradition, Thomas aurait parcouru ensuite la Mésopotamie, l'Iran, l'Inde et la Chine.
1: Et oui, et encore aujourd'hui, une belle communauté syro-malabar, dite...
0: Comment ?
1: Syro-malabar.
0: Syro-malabar, c'est vrai qu'on n'en parle pas suffisamment de ces communautés syro-malabar.
1: Alors, dite également chrétien de saint Thomas, on se trouve essentiellement sur la côte sud-ouest de l'Inde, dans l'état du Kerala. Pour eux, saint Thomas est leur fondateur. L'apôtre saint Thomas serait arrivé en terre indienne en 52, ce qui ferait que l'Inde aurait connu une christianisation bien en intérieure à celle de la plus grande partie des pays d'Europe.
0: Nous fêtons aussi saint Héliodore, évêque, ami et correspondant de saint Jérôme. Au IVe siècle, il a abandonné sa carrière militaire pour se joindre à un groupe d'ascètes. On le retrouve à Antioche, Saint-Jérôme, son ami et son compatriote de Dalmatie. Il est nommé plus tard évêque d'Altino, non loin d'Aquilée, et laisse entrevoir dans sa correspondance avec Saint-Jérôme quel était le sérieux de la vie chrétienne de son diocèse.
1: Je préférais que ce soit vous qui nous raconte, Pierre-Hugues.
0: Je ne l'avais pas donné,
1: Saint-Héliodore.
0: Ah tiens, pourtant j'ai écrit ça de bon matin. La vie de Saint-Héliodore que je ne connaissais pas du tout. D'ailleurs, je ne connais pas d'Héliodore, mais si Héliodore, il ne faut pas hésiter à le réveiller. Dans deux minutes, les informations.
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0: Il est 8h59 et nous fêtons aujourd'hui saint Thomas en ce vendredi 3 juillet. Et ça y est, il est précisément 9h.
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7: Bonjour à toutes, bonjour à tous. La vague de chaleur a eu des conséquences importantes chez nous. La Belgique a enregistré une forte surmortalité de 39%, soit 1222 décès supplémentaires entre le 18 et le 29 juin à la suite de la vague de chaleur, selon les données préliminaires du Risk Management Group. Parmi ces décès, 530 concernaient des personnes âgées de 85 ans et plus. Il s'agit du pic le plus élevé du nombre de décès quotidiens dans notre pays depuis la première vague de Covid-19. La vague de chaleur était pour rappel exceptionnelle, avec 7 jours où les températures ont dépassé les 30 degrés. Dans le reste de l'actualité, la Belgique fait un premier pas vers la suppression du Sénat. La Chambre des représentants a validé la révision de l'article 195 de la Constitution, amorçant ainsi le processus législatif vers une possible suppression du Sénat. Ce vote clôt la première étape de cette réforme portée par le Premier ministre Bart De Wever. À présent, une nouvelle période s'ouvre pour supprimer à proprement dit l'institution. La tâche pourrait s'avérer compliquée. Dans la majorité du côté du MR et des engagés, des conditions ont été émises, à commencer par celle de garantir une représentation des germanophones dans une assemblée fédérale. Le Premier ministre s'est toutefois montré confiant et a rappelé également le peu de bien qu'il pensait de cette assemblée aux compétences qui ont fondu au fil des réformes de l'État. Énergie, le conglomérat industriel japonais Sumitomo Corporation cède ses participations dans trois parcs éoliens situés au large des côtes belges. Le gouvernement fédéral, entre autres, prend une participation. Selon des informations parues précédemment dans les médias, c'est la première fois que l'État belge investit dans un parc éolien offshore. Northwind se compose de 72 éoliennes qui produisent de l'électricité depuis 2014. Près de 52 000 scouts se préparent au camp d'été, des camps cette année qui risquent d'être impactés par une nouvelle canicule la semaine prochaine, mais aussi des orages. C'est pourquoi, avant le départ de ces milliers de jeunes, des recommandations précises sont diffusées, comme notamment boire de l'eau régulièrement ou encore faire attention à la potabilité de l'eau. Pour le moment, l'organisation ne prévoit pas d'annulation, mais des adaptations sur le terrain. Par exemple, le traditionnel feu de camp est banni en province du Luxembourg. Les maîtres mots sont donc adaptés. Et vigilance. Enfin en sport, en tennis, menée, Elise Mertens a finalement trouvé les solutions pour écarter Maria Timofeva en 3-7, 2-6, 6-3, 6-0. La Belge accède ainsi au troisième tour de Wimbledon et c'est un fameux défi qui l'y attend. Mertens défiera la numéro 2 mondiale, Elena Rybakina. C'est la fin de ce flash. Je vous souhaite à toutes et à tous une excellente fin de semaine.
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8: 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Et avec moi, en studio, Christophe Herings. Bonjour Christophe.
9: Bonjour Julien.
8: Merci d'être avec nous pour parler de modernisme, puisque effectivement, récemment, dans le journal Dimanche, vous vous êtes intéressé à cette question. Alors, première question de ma part, assez générale, en quoi consiste cette accusation de modernisme adressé à l'Église catholique par les traditionalistes?
9: Effectivement, c'est quelque chose qui revient très fréquemment, notamment sur les réseaux sociaux, cette accusation en disant, voilà, les messes aujourd'hui sont modernistes, les prêtres sont modernistes, c'est normal qu'ils disent ci ou ça. Alors, en fait, oui, c'est un argument des traditionalistes, en fait, pour dire que l'Église catholique romaine, hein, précisons, hein, donc l'institution, aurait cédé à des tentations modernes. C'est-à-dire qu'en fait, l'Église catholique aurait un petit peu abandonné les fondamentaux de la foi en introduisant des idées modernes, des comportements modernes, notamment la critique, hein, la critique, l'exégèse, etc., qu'en fait, l'Église, d'après Vatican II, aurait rompu avec la tradition. Comme si la tradition était restée la même pendant 20 siècles, n'avait pas bougé, et puis tout à coup avec Vatican II, il y a une sorte de rupture, et donc c'est Monseigneur Lefebvre, Marcel Lefebvre, hein, qui est le fondateur de la fraternité Saint-Pie-X, qui s'est donc coupé de Rome en 88 après avoir ordonné 4 évêques, et donc Monseigneur Lefebvre disait que qu'il refusait cette Rome néo-moderniste ou néo-protestante qui aurait vraiment trahi la foi de toujours. Et donc cette critique revient régulièrement de la part de ces catholiques traditionnalistes, de certains milieux, qu'ils soient rattachés ou non à la fraternité Saint-Pie-X. Et donc c'est très frappant. Alors, d'où vient en fait cette accusation? C'est quoi le modernisme au fond? C'est pas tout à fait à confondre avec le terme de moderne, même si c'est éventuellement lié. En fait, ça fait référence à une grave crise qu'il y a eu dans l'Église catholique dans le tournant des 19e et 20e siècles. 19e siècle, on rappelle très brièvement, hein, c'est vraiment l'émergence des sciences naturelles, des sciences qui se font de plus en plus autonomes ou indépendantes par rapport à la religion ou la morale prônée par l'Église catholique. C'est le développement de l'évolutionnisme qui remet en question, parce qu'on appellera le créationnisme, hein. Donc toutes des choses comme ça, et au niveau la science historique aussi qui se développe avec toute la critique historique, et donc il y a des théologiens, des exégètes, protestants d'abord, catholiques ensuite, qui vont appliquer ces méthodes de critique moderne à la lecture de la Bible. Et ils vont en arriver à se dire, ben, finalement, qu'est-ce qu'il faut retenir d'historique dans les Écritures, notamment dans les Évangiles. Et c'est vrai qu'ils arrivent à des positions assez radicales en essayant de retrouver, par exemple, qu'est-ce que Jésus a vraiment dit. On essaie de retrouver les vraies paroles de Jésus en dehors de l'interprétation qu'il aurait eu par la suite par les apôtres, par l'Église naissante, etc. Et donc quelqu'un comme Alfred Loisy, qui était un exégète français, va jusqu'à dire qu'au fond, dire que Jésus est fils de Dieu, c'est venu après. Ce ne serait pas dans les évangiles, c'est les apôtres qui auraient compris ça comme ça, qui auraient transformé pratiquement Jésus en le fils de Dieu. Et donc, du coup, tous les dogmes qui se sont développés au cours de l'histoire auraient finalement très peu de rapport avec l'évangile. Et donc, évidemment, grosse réaction du pape de l'époque, qui s'appelait, comme par hasard, Pie X, qui alors a rejeté en bloc toutes ces méthodes modernes en disant qu'elles détruisaient la foi. Et donc, c'est cet argument ou cette référence qui continue d'animer, et que Mgr Lefebvre a repris en disant qu'au fond, voilà, après toutes ces condamnations de Pie X, finalement, l'Église catholique avait cédé aux sirènes de la modernité, du modernisme. Vous rappelez, Pie X disait que le modernisme, c'est un mot pratiquement inventé par lui. C'était la synthèse de toutes les hérésies.
8: Donc, on peut se demander si la réaction de l'Église a été adéquate, dans un premier temps comme dans un second, c'est-à-dire cette grande rétractation de dire attention, Darwin n'aura pas, donc Darwin, le père de l'évolutionnisme évidemment, n'aura pas droit de citer chez nous, et puis ensuite, une espèce d'adoucissement, ce qui est reproché en tout cas avec Vatican II, on a l'impression de faire un pas d'un côté et puis un pas de l'autre. Est-ce que vous diriez que l'Église, avec son caractère massif et complexe, a bien réagi au fond?
9: Alors, en 1907, au moment où Pie X a publié d'abord un décret et ensuite une encyclique, qui s'appelait Pascendi, c'était une réaction sans doute, ce qu'on dirait aujourd'hui, disproportionnée. Une réaction vraiment tout à fait défensive, de défense de la foi. Il fallait protéger la foi de toutes les dérives modernes. On peut comprendre cette réaction parce que, justement, aujourd'hui, ça semble bizarre qu'on puisse remettre en question, même enfin, Pie IX avant Pie X avait condamné le libéralisme, le socialisme, la démocratie. Aujourd'hui, je dis, mais c'est tout à fait dingue. Mais il faut se remettre dans le contexte de l'époque. C'était des choses nouvelles. Et donc, l'Église a eu, comme souvent à d'autres moments de l'histoire, cette réaction de fermeture, de protection, comme un peu une forteresse assiégée. Alors, par la suite, je dirais à partir des années 1930, certains théologiens d'une nouvelle génération ont développé ce qu'on va appeler la nouvelle théologie. C'est-à-dire, finalement, on va quand même essayer d'intégrer certaines méthodes modernes, mais sans les excès, parce que c'est vrai qu'il y avait des excès, des conclusions excessives. Donc, il va y avoir une sorte de nouvelle synthèse. On va intégrer les méthodes modernes, mais tout en remettant les choses à leur juste place. Par exemple, on va plus séparer le Jésus de l'histoire et le Christ de la foi, comme le faisaient ces modernistes, entre guillemets, en redécouvrant, en relisant les pères de l'Église, en relisant bien sûr les Écritures, pas seulement avec les méthodes modernes, mais avec véritablement une sorte de théologie de l'Écriture sainte. On se rend compte, en fait, voilà, que dès le départ, les Écritures, les Évangiles notamment, ce sont des témoignages de foi. Et c'est-à-dire qu'il n'y a pas d'un côté ce que l'histoire pourrait nous dire de façon objective sur ce qui serait passé, et puis une interprétation à partir de la foi chrétienne qui finalement déformerait l'histoire. Non. Et même en histoire, on a de plus en plus, on s'est éloigné de cette vision un peu positiviste d'une objectivité historique en disant, ben, n'importe quel historien qui étudie des sources, que ce soit sur Napoléon, sur les guerres ou n'importe quoi.
8: Ou sur le roi Baudouin.
9: Ou sur le roi Baudouin, eh bien, il s'interroge, enfin, il pose des questions à l'histoire. Donc déjà, les réponses vont être déterminées par les questions qu'il pose. Et donc, que s'est-il passé au moment de la rédaction des évangiles, qui sont d'ailleurs un peu postérieurs aux événements qu'il raconte, hein. Les évangiles ont été écrits à partir de 55 après Jésus-Christ, donc une vingtaine d'années après les événements. Il y a d'abord une tradition orale, et donc en fait, ceux qui ont écrit, les évangélistes qui ont écrit ces textes, eh bien, partent d'une expérience de foi pour étudier cette histoire de Jésus, pour étudier la vie de Jésus, etc. S'ils n'avaient pas fait cette expérience de la résurrection, ben, ils ne se seraient pas penchés sur l'histoire de Jésus. Voilà, tout était fini après la crucifixion. Et donc, effectivement, ils relisent tout ce que a dit et a fait Jésus à la lumière de la résurrection. Quelque part, la résurrection est la clé de lecture pour comprendre l'histoire de Jésus. Donc, ça montre que dès le départ, foi et histoire sont intimement liés dans la théologie chrétienne. On peut pas séparer les deux. Donc, Pie X, son tort, j'ai envie de dire, et toute cette réaction très anti-moderne a été de dire non, la tradition a toujours été comme ça, ça ne bouge pas, et la foi se suffit à elle-même. Et l'excès inverse, c'était de dire, finalement, la foi est quelque chose d'irrationnel, de personnel, qui n'aurait pas de fondement historique. Et au cours du XXe siècle, on est arrivé finalement à une nouvelle synthèse qui a débouché sur le Concile Vatican II et qui finalement, cette synthèse était quelque part confirmée, affinée, prolongée par le Concile Vatican II.
8: Vatican II serait quand même un moyen pour l'Église d'intégrer ces méthodes de la critique moderne, celle qui mettait quand même un peu d'eau dans son vin de messe, mais qui se posait ces questions-là, tout en mettant pas de côté la foi et en ne faisant pas des évangiles uniquement un symbole. Est-ce que vous diriez que l'Église est parvenue, en tout cas à l'époque de Vatican II notamment, à surmonter cette crise ?
9: Je crois réellement. Elle a déjà été surmontée en partie dans les années 50. Au départ, Pie XII, qui est pape à ce moment-là, était très méfiant par rapport à ces nouveaux théologiens, dans lesquels on retrouve des noms connus dans le monde catholique, en tout cas dans le monde des théologiens. Il y a Yves Congar, Henri de Lubac, donc surtout des dominicains, des jésuites. Et puis parmi ces nouveaux théologiens, il y avait aussi un certain Joseph Ratzinger, qui est qu'on a reproché par la suite d'être très conservateur, mais lui a vécu aussi ce changement. Donc oui, on a dépassé, je pense, ce conflit comme un autre conflit qui a été dépassé, je pense, dans l'Église catholique, c'est l'opposition entre science et foi, sous-entendu les sciences naturelles. Ben, Jean-Paul II, il a fallu du temps, mais a reconnu que le darwinisme était plus qu'une simple hypothèse. Mmh. Qu'il y avait Et toutes ces questions ont amené aussi à affiner la lecture de la Bible. Par exemple, le fameux récit de la Genèse, récit de la création d'Adam et Ève, on avait la théologie catholique disait ça contient la vérité puisque c'est une parole de Dieu révélée. Oui, mais quel type de vérité? Donc, et ça déjà Pie XII dans les années 43 a reconnu que dans la Bible il y a différents genres littéraires, il y a des récits historiques. La Genèse c'est un récit mythique, ça veut pas dire que c'est faux, ça veut dire qu'on exprime des vérités religieuses, théologiques à travers un langage imagé. Et que donc la vérité qui est contenue dans ces textes n'est pas une vérité scientifique. On ne parle pas d'évolutionnisme. À l'inverse, malheureusement, voilà ce qu'on appelle le créationnisme, qui tient à cette lecture littérale du livre de la Genèse, est sans doute à rejeter, mais ça ne veut pas dire que l'idée de création est dépassée. Donc là aussi, il y a une sorte de dépassement qui se fait. Et donc, oui, Vatican II, veut dialoguer avec le monde moderne, ce qui est le grand reproche que va faire Marcel Lefebvre, notamment, et les traditionalistes à sa suite, comme si il n'y a pas de dialogue possible avec le mensonge, vous voyez, avec la non-vérité. Puisqu'on possède la vérité, qu'est-ce qu'on va encore trouver ailleurs? Mais de nouveau, quel type de vérité? Le Vatican II aussi a revisité la notion de dogme. Alors ça, c'est très, très important, parce que ces nouveaux théologiens, en replongeant encore une fois dans l'histoire de l'Église, l'histoire des conciles, se rendent compte que le dogme n'est pas quelque chose de fixé dès le départ, mais il évolue, il se développe dans le sens d'un approfondissement. Donc il y a une histoire des dogmes, il y a un approfondissement au cours des siècles. Et comment se fait cet approfondissement? C'est pas parce qu'on trahit à chaque fois qu'on veut s'adapter au monde et que finalement on laisse tomber le message de la foi. Non, mais que c'est à chaque époque, il y a de nouvelles questions, et comme l'Église s'implante dans différentes cultures, différentes sociétés, des questions nouvelles apparaissent sans cesse auxquelles on va confronter le message de l'Évangile, le message de la foi. On interroge le message de la foi et donc la réponse va s'affiner. Bah, par exemple, Jésus n'a jamais parlé du réchauffement climatique, il n'y en avait pas à son époque. Mais voilà, par rapport à ce phénomène dramatique, en quoi la foi peut-elle nous inspirer en tant que chrétiens? Quelle est la direction, ou quels sont les principes évangéliques qui peuvent nous guider dans cette question? Ce qui a donné en 2015 Laudato si, par exemple. Et donc, l'histoire de l'Église est faite comme ça. Et donc, on reproche à Vatican II d'avoir, provoqué une sorte de rupture dans la tradition. Alors, c'est vrai qu'après le Concile Vatican II, il y a eu pas mal d'expérimentations. Et c'est vrai que certains ont compris Vatican II comme une sorte de table rase de tout ce qui a précédé. Benoît XVI, justement, rappelait qu'il faut comprendre Vatican II dans la continuité avec tous les conciles qui précèdent. Mais c'est ça qui se passe à chaque concile. Il y a des questions nouvelles. Il y a des hérésies nouvelles, pour reprendre ce terme un peu technique, qui confrontent la foi. Des théologiens réfléchissent, ça fait d'énormes polémiques, et finalement, presque toujours, un concile se réunit, va recueillir un petit peu, parfois des décennies de réflexion de théologiens, et faire avancer le dogme comme ça.
8: Oui, c'est un peu deux visions de l'histoire qui se confrontent, une vision de l'histoire plutôt figée, ou l'histoire comme permanente évolution. Est-ce qu'on peut dire, pour terminer, que l'Église post-Vatican II est moderniste quand même, qu'elle a cédé à ces lueurs-là, qu'elle a abandonné au fond la foi de toujours, même si vous semblez dire que la foi de toujours, c'est un concept vague, voire inexistant?
9: Alors, il y a une foi de toujours qui est contenue dans l'Évangile, et finalement qui se résume à ce qu'on appelle le kérigme, c'est-à-dire Jésus est le Fils de Dieu fait homme. Il est mort, a souffert pour tous, il est ressuscité. C'est le noyau central. Ça, on pourrait dire que c'est la foi de toujours. Enfin, je résume à l'extrême.
8: Ça n'a pas été renoncé, pour le coup.
9: Pas du tout. Et je dirais, non, Vatican II n'est pas devenu moderniste au sens technique, du terme. Elle a intégré des questions nouvelles pour arriver à une compréhension plus profonde de la foi, avec un langage nouveau, des formes nouvelles, mais qui ne trahissent pas le contenu, qui rendent le contenu compréhensible aujourd'hui pour les hommes et les femmes de notre temps, des différentes cultures. Il y a toute la question de l'inculturation qui est en jeu là-dedans aussi, évidemment.
8: Mais ce rejet du modernisme, il concerne aussi quand même le rite, la ritualité.
9: Oui.
8: On peut comprendre, dans un monde extrêmement mouvant qui offre peu de certitudes quant à l'avenir, qu'on ait envie de tourner son regard vers des formes religieuses et spirituelles qui soient canoniques, on pourrait dire, qui soient assez rigides et qui donnent une espèce de repère par rapport à une modernité qui, quand même, part un peu en lambeaux, du point de vue des repères en tout cas. Ça, on peut le comprendre.
9: Oui, on comprend tout à fait. C'est une crainte qui est très présente, et étonnamment d'ailleurs, chez les jeunes chrétiens, notamment ceux qui redécouvrent la foi.
8: Tout à fait.
9: Il y a cette insécurité, il y a cette quête de sens. Donc c'est vrai qu'on veut se raccrocher à quelque chose de stable. Le danger, c'est qu'on en arrive à une sorte de vérité repliée sur elle-même, considérée comme fixiste. Mais si on va un peu plus loin, si on dépasse véritablement, parce que finalement c'est une opposition qui est dommage, enfin qui est pas nécessaire, entre nouvelles questions et évolution des formes et puis l'essentiel de la foi qui demeure, ben, la liturgie aussi, il y a l'essentiel, ce noyau essentiel qui était transmis. Saint Paul écrit dans la première Corinthiens, je vous ai transmis ce que j'ai moi-même reçu de la tradition. Donc ça veut dire que cette tradition, elle est là dès le départ. La veille de sa passion, Jésus prit le pain, etc. Ce sont les paroles qu'on répète à la messe. Ce noyau n'a jamais bougé. Mais il y a beaucoup de rites autour qui se sont développés, qui eux peuvent varier, qui sont, je dirais, liées à des cultures aussi. Par exemple, aujourd'hui, dans l'Église catholique, il y a le rite latin, la liturgie romaine, qui d'ailleurs date du 3e, 4e siècle, donc qui n'est pas de l'origine tout à fait non plus. Il y a les rites orientaux, y compris catholiques d'ailleurs, les rites byzantins, les rites syro-malabar, syro-malankar, tout ce que vous voulez, ce sont des formes différentes, mais aucune n'est plus fidèle à la foi ou infidèle.

0: logique, puisqu'effectivement, comme on dit, la façon dont on prie traduit la façon dont on croit, et le Concile Vatican II, quand on lit le document sur la liturgie, ben, je veux dire, la foi est tout à fait présente. Mais il faut vraiment distinguer ce que certaines lectures qui ont pu être faites par la suite, où finalement le prêtre improvise un petit peu, il décide de changer tel rite ou telle parole, etc., un petit peu à sa guise. Ben ça, par exemple, tout récemment encore, le pape Léon XIV a dit non, ben, ce n'est pas une bonne chose à faire parce que ce n'est pas la messe de tel ou tel prêtre, même si on l'aime bien, mais c'est la foi de l'Église qui s'exprime à travers ces rites, qui se transmet aussi à travers ces rites. Et d'ailleurs, depuis pratiquement le début du christianisme, les personnes qui devenaient chrétiennes recevaient une formation au baptême, une initiation qui se faisait essentiellement par une explication de tous les rites. Mmh. Et ça se fait encore aujourd'hui. Mmh. Donc les rites, ils sont toujours là, même si la forme peut changer, il n'y a pas de rupture.
1: Merci pour cet échange passionnant, Christophe Ehrings. Je rappelle que vous êtes théologien, ça s'est entendu, et que vous officiez aussi et en même temps comme journaliste au sein de la rédaction de Catobel.

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Christophe Ehrings, vous êtes théologien, vous officiez aussi comme journaliste au sein de la rédaction de Katobel. Le journal Dimanche a consacré récemment un dossier à la notion de vérité.

0: d'actualité, une notion qui revient en force et qui fait couler beaucoup d'encre aujourd'hui. Christophe Hennings, comment est-ce qu'on peut expliquer le regain d'intérêt actuel pour cette question, la question de la vérité précisément ?
1: Alors je pense que ce regain d'intérêt vient du fait que peut-être on se rend compte que la vérité est en danger, alors que c'est une question qui n'habitait pas spécialement les esprits, j'ai envie de dire même depuis 50 ans. En fait, il y a le phénomène de plus en plus des fausses informations qui circulent. Voilà, sur les réseaux sociaux, c'est patent. Il y a le Trumpisme avec Trump qui parlait de vérité alternative, où finalement, il y a plusieurs phénomènes de même type où on voit que finalement les faits sont manipulés pour servir les intérêts de quelques personnes, que ce soit au niveau économique ou politique, et en fait on s'en rend compte de plus en plus souvent. Enfin, je veux dire, je reviens à l'exemple de Donald Trump. Il a déjà dit beaucoup de choses et qui se sont avérées objectivement, on reviendra peut-être sur le terme objectif, fausses par la suite. Donc, qui apparaissent comme des contre-vérités ou des mensonges. Et donc, on commence à se rendre compte que ça met en danger même jusqu'à la démocratie. On le voit dans nos pays, en Europe aussi, notamment dans certains partis populistes, où des informations sont données qui ne correspondent pas à la réalité, qui ne sont pas vraies, qui ne sont pas vérifiées. Et donc, voilà, ça interroge. On se demande sur quelle base encore on peut construire une vision de la société qui serait fondée sur un bien commun. Voilà, donc il y a une réelle inquiétude par rapport à ça qui se manifeste. La philosophe Hannah Arendt en parlait dans les années 60, elle avait écrit un livre sur les origines du totalitarisme. Elle dit « Quand on n'arrive plus à faire la distinction entre le vrai et le faux », la réalité et la fiction, là, c'est la porte ouverte à tous les totalitarismes. Alors, même si tout le monde ne connaît pas aujourd'hui Hannah Arendt, c'est ce que beaucoup de personnes ressentent. On ne sait plus qui croire, on ne sait plus ce qui est vrai, ce qui est faux. Beaucoup de personnes s'informent sur les réseaux sociaux en mettant en question le travail des journalistes. Et donc, ça devient très difficile pour le commun des mortels et même parfois pour des personnes très éduquées de faire la part des choses entre théorie du complot, information vérifiée. Avec la guerre en Ukraine, c'est pareil. On sait qu'il y a des petits malins qui aussi sont payés par certaines puissances pour répandre de fausses informations, pour déstabiliser. Donc tout ça, on l'entend. Voilà, bon, j'étais un peu long là-dessus. Une autre question, un autre point qui est lié à ce constat, c'est que beaucoup de jeunes, notamment, qui sont en quête de sens, j'ai envie de dire presque par définition, c'est un temps de la vie où on cherche un sens à sa vie. Il y a eu la crise du Covid qui a ébranlé beaucoup de jeunes. Beaucoup de jeunes aujourd'hui sont réellement en perte de repères, dans une forme d'insécurité, d'anxiété par rapport à leur propre avenir, par rapport à l'avenir du monde, avec tous ces conflits qui sont en cours, par rapport au changement climatique qui les inquiète. Et donc, finalement, il y a une recherche de sens qui va, à un moment donné, croiser celle de la vérité. Mais finalement, qu'est-ce qui est vrai dans tout ce qu'on nous dit? Qu'est-ce qui est faux? Comment faire la part des choses? Les enseignants sont confrontés à ces questions, les parents, bien sûr. Dans l'Église catholique, au niveau des agents pastoraux, des prêtres, c'est une question à laquelle ils sont confrontés aussi. Donc voilà, cette question de la vérité fait quelque part un grand retour, un peu inattendu, alors qu'il y a encore 20 ans d'ici, quand Benoît XVI dénonçait ce qu'il a appelé la dictature du relativisme, on s'en moquait un petit peu à la limite en disant « Mais non, chacun a son opinion, chacun a sa vérité ». C'était un peu une conception, qui est toujours encore en cours, où finalement, le vrai et le faux dépend purement et simplement de vous et de moi, d'une opinion, et donc finalement, une notion d'objectivité de la vérité avait pratiquement disparu, en tout cas de certains débats politiques ou des questions éthiques, notamment. On a reproché à Benoît XVI de vouloir à la limite réinstaurer une forme de pensée unique catholique où finalement ce serait la foi chrétienne qui donnerait les directives ou dirait quelle est la vérité que qui doit servir de base ou de fondement aux sociétés. Alors aujourd'hui, il s'agit vraiment plus de ça. C'est vraiment comment assurer, je dirais finalement, la pérennité de nos démocraties et faire en sorte que le bien commun reste, je dirais, une boussole pour notre société. Même les droits humains sont remis en question. Il y a 5 ans, il y a 40 ans, c'était un acquis définitif. Aujourd'hui, on l'entend aussi, finalement, les droits humains. Est-ce que c'est pas quelque chose aussi de relatif? Est-ce que c'est pas quelque chose de culturel? On parle de droit de l'homisme, hein, dans un sens souvent très péjoratif, qui empêche, ou le droit international qui est remis en question. Finalement, c'est relatif. Mais qu'est-ce qui se passe? Mais quelque part, comment ça se réaliser ce que prédisait Hannah Arendt? S'il n'y a plus de droit ou de vérité qui soit de mise, à ce moment-là, ça devient la loi du plus fort, celui qui parle le plus fort, celui qui convainc avec des arguments éventuellement fallacieux, qui aura raison parce qu'il a, il a la force de son côté.
0: Très intéressant dans le dossier consacré à cette notion de la vérité, dans le journal Dimanche, une interview d'une page du canoniste Richtorff, est intéressante aussi parce qu'il prend position sur cette question en disant que nous sommes le fruit de circonstances et de choix et que ça a quand même un impact sur, non pas la vérité en tant que telle, mais sur la façon que nous avons de l'approcher ou de tenter de l'approcher. Alors, la question qui lui est posée, c'est est-ce que vous pensez que malgré tout il existe des vérités absolues ? Oui, dit-il, mais elles sont, pour l'être humain en tout cas, difficilement accessibles totalement. Il faut en tout cas admettre, c'est un peu la question de l'archipélisation de la société, hein, que quand on discute avec quelqu'un d'autre, il est probable que cette personne ait une autre vérité, mais ça doit absolument pas nous empêcher de dialoguer et de la chercher éventuellement ensemble. Il y a aussi l'idée dans chacun sa vérité, précisément, d'une polarisation énorme, d'une archipélisation, pour reprendre un terme d'un philosophe qui vous est cher, de la société, contre laquelle aussi il est peut-être urgent de lutter.
1: Oui, tout à fait. Alors c'est très intéressant parce que voilà, la vérité, est-ce qu'elle est ? J'ai envie de rapprocher alors la notion de vérité simplement de la réalité. La réalité, d'une certaine façon, ne dépend pas de nous. Ce que je veux dire par là, l'univers est tel qu'il est. Et ça fait des siècles que les scientifiques interrogent l'univers pour essayer d'en percer les secrets, d'en percer les lois. Il y a eu la physique mécanique qui s'est développée à partir du XVIIe siècle, et puis il y a la mécanique quantique avec notamment Einstein. Donc les scientifiques eux-mêmes se rendent compte que à chaque fois qu'on trouve une réponse, même en astrophysique, il y a 10 nouvelles questions qui surgissent. Mais ils ne vont pas aller jusqu'à dire que finalement, la vérité de l'univers, elle est relative. Mais d'un autre côté, une vérité objective n'est jamais accessible effectivement en tant que telle. Elle dépend toujours de la question qu'on va se poser. Et alors le pape Léon encore, et l'Église de plus en plus, c'est quand même quelque chose à souligner, c'est que la vérité, elle doit être recherchée. N'hésitez pas à chercher la vérité. La vérité n'est pas opposée à la diversité. Encore dit récemment le pape Léon XIV dans Magnifica Humanitas. C'est vraiment intéressant de la part de l'Église, hein, si on compare à ce qui a pu être dit il y a un siècle. Donc la vérité est toujours à la fois objective et subjective. Je ne sais pas si vous connaissez la méthode herméneutique. Alors c'est un très gros mot, mais qui s'est développé par rapport à la lecture d'un texte. Mettons la lecture de la Bible. On pourrait dire, un texte, la Bible notamment, transmet un message avec une intention de son auteur. Donc on pourrait dire que ce que l'auteur a voulu écrire dans son texte, eh bien c'est ça la vérité du texte, c'est lié au sens du texte. Bon, si chacun qui va lire le même texte va quand même y trouver des choses différentes. Alors ces choses sont pas ce qu'il va y trouver ne sont pas forcément opposées les unes aux autres, mais l'un va insister sur tel aspect qui l'a frappé, un autre sur un autre aspect, etc. Dans ce sens-là, la vérité aussi est multiple. Et on dira que même pour un texte, on ne va jamais épuiser complètement le sens d'un texte, ni épuiser complètement la vérité, et d'ailleurs, à des époques différentes ou dans des lieux différents, on va y trouver des nouvelles choses. ne veut pas dire qu'on va apporter ces choses dans le texte, mais on va les découvrir. Donc il y a toujours une relation en herméneutique, en fait herméneutique ça veut dire interprétation, entre un texte et un lecteur. Le lecteur fait vivre le texte. Alors, c'est intéressant, je trouve, cette philosophie qui est aussi très présente en théologie aujourd'hui, parce que la vérité est ce qu'elle est. Elle est objective, quelque part elle ne dépend de nous, c'est pas nous qui avons écrit le texte, c'est pas nous qui avons, je veux dire, déterminé les lois de l'univers qui nous entoure, mais en même temps, je ne peux connaître que partiellement cette vérité qui est toujours, qui me précède toujours, mais qui est toujours aussi devant moi, qui est toujours aussi à découvrir de plus en plus, qu'on n'a jamais fini d'explorer. Dans ce sens-là, ben, la vérité n'est pas fixée et quelque part, elle est aussi, même si elle est absolue, elle existe en elle-même, elle est aussi relative, ne fût-ce que parce que, ça aussi Léon, le pape Léon l'explique de très belle manière dans Magnifica Humanitas, le savoir est quelque chose qui se partage. On parle de communauté scientifique, par exemple. Aucun scientifique ne peut aujourd'hui prétendre, à partir de ses recherches à lui, dans sa spécialité, qu'il a épuisé le sujet. Même dans sa discipline propre. Alors, ne parlons même pas d'un scientifique qui aurait une vision globale sur l'astrophysique aujourd'hui, sur la physique, la biologie. Donc, la vérité grandit aussi par les échanges, justement, par la discussion. Le fait, là encore, qu'un pape reconnaisse ça, alors que quand même, j'ai envie de dire, au siècle dernier, on a plutôt insisté sur le fait que la vérité était définitive. Et, mais dans le sens définitivement connu, et qu'il n'y avait rien à ajouter, même par rapport à la vérité religieuse. Aujourd'hui, l'Église, enfin, c'est un cheminement hein, qui est en cours depuis plusieurs décennies, reconnaît que même la vérité évangélique, la vérité divine manifestée dans le Christ, elle n'est pas épuisée dans les dogmes.
0: Mmh. Cela dit, le terme de vérité revient alors dans Magnifica Humanitas, l'encyclique à laquelle vous faisiez référence plus de 60 fois. Et puis, dans les évangiles aussi, il y a même une formule de Jésus célèbre, « Je suis le chemin, la vérité et la vie ». Comment on peut, à l'aune de la discussion qu'on est en train d'avoir, comprendre cette formule ?
1: C'est une très belle formule et qui a toujours été très mystérieuse. Et alors, « Je suis le chemin, la vérité et la vie ». Les trois termes sont intimement liés. Alors, il faut se rappeler le contexte hein, dans l'évangile de Jean. C'est à la veille de sa passion. Jésus dit « Je m'en vais » et là où je vais, vous en savez, le chemin. En fait, il retourne au Père. Et c'est le disciple Thomas. Souvent, il pose des questions un petit peu naïves. Hein, et d'ailleurs, c'est pour ça qu'on aime bien se retrouver dans l'apôtre Thomas. Il dit bah, « On ne sait même pas où tu vas, comment est-ce qu'on connaîtrait le chemin ?» Et c'est là qu'il répond « Je suis le chemin, la vérité et la vie. » Donc, c'est lui qui est le chemin vers le Père. Quelque part, ça contient tout le christianisme, cette formule-là. C'est-à-dire, ben, Jésus est l'envoyé du Père. On a traduit ça dogmatiquement, enfin théologiquement, en disant, ben voilà, il est le Fils de Dieu fait chair, Dieu lui-même, quelque part, deuxième personne de la Trinité qui s'y fait chair. Donc, dans la personne du Christ, se dévoile totalement le visage de Dieu. On sait, toute religion cherche Dieu ou cherche un absolu, quel que soit le mot qui met derrière cet absolu. Et donc, la prétention, entre guillemets, chrétienne, est de dire que dans cette personne, Jésus, eh bien, on voit le visage de Dieu lui-même. Jésus dit aussi, qui m'a vu, a vu le Père. C'est énorme comme affirmation. Quand même, et donc c'est pour ça que ça contient vraiment toute la foi chrétienne. Et donc, c'est-à-dire que la vérité est une personne divino-humaine. C'est Dieu, mais Dieu dans la chair, dans la vie de cet homme qui est Jésus, dans ses paroles, dans sa mort et sa résurrection, eh bien, se trouve la plénitude de la divinité, comme le dit aussi saint Paul. Et ce faisant aussi, d'ailleurs, la vérité humaine, puisque Jésus est pleinement homme, en Jésus, on voit ce qu'est l'homme véritablement et quelle est sa destinée, qui est en fait la résurrection, qui est la destinée de toute l'humanité. Donc voilà, Jésus est la vérité, mais déjà comme personne, une personne comme vous et moi, Julien, on n'a jamais fini de connaître la vérité d'une personne. Moi, je ne connais même pas ma propre vérité et jusqu'à ma mort, je ne la connaîtrai pas. Alors en plus, si Jésus est Dieu fait chair, eh bien, je dirais, l'éternité ne suffira pas à comprendre ce qu'il nous manifeste. Donc, on pourrait dire Jésus est le chemin vers la vérité, qu'il est lui-même, et une vérité, au fond aussi, qui est la vie divine. Parce que la vérité de Dieu, au fond, ou la connaissance de Dieu, c'est pas d'abord une connaissance intellectuelle, c'est une connaissance intime, c'est une connaissance amoureuse, c'est une relation amoureuse. Et là aussi, on sait que dans nos relations humaines, une relation ne permet pas de connaître une personne complètement, ce serait la posséder, ça veut dire que l'autre s'effacerait devant moi. Donc Jésus est la vérité, mais une vérité insondable en tant que vérité divine, et des théologiens l'ont dit, notamment Hans-Urs von Balthasar au XXe siècle, qui dit « Dieu s'est pleinement révélé, mais comme l'inconnaissable ». C'est tout le paradoxe. En se faisant connaître, ben, il se fait connaître, mais il demeure totalement indicible, il demeure toujours au-delà. Et c'est pour ça, ça aussi, c'est quelque chose qui a fortement évolué et qui a abouti à Vatican II dans l'Église ces dernières décennies. Le dogme n'épuise pas une vérité. En fait, la définition catholique du dogme, c'est qu'en fait, c'est une sorte de définition qui ne contient pas d'erreur. Mais ça ne veut pas dire que ça dit toute la vérité. Ça ne dit rien que la vérité, mais pas toute la vérité. Si un dogme disait toute la vérité, ben, il n'y aurait pas eu tous ces conciles qui se sont succédés entre Nicée en 325, puis après Éphèse, etc., Chalcédoine, qui ont chaque fois ajouté quelque chose au dogme, mais dans le sens d'une précision, d'un approfondissement. En fait, la foi chrétienne, la vérité chrétienne, qui est donnée au départ, c'est comme une semence, mais qui va se déployer comme un arbre, et cet arbre continue de pousser. C'est une idée de tradition vivante. Et c'est quelque chose que je trouve très beau. Très beau.
0: Au sein de l'Église, il y a une tradition vivante, beaucoup plus terre à terre, qui est de représenter les différentes étapes, notamment de la passion du Christ, de montrer Jésus, de lui donner un visage, des caractéristiques physiques. Ça aussi, évidemment, ça a évolué au fur et à mesure du temps. Tendre vers Jésus, vers cette vérité extrêmement complexe qu'il est, puisque révélé, puisque nous et en même temps si proche du Père. Est-ce que c'est quand même pas un frein que l'Église s'est proposé à elle-même que de représenter autant les choses, que de les illustrer autant? Ça peut un peu arrêter ce parcours de recherche précisément qui définit au fond le chrétien tel que vous le définissez aujourd'hui.
1: Oui, c'est très intéressant, et d'ailleurs c'est pas pour rien que l'Ancien Testament interdit absolument de représenter Dieu. Parce que justement, comme on disait, Dieu est indicible, irreprésentable, inconnaissable, j'en veux presque dire innommable. Quand Moïse demande quel est son nom à Dieu, il dit je suis celui qui suis. Ah, ok. Donc, mais ça veut tout dire et rien en même temps. Et donc, il y a eu au Moyen Âge chrétien, donc ce qu'on a appelé l'iconoclasme, ce mouvement qui a consisté à détruire les icônes, justement sur base de ce commandement quelque part absolu de ne pas représenter Dieu. Et alors les tenants quand même de l'iconographie ont finalement, et c'est cette voie-là qui est, je dirais, a triomphé entre guillemets dans l'Église, mais que justement Jésus étant Dieu fait homme, qu'il est apparu dans l'humanité. On peut pas représenter la divinité de Jésus, mais on peut représenter son humanité, d'où les icônes, etc. Et donc, c'est là qu'il y a une sorte de tension vraiment importante. Jésus manifeste la divinité dans tout ce qu'il est. Ce qui veut dire, et ça c'est quand même très important, qu'on n'a pas souligné encore, c'est Dieu quand même qui se rend accessible. Dieu inconnaissable, mais qui se rend accessible, qui se donne. Dieu totalement transcendant, sur quoi insiste très fort l'islam, par exemple, mais en même temps, ça c'est moins présent dans l'islam, Dieu qui est plus intime à moi que moi-même, ça c'est saint Augustin. Donc c'est Dieu infiniment proche aussi en Jésus-Christ. Donc il faut toujours quelque part tenir les deux. Il faudrait pas penser justement, oui, cette vérité reste inaccessible. Non, non, elle est accessible, mais elle est accessible dans la relation. Pas dans une connaissance absolue, encore une fois, mais même Dieu lui-même, quand Jésus dit « Qui m'a vu a vu le Père », il révèle le Père. Le Père est une personne n'est pas une idée à comprendre, à épuiser. C'est pas une définition. Et d'ailleurs, quand on dit personne, c'est pas une personne comme vous et moi. C'est une personne au-delà de. Enfin, j'ai envie presque de dire une sur-personne. C'est la personne par excellence. Donc attention de ne pas faire peur non plus, j'ai envie de dire, aux chrétiens en disant « Oh là là, c'est compliqué ». Non, mais voilà, Jésus se donne concrètement. Il a promis « Je reste avec vous jusqu'à la fin des temps ». Et puis effectivement, tous ces signes qui quelque part prolongent cette incarnation de Dieu dans la chair, les signes sacramentels, la liturgie, les prières. Mais attention effectivement de ne pas absolutiser. Par exemple, une image de Jésus, d'ailleurs parfois c'est drôle, hein. On a l'habitude, nous en Occident, de voir un Jésus blanc, aux yeux bleus d'ailleurs parfois, alors que au Japon, on va le représenter comme un Asiatique, en Afrique comme un Africain. Alors nous, ça nous choque. Mais justement, c'est de là de voir quand même le côté limité de ces représentations dont il faut toujours avoir conscience. Et alors par contre, ça, c'est quelque chose qui a été condamné par l'Église, le fait de représenter Dieu le Père ou l'Esprit Saint.
0: Oui, oui.
1: Parce que ça, c'est une iconographie qu'on trouve encore parfois dans nos églises. Et ça, je pense que c'est dommage. Parce que là, vraiment, je pense qu'on contrevient à cette mise en garde de ne pas... Parce que sinon, on risque toujours de réduire Dieu à ce qu'on peut voir. Or, Dieu, on ne peut pas le voir en tant que tel, en lui-même.
0: Merci, Christophe Herings.
1: Avec plaisir.

0: Vous écoutez toujours Décryptage, une émission produite par Katobel pour les antennes locales de RCF en Belgique francophone. Et avec moi, toujours en studio, Christophe Ehrings. Merci pour la fidélité que vous offrez à l'émission Décryptage. On va parler maintenant de musique et de liturgie. Alors vous êtes un fin mélomane, peut-être que ceux et celles qui nous écoutent ne le savent pas, pour avoir parlé musique avec vous, je le sais ô combien. Est-ce qu'on assiste à un renouveau de la musique liturgique dans l'Église aujourd'hui ?
1: Je pense que oui. En tout cas, en ce qui concerne l'Europe occidentale, on voit une réelle évolution, il me semble. Alors bon, je suis cinquantenaire aujourd'hui.
0: Vous les portez bien.
1: C'est très gentil. Je me souviens de liturgie de ma jeunesse, où donc voilà, c'est après le Concile Vatican II. On a un petit peu laissé de côté le chant grégorien que le Concile avait quand même toujours proclamé comme étant un petit peu le chant de référence de l'Église, mais n'empêche, ouvrait la possibilité de chanter dans ce qu'on appelait les langues vernaculaires, hein, donc les langues nationales, les langues des peuples. Donc il y a pas mal de compositeurs aussi, chrétiens, qui ont composé à partir des années 70 des chants liturgiques. Et puis quand même, on a un peu resté avec les mêmes chants pendant 20 ans. Si, enfin, je caricature un petit peu. Des chants qui étaient forcément culturellement très situés, aux années 70-80, qui étaient répétitifs. Et alors, bon, on sait qu'il y a eu une chute de la pratique dans ces années-là. Et donc, dans les paroisses, il y avait une réelle pauvreté quand même aussi musicale qui était là. Et alors je pense, enfin c'est un sentiment, mais je pense que ça peut se vérifier à partir des années 90, avec certaines communautés nouvelles aussi, on composait de nouveaux chants liturgiques avec une plus grande attention, je dirais, au texte. Un texte sans doute plus traditionnel, mais qui avait cette volonté, je vais dire, d'évangéliser. Alors que, sans parler forcément d'expérimentation, ce qui a précédé était plutôt laisser libre cours à plus d'imagination, à un langage plus imagé, plus poétique, ce qui peut encore se comprendre dans le sens où on était en société chrétienne et tout le monde savait bien de quoi on parlait. On pouvait se permettre un petit peu ce genre de créativité. Alors, depuis quelques années, c'est pas qu'il n'y a plus de créativité, mais il y a cette volonté de transmettre aussi une sorte de contenu. Et je pense que ça se trouve depuis une vingtaine d'années, de plus en plus, des chants avec vraiment du contenu, qui parlent de l'Eucharistie qu'on est en train de vivre, qui parlent de l'Évangile qu'on a entendu ce jour-là, et avec aussi une vraie qualité musicale. Mmh. On connaît toutes et tous, ce genre. Bon, voilà, il y a des Dominicains, il y avait André Gouze en France qui a renouveler un peu la liturgie d'une façon assez particulière, pas mal inspiré la musique byzantine, qu'on a découvert d'ailleurs en Occident aussi au cours du XXe siècle. Je pense à la communauté de l'Emmanuel, à Parel Monial, où il y avait vraiment justement une réelle créativité, mais vraiment, je dirais, inspirée de l'Évangile, de la liturgie. On pense à Tibériade, à Thésée. Voilà, qui ont commencé assez tôt d'ailleurs, mais voilà. Donc moi je pense qu'il y a un réel retour, si on peut dire comme ça, de liturgie, et je pense qu'aussi, évidemment c'est lié, la musique est liée à un renouveau, à mon avis, de la liturgie aussi, mmh. où on a pu peut-être vivre certaines expérimentations après Vatican II, où on a un petit peu pensé certaines possibilités qui étaient ouvertes ont été poussées tellement loin que finalement on oubliait un petit peu que finalement la liturgie transmettait aussi la foi quelque part.
0: Mais on a pas mal parlé du texte, des paroles, et mm-hmm. vous le dites bien, il y a quelque chose d'un peu moins allusif qui se fait en ce moment, de plus précis peut-être. Mm-hmm. Qu'est-ce qui caractérise vraiment la musique, pour revenir à la musique, comment vous définiriez-vous une bonne musique liturgique ? Peut-être selon vos goûts, mais aussi en général, en fonction aussi de la ritualité contemporaine.
1: Alors je dirais que la première chose, bon, il y a les paroles, on en a parlé, mais il faut que la musique soit expressive. On y viendra peut-être, mais la musique est un langage en soi, mm-hmm. un langage en lui-même. Et donc c'est vraiment important que les compositions soient de qualité. J'ai envie de faire un parallèle avec la bande dessinée. La bande dessinée chrétienne, a commencé à démarrer avec JG, je crois que c'est dans les années 50 ou même déjà 40. Bien, au départ, dans les premières décennies de la bande dessinée chrétienne, souvent l'imagerie était un peu mièvre. Et à un moment donné, il y a eu de plus en plus de dessinateurs vraiment professionnels qui se sont eux aussi lancés dans la bande dessinée chrétienne, que ce soit des vies de saints, des vies de Jésus, etc., où il y a véritablement une qualité du dessin artistique qui est de plus en plus présente et qui fait que c'est beaucoup plus agréable à lire, que c'est beaucoup plus parlant, que le message passe beaucoup mieux, y compris même pour des non-chrétiens. Il n'est pas rare que des personnes découvrent la foi des jeunes ou autres à travers ces bandes dessinées. Même pour la musique, c'est la même chose. Si y a de belles paroles et que la musique est bof, eh bien, on rate quelque chose, parce que la musique est un langage propre. Alors, il y a toute la musique liturgique qui est liée au chant, mais il y a la musique aussi notamment liée à l'orgue, aux instruments. C'est une musique liturgique aussi. Alors, bien sûr, il y a Bach protestant, mais qui était largement repris dans les liturgies catholiques. Il y a quelqu'un comme Olivier Messiaen, qui est moins connu du grand public, mais au XXe siècle aussi, qui a composé une musique assez extraordinaire. Plus opaque. Mais je pense que quand on l'écoute,
0: moins explicative, en tout cas.
1: Oui, mais alors, c'est un langage musical, je dirais, un peu inhabituel pour nos oreilles, enfin, comme beaucoup de musique du XXe siècle. Mais une fois qu'on s'y habitue à ce type de musique-là, parce qu'il n'est pas le seul, parce que lui-même, il écrit des introductions à ses œuvres. Quand il écrit une œuvre qui s'appelle l'Ascension du Christ, par exemple, il y a Prière de Jésus qui monte à son Père, ça fait référence à des extraits bibliques, des passages bibliques, pardon. Quand vous écoutez cette musique, vous avez quand même l'impression de voir ce qui est en train de se dire. C'est assez extraordinaire. Mais voilà. Mais donc, il y a des organistes aujourd'hui aussi de très bons organistes qui jouent, et il y a un regain d'intérêt aussi, je pense, pour ça, et ça attire des gens aussi à l'église, dans les liturgies. Et puis un aspect qu'on a peut-être pas encore évoqué, je disais tout à l'heure que le chant grégorien restait quelque part un petit peu la référence musicale ou liturgique, enfin en tout cas la musique du chant dans l'église catholique. Je pense qu'il y a un renouveau du grégorien aussi, ou de musique polyphonique. Dans certaines églises que je fréquente, notamment à Bruxelles, la cathédrale de Bruxelles, pour ne pas la nommer, que ce soit aux grandes fêtes ou même certains dimanches, il y a pas mal de grégoriens, et ça attire beaucoup de monde, et c'est très beau, parce que c'est un chant qui est contemplatif. Et alors voilà, on revient à votre question, qu'est-ce qu'est une bonne musique? Je pense qu'une bonne musique liturgique est une musique qui nous aide à entrer dans le mystère qui est célébré.
0: Allez, ce sera le mot de la fin. Merci beaucoup, Christophe Hérix.
1: Merci à vous
0: d'être passé nous voir. Je rappelle que vous êtes théologien et que vous officiez comme journaliste au sein de la rédaction de Catobel. C'était un bonheur, comme à chaque fois, de vous recevoir. Et puis à très bientôt dans l'émission
1: Décryptage. À très bientôt, et grand plaisir.
0: Au revoir.

0: Il est 10h sur RCF Notre-Dame et pour la dernière fois de cette saison, je dis bonjour à Clara Bévilacqua. Bonjour ma chère Clara.
1: Bonjour Melchior.
0: Et le retour de l'info avec vous et le feu qui est fixé à Canet-en-Roussillon.
1: Oui, 3000 personnes, principalement des campeurs, ont dû être évacuées. 281 bungalows détruits. Les flammes ont parcouru 30 hectares. La France en proie aux incendies. Entre l'Hérault et l'Aude, 900 hectares ont été ravagés par les flammes avec des rafales de vent qui rendent les opérations des pompiers compliquées. Des incendies qui surviennent de plus en plus tôt. Selon le porte-parole de la Fédération des sapeurs-pompiers, il était reçu hier sur France TV. Pour Éric Brocardi, toute la France est concernée par ces risques.
2: Elle est intense et on le sait aujourd'hui quand on voit les comparatifs avec les chiffres de 2024. 2024, c'était près de 4000 feux sur la même période. Aujourd'hui, nous en sommes déjà à plus de 7000. C'est 5 fois plus de largage effectué par les pilotes de la sécurité civile. Donc aujourd'hui, oui, nous sommes sur une précocité. Pourquoi ? Parce que vous l'avez vu, chaleur, canicule. Le cocktail est là pour justement, à tout instant, avoir des feux qui se développent sur l'ensemble du territoire national.
1: Les 2000 pompiers sont déployés actuellement sur une trentaine de foyers en cours. 3 nouvelles plaintes déposées contre Patrick Bruel, 2 pour viol, 1 pour agression sexuelle sur mineur. L'une d'elles concerne des faits qui ne sont pas prescrits depuis le mois dernier. Le chanteur de 67 ans est mis en examen dans 4 affaires. Le mondial de foot et l'Algérie éliminés ce matin par la Suisse. Score final 2-0. La Suisse qualifiée donc pour les 8e de finale, tout comme l'Espagne qui a battu l'Autriche. Les Espagnols affronteront le Portugal en 8e, qui de son côté a battu la Croatie. Les Bleus, eux, font leur retour sur la pelouse demain pour affronter le Paraguay en 8e de finale. Le coup d'envoi, ce sera à 23h, heure française.
0: Un pronostic
1: pour ce match, 2-0.
0: 2-0 pour...
1: Pour la France, Melchior, quand même.
0: Je suis rassuré.
1: C'est ce que vous allez mettre aussi, du coup, comme pari.
0: Oui, je vais vous suivre, hein, comme d'habitude. Je vais éviter de faire comme une collègue qui s'appelle Camille, qui a mis 3-8 oui, hier pour l'Algérie. On ne sait pas trop pourquoi, mais je crois qu'elle s'est trompée.
1: Et elle a échoué, d'ailleurs.
0: Oui, elle a totalement échoué.
1: Merci, Melchior.
0: Ah, c'est fini.
1: C'est fini.
0: Oh
1: bah,
0: là
1: le là temps là passe là. Juste, on pourrait papoter, mais malheureusement, bah, oui, y a votre émission. Un grand merci, Melchior, pour cette année.
0: Mais
1: cette bienveillance à l'antenne.
0: Mais c'est
1: avec
0: pas
1: vous.
0: Fini, hein, de toute façon. Hein. On re-signe pour une saison supplémentaire, heureusement. Merci. Merci Clara Bévilacqua, belle journée à vous. Et on est parti.
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0: Et oui, c'est la grande dernière de l'émission, je pense, donc j'agis ce matin. Près de 2000 sujets différents, plus de 4500 invités, ça fait beaucoup depuis sa création en septembre 2020. Alors ce matin, eh ben, y a un air de vacances, évidemment, de nostalgie aussi un petit peu. Et ça va être l'occasion d'accueillir les deux invités qui ont ouvert cette saison. C'était le 1er septembre 2025, Elsa Godard et Pierre Zaoui, que j'accueille dans un instant. Mais comme chaque matin, et on ne va pas déroger à la règle, vous êtes les bienvenus en direct avec vos témoignages, vos réactions. Que représente cette période de vacances qui arrive pour vous? Est-ce que vous l'accueillez comme une remise à zéro, un reset comme on dit, ou alors c'est une période un peu comme une autre? Est-ce que vous voyez ce moment comme un rituel inévitable? Vous nous appelez au 01 56 56 44 00. Vous témoignez par mail à direct@rcf.fr et puis vous nous regardez en vidéo sur la chaîne YouTube de Radio Notre-Dame.
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0: Et je le disais, on a le grand plaisir d'accueillir jusqu'à 11h les deux invités qui ont ouvert cette saison 2025-2026. Elsa Godard et Pierre Zaoui, bonjour à tous les deux.
4: Bonjour.
5: Bonjour.
0: Bonjour Elsa, bonjour Pierre. Pierre Zaoui, vous êtes professeur de philosophie à l'université Paris Cité. Elsa Godard, vous êtes philosophe et psychanalyste. Elsa, vous avez publié votre dernier livre aux éditions First, La politique de l'angoisse, survivre au chaos dans la démocratie. Et vous, Pierre Zaoui, c'était en 2024, Beauté de l'éphémère, apologie des bulles de savon aux éditions du Seuil. Vous êtes un peu les parrains de cette émission, on va dire, en tout cas pour cette saison. Pierre Zaoui, je vais commencer avec vous. Quand je vous dis ce mot vacances, qu'est-ce que ça vous dit?
4: Ça me dit d'abord la tristesse de tous ceux qui partent pas en vacances. Et plus exactement de ceux qui voient partir les autres en vacances alors oui, qu'ils ne partent pas. On est très heureux Les vacances, c'est d'abord l'enfance. Et on est très heureux, enfant, d'être en vacances quand, quand les copains ne partent pas. Ce qui est dramatique dans les vacances, c'est le départ des autres. Donc il faut, on ne peut pas parler des vacances sans parler de cette tristesse-là. Parce qu'après ça, moi, je n'aime pas les vacances. Et comme la plupart des enseignants-chercheurs, quand on est en vacances, c'est qu'on peut enfin travailler un peu plus librement.
0: Donc vous allez vous mettre à travailler, si j'ai bien compris, Pierre Zaoui ?
4: Là, pour cet été, oui, je vais essayer. Mais le travail, au sens d'un autre type de travail, les anciens distinguaient le négocium de la scolae, de l'otium.
0: Oui.
4: L'otium, c'est le loisir. Hein, et le loisir, c'est quand on peut enfin se mettre à penser, à réfléchir, à travailler un peu. Le négocium, c'est les affaires, c'est les copies à corriger, c'est tout ça. Donc c'est autre chose, c'est deux temps différents. Mais de ce point de vue-là, bon, je suis un peu malade, comme beaucoup. Je ne sais pas très bien me reposer.
0: Ouais.
4: Les vacances, au départ, c'est le vacuum, c'est le vide. Et c'est pas mal d'avoir du vide.
0: Et c'est pas si simple que ça, que
4: c'est pas
0: faire
4: si simple.
0: Ce vide. Et...
4: C'est pas si simple, je ne suis pas très philosophe là-dessus. C'est pas si simple de savoir supporter le vide en soi. Enfin, c'est ce que disait Pascal, tout le malheur des hommes est de ne pas savoir rester au repos dans une chambre pendant une heure, alors pendant deux mois, vous imaginez. Donc il faut se divertir.
0: Voilà pour cette entrée en matière, Pierre Zaoui. Elsa Godard, ma chère Elsa, même question pour vous, évidemment. Que représente cette notion de vacances pour la philosophe que vous êtes et la psychanalyste ?
6: Moi, je suis une philosophe psychanalyste qui est aussi une maman. Pour moi, les vacances, à défaut d'être celles de l'enfant, ce sont celles des enfants. Et le véritable casse-tête qui se pose, parce que finalement, c'est pas tellement de monde ont deux mois de vacances, mais ne serait-ce que d'en avoir déjà trois semaines ou un mois, c'est difficile de pouvoir trouver de caser les enfants pendant deux mois et de les occuper, six semaines en tout cas, sept semaines. Et c'est vraiment un souci. Et puis surtout, les vacances, elles sont très attendues parce que le mois de juin est un mois qui est extrêmement chargé, alors certainement aussi pour les enseignants, on sait très bien, période des soutenances, etc., mais pas seulement, c'est aussi la période pour les enfants et les écoles, des fêtes, même si cette année elles ont été mises à mal à cause de la canicule, mais ce sont des programmes très chargés pour les activités, tous les spectacles, ainsi de suite, tous les investissements que ça suppose, et ce sont des rythmes qui s'ajoutent à des rythmes quotidiens extrêmement lourds, et on attend avec beaucoup d'impatience que le rythme change, car si le vacaré c'est le vide, c'est aussi la liberté. C'est aussi surtout le rapport au temps qui se modifie. Et avec le rapport au temps, c'est un rapport au corps, c'est un rapport au désir, c'est un rapport à notre manière de concevoir le monde et surtout l'occasion de s'autoriser d'une pause, et ce qui me semble fondamental. Mais je ne vous cache pas que moi, ça fait 10 ans que j'attends la fin du mois de juin avec beaucoup d'impatience, en espérant que quelque chose de miraculeux s'opère dès qu'on arrive au mois de juillet. Voilà, mais malheureusement, cette rupture du rythme n'est pas aussi évidente.
0: Vous avez toutes et tous la parole comme chaque matin. C'est la dernière de Je pense donc j'agis ce matin. Donc venez vraiment à l'antenne nous dire un peu ce que représente cette période de vacances. Au 01 56 56 44 00, on a Guy justement avec nous, un auditeur extrêmement fidèle qui appelle quasiment tous les jours. Bonjour Guy.
7: Bonjour Melchior. Bonjour à vos invités.
6: Bonjour.
7: Oui.
8: Bonjour.
7: Voilà, la période des vacances, c'était une bonne période pour moi, mais quand bien même j'étais toujours mon propre patron, chef d'entreprise. Et il y a une chose que j'appréciais, c'était de pouvoir partir à la mer, faire de la plongée, parce que dès l'âge de 6 ans, j'ai commencé à faire de la plongée. Un masque, un tuba, et j'adorais me mettre sous l'eau, regarder les plantes, les poissons. Voilà. Et comme je suis quasiment aveugle et en très mauvaise forme physique, maintenant les vacances, il n'y a plus d'attrait pour moi pour les vacances, malheureusement.
0: Ouais.
7: Là, je viens de voir parler avec Sabine, je lui dis si, si, Guy, allez-y, vous partez en vacances pour vous changer, vous transformer. Et c'est vrai que ça transforme, ça améliore une situation peut-être,
0: Eh ben merci Guy pour votre appel, merci pour votre fidélité également à cette émission. Je pense donc j'agis sur RCF Notre-Dame. Pierre Zaoui, c'est vrai que quand la période des vacances arrive, souvent il y a ce désir de partir, d'aller loin, d'aller vers, je ne sais pas, mais en tout cas de quitter un peu ce quotidien. Est-ce que pour vous c'est un passage obligatoire pour réussir les vacances ?
4: Ah non, pas du tout. Ben, vous avez entendu tout à l'heure aux informations, les feux, le monde change. Je pense que les vacances vont changer et que cette obligation de partir, c'est-à-dire cette obligation de remplir le vide, et non seulement dérisoire, mais funeste pour la planète, et funeste pour son âme, et funeste pour beaucoup de choses. Je crois que cette idée qui, dans les vacances, il faut absolument faire quelque chose, qui est en plus renforcée par les réseaux sociaux, il faut dire, voilà, il faut faire le Japon, il faut faire. On fait des pays, j'ai fait l'Égypte, le mot dit bien la nullité absolue d'un certain type de vacances, et je pense qu'il faut apprendre à ne plus partir. C'est-à-dire vraiment à prendre de vraies vacances. Et les vraies vacances, on peut les prendre dans des voyages immobiles. Et je pense que c'est l'avenir. Les croisières, les voyages en avion, il y a un moment, ça doit s'arrêter. Je pense que c'est pas seulement une punition, ce sera une très bonne chose aussi. Ça nous rendra meilleurs.
0: Vous sentez que vous avez besoin de vacances, vous, Pierre Zaoui ?
4: Non.
0: Vous êtes sûr ? Non,
4: non, c'est Elsa en parlait il y a un instant. Oui. Quand on a des enfants, c'est quand même toujours l'angoisse. Donc, la vie est coupée en deux. Tant qu'on a la crèche, on sait qu'on aura encore un mois de juillet où on peut travailler. Mais quand il y aura l'école et qu'il y aura deux mois de vacances continues, comment on arrive à jongler ça? Parce que eux, ils ont besoin ils sont dans la vita activa, des vacances, et nous, on est plutôt dans la vita contemplativa. On aimerait un peu en profiter pour lire, pour écrire un peu, et eux, ils veulent circuler.
0: Et donc, qui est bien aussi.
4: Ce qui est bien aussi, il n'y a pas de mal là-dedans, mais il faut trouver le bon équilibre.
0: Il n'y a ni de crête.
4: Et généralement, à part le blond de Gad Elmaleh, on ne trouve pas le bon équilibre.
0: Le blond de Gad Elmaleh.
4: Oui, lui, il y arrive, mais la plupart des parents n'y arrivent pas. Donc, dans cette tension extrême, généralement, on les rate, les vacances. Mais heureusement, il y a la rentrée, on peut se remettre au travail.
0: Vous n'êtes pas très optimiste, mon cher Pierre Zaoui. Elsa Godard, ça vous fait réagir ?
6: Oui, disons que, vous savez, Melchior, j'ai ce livre que j'ai écrit qui m'a coûté si cher personnellement, j'ai mis plus d'un an à m'en remettre, qui s'appelle Enfanté, une étoile qui danse, phénoménologie du chaos quotidien, qui est un livre sur une forme de féminisme de la maternité, de la condition maternelle, va-je dire. Et j'ai analysé, enfin, en tout cas, j'ai fait ce travail à partir d'Henri Lefebvre, qui a établi une critique de la vie quotidienne, et il parle des moments. C'est-à-dire que dans les rythmes effrénés qui se répètent, dans la course de la quotidienneté, quelque chose que l'on subit au sens littéral, il faut savoir créer des moments de rupture. Et je crois que les vacances sont cette occasion de pouvoir, même si on n'en a pas envie et qu'on arrive après une fin d'année épuisée, et tout le monde est extrêmement fatigué en fin de mois de juin, je pense qu'il faut qu'on se donne la force de créer, même très rationnellement, de créer des occasions de rupture par des moments de joie. Et on a presque le devoir de rompre et d'imposer de la légèreté dans un quotidien qui peut paraître extrêmement lourd parfois. Et ces moments-là sont des moments de liberté, disait Lefebvre, de désaliénation, précisément. Et ce sont des moments qui nous permettent de tenir, et ce sont des moments de résistance. Et sur la question du voyage, moi je crois au contraire, j'ai eu une enfance où j'ai jamais eu de vacances, mes parents n'en avaient pas les moyens. J'avais la chance d'être près de la mer, mais avec mes enfants, je me suis efforcée de partir en vacances systématiquement. Alors nous, on part tout le temps en voiture et on fait des vacances qui sont des vacances, on va dire, apprenantes au sens matériel du terme, puisque j'aime pratiquer la culture du toucher dans un monde très virtualisé, dans un monde où on rencontre la culture par l'image. Et je vais à la rencontre des monuments, je vais à la rencontre de l'histoire, je veux qu'ils touchent les pierres, je veux qu'ils aient les sensations corporelles, de pouvoir intégrer une culture autrement que de manière très abstraite ou à travers une image. Et je crois que ce temps-là qui nous est offert, on a le devoir de s'en saisir. Et ce n'est absolument pas une question de moyens, c'est surtout une question d'organisation et une question de volonté et de désir. Et là encore, pouvoir modifier notre rapport au rythme et au quotidien, à la quotidienneté, ça me semble vital pour tenir l'année d'après. Et partir en cela, j'aimais bien ce que disait Guy, c'est une occasion de transformation. Le voyage est toujours une occasion de transformation. On n'est pas obligé de partir au Japon. Je crois qu'on a en Europe beaucoup de choses qui sont extrêmement riches et denses, et en France évidemment. Et je crois que c'est très important de pouvoir créer cette poétique qui n'est pas forcément inscrite dans le quotidien, et surtout ça crée des souvenirs. Les souvenirs, c'est précieux aujourd'hui.
0: Il est 10h15 quasiment sur RCF Notre-Dame. C'est la dernière ce matin de l'émission. Je pense donc que j'agis après 6 saisons, 2000 émissions, 4500 invités et puis évidemment des beaux moments de radio. Vous avez la parole pour discuter avec nous des vacances, puisque bah, voilà, beaucoup d'entre vous ont la chance d'en avoir cette année. Dites-nous un peu ce que représente cette période pour vous. Est-ce que vous l'accueillez comme une remise à zéro, un reset, un peu comme on dit, vie, ou alors c'est une période un peu comme une autre. Est-ce que vous voyez ce moment comme un rituel aussi? 01 56 56 44 00 pour apporter vos témoignages, ou directement par mail à direct@rcf.fr.
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0: Avec Elsa Godard, vous êtes philosophe et psychanalyste, et puis Pierre Zaoui, vous êtes professeur de philosophie à l'université Paris-Cité. J'ai bien aimé tout à l'heure, quand vous avez évoqué tous les deux cette notion de rythme, Pierre Zaoui, puisque les vacances, logiquement, on n'a pas le travail, donc on essaye de changer le rythme. D'un point de vue philosophique, qu'est-ce que ça veut dire aussi ce rythme, Pierre Zaoui ?
4: Le rythme, c'est assez essentiel, oui. Je pense d'ailleurs que les ententes, au moins au niveau personnel, les ententes comme les disputes entre les gens, c'est des questions de rythme. Et la très grande difficulté des vacances, évidemment, je prends de manière un peu comique, parce que je pense que c'est pas très grave de rater ses vacances. Et que là, c'est merveilleux ce que dit Elsa, mais pour moi, c'est un idéal théorique inaccessible. C'est-à-dire, justement, parce que les rythmes ne s'adaptent pas les uns aux autres. C'est très, très difficile. Dans l'année, c'est fait pour, les institutions sont faites là, pour que des rythmes qui ne sont pas les mêmes puissent coïncider ensemble. Mais, sauf si vous êtes tout seul, et ça peut être pas mal, les vacances tout seul, mais c'est généralement quand on est jeune ou quand on est très âgé, mais quand on est plusieurs, arriver à faire coïncider tous les rythmes ensemble... c'est assez difficile. J'ai les rythmes de celui qui est du soir, de celui qui est du matin, le rythme de celui qui veut de lenteur et de rapidité. On essaye, mais ça se décrète pas comme ça. Il faut être un grand musicien, je pense, pour passer de bonnes vacances.
0: Ah oui.
4: Oui, c'est-à-dire être capable de conjuguer ensemble des rythmes différents.
0: Elsa Godard, vous êtes d'accord avec Pierre Zaoui ?
6: Bien sûr que non, évidemment, puisque ça n'a rien de théorique, puisque les rythmes qui s'embrassent et se mêlent ensemble, c'est ce qu'on appelle la famille. Une famille au quotidien, ce sont des rythmes qui s'accordent nécessairement, sinon ça ne tient pas. Donc il suffit de transposer une famille dans un autre lieu pour créer des choses. Et au contraire, j'aime beaucoup cette idée qu'on puisse harmoniser. Alors ça ne veut pas dire qu'on ne va pas se disputer pendant les vacances, mais que serait une quotidienneté sans dispute ? On s'ennuierait à la fin. Ça n'a rien à voir avec ça. Puis les rythmes, je parlais surtout des rythmes sociaux. Je ne parlais pas forcément des rythmes des uns et des autres, parce que les rythmes, dans ce sens-là, ça peut s'associer à des humeurs. Je pensais plutôt aux rythmes sociaux dans lesquels nous sommes englués, ce que dénonçait déjà, par exemple, Deleuze, ou quand on avait ce rapport métro-boulot-dodo, effectivement, dans lesquels... face auxquels on a beaucoup de mal à se révolter, puisque finalement, cette routine-là est une routine qui permet à une société de fonctionner. Mais c'est ces rythmes-là qu'il faut savoir briser. Il faut savoir briser ces rythmes, et peut-être pour réinventer, moi j'aime bien cette métaphore de la musique, peut-être pour réinventer une autre cadence. Et c'est précisément, pour moi, la vacance, c'est précisément... indépendamment du vide. Alors, vous savez que j'ai écrit un gros livre sur le vide, tout ce que ça peut supposer avec une grande généalogie du vide. Mais je préfère cette notion de vacances, cette notion plutôt que de vide, à cette notion de liberté.
0: Ah oui.
6: C'est-à-dire ce rapport au temps plutôt qu'au rapport à l'espace. Ce ne serait pas un vide à remplir, ce serait un temps à fracasser, à réinventer, à réinvestir autrement, et peut-être même avec rien. Et contre la paresse, y proposer l'oisiveté. L'oisiveté, tout le monde n'est pas philosophe, tout le monde n'est pas apte à la contemplation. L'oisiveté, c'est aussi s'abandonner à un agenda vide. Puis il y a aussi cette possibilité de renoncer à nos habitudes dans l'invention d'autres rythmes, et de ce point de vue-là, peut-être aussi abandonner nos usages numériques. Ça peut être pas mal. C'est une manière de refaire lien avec les autres. D'ailleurs, je me souviens, pour avoir très brièvement travaillé avec le Club Med, qu'ils ont, il y a quelques années déjà en arrière, ils ont proposé de réinvestir les liens familiaux en créant des activités vraiment où il s'agissait de retrouver des temps pratiques, par exemple faire la cuisine avec ses enfants, des choses très simples en fait, qu'on serait apte à mettre dans le quotidien mais qu'on n'arrive pas à caser, parce qu'on est toujours dans une course impossible, et donc de retrouver des liens différents dans un autre contexte, dans un autre rythme, dans d'autres lieux, avec nos proches. C'est pas mal pour écrire une histoire. Et je disais tout à l'heure, pour faire des souvenirs, les souvenirs, ce sont des images, mais des images mentales. Et finalement, toute relation ne tient qu'à partir du souvenir que l'on a avec elle. C'est ça, une relation.
0: Pierre Zaoui, vous avez sorti un livre en 2024 aux éditions du Seuil, Les beautés de l'éphémère, apologie des bulles de savon. Pourquoi vous utilisez cette image des bulles de savon pour vous expliquer un peu ce qu'est éphémère, justement?
4: C'est pas une image, hein. Je crois que c'est d'abord l'expérience des bulles de savon que fait l'enfant. Alors évidemment, c'est lié aussi au temps des vacances, puisque les bulles de savon, c'est vraiment le moment de la farniente, c'est le moment où on fait rien. Et vous voyez bien, là, dans cette image des bulles de savon, combien ça donne cette dualité extrême des vacances. C'est-à-dire, d'un côté, c'est passer son temps à souffler des bulles, à les contempler. Les peintres ont beaucoup peint ça. De l'enfant qui est très contemplatif, à voir sa bulle apparaître et disparaître. En même temps, quand vous faites l'expérience d'enfants réels qui souffrent des bulles de savon, il y a une trépidation, ils veulent absolument toutes les exploser. Et il y a une vitesse. On parlait justement de cette différence de rythme. Et la bulle de savon dit bien ce temps-là, quand on est pris dans le temps vide et qu'on n'est pas pris... Donc vous parliez d'être aliéné dans les rythmes sociaux. On est aliéné par les rythmes sociaux, mais en même temps, ils nous tiennent. Ils nous aident à tenir debout. Et que dans ce moment des vacances, là où je pense que c'est... Ça reste quand même très difficile. Je tiens à dire que c'est très difficile les vacances parce qu'il y en a beaucoup qui s'angoissent des vacances, de ne pas y arriver, de les rater ou qui mentent. Des gens qui vous disent qu'ils passent des vacances merveilleuses, et puis une fois vous passez des vacances avec eux, vous voyez que c'est épouvantable, quoi. Qui s'engueulent toute la journée, que ça va pas. Et je pense qu'il faut dire la vérité, c'est que c'est pas formidable le temps des vacances. Que je suis tout à fait d'accord avec Elsa, ce serait formidable de changer de rythme, ce serait formidable de savoir être en repos, mais on peut pas. Enfin, la plupart des gens ne peuvent pas. On n'est pas

0: Elsa Godard, disait que c'était bien les ruptures. Et justement, moi, quand j'étais plus jeune, je trouvais qu'il y avait des grosses ruptures à l'école, entre l'école et les vacances. Et le côté rupture, ça me dérangeait dans la mesure où j'avais l'impression, maintenant le mot, on en parle de bipolarité, comme si c'était deux mondes différents.
1: Ah oui.
0: Et ce que j'ai bien aimé aussi, c'est petit à petit dans mes études, etc., et dans la vie, j'aimais bien Socrate qui disait « Connais-toi toi-même et tu connaîtras les dieux et l'univers ». Donc, ça m'a réconciliée et je me dis qu'on peut connaître les dieux et l'univers. Il ne disait pas prendre l'avion, Socrate, pour aller dans tous les pays et qu'il y avait une dimension cosmique dans la, ben, dans la pensée, etc.
1: Eh ben, merci beaucoup, Corinne. Merci Corinne pour votre fidélité depuis la création de cette émission. Je pense donc j'agis en septembre 2020. C'est la dernière ce matin sur RCF Notre-Dame. Alors on est heureux de vous entendre à l'antenne au 01 56 56 44 00. Elsa Godard, là aussi ce témoignage de Corinne, il est intéressant parce que pour elle, il y a vraiment deux mondes. Il y a le monde du quotidien de toute l'année et puis le monde des vacances d'été. Et pour elle, la rupture est très compliquée à vivre à chaque fois.
2: Alors, quand elle était plus jeune, j'ai cru comprendre.
1: Quand elle était plus jeune, aujourd'hui, peut-être que c'est différent, en effet.
2: Mais c'est pour montrer à quel point le contraste est saisissant. C'est pour montrer qu'on arrive précisément sur deux rythmes et deux modes de vie qui ne sont, sont pas comparables. Je voudrais m'attarder un tout petit instant parce que j'entends que Pierre Zawi répète souvent qu'il faut réussir ses vacances. Et il me semble que c'est vraiment un travers contemporain avec une injonction supplémentaire, comme si il s'agissait de réussir à tout prix, au même titre que réussir sa vie, réussir sa relation amoureuse, que sais-je encore. Ça fait trop d'années que je lutte contre ces injonctions terribles et atroces pour ne pas relever ce propos-là. Et je pense que ça me paraît dangereux d'envisager des vacances comme le fait de réussir quelque chose ou de cadrer à une représentation quelconque. Au contraire, moi, je milite pour inventer un champ qui nous correspondrait. Et quand bien même le Knotis et Auton le connais-toi toi-même, que cite Corinne, ne renvoie pas une connaissance de soi, mais une dimension éthique de notre position dans le monde, peut-être qu'il serait utile de dire que c'est important de savoir ce qui nous fait du bien et que finalement, les vacances, c'est juste s'autoriser un temps particulier, se donner les moyens, c'est-à-dire il faut que ce soit l'effet d'une volonté aussi, de quelque chose qui nous fasse du bien. Si pour ça, oui, moi aussi, évidemment, pendant les vacances d'été, j'écris toujours un livre en général, bon, même si j'ai décidé cette année qu'il n'y aurait pas d'écriture, mais si ça nous fait du bien, c'est peut-être aussi ça les vacances, c'est-à-dire aussi changer de rythme pour pouvoir s'adonner, alors pourquoi pas se coller à l'essentiel, mais c'est aussi simplement savoir ce qui nous fait du bien et prendre le temps pour le déterminer. Ça peut être les voyages comme rester chez soi, peu importe, il n'y a pas une forme préconçue ni attendue. Se donner la possibilité de vivre ça.
1: Pierre Zawi, on n'est pas obligé de réussir ses vacances.
3: Non, mais je suis tout à fait d'accord avec Elsa, c'est une injonction épouvantable.
1: Oui, il y a un peu cette injonction, et je trouve à partir loin, je ne sais pas, prendre l'avion et j'en passe, même si c'est en train de changer un petit peu, et puis surtout, voilà, rentrer en pleine forme, au boulot, bien bronzé et tout ça, c'est vrai qu'il y a ces injonctions encore dans la société.
3: Mais ces injonctions qui sont absolument catastrophiques, mais qu'on a en nous. C'est-à-dire que...
1: Est-ce que c'est pas lié à l'arrivée des congés payés ?
3: La seule différence, on est à peu près d'accord avec Elsa. Juste, on parle de deux points de vue différents.
1: Oui,
3: elle parle du point de vue de quelqu'un qui est libéré à peu près de ses aliénations. Moi, je parle de quelqu'un qui n'est pas du tout libéré de ses aliénations. C'est-à-dire que on a beau les critiquer, on est pris dans ces formes-là. Ouais. Et que... Oui, idéalement, la seule chose qui m'amuse, c'est le... Voilà, pour moi, l'image que j'ai des vacances, c'est un jour à visiter le château de Chambord avec mes deux garçons aînés, et il n'y en a aucun des deux qui veut sortir de la voiture.
1: Pourquoi ?
3: Qui me disent « c'est nul » et « on l'emmerde, ton escalier à double hélice, et c'est tout pourri ce château, et vous nous faites passer les pires vacances de notre vie. Bon, »
1: ça vous est vraiment arrivé, ça ?
3: Ça m'est arrivé, vous voyez l'âge idéal de 13-14 ans.
1: Ah oui, bah oui.
2: Ah oui,
1: bah oui.
2: J'ai fait le château plus tôt, moi.
3: Et là, on a beau essayer de faire preuve de philosophie, d'autorité, de ce que vous voudrez.
1: Ça marche pas.
3: Il y a un moment, ça marche pas. Et cette disjonction, on peut le prendre tragiquement, on peut aussi le prendre en s'amusant. C'est-à-dire qu'au fond, moi, mon but, c'est pas de réussir mes vacances, c'est d'arriver à les rater en m'amusant. Voilà.
1: Ah, je trouve que c'est...

0: distinction qui est intéressante. Bon, Elsa Godard, si vous avez prévu d'aller visiter le château de Chambord avec vos enfants...
1: Non, mais c'est tellement juste, cette... Alors, j'avoue, j'ai un avantage sur Pierre, c'est que moi, j'entre à peine dans l'adolescence avec mes enfants, donc je n'en suis pas encore là. Mais c'est précisément... En ayant cette idée-là, qu'à un certain moment, je pense qu'après 14 ans, c'est très compliqué, les vacances avec les enfants, enfin voilà. Et c'est là que je comprends mieux l'idée des rythmes différents, effectivement. Mais c'est bien quand ils sont petits, parce que ça leur donne aussi un accès à... Ils sont malléables, voilà, on les embarque. C'est plus facile d'inventer des aventures. Et puis, je rebondis aussi sur un autre point qu'évoquait Pierre Zahoui, c'est important de pouvoir aussi prévoir des vacances pour soi, et même en tant que parent. Si on a la possibilité d'avoir quelques jours sans enfants, qu'on soit solo ou qu'on soit en couple, peu importe, je pense que c'est très important d'avoir un moment pour se retrouver sans travail, sans les enfants et sans ces rythmes quotidiens. Mmh. Cette ressource-là, elle me semble vitale pour pouvoir appréhender la rentrée qui vient toujours très très vite et qui est aussi une source de tension inénarrable. Mmh. Donc je pense que c'est important de pouvoir se réfugier et de pouvoir avoir même un temps qui nous appartient pleinement.
0: On a un stagiaire avec nous en studio, Mathias. Bonjour Mathias.
2: Bonjour.
0: L'escalier à double hélice du château de Chambord, ça t'a plu ?
2: C'était magnifique.
3: Je vous adopte, Mathias.
0: Pas de... voilà.
2: J'ai eu la chance d'être sensibilisé par des parents sur le patrimoine, etc. Voyager beaucoup, c'est une chance énorme. Et le château de Chambord, l'hélice du château de Chambord est impressionnante puisque on ne se croise jamais dès qu'on monte cet escalier. Et c'est voir l'inconnu, voir ce qu'on ne connaît pas, qui je trouvais beau dans les vacances.
0: Et voilà, Pierre, ça, oui, on va réaliser des vacances tous ensemble avec Elsa. On ira visiter le château de Chambord. On marque une petite pause dans cette émission. Je pense donc que j'agis. C'est très sympa de vous entendre sur ce thème des vacances. Je rappelle que c'est la dernière émission, je pense donc j'agis. Après 2000 sujets, plus de 4500 invités, et puis autant d'auditeurs et d'auditrices qui sont venus à l'antenne, c'est une joie d'être avec vous ce matin. N'hésitez pas à prendre la parole au 01 56 56 40. 44 00 pour discuter et apporter vos témoignages en direct sur les vacances. À tout de suite.
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0: Il est un peu plus de 10h30 sur RCF Notre-Dame. C'est la dernière de Je pense, donc j'agis ce matin. Et on accueille les deux invités qui avaient ouvert la saison, Elsa Godard et Pierre Zahoui, deux philosophes qui nous éclairent sur cette notion de vacances. Est-ce qu'il faut changer de rythme ? Est-ce que, justement, il faut appréhender un peu ces vacances ? On en parle jusqu'à 11h avec vos témoignages, vos réactions au 01 56 56 44 00. Et comme la tradition est bien là dans cette émission, on va écouter Indochine pour la dernière fois avec nos célébrations.

0: Nos célébrations, c'était évidemment le fabuleux groupe Indochine pour vous accompagner en ce vendredi matin, en cette dernière de l'émission Je pense donc j'agis sur RCF Notre-Dame. On parle des vacances avec Elsa Godard, philosophe et psychanalyste, et Pierre Zaoui, professeur de philosophie à l'université Paris-Cité. Catherine, vous êtes avec nous, 01 56 56 44 00. Bonjour Catherine.
1: Oui, bonjour Melchior, merci de prendre mon appel et merci encore pour vos émissions. Voilà.
0: Merci
1: beaucoup. Je voulais intervenir au sujet des vacances parce que j'ai beaucoup de mal avec les vacances et mon conjoint aussi, parce qu'on est des gens très très actifs dans l'année, tout le temps. Et puis les vacances, ça représente la vacuité. Donc d'un seul coup, il y a des choses qui s'arrêtent. Et c'est un peu compliqué. Mmh. Alors bon, les vacances avec nos enfants, pour rebondir sur ce que disait Elsa tout à l'heure, nous on avait des enfants d'âge différent, et donc ados et pas ados, et il y a eu une année où on a fait des vacances pourries et où on était la moitié à vouloir repartir et la moitié à vouloir rester. Donc il y avait l'ado qui était enfermé dans sa tente et qui disait je ne bougerai pas, et les petits étaient très très contents même s'il pleuvait, et moi je disais mais il faut rentrer, et mon mari disait non, il faut rester. Et donc il y a eu un grand méli-mélo et on a décidé de mettre la grande fille au train et d'appeler Tata, et Tata a accueilli la grande fille. Et on a fini nos vacances avec les petits. Voilà, heureusement, on a pu trouver une solution. Bon, qui était en demi-teinte pour moi, mais voilà. Donc on a vu un compromis. Et moi, je disais toujours, les vacances, c'est un château par an. On faisait aussi ce compromis.
0: On faisait Chambord, alors.
1: On a fait les châteaux, oui, Chambord, d'autres châteaux. Il n'y avait pas que Chambord, il y a aussi des châteaux dans les Midi-Pyrénées et tout ça, des très très beaux châteaux. Mais on disait un château par an. Ça, c'était l'obligation culturelle, parce que le reste de l'année, on avait beaucoup d'activités, mais on profitait quand même de

0: de ses vacances pour voir ça.
1: Voilà. Merci Catherine, merci beaucoup vraiment pour votre témoignage dans Je pense donc j'agis ce matin. Pierre Zaoui, ça vous inspire ?
2: Oui, je pense que tout le monde a connu ça, mais au fond, c'est pas ceux qui laissent les plus mauvais souvenirs.
1: Oui, c'est vrai.
2: Les vacances un peu
1: mouvementées.
2: Un peu ratées, un peu imprévues, parce que il y a ce culte aussi un peu faux de l'imprévu, en disant c'est merveilleux l'imprévu, mais souvent c'est affreux l'imprévu. C'est la voiture qui tombe en panne bord de l'autoroute, c'est des tas de choses qui fonctionnent pas très bien.
1: Est-ce que ça fait pas partie aussi un peu de ce rythme des vacances où il peut se passer un peu n'importe quoi?
2: Il peut se passer un peu n'importe quoi, mais il y a aussi avec la trouille qui se passe rien.
1: Oui.
2: Et qui se passe rien parce que ça arrive aussi. Des vacances où on s'entend pas bien entre soi, on s'entend même pas bien avec soi-même, on n'arrive pas à penser grand-chose. Bon, je surjoue le rôle du bad cop sur les vacances, parce qu'Elsa tient très bien l'autre, donc voilà, évidemment qu'on a tous connu des moments de grâce en vacances aussi, et ça peut être merveilleux. Mais cette idée de changer de rythme, c'est très bien, mais des fois, c'est comme à la danse, on tombe. Ça arrive, je crois, tout le monde a pu connaître ça. Et le seul enjeu, c'est de dédramatiser la chose. Parce que si vous parlez tout à l'heure, Elsa, du devoir, si vous dites c'est un devoir de savoir s'alléger, c'est un devoir de... Il n'y a rien de plus lourd que de passer comme une injonction, d'être léger, d'être joyeux. Il y a des fois, on n'a pas de joie.
1: Ce que je comprends dans ce que vous dites, Pierre Zaoui, c'est qu'à force d'idéaliser les vacances, justement, on accueille beaucoup moins bien les imprévus, justement. Les imprévus quand il y en a, et ça peut être très désagréable. Elsa Godard, une réaction là aussi ?
3: Oui, je ne parle pas de devoir d'être léger. Je dis que ça peut être une possibilité d'éprouver de la légèreté. C'est un temps qui rend la chose possible. Pas de devoir, surtout pas. Je pense qu'il y a un ennemi de la vacance. Il y a un ennemi, c'est la fatigue. Alors, à un moment donné, quand la fatigue est trop grande, il y a quelque chose d'extrêmement pernicieux dans la fatigue, parce que la fatigue, ce n'est pas que la fatigue du corps. La fatigue, elle déprime, en fait. Elle nous donne la possibilité de voir tout en noir. Et à ce moment-là, on n'a plus la force même d'éprouver de la joie. Et tout ce qui peut être accueilli avec, avec curiosité, avec appétence, ou que sais-je, devient un fardeau, parce qu'on n'a pas la force de pouvoir faire face à tout ce qui peut être amené pendant les vacances. Par exemple, on peut imaginer que quelqu'un a l'habitude de recevoir de la famille en vacances. C'est l'occasion de la rencontre aussi, parce que les vacances, on est beaucoup plus disponible, normalement, a priori, pour les autres. Mais quand on est extrêmement fatigué et qu'on n'a plus aucune force, je ne vois pas comment ça peut bien se passer dans tous les cas. Et je le rappelle que normalement, un temps de repos, c'est normalement 3 semaines, c'est le temps naturel de régénération du corps. Donc il faudrait que, le mot faudrait est encore sans conditionnel, mais on va l'omettre, et dis donc, ce serait heureux que le temps de vacances soit aussi surtout un temps du repos du corps. Il y a cette question du corps qui doit vivre autrement son rapport au monde, et puis donc les sensations, et puis peut-être dormir davantage n'importe quand, et puis il y a la question aussi de la rencontre. L'imprévu, c'est la rencontre avec ce qu'on peut attendre, mais aussi une rencontre avec l'autre, se rendre disponible pour rencontrer l'autre autrement, que ce soit même des proches, que ce soit des inconnus. C'est l'occasion de lier des amitiés. On parle parfois d'amourettes de vacances. C'est ce moment-là où on décide de s'autoriser, d'explorer des champs qu'on n'a pas forcément l'occasion de faire dans la routine quotidienne. Ça fait des moments heureux. Mais j'insiste là-dessus, il n'y a pas une bonne manière de faire ou pas des vacances. Et puis, moi, je trouve ça très bien aussi, les gens qui n'ont pas besoin de vacances parce qu'ils sont plus heureux en maintenant un certain rythme, et peu importe jusqu'à ce que ça tienne. Le problème, c'est que ça ne peut pas tenir toujours. Il y a un moment donné où si on ne décide pas volontairement de faire des pauses, à un moment donné, ça cède d'une manière ou d'une autre, ça ne peut pas être autrement.
1: On a Fabienne qui nous a envoyé un mail qui habite à Priez dans l'Ain. Sympa le petit Indochine pour la dernière, ça, ouais, ça me fait plaisir. La plus grosse difficulté pour moi est déjà de trouver des dates et une destination avec mes garçons et c'est pas encore gagné. C'est vrai que forcément, Pierre Zaoui, quand les enfants grandissent, parfois pour les parents, il faut réussir à synchroniser dans les calendriers par exemple.
2: Il faut se synchroniser dans le calendrier, il faut se synchroniser effectivement dans les destinations. Si vous amenez des adolescents au cœur de ces veines, c'est pas sûr que vous passiez de très bonnes vacances. En même temps, si vous passez des vacances au bord de la mer, vous pouvez devenir fou dans une station de tourisme de masse, etc. Donc c'est évidemment difficile de trouver ces destinations, mais il faut les amener.

0: Né, bien sûr, faut partir. Mais on n'est pas obligé de partir très loin.
1: Ouais.
0: On n'est pas obligé de partir très loin et avoir un peu de vacances, par exemple. Quand les vacances commencent sans partir, mais avoir avec ses enfants un autre rapport, c'est-à-dire se consacrer à eux, par exemple, faire voir des choses dans les villes ou dans la campagne, peu importe où on habite, les faire voyager chez soi, hein, ou autour de chez soi, hein, ça peut être très très très joyeux pour les enfants, hein, parce que l'important, là, il y a le changement de rythme sans le départ, sans nécessairement le voyage. Et au fond, moi j'ai un rêve de plus en plus de voyager sans bouger, quoi.
1: Ouais, c'est bien
0: Ben,
1: aussi.
0: de pas bouger, ça peut être très très bien aussi. Et est-ce que ces changements de rythme, etc., on peut aussi les intégrer. Pendant longtemps, il y a eu un rêve quand même de séparer cette aliénation de la séparation du travail et des loisirs. Hein, de faire qu'au fond, le temps de travail, quand on a la chance, c'est pas le cas de tout le monde, mais quand on a la chance d'aimer son travail, on peut. Une vie idéale et une vie qui n'est pas divisée entre travail et loisirs, où le loisir fait partie du travail et inversement.
1: On a Béatrice qui est avec nous au 01 56 56 44 00. Bonjour Béatrice.
2: Bonjour Melchior et bonjour à vos invités. J'ai un petit coup de question tout à l'heure en entendant que c'était votre dernière émission, enfin c'était la dernière émission, je pense, dans la vie. Je dirais que en écoutant cette émission, je suis un peu en vacances en fait. Voilà. Et il y a quelques années, j'avais l'impression d'être utopique, complètement utopique, quand je disais à mon entourage, mais en fait, la vie, ça devrait être des vacances, tout le temps. Ça ne veut pas dire ne rien faire, mais ça rejoint ce que votre invité vient de dire à l'instant, là. En fait, pour avoir de l'espace intérieur, pour voyager à l'intérieur de soi et exprimer à l'extérieur... avec ce qu'on est en vérité et dans le plaisir et ce pourquoi on est fait.
1: Oui.
2: Voilà. Voilà ce que j'avais envie de vous dire, quoi.
1: Eh ben, écoutez, merci beaucoup, Béatrice. Elsa Godard, comment vous réagissez à ce témoignage?
3: De toute façon, encore une fois, il n'y a pas une bonne manière de trouver de casser les rythmes. Je pense qu'il est important de le faire assez régulièrement. Quant à la disponibilité et à la disposition intérieure qui rend possible la relation avec soi-même, il est évident que le temps des vacances est un temps propice à cela. Mais je pense que c'est quelque chose qu'on devrait intégrer dans le quotidien. Je pense que c'est important de pouvoir se ménager des espaces intérieurs parce que c'est simplement ce qui nous aide à tenir. En s'éloignant trop de soi-même, on finit par se perdre dans la vie elle-même. Un matin, on se réveille, on n'habite plus sa vie. Et je crois que c'est important de pouvoir établir une sorte d'éthique, c'est-à-dire de certains rythmes de vie au quotidien, règles de vie au sens littéral, où on peut mettre en place ce genre de choses sans pour autant que ça vienne à l'encontre de nos rythmes sociaux usuels. Voilà, mais je pense que les vacances, c'est absolument nécessaire.
1: Oui.
3: Quel qu'en soit d'ailleurs, indépendamment, pas forcément dans les périodes des vacances scolaires. C'est évident qu'on est aliéné, encore une fois, aux rythmes sociaux des enfants, hein, pour le coup. Mais je pense que c'est important de prendre des vacances quand on en a besoin. Et quand bien même on n'aurait pas la possibilité, c'est en dehors des périodes habituelles, il faut les créer, en donner l'occasion. Le problème, c'est que bien souvent, on arrive en vacances très épuisé et le temps qu'on se remette un peu en forme pour apprécier et à enfin s'abandonner, bah, c'est déjà la fin. Donc en fait, ça ne ressource pas beaucoup, les vacances, elles ne sont pas assez longues. On a rarement le temps nécessaire de pouvoir vraiment en profiter.
1: Il est un peu plus de 10h45 sur RCF Notre-Dame. On parle des vacances pour cette toute dernière de l'émission, je pense, donc j'agis. Vous avez encore le temps de prendre la parole et de nous appeler au 01 56 56 44 00 et de réagir par mail à direct@rcf.fr.
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1: Toujours deux invités jusqu'à 11h. Pierre Zaoui, vous êtes professeur de philosophie à l'Université Paris Cité. Et Elsa Godard, vous êtes philosophe et psychanalyste. On a reçu un message de Marie-Joseph qui nous dit « Pour moi, les vacances, c'est mon enfance de citadine dans un appartement sombre qui s'arrête pour des journées au jardin de la maison de ma grand-mère sans regarder l'heure. C'est aussi m'émerveiller de regarder les rosiers que j'avais plantés aux vacances de Pâques. » Toute petite, n'ayant pas le sens du temps ni des saisons, je croyais que je passais alternativement un an sombre en prison à Paris et un an de lumière et de joie en contact avec la nature. Bonnes vacances, Marie-Joseph. Pierre Zaoui.
0: C'est très beau comme expérience. Je pense oui, à ça quand Elsa disait que c'est absolument nécessaire les vacances. 50% des enfants à peu près ne partent pas en vacances.
1: Ah oui, mais ça j'aimerais qu'on ne les oublie pas.
0: Donc il faut y vivre quand même. Et que de ce point de vue-là, il faut envisager aussi, il y a des tas d'associations qui amènent des enfants en vacances et qui font une œuvre pie, mais il y en a d'autres qui ne partiront pas de toute façon. Mmh. Donc il faut aussi penser à aménager nos villes, nos banlieues, pour que ce soit vivable, et qu'il y ait des jardins, et qu'il y ait des rosiers, et qu'il y ait des possibilités de vivre en été comme en hiver, pendant ce temps de vacances pour les enfants, parce que c'est d'abord à eux qu'il faut penser quand on parle nos problèmes ou nos névroses d'adultes, c'est pas très intéressant. On est tous des chercheurs, donc on a des grands névroses obsessionnels. On rêve de la grande voile des vacances, et puis dès qu'on y est dedans, on s'ennuie. Mais en revanche, les vacances pour les enfants, c'est extrêmement important, je pense. Donc, comme tout le monde ne peut pas partir, et comme on va partir de moins en moins, parce que je pense que ça, c'est l'avenir et c'est la réalité écologique, c'est-à-dire cette idée de. Du tourisme de masse par avion par le monde, c'est pas possible. Ça va s'arrêter. Ça va s'arrêter, je pense, brutalement. Donc il faut réenvisager des circuits courts des vacances.
1: Ouais. C'est une bonne idée, ça.
0: Et toute région de France ou d'ailleurs, quand on voit des gens qui partent en vacances au Brésil alors qu'ils connaissent pas les Corbières ou la Bretagne, c'est aberrant, ça n'a aucune signification.
1: Mais là, vous les jugez alors que finalement, s'ils ont envie de partir au Brésil.
0: Bah oui, mais c'est quand même très coûteux, vous l'avez vu dans la canicule qui vient de passer quand même. Ça tue des gens. On va y arriver au décompte des 10 000 morts. Bon, donc c'est pas. Le réchauffement climatique, prendre l'avion, ça participe, ça double votre empreinte carbone sur l'année. Et c'est criminel. C'est pas simplement bon.
1: Oui, mais je pense, Pierre Zaoui, qui a quand même eu une très. Il en sort un petit peu de l'émission. Il y a une grande différence avec celles et ceux qui prennent l'avion tous les jours pour le travail et ceux qui une fois tous les trois ans pour un grand voyage au Brésil vont prendre l'avion. C'est quand même pas la même chose.
0: Mais
1: on peut pas mettre tout le monde dans le même sac.
0: Mais non, mais évidemment qu'on peut pas mettre tout le monde dans le même sac. Chacun s'arrange.
1: Oui.
0: Mais on peut pas dire c'est pas neutre. Je suis quand même très stupéfait. Je parle des gens qui vont en vacances au Brésil parce que je suis allé le mois dernier.
1: C'est de votre faute si on a
0: évidemment, c'est ma faute. Je porte la culpabilité de tous les morts de la canicule.
1: Mais
0: blague à part, non, évidemment que chacun s'arrange avec ça. Mmh. Mais c'était très marquant de voir quand on est parti tout le monde dire ah super. Mmh. Bah non, c'est pas nécessairement ah super. C'est ah, vous avez de bonnes raisons d'y aller ou pas. Oui, est-ce que c'est une fois tous les trois ans ou est-ce que c'est quatre fois dans l'année? Que là-dessus, il y a aussi une mise en jeu de chacun gère ça moralement vis-à-vis de lui-même. Et c'est bien aussi d'en parler. Et c'est pas, ça doit plus être un geste naturel et formidable de partir. Ah, tu pars, c'est formidable. Non, ça peut être aussi formidable de rester. Ah, t'as décidé de pas partir cet été, c'est formidable.
1: Oui, mais ça, il y a une bascule qui est en train de se faire.
0: Mais elle est très bien. J'essaie de pousser la bascule pour qu'elle aille un peu.
1: Mais je vois, vous poussez très loin ce matin sur les sujets. Elsa Godard.
3: Évidemment, j'ai pas du tout la même position parce que j'ai une position qui est beaucoup plus à court terme et qui est de l'ordre de la nécessité. Moi, par exemple, maman solo avec mes enfants depuis toujours, le jour où j'ai pu leur offrir des vacances, c'est arrivé très tardivement et grâce à un ami d'ailleurs, parce que toute seule, je pouvais pas y arriver. Donc la première fois, c'est arrivé assez récemment où on a pu partir en vacances avec la voiture. C'était juste un fait extraordinaire et c'était une véritable victoire pour moi. Et évidemment, c'est toujours absolument extraordinaire pour eux comme pour moi. Il y a une forme d'étonnement et d'émerveillement permanent à l'idée de pouvoir mettre la moitié de la maison dans la voiture et de rentrer dans une sorte d'incertitude et un quotidien qu'on va réinventer sans cesse. Et c'est quelque chose que l'on fait à extrêmement moindre frais. Et je ne crois pas qu'il y ait faire un amalgame entre la vacance et le fait de partir. La vacance, c'est vraiment une rupture du rythme et appréhender le quotidien différemment. Comme le disait Marie-Joseph, je crois, ça peut se faire aussi bien chez soi que dans son jardin, que n'importe où autrement. Et je crois qu'il y a quelque chose à inventer à ce registre-là. Il faut que nos vacances puissent exister, il faut qu'on puisse, un, en avoir le désir, et deux, qu'on puisse s'abandonner à quelque chose où on n'ait justement aucune injonction et qu'on puisse faire preuve de création autour de ça. De quoi est-ce qu'on a vraiment envie? S'il y a un moment où on interroge notre désir, c'est peut-être celui-là.
1: C'est très inspirant de vous entendre, Elsa Godard et Pierre Zawi, ce matin. En studio, nous a rejoint le rédacteur en chef de RCF Notre-Dame, mon cher Étienne Pépin. Bonjour Étienne.
5: Bonjour Melchior, bonjour à tous.
1: Bon, je vous ai appelé pour vous dire de venir en studio.
5: Je suis pas venu à la rescousse, j'espère.
1: Tout va bien. Ah bah oui, bien sûr que tout va bien. C'est la dernière de l'émission, je pense, donc j'agis ce matin.
5: Eh bien, c'est une très belle aventure. Qui prend fin ce matin. Mmh. Après combien d'années ? 6 ans ?
1: 6 ans, oui.
5: C'est une émission qui est née, et je m'en souviens encore,
1: pendant la
5: Covid-19.
1: On l'a pensée pendant les confinements, et elle est apparue à l'antenne en septembre 2020, exactement.
5: C'est quoi votre meilleur souvenir, Melchior ?
1: C'est vous.
5: Non, c'est d'avoir fait ensemble, parfois.
1: C'est d'avoir fait ensemble. Non, mais pour moi, ce sont les auditeurs et les auditrices qui viennent à l'antenne chaque matin. Et vous ne pouvez pas vous rendre compte à quel point on emmène chez nous un petit peu de vos témoignages et de vos réactions. C'est très inspirant.
5: Et surtout, moi, je me souviens du moment où on a lancé cette émission dans un contexte de risque sanitaire majeur. Et on venait apporter quelque chose de nouveau à l'antenne avec le projet de mettre nos auditeurs en action pour construire le monde de demain. À l'époque, on se disait justement comment la société va rebondir après une crise comme celle-ci. Et comment est-ce qu'on peut créer justement un engagement associatif, un engagement citoyen. Et comment est-ce qu'on peut être acteur de cela sur RCF à l'époque et désormais sur RCF Notre-Dame, et je crois que vous avez tenu cet engagement.
1: C'était 6 ans, c'est pas mal.
5: Et vous avez tenu la marée, et on a vraiment vécu des moments assez extraordinaires.
1: Ouais, tout à fait. On parlait des vacances dans cette émission aujourd'hui. Oui. Pour vous, qu'est-ce que c'est ? Que représentent les vacances ?
5: Pour moi, les vacances, c'est un changement de rythme. C'est pas...
1: Ah, bah tiens, on en parlait au début d'émission.
5: c'est pas s'arrêter tellement. Moi, j'ai du mal à m'arrêter, c'est vrai. Et j'ai ça en moi de vouloir...
1: Impossible. Vous ne savez pas vous arrêter, faire
5: quelque chose, mais en faisant quelque chose de différent et même de manière très active, eh bien, ça repose l'esprit. Et je pense que pendant les vacances, si on fait le choix d'aller marcher quelque part, de faire le bois dans le jardin, de faire des activités nouvelles avec les enfants, aller visiter des choses, faire un petit road trip en Bretagne, je ne sais pas. Mmh. Même si c'est très actif, le fait de changer de rythme, le fait de changer quelque chose, peut-être même de minime, ne serait-ce que de décaler un tout petit peu le réveil, eh bien, voilà, ça repose l'esprit. Et au fond, pour moi, c'est pas tant de me reposer physiquement, j'ai besoin de cette action, mais véritablement de changer de rythme pour me reposer l'esprit et revenir avec un regard neuf sur l'actualité à la rentrée.
1: Mais tout est question aussi de déconnexion. Alors, pour vous, vous déconnecter du travail, Étienne, c'est quand même très compliqué.
5: Mais vous savez, par exemple, j'ai demandé à l'équipe de me laisser tranquille, c'est à minima une semaine, j'ai voulu sanctuariser en me disant, allez, cette semaine-là, il faut vraiment que j'éteigne mon téléphone, que je sois vraiment... les yeux dans les yeux avec mon épouse, avec nos enfants. Et puis, bon, voilà, il y a quand même des échéances qui arrivent qui sont très importantes. Et je pense évidemment à l'avenue du Pape en France. Il va y avoir des événements très importants l'année prochaine avec la présidentielle. Et puis, il y aura aussi les JMJ à Séoul. Ça, c'est des moments qui sont importants pour notre antenne et pour nos auditeurs. Et je veux vraiment qu'on prépare cela bien. Et donc, cet été, vraiment, sans doute qu'on en parlera, qu'on préparera cela. Mais il faut, à minima, à un moment donné, couper complètement avec ce qui se passe ici et se déconnecter de l'actu pour respirer et vivre bien tout ça.
1: C'est la fin de cette émission, je pense, donc j'agis. Je reçois beaucoup évidemment de témoignages d'auditeurs et d'auditrices qui sont un peu tristes, mais je serai bien là à la rentrée.
5: Exactement.
1: Alors, la
5: grille des programmes est encore en construction et on prépare vraiment de petites merveilles pour nos auditeurs pour la rentrée. C'est tout un 10, 12, 10 heures midi qui est repensé avec des personnalités qui vont nous rejoindre. Je ne peux pas en dire davantage.
1: Mais je serai là.
5: Alors qu'il est. Et c'est Melchior qui tiendra l'antenne de 10 heures.
1: Donc rassurez-vous déjà.
5: L'année prochaine avec plein de petites surprises, de l'info, de l'actu, mais avec un pas de côté, avec des personnalités, et puis également des témoignages encore très forts, des chroniques, de l'humour, de la politique, beaucoup de choses.
1: Et on vous donnera toujours et encore la parole, bien sûr, au standard. Hein. Avec moi, c'est la règle.
5: Et c'est d'ailleurs une des marques de fabrique de vos émissions, Melchior, votre capacité à accueillir la parole des auditeurs entre 10h et midi désormais, que ce soit sur l'actu, des sujets de société. Vous pourrez voilà, appeler Melchior, témoigner, poser des questions à nos invités. C'est ça qu'on va vivre l'année prochaine, dès le 31 août 2026.
1: C'est ce que j'allais dire. 31 août 2026. Merci beaucoup, Étienne Pépin. Et puis évidemment, RCF Notre-Dame, c'est du 24 heures sur 24. On ne va pas vous abandonner pendant l'été avec une grille totalement estivale qu'on vous prépare pour dès lundi matin, 7h, 9h, la nuit matinale. Et puis il y aura également d'autres rendez-vous. Moi, j'aurai le plaisir de vous accompagner le soir de 18h à 19h. Merci beaucoup.
5: Merci pour toutes ces années de Je pense donc j'agis. On s'est mis en action grâce à vous. Merci infiniment.
1: C'était une très belle émission, très belle épopée. Merci à toute l'équipe qui a permis la réalisation. Évidemment, Pierre-Henri qui est derrière la vitre et qui réalise cette émission Je pense donc j'agis. Merci à vous, Étienne, pour également votre aide tout au long de l'année. À mes stagiaires, il y a eu Madeleine, Hugo, Amaury et Mathias cette année. Et puis, je pense à Véronique et Dominique également, mes bénévoles. Et puis, je vous remercie, vous toutes et tous, pour vos très, très nombreux appels. Vous êtes extrêmement fidèles et ça fait très plaisir. Et je suis sûr que vous allez être également fidèles et revenir à l'antenne dès septembre. Merci à toutes et tous. Et dans un instant, comme chaque matin et également pour la dernière fois, vous avez rendez-vous dans l'émission En quête de sens avec Marie-Ange de Montesquieu. Bonjour Marie-Ange.
6: Bonjour Melchior. Une sacrée matinée aujourd'hui, Melchior.
1: Le temps des dernières fois.
6: Absolument. Il en faut bien une. Évidemment, la dernière émission En quête de sens. Faut-il être en quête de sens pour être heureux avec des invités? Eh bien, des invités piliers de l'émission En quête de sens qui seront autour de cette table. Ça va être une émission un peu spéciale avec pas mal de surprises, voilà. Et nous nous retrouvons, eh bien, à la rentrée.
1: Avec grand plaisir, bien sûr, mais tout à
6: très
1: fait.
6: Bonnes vacances.
1: Merci Marie-Ange.
6: Merci
1: beaucoup et merci à Pierre Zaoui et Elsa Godard également.

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8: Et on s'intéresse à présent à l'Europe avec aujourd'hui plongée dans le ministère des Affaires complexes, paru aux Arènes en 2026 avec Cléo et Coco Pello. Christophe D'Aloisio reçoit donc Cléo et Coco Pello, auteurs de la BD Le ministère des Affaires complexes, chronique d'une gestion de crise au cœur de l'État. On y découvre à la fois la lourdeur des fonctionnements administratifs, mais aussi la nécessité de traiter dans la nuance, donc sans simplisme, les questions qui touchent au fonctionnement de nos sociétés, notamment les enjeux d'accueil des personnes étrangères en Europe occidentale.
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10: Bonjour à toutes et à tous et bienvenue sur RCF pour votre émission Espace Europe, au micro Christophe D'Aloisio. Aujourd'hui, j'ai le plaisir de recevoir en studio deux invités. Bonjour Cléo et bonjour Coco Pello.
11: Bonjour.
12: Bonjour.
10: Nous vous recevons aujourd'hui à l'occasion de la parution de votre ouvrage qui s'intitule Le ministère des Affaires complexes, sous-titre Chronique d'une gestion de crise au cœur de l'État, paru aux éditions Les Arènes en 2026. Alors déjà, qu'est-ce que c'est que ce ministère des Affaires complexes et comment y avez-vous contribué l'un et l'autre? Cléo, peut-être?
11: Oui, bien sûr. Alors, le ministère des Affaires complexes, c'est une entité fictive, c'est une identité que j'ai inventée.
10: J'ai oublié de préciser, excusez-moi, que oui, en fait, cet ouvrage se présente sous forme de roman graphique et de bande dessinée. Donc Coco Pello, que nous connaissons et que nous avons déjà reçu dans cette émission pour un précédent ouvrage sur la Tour de Babel, c'est bien ça?
12: Voilà, grosse question bureaucratique également, au final, parce que j'ai arpenté les couloirs de la Commission européenne et je m'en suis d'ailleurs inspiré, on pourra y revenir pour tous les traitements graphiques pour faire les intérieurs de
10: mais
12: ce bac.
10: Excusez-moi Cléo, je vous ai interrompu, mais c'était pour repréciser la nature de l'ouvrage dont on est en train de parler, puisque les auditeurs ne le voient pas, ils vont se précipiter pour aller l'acheter.
11: On l'espère, et les mises en abîme, c'est toujours important. Le ministère des Affaires complexes, c'est une entité que j'ai conçue dans ma tête, qui est une entité fictive, mais qui reflète une entité dans laquelle moi j'ai travaillé pendant 5 ans. C'est mon premier poste à l'époque, donc 2015-2020. Je sortais de mes études de sciences politiques et à cette époque, donc, j'ai eu la chance d'intégrer une cellule interministérielle sous l'égide du Premier ministre qui a vocation à résoudre des sujets qui sont complexes et insolubles, ça c'est dans la vraie vie, des sujets qui ne peuvent pas être traités par des mastodontes bureaucratiques qui sont des ministères, qui sont donc composés en général de centaines d'agents, et les cellules interministérielles, ce sont des petites entités de 30 à 60 agents, en fonction parfois même 4 ou 5, qui ont vocation à être un peu plus souples, un peu plus agiles et un peu plus flexibles. Et donc moi, je me suis retrouvée là-dedans.
10: Et vous parlez bien d'une cellule interministérielle en France?
11: Totalement.
10: Ouais, pas en Belgique?
11: Oui.
10: Oui. Et donc, cette expérience vous a-t-elle à ce point marqué qu'il a fallu la mettre en récit? Qu'est-ce qu'il y avait de si important?
11: Je pense que, alors, ce que je dis souvent, c'est que c'est un projet qui s'est un peu imposé à moi. C'est-à-dire que moi, j'avais une manie un peu étonnante de vouloir un peu mettre couché sur l'écrit, à l'écrit, tout ce que je voyais, toutes les réunions interministérielles avec les ministres, avec les cabinets, avec les conseillers cabinets, que ce soit donc au niveau de l'administration et puis dans les territoires à la rencontre des opérateurs, à la rencontre des associations et surtout des réfugiés. Donc j'avais cette conscience quand même qu'entre 2015 et 2020, c'était un moment spécifique quand on parle d'immigration, d'exil et d'intégration. C'était quand même une époque marquée par la crise syrienne, une crise syrienne, mais pas que aussi, parce qu'il y avait d'autres conflits.
10: Voilà, des conflits.
11: Des conflits en tout cas qui sont venus fragiliser, entre guillemets, les institutions européennes et françaises. En tout cas, elles sont venues les questionner dans leur capacité à répondre à des crises.
10: Est-ce que ce sont les institutions qui ont été questionnées ou est-ce que c'est plutôt dans le débat médiatique que certaines de ces questions ont été exacerbées?
11: Je pense que c'est la conjonction des deux. D'une certaine façon, les institutions ont été véritablement ébranlées, entre guillemets, en tout cas ça c'est ma vision des choses et c'est très personnel, au niveau de l'Union européenne, face justement à l'afflux de nouveaux flux migratoires aux abords de l'Union européenne, il a fallu mettre en place des solutions d'urgence qui n'existaient pas auparavant et qui sont documentées dans cette bande dessinée, le programme de solidarité de relocalisation qui avait vocation justement à faire en sorte que des demandeurs d'asile en provenance d'Italie et de Grèce puissent être délocalisés, relocalisés dans d'autres pays qui étaient moins en première ligne face aux flux migratoires. Il y a le programme européen de réinstallation qui existait déjà, mais qui a été remobilisé complètement à cette époque-là. Et en France, en tout cas, la question de l'intégration, la question de l'hébergement d'urgence, de la gestion de l'exil, c'est-à-dire la première étape, à savoir la mise à l'abri, ça a été vraiment une vraie remise en question de la capacité des institutions françaises à répondre à l'urgence, aux besoins. Et donc, il y a eu vraiment cette remise en cause qui a donné lieu à un certain nombre de plans, de stratégies et de réformes aussi ambitieuses sur le nombre de places d'urgence à mettre en place, le raccourcissement des délais administratifs pour instaurer une demande d'asile. Donc, je pense qu'il y a tout ce pan-là administratif. Et puis, il y a l'autre pan, à savoir les médias qui se sont emparés de ce phénomène de crise migratoire qui était quand même assez unique, avec des images très très fortes qui donnaient lieu évidemment à cette vocation médiatique. Dans le ministère des Affaires complexes, on voit des tentes qui jalonnent un peu le récit un peu tout le temps, mais on voit aussi une image très forte, à savoir ce petit Eylan Kurdi de 3 ans qui est mort noyé, que l'on retrouve sur les plages en Turquie, et qui ont fait on va dire la tournée médiatique internationale. Donc je pense que c'est vraiment la conjonction des deux.
10: Cocopello, vous avez été amené à illustrer en fait ce récit que Cléo a imaginé. Alors comment avez-vous collaboré pour élaborer cet ouvrage, pour parvenir à cet ouvrage fini où on ne voit pas vraiment deux personnes, enfin on ne voit pas quatre mains, on a l'impression que vous avez vraiment que vos deux apports ont tellement convergé que voilà, ça aurait pu sortir d'une seule tête et d'une seule paire de mains.
12: Bon, bah, heureux de savoir qu'on a fusionné aujourd'hui dans ce studio. Non, moi c'est vrai que j'étais beaucoup habitué à faire des bandes dessinées reportages. C'est un peu mon créneau en France. Je suis identifié en tant que dessinateur politique et j'avais encore jamais travaillé avec quelqu'un. Et c'est vrai que Cléo, quand elle a fait toute son expérience, il y a eu une démarche assez similaire à moi, puisque tu m'avais raconté que tu avais des petits carnets et des crayons et où tu notais le soir pas mal de choses qui te semblaient en fait assez intéressantes dans cette expérience-là. Et moi, c'est exactement comme ça que j'ai commencé, d'abord par le côté militant politique, puis à l'Assemblée nationale, puis au sein des institutions européennes, où j'emmène mes crayons, j'emmène mes carnets, et puis j'essaie de raconter un petit peu tout ce qui se passe sur place et donner un sentiment véritablement de vécu. C'est de la bande dessinée du réel. Et moi, c'est quand j'ai reçu ce projet-là, parce que c'est la maison d'édition Les Arènes qui m'a contacté, je me suis dit tout de suite, ah tiens, c'est super intéressant, parce que pour une fois, on a une vision de quelqu'un, enfin, on n'avait jamais eu cette vision-là avant de la part de la bureaucratie, du côté fonctionnaire un peu gris, où on sait pas trop qui sont ces gens-là, on sait pas trop ce qu'ils font dans les bureaux, on sait pas trop à quoi ils servent aussi. Et là, je me suis dit, tiens, il y a un récit qui est intéressant. En plus, ça parle d'un sujet immigration, asile qui est pas forcément facile à traiter, même en image aujourd'hui, où très vite ça peut dévier, etc. Donc en fait on est sur une ligne de crête, et je me suis dit, tout ça réuni, tiens, on peut faire quelque chose qui sera au final assez passionnant. Et en recevant les premières pages de Cléo, je me suis dit, ah tiens, il y a quelque chose, allez, on y va.
10: Mais revenons quand même à cette question centrale que vous posez, Cléo et Cocopello. Donc dans cet ouvrage dont je rappelle le titre à nos auditeurs, Le ministère des Affaires complexes, et qui est paru aux éditions Les Arènes en 2026, la bureaucratie, c'est un gros mot, évidemment. C'est quelque chose qui est presque nécessairement péjoratif. Mais est-ce qu'on peut, dans des affaires qui sont réellement complexes, se passer d'une certaine dose de bureaucratie, et notamment pour gouverner une Union européenne qui regroupe quasiment un demi-milliard de personnes, peut-on rêver d'autre chose que d'une complexité administrative ?
11: C'est une vaste question. Et alors moi, j'aurais un point de vue peut-être franco-français, même si j'ai eu l'opportunité dans mes précédentes fonctions de voir un peu ce que c'était aussi les institutions européennes. Ça rajoute un jalon, un échelon supplémentaire. Ouais. Non, je pense que très pragmatiquement, il est impossible de détruire complètement la bureaucratie. Pour moi, c'est un leurre. Et c'est aussi ce que j'ai essayé de raconter dans le ministère des Affaires complexes, c'est que la complexité, elle vient d'un sujet. On peut essayer de désiloter, entre guillemets, on peut essayer de donner des affaires à une entité un peu plus souple, un peu plus agile. Malgré tout, pour appréhender une politique publique ou un sujet, il faut faire appel à une myriade d'acteurs, à une myriade d'outils, d'instruments, et il faut avoir plusieurs bureaux, plusieurs départements, plusieurs échelons. Typiquement, sur la question de l'asile et de l'intégration, c'est une politique publique interministérielle. Et donc, on doit travailler avec le ministère de l'Intérieur, avec le ministère de la Santé, avec l'enseignement supérieur et la recherche, parce qu'il y a des étudiants qui arrivent et que du coup, il faut les intégrer dans les universités. Ce sont des micro-sujets. Mais une personne, ou même seulement cinq personnes, ne peuvent pas résoudre la problématique. Et donc, tout l'enjeu pour une bureaucratie, si on veut qu'elle soit efficiente et efficace, c'est d'essayer de désiloter et surtout de créer des administrations où on travaille en interministérialité, mais on essaye d'enlever certaines procédures. Moi, je pense à titre très personnel que parfois, il y a trop d'échelons. Je pense que c'est l'histoire de la France d'avoir fait dans un ministère, vraiment c'est comme ça, c'est-à-dire qu'on a un bureau, un département, une sous-direction, une direction, puis après il y a la direction générale et puis après il y a le ministre avec les conseillers cabinets. Et en fonction des sujets, on peut arriver très vite vers les conseillers cabinets, moi c'est ce que j'ai eu la chance de toujours avoir cette courroie de transmission, mais je pense que c'est le sujet aussi, c'est comment à l'échelle d'une entité ministérielle, on peut essayer de fluidifier les processus et surtout l'enjeu majeur, c'est comment l'administration centrale, territoriale, elle s'inscrit à l'échelle des territoires. Et ça, c'est le vrai sujet. C'est un sujet du moment en France, c'est la déconcentration. C'est de faire en sorte que tout ne se passe pas à Paris, mais au plus près des territoires, avec les préfets, avec les associations, les opérateurs. Et c'est universel, en France en tout cas.
10: Et Cocopello, est-ce que votre parcours, d'ailleurs assez européen, vous amène à observer le même genre de réalité ou de phénomène d'hyper-complexification.
12: J'avais beaucoup vu, en fait, et beaucoup dessiné le côté politique où, justement, tout le monde s'emballe dans des grandes décisions, etc., sans voir véritablement le lien avec le terrain. Et en fait, ce lien avec le terrain, ce sont les administratifs. Enfin, on le voit très bien dans cette bande dessinée. C'est une bande dessinée qui ne se passe pas que dans les bureaux d'un ministère. C'est une bande dessinée qui est entre les ors de la République avec les grandes décisions gouvernementales. Et à la fois aussi, ces administrés, ils sont obligés d'aller sur le terrain. Ils sont obligés d'aller dans des bidonvilles. Ils sont obligés d'aller dans la jungle de Calais ou aller voir directement les associations. Et là, il y a d'autres problèmes qui se posent. Et un problème en entraîne un autre, etc. Et on s'aperçoit que la réalité est beaucoup plus complexe et beaucoup plus nuancé, d'où le titre du ministère des Affaires complexes. Et au final, on agrémente tout ça et on arrive à faire une politique publique qui tient à peu près la route. Mais c'est vrai que souvent, les hommes et les femmes politiques, comme les gens qui sont sur le terrain, ne voient pas toute la complexité ou la nuance qu'il faut apporter aux choses.
10: On va faire une pause musicale que vous avez apportée, Cléo, je pense. Qu'est-ce que vous nous suggérez d'écouter avant de reprendre cet entretien sur le ministère des Affaires complexes ?
11: Alors, j'ai choisi un titre des Strokes qui s'appelle « The Adults Are Talking ». Désolée pour l'accent anglais. C'est plutôt le titre qui fait écho à des messages qui se cachent dans cette bande dessinée. Donc, les adultes parlent, on parle de bureaucratie. Et donc, pour moi, il y a le sujet de la décision. Qui prend la décision ? Et dans l'administration, il y a quand même cette différence entre les petits chargés de mission et puis les grands, les hauts fonctionnaires. Parfois, on peut dire que ce sont des adultes et ce sont eux qui tranchent, ce sont eux qui prennent des arbitrages. Et c'est pour ça que j'ai pensé à ce titre. Mais c'est juste le titre qui fait écho à...
10: On l'écoute tout de suite.

0: Rebonjour à toutes et à tous, vous êtes toujours sur RCF pour votre émission Espace Europe et nous sommes toujours en compagnie de Cléo et de Coco Pello à l'occasion de la parution de la BD aux arènes en 2026 intitulée Le ministère des affaires complexes, sous-titre Chronique d'une gestion de crise au cœur de l'État. Et Cléo et Coco Pello, juste avant cette pause musicale, vous nous parliez du thème principal ou d'un des thèmes principaux qui sont à traiter par ces administrations très complexes, à la fois en France, comme vous en avez eu l'expérience Cléo, mais également à l'échelle européenne. Le thème de la migration, le thème de l'exil, est un thème central. Mais pourquoi est-il un thème si central, justement? Pourquoi estimez-vous que ça fasse partie des questions toujours si épineuses dans le débat public? Les personnes étrangères, les immigrés, les exilés, ça devrait pourtant faire l'unanimité qu'on les accueille. Ça fait partie des valeurs européennes les plus fondamentales que de protéger, au niveau de la protection internationale, les personnes qui peuvent être dans une situation de nécessité, urgente, qui sont poursuivies, soit par des êtres humains, soit par des catastrophes naturelles. Comment expliquez-vous, en fait, que ce soit une telle crise?
1: Alors, pour revenir, oui, je pense qu'il y a quand même... Il y a des lois, il y a des conventions internationales qui actent cette solidarité quand même et qui encadrent la gestion de l'exil et de l'intégration, que ce soit au sein de l'Union européenne ou de la France. Je pense que le sujet de l'immigration est instrumentalisé et qu'il est historiquement diabolisé pour plusieurs raisons. Enfin, l'étranger en tant que tel, c'est celui avec lequel on n'a pas toujours une altérité. Il y a une peur de se confronter à l'autre. Et je pense que quand on parle d'instrumentalisation de l'étranger, c'est celui qui ne s'intègre pas, c'est celui qui vit dans la rue, qui est sous les tentes, c'est celui qui est visible aussi. Et donc, je pense qu'aussi pour les politiques et pour... en tout cas pour les politiques, parce que pour l'administration, ce n'est pas forcément la même chose. Rendre visible les tentes, rendre visible la précarité, c'est aussi mettre en exergue l'incapacité d'un État, des institutions, à absorber cette souffrance et cette douleur, et justement à répondre à une solution. Après, je pense que on parlait du poids des médias sur le sujet migratoire. Il y a une instrumentalisation de l'étranger, surtout dans un contexte de crise, mais de crise systémique. Quand il y a crise des finances publiques, crise économique, crise énergétique, les étrangers n'y sont pas pour grand-chose. Mais quand on parle
0: de complexité... Et donc c'est un sujet qui sert de diversion.
1: Mais je pense que c'est tout l'intérêt aussi d'avoir nommé le ministère des Affaires complexes un sujet. Il doit être appréhendé sous toutes ses facettes avec cette complexité-là. Et de dire que le sujet de la crise économique, finalement, c'est... mais très brièvement, de façon très binaire et très manichéenne, de dire qu'il y a des gens qui viennent piquer le métier de l'un ou de l'autre, ou alors de bénéficier d'allocations spécifiques au détriment d'une population qui serait plus à même de les avoir, c'est une déviation et c'est une décomplexification du monde et du problème. Donc je pense que ça arrange aussi peut-être beaucoup de gens de décomplexifier la chose et de nommer en fait, la problématique, et c'est ce que l'on voit aussi aux États-Unis, par exemple, avec l'administration Trump, le problème, c'est l'étranger. Alors que quand on regarde un peu plus loin sur l'inflation, la crise économique aux États-Unis, c'est pas vraiment ça. Mais c'est plus simple, entre guillemets. Et ça rassure aussi, parce que ça veut dire qu'on a la main, on a peut-être une manivelle à actionner pour résoudre la solution finale.
0: Coco Pello.
2: Sur les solutions, c'est ça? Non, moi, c'est un sujet où de base, quand je l'ai reçu, je me suis dit, donc moi, ça m'intéresse de travailler sur les institutions, ça m'intéresse de travailler sur les dessous de l'administratif. Et c'est vrai que ça va parler d'immigration, ça va parler de crise, ça va parler de réfugiés, donc des sujets pas forcément très réjouissants. Et je voulais voir un petit peu avec Cléo comment elle va aborder ça et comment on va mettre aussi en dessin tout ça, quoi. En essayant de pas jouer à la fois sur le côté hyper misérabiliste à regarder ces pauvres gens dans la rue, etc. et à la fois en disant bah non, ils ne profitent pas du système et non, en fait, la situation est beaucoup plus complexe que ça. Mais cette situation, bah, elle est là en France, elle est là en Belgique, elle est là à travers tous les pays européens, de la Suède où l'extrême droite aussi monte, à l'Allemagne aujourd'hui, suite à cette crise syrienne. Bah voilà, dans l'album, c'était quand même les années de 2015 à 2020. Il y a une grande solidarité de la part des Allemands. Aujourd'hui, certains reviennent dessus, ça fait le terreau de l'extrême droite, etc. Mais en fait, c'est effectivement dû à une crise économique, à la flambée des prix du pétrole, du gaz, etc. Et ce qui est facile à accuser, évidemment, c'est tout de suite l'étranger. Donc c'est un sujet qui est mondial, qui est presque universel. Et donc, avec cet album, ce qui est bien, c'est qu'on remet un petit peu les choses dans le panier, à plat, en disant voilà la complexité des choses, voilà comment ça se passe, et arrêtez de blâmer tel ou tel type de population, parce que ça sert à rien.
0: Et en fait, on pourrait croire à première vue que le ministère des Affaires complexes est quelque chose de négatif, alors qu'en fait, ce que vous voulez plaider d'une certaine manière, c'est que non, il y a besoin d'apprécier les choses dans leur complexité, et donc de faire de la nuance, de faire dans la nuance et de ne pas céder au discours simpliste et éventuellement au traitement simplifié et simpliste de certaines questions.
1: Totalement.
0: Et à part cette question centrale dans votre ouvrage de l'exil, de l'accueil des étrangers, des immigrés, il y a aussi toute une série d'autres éléments qui transparaissent, notamment les questions plus climatiques ou bien énergétiques. Est-ce que vous voulez nous en dire un mot par rapport à la complexité que vous avez pu observer, Cléo, dans votre expérience ou bien dans ce que vous avez pu imaginer aussi?
1: Alors, moi, j'ai inventé ce ministère des Affaires complexes avec cette idée fictive qu'à chaque étage, il y avait un problème, une crise à régler et donc une complexité. Et c'est vrai que c'est dans les premières pages, on voit qu'au 13e étage, ou je ne sais plus, au 14e, c'est l'insertion professionnelle des seniors, c'est l'inclusion numérique. En fait, ce sont tous les sujets. Aujourd'hui, on pourrait parler évidemment de crise énergétique, on peut parler d'inflation, on peut aussi parler évidemment de la précarité. La crise du logement, elle est centrale et je pense qu'elle est partagée en France, mais dans tous les États européens. Donc, à chaque étage, il y a cette petite bureaucratie qui essaye de dénouer certains fils et de trouver des bonnes solutions. Et c'est vrai que moi, donc je suis encore dans l'administration, sur un autre poste, et cette complexité administrative, je la vois sur toutes les politiques publiques sur lesquelles j'ai pu travailler. Et donc l'objectif, c'est d'essayer non pas d'avoir une solution à un problème, ça n'existe pas. L'objectif, c'est d'essayer peut-être d'avoir des micro-solutions à un certain moment donné et de surtout de se réinterroger.
0: Mais comment faire pour organiser justement des institutions qui soient plus... Vous utilisiez tout à l'heure deux adjectifs qui sont assez proches mais qui ont chacun leur spécificité, efficace et efficient. Comment faire pour que les institutions soient davantage efficaces et tout à fait efficientes?
1: C'est un sujet pour passer un concours de l'Institut National du Service Public. Hein. Mais non, je pense qu'il y a plusieurs choses. Je pense que moi, en tout cas, ça c'est ma conviction. La chose la plus importante actuellement, et je pense qu'en France, on n'est pas encore complètement, assez mature là-dessus, c'est l'évaluation. Évaluer tous les dispositifs, toutes les politiques publiques qu'on a mises en place pour répondre à des sujets complexes, mais de les évaluer concrètement. C'est-à-dire, l'idée, c'est pas d'avoir un indicateur en disant « nous avons accueilli 5000 personnes ». Et voilà. Non. Quand on évalue, par exemple, l'intégration des réfugiés, ça suggère des études longitudinal, 5 ans, 10 ans, pour essayer de comprendre la trajectoire des personnes, ça coûte de l'argent. Mais après, lorsqu'on a fait ce travail d'évaluation, on est en capacité de se dire « c'était peut-être pas la bonne solution » et on assume, l'institution, les politiques assument qu'il y a eu un foirage, entre guillemets, mais c'est pas grave, c'est-à-dire que on est sur cet échec, on rebondit pour construire une autre politique publique ou un autre dispositif. Ça, je pense que c'est fondamental. Et on manque à la fois, je pense, de personnes et d'institutions, en France on en a, hein, il y a le Haut-Commissariat, mais ça demande du temps et ça demande de l'argent.
0: Et ça demande aussi en fait une certaine identification des rôles de chacun, puisqu'en fait une administration peut éventuellement apporter des indicateurs et amener suffisamment d'éléments pour pouvoir apprécier et évaluer les choses, mais ce n'est pas à l'administration de prendre les décisions politiques finalement. Et on peut imaginer des administrations qui amènent toute une série d'éléments objectifs qui permettent de prendre des décisions d'ajustement de certaines politiques, mais qui ne soient pas assumées par les responsables. Je veux dire par là, par exemple, que le nombre de personnes accueillies, de personnes étrangères accueillies dans les pays d'Europe occidentale est infime par rapport à ce que certains pays ont eu à gérer. Hein, je pense aux pays du Proche-Orient. Un pays comme le Liban, par exemple, a accueilli 100% de sa population, si je puis dire, un nombre équivalent à presque 100% de sa population, ça c'est une vraie crise à gérer pour un État. Mais quand il s'agit de quelques centaines ou quelques milliers de personnes dans un pays qui fait plusieurs dizaines de millions d'habitants, on n'est pas vraiment devant le même genre de problème. Donc il y a des choix politiques indépendants de la technicité, de l'analyse des administrations.
1: Totalement, et je pense que ça, toujours dans cette idée de la bureaucratie, comment décomplexifier, il faut quand même avoir en tête qu'il y a un jeu un peu étonnant, et en même temps c'est comme ça, entre l'administration et le politique. D'ailleurs, il y a des jeux de chaises vides et de chaises pleines entre quelqu'un d'une administration qui devient conseiller, qui devient après peut-être secrétaire d'État ou ministre.
0: Et c'est ce que, en fait, votre livre permet de voir, c'est une certaine forme de simplicité des personnages. Parce qu'en fait, parfois ils ne peuvent pas sortir de leur rôle quand ils sont dans l'administration, parce que leur rôle n'est que de répondre à certaines questions précises, mais pas de prendre des décisions éventuellement.
1: Oui, mais parfois il y a des interstices. Et c'est ça qu'on essaye aussi de montrer en deuxième lecture dans cette bande dessinée, en tout cas dans cette cellule interministérielle. Le directeur général, il est animé par des valeurs humanistes, solidaires, et il a envie de faire. Et donc, il est dans cette logique où il va proposer. Il sera toujours, évidemment, subordonné aux politiques. Mais après, c'est tout le jeu d'un haut fonctionnaire, ou même de chargé de mission, de chef de projet, qui auront les bons mots, qui auront les bons chiffres, et qui pourront, parce qu'ils ont les bons éléments de langage, essayer de mettre en place une brèche, ou d'essayer justement de faire en sorte qu'une proposition soit acceptée par le politique. Donc il y a un jeu un peu savant et un peu intime aussi.
0: Cocopello, il y a un autre élément qui transparaît aussi dans tout ce livre, c'est l'ambiance de crise généralisée et permanente. On a l'impression qu'on est toujours en crise.
2: Oui, tout le monde crie, on envoie des papiers partout, etc. Et donc, il faut se dépêcher. Et en fait, on se demande parfois après quoi les personnages courent.
0: Est-ce que c'est comme ça la vraie vie, ou est-ce qu'on est dans une vraie culture de la crise, ou bien est-ce que c'est quelque chose qui pourrait être autrement, selon vous ?
2: Alors, bon, ça serait bien que ce soit autrement, et qu'on ait peut-être des politiques ou une administration peut-être un peu plus raisonnée et qui se pose un peu sur certains sujets en se disant, bon, on va avoir le temps, et puis on n'est pas obligé de faire des politiques publiques en fonction des crises. Là, c'est vrai qu'il y a une scène dans la BD assez drôle où on apprend que justement l'Allemagne accueille des réfugiés, et le DG commence à dire, oui, mais... Et nous, du coup, la France, faut qu'on fasse quelque chose aussi, parce que là, on se fait rattraper par les Allemands, etc. Et puis nous aussi, il faut qu'on y aille. Et puis, tous en selle. Et puis, vous allez me trouver un plan et vous allez faire ça, ça, ça, ça, ça. Et donc, c'est vrai que c'est un petit peu dommage, parce qu'on se dit, bah, pourquoi vous y avez pas forcément pensé avant, et pourquoi vous êtes obligé toujours de répondre à travers les crises. Ça, je pense qu'on y répond, parce que dès qu'il y a une crise, le public a tendance à dire, et puis c'est voilà, l'image un petit peu facile qu'on peut avoir. Ah bah, la bureaucratie ne fait rien, et puis surtout les politiques sont inefficaces, ils ne font rien du tout, etc., etc. Peut-être que ça mériterait parfois un petit peu plus d'anticipation, si c'est possible.
0: Cléo Cocopello, on en arrive déjà à la fin de cet entretien. Je rappelle à nos auditeurs le titre de votre livre, votre BD, qui est paru aux éditions Les Arènes en 2026, Le ministère des Affaires complexes, chronique d'une gestion de crise au cœur de l'État. J'invite évidemment tous nos auditeurs à se la procurer et à se délecter à sa lecture. Merci à tous les deux.
2: Merci.

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5: Au risque de la parole. Une émission où Pierre-Paul Delvaux vous propose une lecture cursive de l'évangile de Matthieu avec Sœur Marie-Raphaël, bénédictine au monastère Notre-Dame d'Urtebise. Parce que lire un grand texte, c'est aussi être lecteur de soi-même.
6: Bonjour à tous et bonjour à vous, Sœur Marie-Raphaël.
7: Bonjour Pierre-Paul, bonjour tout le monde.
6: Et voilà, chers auditeurs, vous savez que nous sommes en train de parcourir le discours sur la montagne au chapitre 5 de Saint Matthieu et nous en étions à la deuxième et troisième antithèse. Les antithèses. Vous avez appris qu'il a été dit. Eh bien moi, je vous dis. C'est un genre littéraire tout à fait particulier et très intéressant. Et avant de les relire, je rappelle votre insistance, Sœur Marie-Raphaël. Au fond, tout ce qui est dénoncé ici, le meurtre, l'adultère, etc., la racine de tout ce qui est dénoncé ici est dans le cœur de l'homme. À titre d'exemple, vous avez insisté beaucoup sur l'acte d'adultère. Et avant de passer à l'acte, il y a le regard. Et dans le regard, il y a ce qui précède l'acte, et déjà là, il y a la racine du mal. Et il y a beaucoup de choses d'ailleurs qui se passent dans notre imaginaire. Mais vous avez ajouté aussi qu'il n'y a pas de fatalité, et qu'il y a tout un travail sur notre intériorité. Et il y a donc une rupture avec ce qui est pointé ici comme racine du mal. Mais avant de retourner aux détails du texte, deux points de repère. Vous avez beaucoup insisté, Sœur Marie-Raphaël, sur le verset 20. C'est « Si votre justice ne surpasse pas celle des scribes et des pharisiens, vous n'entrerez pas dans le royaume des cieux. » Vous avez dit à quel point ce verset est cardinal, en quelque sorte. Jésus ne disqualifie pas la justice des scribes et des pharisiens, mais il invite à surpasser, à aller au-delà. Il y a vraiment une invitation à la générosité, à l'excès, à aller beaucoup plus loin, si votre justice ne surpasse pas celle des scribes et des pharisiens. Première insistance. Deuxième insistance, vous avez souligné, spécialement dans la dernière émission, qu'il fallait faire un lien avec les béatitudes. Et ici, à propos de l'adultère, il s'agit évidemment de la béatitude sur les cœurs purs. Vous dites, et c'est important pour la suite de notre travail, que ces béatitudes traversent tout le discours sur la montagne et même tout l'évangile de Matthieu. C'est dire leur importance. Nous sommes donc dans la deuxième et la troisième des antithèses et je vais les relire à partir du verset 27. Vous avez appris qu'il a été dit, tu ne commettras pas l'adultère. Eh bien, moi, je vous dis, tout homme qui regarde une femme avec convoitise a déjà commis l'adultère avec elle dans son cœur. Si ton œil droit entraîne ta chute, arrache-le et jette-le loin de toi, car mieux vaut pour toi perdre un de tes membres que d'avoir ton corps tout entier jeté dans la géhenne. Et si ta main droite entraîne ta chute, coupe-la et jette-la loin de toi, car mieux vaut pour toi perdre un de tes membres que d'avoir ton corps tout entier qui s'en aille dans la géhenne. Il a été dit également, si quelqu'un renvoie sa femme, qu'il lui donne un acte de répudiation. Eh bien moi, je vous dis, tout homme qui renvoie sa femme, sauf en cas d'union illégitime, la pousse à l'adultère. Et si quelqu'un épouse une femme renvoyée, il est adultère. Voilà, c'est donc les deuxième et troisième antithèses. Il y a encore pas mal de choses à dire.
7: Oui, le mot central de ces deux antithèses que nous avons lues ensemble, c'est commettre l'adultère. Je voudrais peut-être commencer par donner un petit commentaire sur ce mot. En français, on dit commettre l'adultère avec quelqu'un. On n'utilise généralement pas le verbe adultérer quelqu'un. On dit commettre avec. Donc ça veut dire qu'il y a toujours deux personnes dans le jeu. Or, quand nous regardons le verbe grec moikeo, ce verbe est transitif et donc il faudrait, pour bien l'entendre, traduire adultérer quelqu'un, c'est-à-dire rendre quelqu'un adultère ou le faire être adultère. Et dans notre texte, c'est l'homme qui est sujet de ce verbe, pas la femme. Je trouve c'est intéressant de le remarquer parce que si l'homme est sujet de ce verbe qui est transitif, ça veut dire que la femme est objet. Elle est rendue adultère par quelqu'un d'autre. Et d'ailleurs, au verset 32, donc, qui est dans la troisième antithèse que vous avez lue, si quelqu'un renvoie sa femme, qu'il lui donne un acte de répudiation, eh bien moi je vous dis, tout homme qui renvoie sa femme, sauf en cas d'union illégitime, la pousse à l'adultère. Et là, on n'a pas en grec de verbe pousser, mais on a le verbe adultérer, encore une fois. Mais il est alors au passif, parce qu'il s'agit de la femme. Et il l'a fait être adultère. Enfin voilà, c'est intraduisible si on veut rester très proche de la grammaire. Mais c'est simplement intéressant de le remarquer, parce que on sent à quel point dans ce verbe la femme est traitée comme un objet.
6: Et au fond, Sœur Marie-Raphaël, adultérer quelqu'un, c'est un verbe un peu rare pour nous.
7: Oui.
6: Est-ce qu'on pourrait éventuellement traduire par abîmer quelqu'un?
7: Ah ben oui, ça c'est... Évidemment, l'adultère a une signification plus précise que abîmer, mais on comprend, voilà, abîmer c'est un verbe transitif, donc si quelqu'un abîme quelqu'un d'autre...
6: C'est abîmer, c'est détruire aussi,
7: détruit.
6: Ou en tout cas en partie.
7: Oui.
6: D'accord.
7: Donc dans cette antithèse, la deuxième dit « tu ne commettras pas d'adultère », tandis que la troisième dit « si tu la renvoies, donne-lui un acte de répudiation ». Eh bien moi je vous dis « si tu la renvoies, voici ce qui va se passer ». Jésus ne dit pas dans la troisième antithèse « ne la renvoie pas », mais j'y reviendrai plus tard quand je commenterai cette troisième antithèse. C'est simplement pour montrer à quel point l'adultère est comme une action dont l'origine est du côté de l'homme. Si on voulait que l'action soit du côté de la femme, on dirait plutôt que la femme se prostitue. Voilà. Et ça, c'est aussi un vocabulaire qui est utilisé, bien évidemment, dans la Bible. Je voulais commencer par cette petite précision pour revenir à notre commentaire plus global sur cette deuxième antithèse. Tout de suite, Jésus dit, « Eh bien moi, je vous dis, tout homme qui regarde une femme avec convoitise a déjà commis l'adultère avec elle dans son cœur. » Donc Pierre-Paul, vous avez bien fait remarquer que tout commence dans le cœur et dans le regard, parce qu'il y a un lien entre le cœur et le regard. Et ce qui se passe là, dans le cœur et dans le regard, c'est ce que la Bible appelle la convoitise. La convoitise. Ce péché qui est en quelque sorte à l'origine de tous les autres. Et Jésus n'invente rien, l'Ancien Testament le dit déjà très clairement. Dans le Décalogue, par exemple, tu ne tueras pas, tu ne commettras pas d'adultère, hein, tu ne voleras pas, etc. Et en dernier lieu, le 10e commandement du Décalogue, c'est « tu ne convoiteras pas la femme de ton prochain, ni le bétail, ni la servante, ni... » Mais « tu ne convoiteras pas », c'est une des 10 paroles du Décalogue, et c'est même la dernière, si bien qu'elle semble porter toutes les autres déjà dans le Décalogue. Donc Moïse fait comprendre que tous ces commandements, finalement, sont relativement évidents. Tu ne tueras pas, tu ne mettras pas d'adultère, c'est relativement évident pour qu'une société tourne. Mais tu ne convoiteras pas. Donc à la source de tout, fais attention, il y a déjà la convoitise. Et ça, c'est le péché originel. C'est le serpent de la Genèse qui fait miroiter à Adam et Ève quelque chose qu'ils n'ont pas. C'est de là que tout part, c'est de la convoitise. Jésus n'invente rien. Ici, il nous le redit d'une certaine façon à travers un exemple concret.
6: Et au fond, la convoitise, ce serait cette volonté de pouvoir, cette volonté de maîtrise, cette volonté de transformer l'autre en possession, un objet.
7: Oui, voilà, c'est vraiment ça. La convoitise, c'est l'envie de s'approprier comme sa chose un objet ou une personne. Ça peut être un objet, ça peut être une personne. Mais ça réduit vraiment l'autre à un objet. On le voit dans l'histoire du péché originel et on le voit dans d'autres histoires de l'Ancien Testament, comme dans l'histoire de la vigne de Naboth. Vous avez le roi Akab qui voit à côté de son palais une vigne qui ne lui appartient pas. Point de départ de la convoitise, c'est le désir de posséder quelque chose que je n'ai pas. Et alors du coup, l'autre qui l'a, ben, je suis jaloux. Tout part du cœur, de ce désir du roi Akab, et puis Naboth lui répond « Non, tu n'auras pas ma vigne, parce que c'est un héritage familial, et je n'ai pas du tout envie de te la donner, ni de te la vendre. » Et alors, bon, vous connaissez peut-être l'histoire, mais Akab se met à bouder, et c'est sa femme Jézabel qui dit « Qu'est-ce que c'est que ça? Tu es le roi ou tu n'es pas le roi ?» Et qui organise très finement... manipule les chefs de la cité pour que Naboth soit jugé au tribunal, éliminé, supprimé, et ainsi Akab pourra prendre possession de cette vigne qu'il convoitait. C'est vraiment une histoire, comme la Bible regorge d'histoires qui sont en fait des illustrations, pas toujours très roses, hein, mais de ce qui se passe dans le cœur de l'homme. Mais si vous voulez, je vous relis. Donc, Exode, c'est Exode au chapitre 20, le verset 17, ce dernier verset du Décalogue. « Tu ne convoiteras pas la maison de ton prochain, tu ne convoiteras pas la femme de ton prochain, ni son serviteur, ni sa servante, ni son bœuf, ni son âne, rien de ce qui lui appartient. » Et donc, non seulement tu ne voleras pas, non seulement tu ne tueras pas, tu ne commettras pas d'adultère, mais même ne pas convoiter. Or, quand on y réfléchit bien, convoiter, c'est quelque chose qui se passe au plus profond du cœur, au plus intime de l'homme. Et ça nous arrive un peu tout le temps à tous. C'est quelque chose de très spontané. J'ai envie de prendre ce qui ne m'appartient pas. Et ça, c'est le point de départ, c'est la porte d'entrée de tous les péchés de plus en plus graves qui vont s'en suivre. Et donc, c'est à notre portée de l'arrêter. Mais c'est difficile.
6: À condition d'en prendre conscience, effectivement.
7: Oui, voilà.
6: C'est bien ça. Il y a cette fermentation intérieure que, ici, vous appelez la convoitise.
7: Oui.
6: Et effectivement, ça peut devenir, petit à petit, si on n'y prend pas garde, une sorte de poison intérieur.
7: Oui, c'est vraiment ça. C'est un poison qui s'insinue, ben voilà, la Bible dira, c'est l'œuvre du malin, hein, qui insinue en nos pensées l'idée que, en fait, tu peux prendre ce qui ne t'appartient pas. Pourquoi ne le prendrais-tu pas? Tu le convoites, il n'y a pas de mal à convoiter. Vas-y, mets la main sur la chose en question. Et donc, voilà, si le langage de Jésus est très droit, très direct, quand il dit, ben, si ton œil entraîne ta chute, arrache-le. Si ta main entraîne ta chute, arrache-la. C'est un langage très imagé. Nous en avons déjà parlé à l'émission précédente. Il faut évidemment le prendre comme un langage imagé. L'œil, c'est le regard. La main, c'est le passage à l'acte. Mais Jésus nous fait comprendre qu'il faut aller vraiment à la source du mal pour l'éradiquer.
6: C'est véritablement ce travail intérieur qui nous est proposé ici.
7: Mais tout demandé. Je voudrais faire remarquer que cette parole sur l'œil et la main qui nous entraînent à la chute, d'abord, nous entraîner à la chute, je ne sais pas si je l'ai déjà dit, mais le verbe grec c'est scandaliser. Et donc, le mot scandaliser, si ton œil te scandalise, si ta main te scandalise, c'est bien traduit, entraîne ta chute. Hein, le petit scandale, c'est la pierre d'achoppement. C'est ça que ça veut dire en grec, scandale. Nous avons donné à ce mot une signification beaucoup plus large. Nous avons tous en tête des exemples de scandales qui nous scandalisent profondément. Hein, mais retournez à l'étymologie de ce mot scandale. Il y a l'idée de tomber, de chute, à cause d'une pierre d'achoppement qui nous fait tomber.
6: C'est extrêmement intéressant parce que c'est extrêmement concret cela.
7: Oui.
6: C'est vraiment cette pierre contre laquelle je vais buter. Je vous propose une petite pause musicale.
7: Oui.

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1: Sur RCF, nous continuons notre lecture du chapitre 5 de saint Matthieu. Nous sommes dans la deuxième antithèse et nous étions en train de parler de tout ce qui était dans le cœur de l'homme, à savoir la convoitise. Et cette convoitise qui peut vraiment devenir un poison parce qu'il y a dans notre cœur des choses qui peuvent s'insinuer et devenir vraiment des obstacles. Et même, avec les mots qui sont utilisés ici, un scandale, c'est-à-dire la pierre d'achoppement, ce qui me fait trébucher, véritablement. Vous voudriez bien ajouter quelque chose?
2: Oui, je voudrais faire remarquer que cette parole sur le scandale reviendra plus loin dans l'évangile de Matthieu et dans un passage que nous connaissons mieux, qui concerne la gravité du fait de faire tomber les petits. C'est au chapitre 18, qui est donc le chapitre où Matthieu évoque dans un discours, il met sur les lèvres de Jésus un discours sur la vie en Église. On appelle ça le discours sur l'Église, mais il n'y a pas encore d'Église au temps de Jésus. Évidemment, il faut comprendre là derrière la communauté des croyants, comment vivons-nous ensemble. Et les grands accents que Matthieu mettra sur cette vie en Église, c'est l'importance du pardon et l'importance du respect des petits. Ce sont les deux grands thèmes du discours sur l'Église de Matthieu. Et c'est donc dans le cadre de ce discours qu'on entend ceci. Celui qui est un scandale, donc une occasion de chute, pour un seul de ces petits qui croient en moi, il est préférable pour lui qu'on lui accroche au cou une de ces meules que tournent les ânes et qu'il soit englouti en pleine mer. Malheureux le monde à cause des scandales. Il est inévitable qu'arrivent les scandales. Cependant, malheureux celui par qui le scandale arrive. Si ta main ou ton pied est pour toi une occasion de chute, coupe-le et jette-le loin de toi. Mieux vaut pour toi entrer dans la vie éternelle, manchot ou estropié, que d'être jeté avec tes deux mains ou tes deux pieds dans le feu éternel. Et si ton œil est pour toi une occasion de chute, arrache-le et jette-le loin de toi. Mieux vaut pour toi entrer borgne dans la vie éternelle que d'être jeté avec tes deux yeux dans la géhenne de feu. Cette parole sur le scandale inévitable est pourtant si navrant. Cette parole, on la trouve aussi dans l'évangile de Marc ou de Luc, mais chez Luc c'est de façon beaucoup plus brève. Et uniquement à propos du scandale qui ferait tomber les petits. Tandis que Matthieu l'applique aussi dans l'antithèse que nous sommes en train d'analyser là maintenant et qui concerne la convoitise qui mène à l'adultère. C'est quand même intéressant de voir le lien entre faire tomber les petits et commettre l'adultère. Commettre l'adultère, c'est un scandale. C'est quelque chose qui fait tomber au sens que l'homme perd sa dignité, je pense.
1: Vous avez utilisé, c'est Matthieu qui utilise, c'est l'occasion de chute.
2: Oui, c'est une traduction, la traduction liturgique ajoute en français le sens du mot scandale. Donc si celui qui est un scandale, virgule, une occasion de chute, voilà, c'est comme une surtraduction, si vous voulez, mais pour être sûr que les auditeurs vont bien comprendre. Occasion de chute, scandale, parce que le mot scandale, au départ, signifie une pierre d'achoppement, une pierre qui fait tomber.
1: Et alors, ce qui me frappe aussi dans Matthieu 18, c'est qu'on retrouve les mêmes figures de rhétorique.
2: Oui.
1: Même cette figure outrée, en quelque sorte, oui. Si ton œil, si ta main, etc.

0: aussi excessif qui est de dire arrache ton œil, coupe ta main, jette-la. Évidemment, il ne faut pas prendre ça au pied de la lettre. Mais comprendre à quel point ça peut être douloureux comme travail intérieur, une fois qu'on est pris dans les filets de la convoitise, c'est très douloureux de s'en arracher. Mais il vaut mieux cette douleur-là qui est momentanée, que celle éternelle et définitive qui serait d'avoir causé la chute d'un petit. Il y a des personnes qui souffrent toute leur vie d'avoir causé la chute d'un petit, et c'est trop tard, le mal est fait. Donc, Jésus nous demande d'être attentifs avant de passer à l'acte. Et donc, vraiment de commander à notre cœur pour dominer nos actes, avant que l'acte ne submerge notre volonté et ne nous fasse dépasser, faire ce que nous ne voulons pas faire, en fait.
1: Certainement. Et alors, ce que je voudrais souligner aussi, c'est que, au fond, la figure de rhétorique outrée, comme je le disais tout à l'heure, montre le déchirement du cœur de Dieu. Et donc, face à tout cela, Dieu n'est pas du tout indifférent, c'est le moins qu'on puisse dire, mais il y a un déchirement qui n'a d'équivalent que finalement le déchirement du moment de la mort de Jésus sur la croix. On peut penser que là, Dieu est déchiré véritablement.
0: Oui.
1: Merci, Sœur Marie-Claire. Nous sommes déjà à la fin de notre émission.
0: On pourra parler de l'antithèse suivante dans la prochaine émission.
1: Certainement. Un grand merci à vous. Au revoir, Sœur Marie-Claire.
0: Au revoir, à bientôt.

Au risque de la parole à l'instant sur RCF Liège, exceptionnellement pas d'actualité régionale en ce vendredi. Notre ami Denis de Lovinfos suit une formation aujourd'hui pour vous apporter des informations de qualité encore supérieure dans les semaines à venir. En attendant, voici une sélection de musique classique intitulée « Promenade solitaire ».

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1: 13 ans après son prédécesseur, le pape Léon XIV se rendra demain à Lampedusa. Il réactualisera la mondialisation de l'indifférence dénoncée par François, appellera à l'accueil. C'est ce que fait un groupe de religieuses sur le quai où débarquent les migrants depuis 10 ans. Vous entendrez l'une d'elles. Accueillir, intégrer les sans-papiers, c'est ce que propose de faire l'Espagne. Un processus de régularisation massive vient de s'achever. Plus d'un million de personnes ont déposé leur dossier. Et puis enfin dans ce journal, un focus sur les Palestiniens de Gaza meurtris par 1000 jours de frappes et d'opérations terrestres israélienne. Nous dresserons un bilan humain et matériel de la guerre avec notre correspondante avant de donner la parole au curé de Gaza.
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1: Bonjour à tous. Un bouquet de fleurs sur une tombe sans nom, ce sera le premier geste posé par le pape demain matin à son arrivée à Lampedusa. 13 ans après, le pape François Léon XIV se rend sur cette petite île sicilienne qui fut pendant longtemps la porte d'entrée des migrants en Europe. Les embarcations sont moins nombreuses mais continuent toujours sur le Molo Favoloso, le quai où se rendra demain Léon XIV. C'est là que depuis 2015, chaque jour, des religieuses venant de différentes congrégations accueillent les migrants. Leur coordinatrice Antonietta Papa revient sur cette mission qui leur est propre.
3: Nous sommes ici à El Molo et on accueille les migrants. Seulement cela, c'est notre présence. On ne fait rien d'autre. Du point de vue matériel, on n'a pas donné des habits, on n'a pas fait ci. Non, c'est notre présence d'accueil, c'est-à-dire un sourire, un bienvenue. Bien sûr, si les migrants, surtout les femmes, si elles ont besoin d'aller aux toilettes, si elles ont besoin d'un infirmier, d'un médecin, si elles ont besoin d'une traduction, ça, ce sont les choses qu'on voit tout de suite. Mais réellement, c'est une présence. Et ce qui est bien quand on est au Molo, nous sommes avec la Croix-Rouge, avec les policiers, avec le garde-côte, avec Carabinieri. Ils sont tous là pour accueillir, mais bien sûr, ils ont un travail à faire. Pour nous, c'est réellement être ouverte à cette présence qui arrive et être accueillante. Parce que c'est vrai, pas tout le monde vient de la même situation. Bien sûr, il y en a qui viennent pour le travail, il y en a qui viennent parce qu'il y a la guerre dans leur pays, mais il y en a qui viennent parce que vraiment, c'est torture, c'est quelque chose d'incroyable. C'est la douleur, c'est vraiment la chair de Jésus.
1: Des propos recueillis par Jean-Paul Camba, notre envoyé spécial à Lampedusa. Le pape y est attendu demain matin à 9h. Il y rencontrera des migrants ainsi que ceux qui les accompagnent avant de célébrer la messe à partir de 10h30 au stade de Lille. Ce sera à suivre en direct avec des commentaires en français sur notre site internet, nos pages Facebook et YouTube. À Lampedusa, le pape réactualisera le message lancé par François en 2013. Léon a déjà dénoncé non plus la mondialisation de l'indifférence mais celle de l'impuissance. Lors de son récent voyage en Espagne, Léon XIV rappelait que chaque déraciné porte une histoire, une dignité, une espérance qui mérite d'être accueillie et respectée. D'autant plus qu'ajoutait-il, nous sommes tous des migrants, des pèlerins en route vers la patrie céleste. L'Espagne, qui à rebours de ses voisins européens, s'apprête à ouvrir ses portes. Un processus de régularisation exceptionnel des sans-papiers vient de prendre fin et ce sont près de 1 200 000 demandes de régularisation qui ont été déposées. Le chiffre dépasse largement les prévisions du gouvernement. Luis Marsans.
4: Pedro Sanchez avait annoncé la régularisation de 500 000 sans-papiers, ce sera beaucoup plus. Le gouvernement a largement sous-estimé le nombre de migrants présents sur son territoire. Sur les 1,2 million de dossiers déposés, la moitié ont déjà été jugés recevables et les autorités ont désormais 3 mois pour traiter toutes les demandes envoyées depuis la mi-avril. Sans surprise, 2/3 des demandeurs viennent d'Amérique latine avec la Colombie loin devant. Tous sont arrivés en Espagne par avion avec un visa de touriste. Près d'un quart des autres demandeurs viennent d'Afrique avec le Maroc en tête. 80% de ces demandeurs ont moins de 45 ans. Un peu plus de la moitié sont des hommes. À rebours du reste de l'Europe, Pedro Sanchez assume sa politique de la main tendue. L'économie espagnole a besoin de l'immigration. Le patronat réclamait depuis longtemps cette mesure. Les titulaires du permis de séjour délivré cet été pourront circuler dans les pays de l'espace Schengen, mais ils ne pourront s'installer et travailler qu'en Espagne. Barcelone, Luis Marsans pour Radio Vatican.
1: L'Europe encore sous le choc de la vague de chaleur qui s'est abattue sur elle dans la deuxième quinzaine de juin. Elles ont dépassé les 35 degrés pour plus de 2/3 des habitants du continent. Ce matin, la France et la Belgique déplorent une hausse de décès durant la canicule de respectivement 30 et 39% sur cette période. Et puisqu'on parle de phénomène climatique, évoquons la crainte des 210 000 habitants de Guam et des îles Mariam du Nord. Un potentiel super typhon approche en effet de ces îles américaines du Pacifique. Aux États-Unis, coup d'envoi envoi des festivités pour les 250 ans de la déclaration d'indépendance, à la veille d'un meeting politique du plus grand feu d'artifice au monde annoncé par Washington pour la fête nationale. Eh bien, le président américain Donald Trump se rend ce soir au pied du Mont Rushmore, celui où sont gravés 4 visages présidentiels dans le Dakota du Sud. Et c'est le moment choisi d'ailleurs par le National Constitution Center pour décerner ce vendredi sa 38e médaille de la liberté, non pas au président mais à celui qui l'a jadis décrié, le pape Léon XIV se verra remettre à distance cette distinction prestigieuse pour son engagement de toute une vie en faveur de la liberté religieuse, de conscience et d'expression. Et tandis que certains célèbrent leur indépendance, d'autres lancent des commémorations gigantesques. L'Iran a recouvert ses murs de portraits de l'ancien guide suprême. Le corps d'Ali Khamenei est arrivé ce matin dans le complexe religieux de Téhéran, là où se dérouleront demain ses funérailles, 4 mois après sa mort. Entre 15 et 20 millions de personnes sont attendues à Téhéran. 1000 jours de guerre ont passé à Gaza et les attaques israéliennes demeurent malgré l'annonce d'un cessez-le-feu en octobre l'an dernier. À cette occasion, le bureau gouvernemental palestinien de la Bresse de Gaza a publié un rapport qui répertorie les pertes humaines et matérielles. On retrouve notre correspondante à Jérusalem-Est, Valérie Ferrand.
5: S'il fallait résumer en un chiffre le séisme humain et matériel dans la bande de Gaza, ce serait peut-être celui de la puissance de feu utilisée. En 1000 jours, quelques 223 000 tonnes d'explosifs ont été déversées sur ce minuscule territoire, soit 14 fois la puissance nucléaire utilisée contre Hiroshima. L'habitat, les infrastructures routières, les réseaux électriques et hydrauliques, de même que les secteurs de la santé, de la pêche, de l'agriculture, ainsi que les établissements scolaires, les mosquées, tout a été ravagé à plus de 80%, avec un coût humain impossible à établir avec précision. En 1000 jours, les services médicaux ont comptabilisé plus de 73 000 personnes tuées, dont 21 500 enfants, alors que 2700 noms de famille ont disparu des registres civils. Des dizaines de milliers de corps sont toujours sous les gravats, alors que le blocus israélien promet une mort lente aux survivants, notamment aux quelques 50 000 enfants qui ont perdu leur père. Jérusalem, Valérie Ferron, Radio Vatican.
1: Les enfants ciblés dans l'enclave palestinienne dans cette guerre qui continue malgré la trêve scellée, le père Gabriel Romanelli, le curé de la Sainte Famille à Gaza City, nous confie sa douleur.
6: Malgré le cessez-le-feu, la guerre se poursuit et continue de faire des victimes, de détruire les maisons et d'anéantir les espoirs des gens. Des milliers d'enfants ont été tués, sont morts, les milliers d'enfants orphelins, les milliers d'enfants blessés nous coupent le souffle. Comment une telle réalité peut-elle ne pas émouvoir non seulement les cœurs et les sentiments, mais aussi inciter le monde à dire ça suffit et à faire un pas concret vers une paix juste. La douleur est immense. Beaucoup vivent sous une tente, c'est terrible, sous un soleil vraiment accablant. La majeure partie de la population vit dans des tentes installées en pleine nature, sur un sol sablonneux, inondé d'eau et des eaux usées. Vivre dans des tentes sans eau, sans électricité, au milieu d'une invasion de rats et de maladies de la peau digestive, rend la vie très difficile. Et surtout, après 1000 jours de guerre, personne n'en parle. Comment cela va-t-il finir ?
1: Des propos recueillis par Francesca Sabatinelli de la rédaction italienne. Là aussi, le bilan est pour l'instant impossible et la paix seulement un espoir. En Ukraine, des frappes russes ont fait au moins 4 morts la nuit dernière, tandis que des frappes de Kiev sur les régions frontalières russes et en territoire occupé par Moscou ont fait 10 morts. Enfin, on connaît désormais les intentions de prière du pape pour le mois de juillet. Léon XIV invite à prier pour le respect de la vie humaine à toutes les étapes de son existence, dans un monde marqué par la culture du déchet, comme l'affirmait François. Le pape encourage à demander pardon au Seigneur lorsque nous tombons dans l'indifférence, lorsque nous cessons de voir dans l'autre un être digne d'amour. Voilà, c'est la fin de ce journal. Merci de l'avoir suivi, merci de votre fidélité. L'actualité du monde et du pape, de l'Église dans le monde revient demain matin à 8h30, revient lundi matin à 8h30. Je vous souhaite un excellent week-end.
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0: 13h passées de 10 minutes, c'est Sandy Louis qui nous rejoint sur RCF Liège.
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2: Bonjour à toutes et à tous. Aujourd'hui, l'on s'intéresse aux activités d'Alteo. Au quotidien, la SBL se mobilise sur des questions d'accessibilité et d'inclusion sociale et sociétale auprès de personnes malades ou en situation de handicap. Dans quelques instants, nous ferons le point sur le fonctionnement et les activités de la structure. Mais pour l'heure, vous le savez, on débute cette émission en musique aujourd'hui en compagnie de Florent Pagny.

0: Et à l'instant, Florent Pagny avec le titre « Là où je t'emmènerai ». Vous êtes à l'écoute d'Assosphère et je vous le disais dans le sommaire de cette émission. Aujourd'hui, on s'intéresse aux activités d'Alteo et pour ce faire, on reçoit en studio Ariane Hermans. Je vais y arriver. Ariane Hermans, pardon, bonjour.
1: Bonjour.
0: Je suis en train de m'étouffer en vous disant bonjour. Vous êtes bien installée ?
1: Oui.
0: On va avec vous pendant à peu près une heure retracer le quotidien, les activités d'Alteo. Alors, Alteo porte ce nom depuis 2007, mais on retrouve les prémices de l'ASBL et des activités d'aujourd'hui bien plus tôt. Ça démarre plutôt dans les années 50, vers 1955. Alors, sommairement, on ne va pas vous demander un cours d'histoire, évidemment, mais si on devait retracer l'histoire d'Alteo, ça donnerait quoi ?
1: Au départ, on s'appelait l'Association chrétienne des invalides et handicapés. On est né de la mobilisation de parents, de personnes en situation de handicap, qui étaient membres de la mutualité chrétienne et qui souhaitaient faire changer les choses pour que la vie de leur enfant, après leur départ et même dès ce moment-là, s'améliore, que leurs droits soient mieux respectés, que leurs droits évoluent. Et donc voilà, ils se sont constitués en association et au fil du temps, les activités se sont diversifiées. Et alors, il y a un deuxième service qui a vu le jour, c'est l'aide aux malades, qui là était vraiment dans le service et dans l'aide. Et après plusieurs années, les deux associations ont fusionné pour devenir Alteo.
0: Alteo, on l'a dit donc depuis 2007. Derrière Alteo se cache une volonté, une signification dans ce mot. C'est un peu celui d'altérité. Est-ce que vous pourriez revenir sur ce contexte, justement, sur ce terme ?
1: Oui, alors... Quand je fais des animations dans les écoles sur le handicap, je commence par demander aux élèves à quoi leur fait penser le mot Alteo. Et bon, parfois le mot altruisme sort et effectivement on fonctionne avec beaucoup de volontaires qui ont envie d'aider les autres. Donc la notion d'altruisme est intéressante. Et alors parfois j'ai des élèves qui pensent au mot altérité et effectivement ben, ça vient de là. Et on travaille sur l'autre, parce qu'effectivement on est tout le temps dans la relation et on travaille aussi sur l'autre en tant que personne un peu différente, mais on travaille surtout l'inclusion et donc le fait que toutes les différences soient prises en compte et que malgré les différences, tout le monde soit sur un pied d'égalité avec les aménagements nécessaires et raisonnables pour que ce soit faisable. Mais l'idée, c'est vraiment ça, que la différence ne soit pas une barrière, qu'elle soit plutôt une richesse. Alors, c'est un peu cliché de dire ça, mais on en est loin dans le monde dans lequel on vit, même si les choses se sont améliorées depuis la création de la CH et puis d'Alteo. Et donc, on travaille là-dessus et la notion d'inclusion est vraiment importante pour nous. On ne fait pas de l'intégration, on fait vraiment de l'inclusion, c'est-à-dire que on met les moyens pour que tout le monde soit sur pied d'égalité en termes de décision, en termes de participation, en termes d'apport personnel, en fonction de son histoire, en fonction de ses compétences, etc.
0: On reviendra évidemment sur les différents défis et enjeux auxquels les personnes, je vais dire en situation de handicap, malades ou les plus précaires, on peut être encore plus global, font face aujourd'hui. Mais quand on travaille dans le domaine dit de l'inclusion, quel regard on porte sur ce mot, la différence ?
1: Alors, c'est une question d'abord un peu personnelle. Moi, je trouve ça super enrichissant. Et en tout cas, je suis très à l'aise avec le public en situation de handicap. Par contre, je suis peut-être moins à l'aise avec d'autres types de différences hein, qui sont dans la société. Et c'est un apprentissage, je pense. Je suis à l'aise parce que depuis que je suis toute petite, je baigne dans le milieu du handicap. Je suis à l'aise parce que ce sont des personnes avec lesquelles... je trouve toujours un moyen de communiquer, même si elles n'ont pas la communication verbale, mais je trouve toujours un moyen de communiquer. Et souvent, elles ont les mêmes repères culturels que moi. Après, il y a d'autres types de différences qui me demanderaient à moi plus de travail sur moi. Mais ça s'apprend et je pense que ben, c'est valable pour tout le monde. On est à l'aise avec certaines différences, on est moins à l'aise avec d'autres. Et ça demande un apprivoisement. Un effort pour apprendre à connaître l'autre, apprendre à le comprendre. Mais voilà, je pense vraiment que ça vaut la peine, que c'est enrichissant dans les deux sens. et que ça résout pas mal de problèmes dans la société, pas mal de tensions. Voilà, donc c'est une approche personnelle que chacun doit faire, et c'est évidemment une approche de société et une volonté politique et sociétale d'appréhender cette différence et d'en faire une richesse plutôt qu'une source de tension.
0: On peut entendre en sous-titre cet aspect, ne pas gommer la différence, ne pas faire comme si elle n'existait pas, elle est là, par contre il faut l'accueillir, c'est plutôt ça que vous dites.
1: Ah oui, tout à fait. Gommer les différences, ça n'a aucun sens, et puis c'est pas possible, il y a des fois où c'est pas possible, je veux dire, une personne en situation de handicap, je vais pas pouvoir d'un coup de baguette magique arranger sa déficience, lui enlever sa déficience intellectuelle, physique, etc. Par contre, je peux faire en sorte qu'il y ait des aménagements raisonnables qui lui permettent de bien participer au groupe, etc. Mais donc, au-delà du fait que c'est pas possible factuellement, c'est aussi stupide parce que ce serait se priver de richesses et de choses intéressantes. Donc voilà, je crois que dans l'histoire de l'humanité, c'est les différences qui ont fait progresser les choses. Donc, ce serait idiot de s'en priver.
0: Un peu Captain Obvious pour certains aujourd'hui.
1: Oh, oui.
0: On a brièvement évoqué l'historique d'Alteo. Je me suis perdue avec ma blague, je me suis perdue dans ma question Ariane. Je voulais revenir sur la toile d'araignée. On a évoqué l'historique d'Alteo. Vous êtes ici pour représenter la régionale de Liège, mais il y a quelque chose qu'il faut bien comprendre, c'est que moi je dis toile d'araignée, mais vous avez plutôt le vocabulaire de poupée russe pour Alteo et son fonctionnement. Vraiment, peut-être nous parler des différentes régionales et du fonctionnement national également.
1: Oui. On est présent sur tout le territoire de la Wallonie et sur Bruxelles. Et donc, quand je dis Wallonie, c'est y compris la région germanophone. On a environ 13 000 membres et plus de 2 000 volontaires. Je ne connais plus le chiffre exact. Enfin, voilà, on fonctionne beaucoup avec des volontaires. Mais chaque régionale, qui correspond plus ou moins à des provinces, plus ou moins, a son autonomie et peut organiser les activités qui sont demandées par les membres, puisqu'on travaille vraiment avec la base. Mais alors, on a des services qui sont communs, comme un service d'accompagnement et de transport, comme un service de vacances et de loisirs. Et alors, on a un presque équivalent en Flandre, qui s'appelle Samana, qui ne fonctionne pas exactement de la même manière que nous, mais les objectifs sont les mêmes et sont centrés sur les personnes en situation de handicap.
0: Vous n'êtes évidemment pas la seule association à travailler dans le secteur. Est-ce que vous fonctionnez en réseau ?
1: On essaye de réseauter un maximum parce que on est plus fort ensemble. C'est pas toujours facile. D'abord parce que il faut parfois casser certaines frontières idéologiques. Hein. On est quand même dans un milieu dans une société où il y a la gauche, la droite, les rouges, les verts, les bleus, etc. Mais on y arrive. Je pense que parmi les travailleurs, il y a une volonté de casser ces barrières. Et puis, on réseaute, même en dehors du monde du handicap, quand on fait un projet, on essaie de réseauter avec des acteurs qui sont spécialisés dans le domaine dans lequel on mène le projet. Et donc, on en reparlera sans doute, mais quand on mène un projet sur la mode et l'image de soi, on va trouver des stylistes et des écoles de mode. Quand on mène un projet sur le théâtre, on va trouver des comédiens professionnels. Et en général, c'est super intéressant parce que ce sont des mondes qui n'ont pas nécessairement l'habitude de travailler avec des personnes en situation de handicap. Et donc, c'est enrichissant pour nous parce qu'ils nous apprennent des choses et c'est intéressant pour eux parce que ça les sensibilise au handicap.
0: Mais je vous propose de rentrer dans le concret tout de suite et on peut l'aborder avec un exemple très concret, celui du week-end dernier où il y a eu un grand moment pour certains membres de Alteo. Ça se passait au B3. Je vais peut-être vous demander de nous contextualiser ce qui s'est passé les week-ends des 13 et 14 mai.

0: d'improvisation des apprentis comédiens et de situations de vie qui les interpellent. Et pendant 2 ans, ils ont travaillé. Alors, on a commencé à 25 et on a fini à 11 sur scène. Il y en a à qui ça ne plaisait pas finalement. Il y en a qui se sont découragés, mais c'est le processus naturel. Et donc, mardi et mercredi de la semaine passée, ils ont joué la pièce qu'ils ont créée 2 fois, 2 soirs d'affilée. C'était sold out et c'était très très chouette.
1: Et quelle expérience, quel sentiment ils en retirent?
0: Alors, d'abord beaucoup de trac. Et puis évidemment, la fierté d'avoir surmonté le trac, d'avoir joué de manière très très, plus qu'honorable. Ils ont bien joué, ils se sont très bien débrouillés. Et puis, je pense aussi la satisfaction d'avoir fait passer un message. Et ce qui était très chouette, c'est que la pièce ne parlait pas de handicap. C'était des personnes valides et en situation de handicap, mais elles ont parlé plus de la société de manière générale. Et donc ça, pour moi, c'est une victoire de pouvoir parler de la société, de choses qui les concernent en tant que citoyens, et pas uniquement du handicap. Parce que le message sur le handicap, il est là, il est sur scène physiquement.
1: Ariane Hermans, vous êtes avec nous pour aborder les activités et le quotidien de l'ASBL Alteo. On vous retrouve dans quelques instants, juste après la pause musicale.

0: Et à l'instant dans vos oreilles, Buggy avec For a Minute.
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0: Vous êtes à l'écoute d'Assosphère et aujourd'hui on reçoit Altéo pour parler de son quotidien. Juste avant la pause avec Ariane Hermans, on évoquait tout simplement l'historique, le fonctionnement de base d'Altéo. Ariane, vous êtes maintenant, j'allais dire plus une seule, mais deux, vous vous êtes dédoublée puisque à vos côtés est apparue Aparna Merken. Bonjour.
2: Bonjour.
0: Vous êtes membre d'Altéo également, vous venez de nous rejoindre pendant cette pause musicale. Vous êtes bien installée, tout va bien avec nous?
2: Oui, tout va bien.
0: On est ravis, de vous recevoir. Je le disais, vous êtes membre d'Altéo. Juste avant la pause avec Ariane, on abordait la pièce de théâtre qui a eu lieu les 13 et 14. Et on m'a confié que vous faisiez partie de cette pièce. Racontez-nous un peu votre expérience.
2: Oui, exactement. Déjà, c'était une belle expérience, une belle aventure. Et je n'avais jamais fait le théâtre. Donc là, c'était vraiment une première. Et... c'était extraordinaire. Voilà, le stress.
0: Comment vous êtes arrivée chez Altéo, vous?
2: Alors, je suis arrivée chez Altéo il y a 2 ans, je pense exactement. Et j'ai été abordée en faisant mes courses pour... on m'a demandé si je voulais être modèle pour le défilé, tout simplement.
0: Ah ben, il faut nous en dire un peu plus, là, Aparna, parce qu'on fait ses courses et on nous propose d'être modèle, ça arrive pas tous les jours, quand même.
2: Exactement, c'est vrai. Mais oui, non, je faisais bêtement mes courses et une styliste, Charlotte, je ne sais plus comment.
3: Charlotte Zinc.
2: Voilà. Et qui m'a demandé pour, parce qu'elle participait pour Altéo, et qui m'a demandé pour défiler, quoi.
0: Et à partir de ce moment-là, vous avez décidé qu'Altéo, c'était sympa et qu'il valait mieux rejoindre les activités.
2: Voilà. Oui, oui.
0: Et l'expérience depuis ces 2 ans, qu'est-ce que vous avez eu l'occasion, vous, de voir? Je vous pose des petites questions comme ça, parce qu'on va essayer dans cette seconde partie d'émission, Aparna et Ariane, de pouvoir dresser un espèce de calendrier, ou en tout cas un tableau des différentes activités de Altéo. Or, puisqu'on vous a sous la main, que vous venez d'arriver, moi j'ai autant vous mettre sur le grill. Vous avez fait quoi depuis 2 ans?
2: Alors, depuis 2 ans, il y a eu le défilé, puis là, il y a eu aussi l'atelier... peinture. Là aussi, chacun va à son rythme, chacun propose, et ainsi que, comment je veux dire, celle qui nous guide vers la peinture nous apprend différentes étapes, mais d'utilisation de la peinture aussi. Voilà.
0: C'est des activités que vous n'aviez pas eu l'occasion de faire avant.
2: Non, absolument pas.
0: Comment sont constituées, alors je vous pose la question à toutes les deux, comment sont constitués les groupes? Vous avez dit on peut proposer des activités à Parna, mais qui amène les idées des activités? Comment on les met en place? Et puis qui s'inscrit derrière?
3: Ariane. Alors, on a différents fonctionnements en fonction des secteurs dans lesquels on est. Donc on a 2 services, un service de vacances et un service d'accompagnement et transport. Et ça, ça roule comme un service et c'est plutôt nous qui proposons à nos membres. Le reste, on essaie de fonctionner selon les principes de l'éducation permanente, c'est-à-dire qu'on part soit des envies de nos membres clairement exprimées, soit de choses qu'on entend dans des conversations. Et alors, en tant qu'animateur, on se dit, tiens, il y a peut-être quelque chose derrière. Et alors, on interroge les gens. Et on essaie de mettre sur pied des projets, mais vraiment en partant d'eux. Alors, il faut savoir évidemment que les personnes en situation de déficience intellectuelle, c'est parfois un peu plus compliqué de construire avec eux dans les moindres détails. Mais par contre, comprendre leurs attentes, leurs envies, etc., ça, c'est plutôt facile parce que s'ils sont contents, ils sont contents et ça se voit.
0: Ça donne déjà une grosse réponse. Non, on ne peut pas trouver chez Altéo, la formulation va être malheureuse, hein, mais que des handicaps moteurs, mais également au niveau mental.
3: On est généraliste et c'est une volonté de le rester. Et donc effectivement, on trouve tous les types de handicaps moteurs, sensoriels, mentaux. Et aussi, je ne sais pas si on peut... catégoriser ça dans les handicaps, mais des personnes qui sont juste en difficulté sociale, Et qui ont envie de trouver du lien social, justement.
0: Mais la question n'est pas anodine, parce qu'on ne peut pas constituer et participer à une activité, et vous l'avez déjà sous-entendu, de la même façon, en fonction tout simplement de sa réalité. Et là, pour le coup, qu'on parle de handicap ou pas, hein, ça peut vraiment être plus global. Comment on arrive à rendre des ateliers inclusifs en fonction des profils que l'on a en face de soi ?
3: De base, en les ouvrant à tout le monde. Et puis, on se démerde. donc voilà, on est ouvert aussi aux personnes valides. Et ça, je trouve que c'est vraiment une super richesse, parce que les personnes valides, en général, elles peuvent donner un coup de main. Donc on n'est pas juste l'animateur à devoir donner un coup de main. On peut compter sur les personnes valides. Et puis, on peut compter sur les personnes en situation de handicap, qui peuvent s'aider les unes les autres. Et une personne en situation de handicap physique, elle peut vraiment donner un coup de main à une personne avec un handicap mental, et réciproquement. Et donc, j'ai envie de dire que les choses se font naturellement. Alors, évidemment, c'est le contexte qui favorise l'entraide, mais oui, ça se fait assez naturellement, parce qu'on est dans une ambiance vraiment d'accueil de tout le monde. Quand je suis arrivée chez Alteo, il y a presque 7 ans, une dame du comité régional a dit « Ce que j'aime bien chez Alteo, c'est qu'on arrive comme on est ». Et c'est vraiment le cas. Enfin, la personne, elle entre dans la pièce et il n'y a pas de jugement sur son apparence, sur son handicap, sur sa manière de parler. Et ça met, je pense, tout le monde à l'aise d'emblée. Et chacun trouve ce qu'il peut apporter au fur et à mesure de l'évolution du projet.
0: C'est aller peut-être encore une étape plus loin dans la dimension d'inclusivité. Quand on parle d'inclusif, on a tendance à penser à ce qu'on estime être une minorité, et donc avoir l'inclusivité comme l'ouverture de la porte pour ce qu'on estime, encore une fois, être une minorité. Or, on entend dans vos propos que l'inclusivité, finalement, c'est tout le monde.
3: Oui, oui. Et c'est pour ça que j'insiste sur le fait qu'il y a des personnes valides dans nos groupes. On ouvre et vient qui veut, et alors, par le bouche à oreille, une personne peut dire à une copine « Ah, c'était vraiment chouette l'atelier que j'ai fait, la prochaine fois, viens ». Et même chose, un membre d'une institution, par exemple, peut dire à son copain de chambre « Viens avec moi ». Et donc le joyeux mélange se poursuit comme ça. Et je pense que chacun a une force dans le groupe qui permet au groupe d'exister. Happy, tu peux me contredire, hein ?
2: Non, absolument pas.
0: Je vois plutôt opiner du chef, effectivement.
2: Je rejoins rien de ce qu'elle dit, parce que c'est vrai que chez Alteo, il n'y a pas de jugement, mais aussi c'est que je trouve que dans chaque atelier, enfin du moins de chaque fois que j'ai participé dans les ateliers, chaque personne a vraiment de la bienveillance, et on est là en train de s'entraider, et comme Ariane dit, enfin moi je dis plutôt les bipèdes, les bijambistes, voilà, désolé pour vous.
0: Non, on précise que vous êtes en chaise roulante, apparemment la
2: pédie. Oui, en chaise roulante, et je suis une jambiste, voilà. Et non, c'est ça qui est bien, ils sont là aussi pour aider, et pour autant les personnes avec un handicap visible et invisible, voilà.
0: Est-ce qu'il y a peut-être une dimension de revendication, alors qu'elle soit sociale, sociétale au sens strict, voire même politique chez LTO ? Est-ce qu'il y a ce volet-là parmi les différentes activités et objectifs ?
3: Oui. C'est vrai qu'on vient de parler d'activités plutôt culturelles et de loisirs, mais on a tout un volet politique. Et à nouveau, là, on est dans l'éducation permanente et on part des revendications et des attentes de nos membres. Très concrètement, j'en parle parce que c'est moi qui m'en occupe, mais on a un groupe intitulé L'accès aux soins, qui a travaillé pendant des années sur l'amélioration de l'accès aux soins pour les personnes à besoins spécifiques. Ça a abouti à un colloque il y a 2 ans à Liège autour de la question, qui a dressé une série de constats négatifs, mais qui a aussi donné une série de pistes pour améliorer les choses, une série d'exemples concrets de choses qui se font déjà. Et le travail continue. On a rencontré à l'automne le ministre Kopiters et les ministres Van den Broek et Benders pour leur suggérer de financer des plans d'accueil des personnes à besoins spécifiques dans les hôpitaux, comme ça se fait à l'hôpital de la Citadelle avec le service Welcome, comme ça se fait maintenant au Mont-Légia avec le service aisé. Bon, voilà. C'est déjà tout un travail de préparer une rencontre avec des ministres. Et évidemment, ce n'est pas moi, travailleuse, qui y vais. J'y vais avec des membres d'Alteo qui ont préparé le dossier, des membres aussi des hôpitaux de la région liégeoise qui ont préparé le dossier avec nous. Et c'est à nouveau un travail collectif et une revendication collective. Donc oui, le politique est présent aussi.
0: Et on en revient au début de notre échange. Vous l'avez dit, cette phrase, les choses ont évolué, les choses ont changé, mais pas encore suffisamment. Comment on peut expliquer qu'à l'heure actuelle, avec toutes les avancées technologiques et médicales, voire même sociétales et politiques qu'il y a pu avoir, la question des besoins spécifiques, comme vous venez de les appeler, Ariane, reste encore compliquée dans la société?
3: J'aurais envie de laisser d'abord la parole à Happy pour qu'elle dise, elle, en quoi c'est compliqué dans la société parfois d'être unijambiste comme elle est.
2: Alors, en fait, dans la société, moi je dirais plutôt que c'est très difficile, c'est quand on veut prendre l'autonomie, quand on veut son indépendance, la liberté, comme les bijambistes, et de fus le bus. Rien que le bus, c'est un calvaire, le trottoir déjà.
0: Mais on ne va pas le cacher, si vous êtes arrivé un peu plus tard,
2: voilà,
0: c'est
2: ici,
0: à cause du
2: justement, il y a des travaux au niveau du pont et tout le chemin a été bloqué, mais ils ont fait une butte, franchement, difficilement accessible. Voilà, j'ai dû demander de l'aide. Et le bus, alors que c'est un bus moderne, et la chauffeuse n'a pas voulu mettre la rampe.
0: Vous êtes confrontée quotidiennement à ce genre de problématiques ou pour certaines c'est devenu, si je puis me permettre l'expression, anecdotique ou c'est vraiment quotidien?
2: Non, c'est quotidien. C'est quotidien. J'étais à Bruxelles, c'était pareil, les ascenseurs en panne, donc pas d'assistance. Il faut se démerder.
0: Et j'en reviens à ma question initiale. Comment on peut expliquer alors qu'on en soit toujours là à l'heure actuelle? Je ne sais pas qui veut. Ariane?
3: Mais moi, je pense qu'on a fait déjà pas mal d'aménagements, notamment au niveau des transports en commun. Mais comme l'a dit Happy, parfois les aménagements sont là, mais on ne les utilise pas. Soit parce qu'on ne sait pas comment ça fonctionne, soit parce qu'on n'a pas envie, soit parce que ça prend du temps. Et puis parfois, tout simplement, ils sont en panne par manque d'entretien et donc par manque de moyens financiers. Donc oui, ça a évolué, la technique permet d'améliorer pas mal de trucs, mais il y a aussi derrière peut-être encore une éducation à faire, un entretien de ce qui existe, et puis ce qu'on pourrait appeler du civisme, par exemple par rapport au trottoir. C'est vrai que la circulation en ville, même s'il y a des trottoirs abaissés pour les chaises, il y a des marquages au sol pour les personnes aveugles, etc., il y a toujours des commerçants ou des cafetiers qui mettent des terrasses dans le chemin. Il y a toujours, surtout à Liège, des travaux avec des barrières, des tas de terre, etc., qui empêchent le passage. Donc rien que l'accessibilité physique, ça reste un souci, alors qu'on en a conscience, les pouvoirs publics en ont conscience. Il y a des aménagements qui sont faits, je ne le nie vraiment pas, mais au niveau individuel, il y a parfois une certaine paresse, ou bien de toute façon, il n'y aura que deux personnes en chaise qui passeront aujourd'hui, c'est pas si grave, voilà.
0: On minimise les statistiques en termes de porteurs de handicap au sens large, encore une fois, vous pensez?
3: Alors, je connaissais les statistiques, je les avais en tête, mais là, avec le stress,
0: je ne vous demande pas
3: le stress
0: chiffres,
3: du direct, je ne les ai plus. Mais je sais que, par exemple, je pense que c'est 80% des handicaps qui sont invisibles, comme ça, au premier abord. Et donc, forcément, on les minimise parce qu'on les voit pas tout le temps. Et souvent, quand on dit personne avec un handicap, on pense à la personne en chaise ou à la personne aveugle parce que c'est visible au premier regard. Mais il y a un tas de handicaps derrière qui ne se voient pas. Et donc oui, peut-être qu'on a tendance à ne pas les voir. Et je crois qu'on a encore tendance à ne pas avoir très envie de les voir. Alors ça, c'est peut-être plus personnel. Je ne veux pas projeter ça sur tout le monde. Mais j'ai l'impression qu'il y a eu un discours pendant des années de prise en compte du handicap, et donc je crois qu'on en a un peu moins peur, mais on reste quand même un peu mal à l'aise parce que le contact avec la personne peut être un tout petit peu différent, ou bien on n'a pas envie de lui faire sentir qu'on a vu qu'il était handicapé, mais on l'a quand même vu et donc on ne sait pas trop comment aborder le sujet. Et donc je crois qu'il y a un malaise personnel qui subsiste quand même et qui subsistera peut-être toujours. Et ce qu'il faut juste apprendre, c'est à être sincère, à être direct avec la personne, à ne pas faire des chichis et à considérer la personne comme ce qu'elle est, c'est-à-dire une autre personne avec laquelle on peut entrer en relation et en dialogue. Et même avec les personnes qui ont du mal à dialoguer, parce que ça existe aussi, hein, des personnes qui ne savent pas parler ou dont la déficience intellectuelle amène à des difficultés de communication, il y a toujours moyen de communiquer, ne fût-ce que par le toucher, etc. Mais ça demande un peu de courage pour sortir de sa zone de confort et ça demande une éducation. Et c'est pour ça qu'on va faire des sensibilisations dans les écoles, etc. Et c'est pour ça qu'il y a un tas d'associations qui sensibilisent au handicap. Alors parfois c'est à un handicap en particulier et parfois c'est plus généraliste comme nous.
0: Et vous l'avez nuancé tout à l'heure, on ne peut pas être binaire sur la question. Il y a certaines différences avec lesquelles on peut être à l'aise et avec d'autres beaucoup moins, vous l'avez précisé.
3: Oui, tout à fait.
0: Quel regard vous portez sur le témoignage que vient de livrer Ariane? Comment ça résonne en vous au regard de votre situation?
2: Alors, écoutez, non, je suis d'accord. Oui, je suis d'accord avec Ariane. Et c'est vrai que en général, elle a très bien dit, la populace réagit exactement comme ça.
0: Vous sentez des regards encore aujourd'hui?
2: Très fort même. Et c'est souvent le regard, comment je vais dire, c'est plus de la pitié. J'ai l'impression que c'est vraiment, oui, avec un regard de pitié, alors qu'il n'y a pas lieu. Honnêtement, vraiment pas, quoi.
0: C'est pas l'impression que vous dégagez, effectivement. Vous avez l'air plutôt, vous avez l'air plutôt franche du collier, comme on dit. Vous avez l'air d'avoir un certain franc-parler. Est-ce que ça vous arrive de répondre à des regards ou à des réflexions que vous pourriez entendre?
2: Bien sûr, oui, quand je vois un regard, je demande pourquoi ce regard, parce que, comment je veux dire, je trouve que c'est blessant, sans parole, c'est un regard blessant quand même. Et maintenant, oui, demander, et voilà, je me dis, si la personne ne s'est pas abordée, autant y aller.

0: Mr. Know It All, Teddy Swims à l'instant dans vos oreilles. Vous êtes à l'écoute d'Assosphère et on entame ensemble cette dernière partie d'émission en compagnie de nos invités Ariane Hermans et Aparna Merken, dites Happy pour Alteo. On a abordé avec vous le fonctionnement, l'historique, certaines activités et puis votre regard aussi sur cette société qu'on espère, qu'on souhaite voir de plus en plus inclusive au fil du temps. Parmi vos différentes activités pour Alteo, Happy, il y en a une qu'on n'a pas encore abordée, parce que certes, vous flamboyez sur les podiums de défilés, ça on l'a bien compris. Vous vous représentez aussi en pièces de théâtre, mais pas seulement, vous êtes membre du comité régional pour Alte. Alors, qu'est-ce que c'est déjà le comité régional et qu'est-ce que vous y faites exactement?
1: Alors, le comité régional, en fait, c'est une fois par mois. Et chaque personne qui représente dans le comité l'activité. Et donc on débat le sujet, l'évolution du projet, comment ça se passe. Et alors les autres personnes pour leur montrer qu'ils peuvent participer, mais aussi de venir. Et là, j'ai beaucoup parlé de chaque fois à la réunion de théâtre. Et là, la peinture, qu'au mois de septembre, normalement, il y aura l'expo.
0: Mais donc, ça veut dire préparer les différents ateliers ou bien essayer de réfléchir à ce que ça peut apporter. Il se passe quoi pendant ces réunions?
1: Alors, pendant ces réunions, chaque personne qui représente, le porte-parole de l'activité, et on débat le sujet, on démontre, à chaque personne de l'évolution. Voilà.
0: Les activités sont nombreuses, on le rappelle encore une fois, avec différents pôles, avec différents objectifs. Je vais peut-être vous demander, avant de continuer à en parler justement de ces activités, de nous faire un petit résumé, une espèce de petite cartographie visuelle de comment fonctionnent les pôles d'Alteo, Ariane.
2: Les pôles régionaux, donc.
0: Oui, les pôles régionaux, oui.
2: Alors, presque tous les pôles ont les deux grands services, donc le service d'organisation de vacances, de séjour, et le pôle d'accompagnement et transport. Et puis alors, chaque pôle développe des projets selon les besoins et les envies de ses membres. Donc les projets de Namur ne vont pas être les mêmes que les projets de Liège.
0: Et qu'est-ce qu'on peut retrouver à Liège en ce moment alors?
2: Alors, beaucoup de choses. On a deux projets qui vont se lancer. Le premier, c'est un projet sur le budget. Bon, on sait qu'on est dans une période où le pouvoir d'achat se réduit. Et on sait aussi que les personnes en situation de handicap ont souvent beaucoup de frais médicaux. On est en Belgique, c'est pas mal remboursé, mais ça reste malgré tout élevé. Et donc, à partir du 26 mai, il y a une réflexion qui va se mettre en place pour voir comment bien gérer son budget malgré la perte du pouvoir d'achat et comment peut-être modifier quelques habitudes dans son quotidien pour ne pas sombrer, parce qu'il y a des personnes qui sont vraiment au bord du gouffre là.
0: Sous forme d'atelier pratique alors?
2: Oui, voilà. Mais l'animateur ne va pas proposer d'emblée un atelier pratique, il va d'abord réunir le groupe de personnes intéressées et ensemble ils vont voir quels aspects du sujet ils ont envie de traiter, d'approfondir, et puis ils vont peut-être même chercher ensemble un spécialiste pour proposer un atelier, etc. Donc c'est vraiment un processus d'autoconstruction. Donc ça, c'est à partir de la fin du mois de mai. Et mon nouveau collègue lance aussi un deuxième projet qui est un projet de balade inclusive. Donc des petites promenades accessibles même aux personnes qui ont des difficultés de marche. Et avec aussi la présence d'une joëlette. Ah oui. Donc cet engin qui permet à des personnes en chaise, assises, de faire une balade portée par deux ou quatre porteurs, ça dépend des endroits et de la force des porteurs. Donc ça, ce sont deux projets vraiment tout nouveaux. Et puis sinon, il y a d'autres projets qui se poursuivent. Le projet politique d'accès aux soins se poursuit.
0: Vous avez toujours des rencontres prévues?
2: Oui, on se réunit toutes les six semaines, je vais dire. Et ici, le nouvel objectif après les rencontres avec les ministres, c'est de travailler sur le matériel adéquat. Par exemple, c'est l'exemple facile à comprendre, les tables d'examen gynécologique, elles ne sont pas accessibles à des personnes en chaise ou à des personnes corpulentes, etc.
0: Et donc, j'y avais jamais pensé.
2: Il y a des personnes qui retardent leur rendez-vous de contrôle et puis qui se retrouvent avec des vrais ennuis parce qu'elles n'ont pas eu leur rendez-vous de contrôle. Donc on veut travailler là-dessus, sur le matériel.
0: Parfois c'est ça, ça peut être... Je vais dire simple, la notion d'aménagement. On imagine directement un monte-escalier, une grosse rampe, un gros aménagement qui non seulement va être coûteux et prendre de la place, et parfois ça peut être juste un petit quelque chose pour arriver à monter sur une table d'examen.
2: Ah oui, bien sûr. Et au moment où l'hôpital doit renouveler son matériel, autant que l'hôpital choisisse un matériel réglable en hauteur, avec une profondeur d'assise adaptée, etc. La table, il va de toute façon devoir en racheter une, donc autant prendre une bonne, quoi. Voilà, c'est ça l'idée de ce groupe-là pour le moment. Et puis après, on abordera sans doute d'autres sujets. Alors, il y a le projet mode qui se poursuit. Donc, à la suite du défilé, on a eu envie de continuer à sensibiliser au droit pour tout le monde à pouvoir choisir sa tenue, son apparence, parce que ça aide à avoir une bonne estime de soi. Et donc ça, on poursuit. On va faire un book de mannequins. Et on va essayer de sensibiliser les magasins à l'accès physique aussi aux magasins. Parce que souvent, il y a des cabines d'essayage pour personnes handicapées, mais elles sont remplies de caisses et de broles, et donc en réalité, elles ne sont pas accessibles. Ou bien les tringles sont beaucoup trop hauts, par exemple, et donc une personne en chaise ne sait pas accéder aux vêtements. Le projet peinture, donc avec une exposition, non pas au mois de septembre, mais en 2027, avec, je l'espère, la venue d'un conférencier, etc., pour parler de la résilience, parce que c'est vraiment autour de ce thème-là que tourne l'atelier. Moi, je me dis qu'on relancera peut-être un défilé dans quelques années ou une nouvelle pièce de théâtre, etc. Et puis tous les projets qui peuvent venir des membres et qu'on sera très heureux de réaliser.
0: Il y a des projets parfois sur le plus court terme. Là, vous avez évoqué de nombreux projets où on l'entend, ça prend du temps non seulement à se mettre en place, et puis derrière, on peut trouver, comme avec le défilé de mode, d'autres manières d'aller plus loin dans la thématique. Est-ce que ce sont toujours des activités au long cours ?
2: Alors parfois, la mise en place ne prend pas beaucoup de temps, mais le projet peut durer. Et bon, par exemple, il y a un atelier créatif tous les mercredis après-midi ici à Liège. Ça s'est mis en place il y a des années et ça se poursuit et ça ne demande plus beaucoup d'énergie aux travailleurs. Ça demande de l'énergie à la volontaire ou aux volontaires qui portent l'atelier. Mais oui, non, ça nous arrive d'avoir des projets one shot, je vais dire, et qui sont rapidement mis sur pied. Oui, oui, ça peut tout à fait, ça peut tout à fait arriver. Par exemple, chaque année, on essaie de faire une sensibilisation sur le marché de Noël envers les habitants liégeois. Et ça, c'est en général un sujet qui nous vient du national et il ne nous reste plus qu'à appliquer la petite méthode d'animation que le national nous a fournie.
0: Et sur des événements comme Retrouvailles, etc., j'imagine,
2: oui,
0: évidemment.
2: Oui, tout à fait. On est à Retrouvailles, on est au Salon du Volontariat, on essaie d'être présent. On sera présent au Relais pour la vie de Serein le 30 et le 31 mai. Et alors, on a aussi des excursions une fois par mois. Je pense que j'ai oublié d'en parler. C'est Altévasion, le nom du groupe. Et donc ça, une fois par mois, le groupe part en car visiter. Ça peut être Péridaïsa, ça peut être plus culturel, ça peut être juste aller sur la foire, etc. Donc ça, c'est une fois par mois, c'est régulier. Et à nouveau, c'est ouvert à tout le monde. Et c'est le fait que ce soit inclusif qui fait que la journée est sympa, agréable.
0: Inclusif, on le répète, au sens large, puisque vous n'insisterez jamais assez, vous êtes également ouvert aux personnes valides, alors personnes en situation de handicap visible ou invisible, moteur ou plutôt au niveau cérébral et mental, également pour les personnes valides et puis de toute façon à tous les bénévoles et volontaires qui souhaiteraient s'engager. Il nous reste à peu près une minute trente ensemble. Si on souhaite s'investir dans les différentes activités d'Altéo en tant que membre, peu importe à quelle échelle, comment on s'y prend, Ariane ?
2: Il y a un numéro de téléphone général qui est le 081 237 237. Alors c'est 081, on se demande peut-être pourquoi. C'est un numéro général et donc quand vous contactez ce numéro-là, vous pouvez dire que vous appelez pour la région liégeoise et que vous avez envie d'avoir des infos sur une activité ou que vous avez envie de devenir volontaire. Petite parenthèse, on a toujours besoin de volontaires, clairement. On a aussi un site internet, donc ça c'est alteoasbl.be, en un mot, alteoasbl.be. Et alors, Liège, la régionale de Liège, a une page Facebook, donc c'est Alteo Liège Oui Warem, où là on met vraiment les infos sur les activités liégeoises.
0: On va vous laisser le mot de la fin juste avant de se dire au revoir. Si on devait retenir une chose de cette émission, Happy, qu'est-ce qu'on retiendrait ?
1: Si on doit retenir une chose de cette émission, belle expérience.
0: Pour vous, Ariane.
1: Voilà.
2: Un super job.
0: Merci beaucoup à vous deux pour votre bonne humeur et votre présence ce matin. Quant à vous, eh bien merci d'avoir été à notre écoute. On se retrouve dès la semaine prochaine pour un nouvel hebdomadaire associatif. Et d'ici là, vous le savez, prenez soin de vous.

0: 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La librairie des ondes, présentée par Marie-Ève Steven, nous propose d'entendre Anne-Sophie Kalpfleisch qui parle de son nouveau roman « Lali en l'air » paru aux éditions Rouergue.
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2: La librairie des ondes vous propose aujourd'hui d'écouter une romancière qui en est à son deuxième roman. Et j'ai eu la chance d'écouter une interview de son premier qui était Eureka dans la nuit. Et vous nous revenez, Anne-Sophie Kalpfleisch, pour Lali en l'air. Alors, vous êtes toujours très fort à l'écoute de l'enfance et de l'adolescence. En tout cas, l'adolescence était dans Eureka dans la nuit. Vous aviez eu d'ailleurs un beau retour, je pense un prix.
3: Oui, tout à fait, le prix des lecteurs Quai du Polar, Le Figaro.
2: Voilà, le prix des lecteurs, oui, parce qu'il y avait un suspense hein, dans ce roman à péripéties très, très folle et qui se passait aux États-Unis. Et maintenant, nous revenons en Belgique. Alors vraiment, dans la Belgique wallonne, dans un temps qu'on préfère oublier, mais qui est toujours présent dans nos mémoires, c'est l'époque de Marc Dutroux. Mais avant d'aborder cette problématique, il y a l'histoire d'une petite fille qui s'appelle Lali et d'un monsieur qu'elle rencontre parce qu'elle est voisine de ce monsieur. Et c'est une très belle amitié.
3: Alors c'est effectivement une histoire, le roman débute par cette histoire d'amitié entre cette petite fille qui s'appelle Lali, qui vit dans une famille assez modeste avec des parents qui sont beaucoup absents parce qu'ils travaillent beaucoup, et son grand frère et sa grande sœur la délaissent parce qu'ils entrent dans l'adolescence, ils ont d'autres préoccupations et elle se retrouve donc très esseulée. À l'école, elle n'a pas énormément d'amis et pour tromper sa solitude, elle traîne un peu dans les rues, comme c'était encore possible à l'époque. C'est-à-dire que voilà, elle se balade dans les rues tranquillement, les mains dans les poches. Et lors d'une de ces balades, elle va donc rencontrer ce monsieur qui s'appelle Monsieur Marc, qui est beaucoup plus âgé qu'elle, qui est lui aussi assez esselé. Et qui est passionné de botanique, d'oiseaux, et qui a donc un magnifique jardin. Et c'est autour de ce jardin, de cette passion pour la nature, les plantes, pour les oiseaux en particulier, qu'ils vont se réunir.
2: À présent, Monsieur Marc est ton ami. Toi, son ami. Tu le sais parce que tu n'as plus besoin de prétexte. Il a dit, tu passes quand tu veux. Quand tu veux, c'est plus souvent et plus long et plus longtemps. Et pour ça, il faudra que tu en parles à tes parents. Il décide de présenter les choses sous cet angle. Un ancien professeur à l'université a accepté de t'aider pour les leçons et les devoirs, et c'est gratuit. Tu diras, je l'ai rencontré par hasard, j'ai juste eu de la chance en fait. L'argument à l'université t'est venu d'instinct. Tu sais qu'il parlera à tes parents. Dans ta famille, l'UNIF est un endroit aussi vénéré et détestable que l'est par exemple Monaco. Un endroit qui tire des réflexions à ta mère telles que, elle a tiré le gros lot, elle avec son mari prof d'UNIF, ou à ton père. Faut pas avoir fait l'UNIF pour savoir faire ça. Tu en es sûr, l'effet sera là. Tu espères seulement qu'il te sera favorable. Alors, on a tout de suite, par cet extrait qui montre le début de cette amitié, la sensation de connaître la famille. C'est une famille très modeste, c'est une famille qui peut pas apporter grand chose à Lali, et ce Marc, c'est pas par hasard que vous avez choisi ce prénom, j'imagine, va lui apporter tellement de choses.
3: Oui, donc c'est effectivement on le voit déjà dans ce petit extrait, entre Lali et Monsieur Marc, il va y avoir différents écarts. Ça va être en termes de milieu social. Lui, il vient d'un milieu social plus élevé. Il a fait l'université, c'est un ancien professeur d'université. Il sait beaucoup. Il est tout simplement plus riche, donc Lali vient effectivement d'une famille assez modeste. Il est plus âgé, c'est un homme, c'est un adulte. Donc entre les deux, il va y avoir un peu presque un gouffre.
2: Et puis ils auront besoin l'un de l'autre.
3: Et pourtant, il y a quelque chose qui va se passer entre eux. Ils ont effectivement besoin l'un de l'autre parce que ce sont deux solitudes qui se rencontrent et surtout deux passions qui vont se rejoindre, comme on l'a dit, autour des oiseaux, de la nature. Et c'est ce lien particulier que je voulais explorer entre cette petite fille et ce monsieur. Ce lien qui, à la base, est très beau, mais se pose la question, est-ce que c'est acceptable ou non, parce que petit à petit, Lali va passer de plus en plus de temps avec lui. C'est mercredi après-midi, c'est samedi après-midi. Elle va énormément s'attacher à lui. Ça va être une sorte de figure d'attachement à part entière. Et donc se pose un peu cette question des limites entre le monde des adultes et le monde des enfants. Et comme vous l'avez un tout petit peu évoqué au début, ben, étant donné la période particulière où se passe ce récit, les choses vont grandement changer, évidemment.
2: Et surtout, et il faut dire qu'il y a une autre fillette qui a un rôle très important dans l'histoire, qui s'appelle Sophie, qui est super intelligente, super maligne, super futée, et qui, elle est déjà très au courant de tout ce qui se passe dans le monde, parce qu'elle lit les journaux, elle est éveillée, et surtout, elle veut devenir détective ou policière, et tout. Et alors, elle décourage très fort son amie, parce que c'est son amie, elle décourage très fort Lali d'avoir des relations avec Monsieur Marc.
3: En fait, Sophie, elle vient, elle, d'une famille très aisée, où ses parents lui offrent de multiples sources, enfin, accès à des multiples sources d'informations, les journaux, la télé, au point que c'est peut-être même un peu trop. Il y a aussi cette question-là qui se pose de est-ce qu'on peut tout montrer, tout dire à un enfant.
2: C'est ce que je voudrais relever, mais comme vous en parlez, c'est bien de le dire maintenant. C'est aussi la problématique de l'éducation qui se pose dans ce livre et du milieu familial.
3: Mmh. Oui, parce qu'elle vient d'un milieu qu'on pourrait voir donc comme plus favorisé. Ses parents la stimulent, peut-être même la surstimulent en lui offrant accès à tellement de livres, sources d'informations, et donc à un moment pour Sophie, c'est presque trop, parce que elle est au courant de choses qui sont peut-être pas, qui la dépassent et qui l'angoissent finalement, qui petit à petit crée une sorte d'insécurité profonde.
2: Qui crée en elle la peur.
3: Voilà.
2: Et la peur, c'est terrible.
3: Oui. Et comme à la fois elle a cette abondance d'informations, mais sans les explications, sans les choses qui lui permettraient, sans ce dialogue qui permettrait de prendre du recul ou de resituer, elle va y mêler son imagination, voir des choses peut-être qui n'y sont pas, et elle va effectivement faire une fixette sur le danger que peuvent représenter les hommes, et donc essayer de dissuader Lali d'être amie, d'être très amie avec Monsieur Marc.
2: Oui, donc tout ça dans les années 1990.
3: Oui, 94, c'est 95 et 96.
2: 94, 95. Et donc, il y a évidemment dans les journaux tous les exploits sinistres de Marc Dutroux, toutes les disparitions des fillettes et des jeunes filles.
3: En fait, ce qui est terrible, c'est qu'à ce moment-là, quand ça débute en 95, on ne sait pas encore que ça deviendra l'affaire Dutroux. Donc, c'est ça que je trouvais ça très intéressant d'explorer cette période. Surtout du point de vue des petites filles, on le verra aussi après du point de vue d'un adulte, de Monsieur Marc lui-même. Mais c'est assez terrifiant de grandir dans un pays, enfin de grandir en tant qu'enfant et en particulier en tant que petite fille, dans un pays où les petites filles disparaissent. Et c'est angoissant pour les enfants, c'est angoissant pour les parents. Mais ce que je trouve qui est intéressant de voir du point de vue de l'enfant, c'est que à la fois les enfants captent énormément de choses. Ils sentent ça. En tout cas, quand je me rappelle de mon enfance, je captais ce danger. Et à la fois, on n'a pas les mots. C'est pas toujours évident de mettre des mots sur ce qui se passe. À la fois notre propre peur.
2: Mais vous l'avez
3: à la fois
2: vécu cette époque.
3: Oui, tout à fait.
2: Ah ben voilà.
3: Oui. Et je trouvais ça vraiment intéressant d'aller creuser ça. Finalement, c'est non-dit, mais sans jeter la faute sur quelqu'un, parce que je pense que pour les parents, ça ne devait pas être évident. Qu'est-ce qu'on dit, quelles sont les informations qu'on transmet, parce que trop dire, ça peut angoisser, mais à la fois ne rien dire, enfin un espèce de tabou.
2: C'est pire encore.
3: C'est pas toujours bon non plus, donc c'était difficile de trouver Le juste comportement.
2: Et alors, ce qui est terrible, c'est que cette ambiance installe la peur. Et la peur engendre des aberrations incroyables. Parce que l'imagination prend, devient folle.
3: Oui, en fait, ça, je pense qu'à l'époque, il y a une espèce de, presque à la fin, de psychose qui s'est créée. Parce que, au début, on pensait que c'était juste de petites filles dans un endroit très localisé, dans le temps, dans l'espace. Et puis, il y a deux autres filles qui disparaissent à Blankenberg. Et donc, la menace pouvait frapper n'importe où, à n'importe quel moment. Et c'est normal. Évidemment, c'est extrêmement effrayant pour les enfants, pour les parents. Et en fait, c'est cette espèce de catastrophe en dormance qui enfle et qui va entraîner sur son passage.
2: Créer la phobie.
3: Oui, et qui va du coup percuter de plein fouet l'histoire d'amitié entre Lali et Monsieur Marc.
2: On écoute un petit intermède. Anne-Sophie, vous avez choisi un extrait de L'apprenti sorcier de Paul Ducasse.
3: Oui.

0: Mon invité aujourd'hui est Anne-Sophie Calblech au micro de la librairie des Ondes pour nous parler de son nouveau roman, La Lie en l'air, l'histoire d'une petite fille et d'un homme intelligent, fin. Cet homme qui a aussi eu un destin compliqué, nous allons en parler, et dans une époque extrêmement complexe qui a installé une psycho. C'était le début des exploits sinistres de Marc Dutroux, dont on ne connaissait pas encore d'ailleurs ces exploits, on ne connaissait pas encore l'auteur. Et vous avez vécu cette époque-là, Anne-Sophie?
1: Oui. Malheureusement, après, voilà, je pense que c'était difficile pas seulement pour les enfants, mais aussi pour les adultes. Et ce que je trouve intéressant justement avec ce roman, c'est que j'ai l'impression que cette période était et reste un traumatisme national. Et comme tous les traumatismes, je pense que c'est important d'oser en parler, d'oser regarder, d'oser apporter de la lumière pour éviter que cela devienne une sorte de tabou, quelque chose qui nous guide ou nous empêche malgré nous. Je le vois par exemple parmi mes amis qui sont des jeunes mères, qu'on le veuille ou non, on a été marqué par cette affaire dans la peur des autres, et on le voit encore avec l'horrible affaire qui s'est passée en France récemment,
0: oui,
1: avec Liana. C'est pas fini, en fait c'est pas du tout fini, c'est pas un chapitre qui était clos, une page qu'on peut tourner. Et donc je trouvais très important d'oser y aller, même si moi ça me faisait peur, parce que c'est quelque chose, c'est un sujet qui est pas évident. J'avais peur aussi dans la manière, dans la forme de mal m'y prendre ou de desservir qui que ce soit. Mais à la fois, j'ai l'impression que c'est un des pouvoirs de l'art, de la littérature en particulier, d'oser aller là où on ne veut pas aller, d'emmener le lecteur, la lectrice. Alors évidemment, il y a la manière, mais apporter de la nuance, en faire en sorte que ce ne soit plus un angle mort de notre histoire personnelle et collective.
0: Alors ce que vous faites très habilement, c'est que vous tutoyez vos personnages. Et donc en fait, ces personnages qui sont créés, vous les appropriez comme s'ils vivaient à côté de vous. Et ça nous les rend extrêmement vivants et actuels.
1: Oui, comme je disais, donc c'était une chose d'aller explorer cette période très noire. C'était une autre de voir comment y arriver. Donc je me suis posé énormément de questions sur la forme, le style, comment aborder tout ça. C'est pour ça que je voulais que ce soit abordé avec beaucoup de délicatesse, parfois même je l'espère, des touches d'humour, notamment par le personnage de Sophie, qui est un peu cette vivacité, cette singularité du regard de l'enfance. Et concernant le tu, j'ai beaucoup réfléchi à ça, quelle forme donner à ce roman, et il me semblait que le tu était ce qui se rapprochait le plus du souvenir, parce que je voulais que le roman soit construit comme le sont nos souvenirs, c'est-à-dire que voilà, le roman est constitué de petites scènes assez brèves, donc assez concises, mais en même temps précises, parce que je pense que nos souvenirs le sont. C'est souvent des moments assez brefs, mais qui peuvent être très précis. On va se souvenir d'une odeur, d'une couleur, voilà, d'un petit détail, et le tu me paraissait être le plus proche de la langue des souvenirs. C'est-à-dire que quand on pense à soi, enfant, au passé, le je n'est plus tout à fait approprié, parce qu'on n'est plus la même personne, on a évolué, notre regard a changé, et le il ou le elle me paraissait trop lointain. Et j'ai essayé d'écrire le roman je, enfin voilà, j'ai fait plusieurs essais, et ce qui était le plus juste, c'était ce tu, qui permet cette proximité tout
0: comme
1: en
0: si
1: évitant
0: vous aviez...
1: l'identification. Ouais.
0: Comme si vous aviez connu ces personnages.
1: Mais je les ai connus. J'ai l'impression de les avoir
0: comme
1: connus.
0: Comme s'ils étaient dans votre proximité immédiate.
1: Oui. Oui.
0: Alors, justement, pour parler d'un des personnages très essentiels, ce Marc, cet homme intelligent, fin, il est aussi une sorte de clandestin, puisqu'il est homosexuel et qu'il a été très malmené par son homosexualité.
1: Oui, alors
0: c'est très important aussi cette thématique-là dans votre livre.
1: Oui, tout à fait. Le personnage de Marc est aussi assez Oui, à une part d'ambiguïté aussi.
0: Une marginalité aussi.
1: Oui, tout à fait. Il est...
0: Qu'il a condamné, qu'il a mis au banc de la société.
1: Oui, c'est ça. En fait, on... c'est encore le cas maintenant. Je pense qu'à l'époque, le rejet envers ces minorités était encore plus accentué. Mais c'est vrai que M. Marc, c'est quelqu'un qui avait tout pour réussir, brillant, beau, etc., qui venait d'une famille aisée. Et voilà, la société étant ce qu'elle est, les préjugés s'en sont mêlés. Et voilà, suite à des choses que je vais peut-être pas trop révéler ici pour pas divulgâcher le roman, il s'est exilé à La Louvière, donc là où se passe le roman. Et donc quand il rencontre Lali, il est lui-même un peu un animal blessé en quelque sorte. Et c'est peut-être pour ça que pour lui c'est difficile aussi de faire la part des choses entre ce qui est acceptable ou non, parce qu'il retire énormément de cette amitié. C'est quelque chose qui devient aussi presque vital pour lui. C'est un moment où il existe, où il peut partager sa passion, où il se sent vu. Et c'est ça qui, je pense, les relie très fort, Lali et M. Marc, c'est que chacun, l'un avec l'autre, se sent vu, vraiment pleinement vu. Et c'est quelque chose qui rend vivant de se sentir vraiment vu par quelqu'un.
0: Et la société, comme vous nous l'évoquez dans ce roman, finalement, elle n'est pas belle du tout, hein, la société. Les peurs collectives qui engendrent la haine.
1: Je sais pas.
0: Parce qu'il y a de la haine aussi dans ce roman.
1: Je sais pas
0: si elle se manifeste.
1: Oui, oui, mais je dirais pas que la société est mauvaise ou qu'il y ait des individus mauvais. J'ai l'impression que, de manière générale, c'est comme ça que je vois les choses. Hein. Je dis pas que c'est une vérité absolue, mais je reprends avec ça une idée de Baptiste Morisot, le philosophe, qui disait qu'en fait l'ennemi, ce n'est pas l'autre, ce n'est pas lui, il parle par exemple du rapport entre les loups, les bergers, etc. C'est pas le loup qui tue les moutons, ce sont pas les bergers. C'est en fait l'ennemi, c'est ce qui détruit le lien. C'est ce qui détruit le réseau dans lequel nous sommes tous imbriqués. Et pour moi, si on regarde par exemple l'affaire du trou, en fait, ce qui est vraiment à l'œuvre, c'est ces rapports de domination, c'est-à-dire des individus qui croient qu'ils peuvent se servir d'un enfant comme d'un objet et puis le jeter quand il est plus utile. Enfin, et c'est la même chose dans tout ce qui se passe dans le roman, c'est-à-dire que ce ne sont pas les gens qui sont mauvais. Par exemple, quand on prend les parents de Lali, on pourrait se dire ils sont terriblement injustes, ils jugent M. Marc, mais en fait, ils ont peur. Ils ont peur pour leur fille. Ça part de ça. Ils ont envie de la protéger. Et donc, le problème n'est pas tellement en tant qu'au niveau de la société ou de l'individu, c'est dans les liens qui sont parfois détricotés, abîmés. C'est ça pour moi le problème.
0: Mais quand j'ai évoqué la haine, c'était, je pensais au frère de Lali qui haïssait tellement, pour des raisons, en fait il ne le connaissait même pas, qui haïssait M. Marc pour sa différence.
1: Oui, mais
0: là, il y a une sorte de haine, il y a une sorte de peur aussi de la différence, mais qui se transforme véritablement en haine et a besoin de le détruire.
1: Oui, à la fois, c'est un adolescent. Les jeunes hommes, je pense que depuis leur enfance, on leur dit qu'ils ne peuvent pas pleurer, ils ne peuvent pas aimer le rose. Ils font des jeux entre eux, le premier qui parlait PD, le premier qui bougeait PD. On leur inculque. En fait, c'est le patriarcat, enfin, qui parle en fait à travers eux. C'est ça que je veux dire, c'est que c'est parce qu'ils ont intériorisé que c'est mal, que c'est quelque chose de négatif, qu'il ne faut surtout pas être comme ça. C'est toutes ces croyances intériorisées, c'est ça le problème. Et en fait, ce jeune garçon, il est tout simplement victime. Ce serait peut-être un peu le déresponsabiliser, mais en tout cas, il n'est que un symptôme de quelque chose de plus normal, plus profond. Oui.
0: C'est l'éducation qui est encore la coupable dans tout ça.
1: C'est difficile à dire. Hein, je suis pas, suis pas sociologue. On peut
0: se poser la question.
1: Mais je pense que c'est
0: une sorte de legs de l'éducation. C'est
1: pas seulement
0: c'est
1: l'éducation.
0: Refuser ce qui est dangereux, ce qui est différent. Donc ce qui est différent peut être dangereux.
1: Je pense que c'est plus complexe que juste l'éducation. Je pense que des parents peuvent faire de leur mieux pour éduquer un enfant dans le respect du vivant, de l'autre. Je ne sais pas. C'est vraiment très complexe.
0: C'est très complexe.
1: Qu'on le veuille ou non, on est bombardé de les publicités, dans les films, dans tout ce qu'on croise en fait. On est
0: Avant de terminer notre entretien, Anne-Sophie, je vais lire encore un petit passage. Alors, Lali et toi, vous vous êtes fait une promesse. Vous vous écrivez des lettres. Ta mère, tolérant son intrusion téléphonique, vous auriez pu vous appeler. Mais s'il est possible d'être écouté à votre insu, il est difficile, avec une enveloppe correctement scellée, d'être lu à votre insu. D'où les lettres. C'était ton idée. Tu découvres la première lettre au retour de ton stage de gymnastique. Conformément à tes instructions, Lali a scellé l'enveloppe à la colle, plus fiable que la salive, et refermé les extrémités du rabat, point faible, au papier collant. Tu as hésité à pousser l'exigence jusqu'à l'agrès de la lecture, le code secret ou encore l'encre sympathique. Tu as renoncé. C'eût été drôle, mais décalé. Or est venu le temps du professionnalisme. Tu ne veux plus te perdre en zigzag et

0: des dessins en coupe du crâne et d'un pic, à côté d'un crâne humain à la configuration identique. Lali conclut, tu n'imagines pas comme ça. Je pourrais enfin tourner 7 fois ma langue avant de parler. Tu penses, fascinant. Oui, j'ai pris ce passage parce que il évoque bien les liens qui peuvent se nouer entre des fillettes, leur imagination, leur imaginaire, leur vie, tout ce que le quotidien contient de vivant dans leur vie quand il est éveillé.
1: Oui, oui, c'est vrai que.
0: Et celui de Lali, son quotidien est éveillé. Celui de Sophie aussi, mais par des moyens différents.
1: Oui, voilà, comme le roman a abordé un sujet éminemment grave, je trouvais que cette noirceur devait être... il fallait qu'il y ait un contrepoint à cette noirceur. Et donc c'est pour ça qu'en fait, finalement, en tout cas je l'espère, le roman est assez lumineux parce qu'on y passe beaucoup de temps... dans l'enfance, déjà parmi les oiseaux, la nature, mais aussi cette inventivité, l'imagination que peut receler l'enfance, notamment avec le personnage de Sophie qui rêve d'être détective et qui pour cela essaye d'entraîner son intelligence et sa souplesse. Et à travers le regard de Sophie, on voit aussi l'évolution de l'amitié entre Lali et Monsieur Marc. Et je trouve intéressant justement de l'aborder de différents points de vue. Mmh. Voilà.
0: Lali en l'air. Tiens, pourquoi Lali en l'air?
1: Il y a plusieurs explications possibles. Parce que beaucoup de choses déjà se passent en l'air avec les oiseaux. Enfin, il y a cette scène en haut de l'échelle. Aussi parce que il y a cette question, est-ce que... Monsieur Marc va l'afficher en l'air ou pas? C'est la question en fait qui se pose au final. Et voilà, c'est aussi un clin d'œil avec la dernière scène du roman. Mais
0: on n'en parle pas.
1: Voilà.
0: Les Lions en l'air, c'est édité aux éditions
1: du Rouergue.
0: La Brune au Rouergue.
1: Voilà.
0: C'est un roman tendre, émouvant et en même temps déchirant. Mais on ne dit pas pourquoi. Merci Anne-Sophie.
1: Merci à vous. Flèche. Merci beaucoup.
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Sienna Spiro, la chanteuse britannique avec son titre Material Lover à l'instant sur RCF Liège. 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
2: Bonjour madame, bonjour mademoiselle, bonjour monsieur, soyez les bienvenus pour une nouvelle histoire de Multimusique, cette grande aventure que nous vous faisons vivre chaque semaine, Sarah Kim et moi-même. Une émission coproduite avec la maison d'édition et de production de CD Outer Music, avec la Fondation Internationale Yehudi Menuhin, la CDM, les Amis des Concerts du Dimanche Matin, et l'Académie Grétry de la ville de Liège. Une émission que je vous présente chaque semaine aux côtés de Sarah Kim, organiste de renommée mondiale et titulaire des grandes orgues de l'Oratoire du Louvre de Paris. Bonjour Sarah, comment allez-vous ?
3: Bonjour Fabrice, ça va très bien, merci. Et vous ?
2: Je vais très bien, toujours très bien quand je suis dans ce studio. Et notre invitée que nous retrouvons avec plaisir aujourd'hui, c'est la jeune pianiste française Hélène Foucard. Bonjour Hélène.
4: Bonjour Sarah, bonjour Fabrice, heureuse de vous retrouver aujourd'hui.
2: Le plaisir est partagé, comme vous vous en doutez. Première question, elle vous est posée par Sarah.
3: Oui, Hélène, vous avez déjà gagné beaucoup de prix, mais vous êtes également lauréate de l'Académie Maurice Ravel, où vous avez reçu le prix des musiciens entre guerre et paix. Mais que signifie cette appellation ?
4: Alors, il faut savoir qu'en France, l'Académie Ravel est vraiment une institution qui a lieu tous les ans. Pendant 15 jours, on bénéficie de masterclass, de concerts, de concours du coup. Et à la fin, certains jeunes participants au masterclass, où il y a déjà une sélection, hein, donc n'importe qui ne peut pas participer à ces masterclass, on est déjà sélectionné sur dossier et enregistrement. Et à la fin, il y a donc des récompenses. Et j'ai eu la chance d'avoir cette récompense Maurice Ravel. Cette distinction, en fait, offrait des concerts dans la région sur Maurice Ravel. Et ça permettait aussi de se souvenir que la musique, elle est importante, et particulièrement dans des temps troublés. Et ça permettait vraiment d'inclure l'histoire dans la musique. C'était très enrichissant et ça a fait partie aussi d'une reconnaissance qui était très agréable quand on est jeune musicien.
2: Hélène Foucard, à ce jour, vous vous êtes déjà produite au sein de nombreux festivals et sur des scènes vraiment prestigieuses. Pourriez-vous nous en dire un peu plus et nous citer quelques lieux ?
4: Oui, effectivement, j'ai eu la chance de jouer à l'Auditorium de Radio France, à la scène musicale à Boulogne-Billancourt, qui est une grande salle de concert. Aussi à l'étranger, j'ai joué en Allemagne, en Espagne, en Italie. Et c'est vrai que ça permet vraiment, en fait, de découvrir d'autres endroits, d'autres acoustiques, d'autres publics aussi, parce que le public allemand n'est pas le même que le public espagnol. Ils ont d'autres affinités et le climat aussi des salles de concert change. Je me souviens d'une salle de concert en Espagne, à Valence, qui était très colorée, qui donnait envie vraiment de voir le concert comme une fête et qui enlevait tout stress, alors que certaines salles sont plus conventionnelles. Et en même temps, c'est ce qu'on recherche aussi. Donc, le fait de pouvoir voyager grâce à la musique est vraiment une chance et j'espère le faire le plus possible et le plus longtemps possible.
2: Peut-être une première pause musicale, qu'en dites-vous ?
4: Eh bien, écoutez, je vous propose peut-être de découvrir une sonate enregistrée avec la violoncelliste Hermine Oriot. On était toutes les deux lauréates de la Fondation Banque Populaire, donc lauréates d'une fondation qui a compté extrêmement pour nous et qui nous a permis d'enregistrer cette œuvre.

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2: Oui, Hélène, par le passé, vous avez été soutenue par de nombreuses fondations. Pourriez-vous nous les citer et nous expliquer en quoi consiste le soutien d'une fondation à un jeune artiste ?
3: Alors effectivement, donc je vous ai déjà cité la Fondation Banque Populaire, et il y a eu aussi la Fondation de la Dami, la Fondation L'Or du Rhin. Et en fait, chaque concours réussi, chaque audition réussie pour une fondation nous offre, quand on est au conservatoire, déjà une aide financière et aussi une reconnaissance, un suivi en fait dans le parcours qui va s'échelonner devant nous, c'est-à-dire la sortie du conservatoire, le début de se faire un réseau, se promouvoir sur scène, de rencontrer d'autres musiciens aussi issus de ces fondations et dans lesquels après on entretient des collaborations qui sont toujours d'actualité. Donc les fondations sont très importantes. Elles sont vraiment aussi importantes que les diplômes obtenus, que les concours réussis. Ça nous permet de vraiment entrer pleinement dans le métier.
2: Vous avez un agent également ?
3: Alors, pour le moment, je n'ai pas d'agent, mais figurez-vous que c'est en pourparlers.
1: Hélène Foucard, vous vous intéressez aussi à d'autres formes d'expression artistique, je pense.
3: Exactement, et vous ne savez pas si bien dire, parce que j'ai travaillé pendant 5 ou 6 ans avec une compagnie théâtrale, et j'ai fait beaucoup de spectacles mêlant théâtre et piano sur Debussy, sur Schumann aussi, sur Franz Liszt, et je trouve que justement le fait de... C'était des expériences très enrichissantes, car le fait de se retrouver dans une troupe, eux ont l'habitude, moi beaucoup moins car je suis pianiste, me permettait de vraiment me sentir dans une famille, on se soutenait les uns les autres. Il y a vraiment l'esprit théâtre qui était très important et qui m'a énormément enrichi aussi pour mon parcours artistique.
2: Parlons à présent de votre dernier CD, un véritable chef-d'œuvre qui démontre tellement bien tout votre talent musical exceptionnel et toute votre intelligence, toute votre maturité professionnelle. En fonction de quels critères avez-vous choisi le programme de ce CD ?
3: Alors, merci beaucoup pour tous ces compliments qui me touchent. Le CD, en fait, Schumann s'est imposé à moi comme une évidence. L'urgence, comme je vous l'ai dit, dans sa musique me touche. Le fait qu'il y ait Eusebius et Florestan, ces deux personnalités en une seule. Ces David Bündler-Tanze sont une succession de 18 danses, 18 petites danses, mais qui forment un long cycle. Et en fait, on est vraiment... porté par une mélancolie, puis soudainement une énergie incroyable nous arrive et il faut que nous, on passe par ces phases. En fait, on ne joue pas Schumann, on vit Schumann. Il y a vraiment quelque chose avec ce compositeur qui est intrinsèquement physique et donc Schumann devait être sur ce disque. Et figurez-vous que Schumann disait souvent à ses élèves qu'il fallait travailler Bach, que c'était vraiment quelque chose qui était fondamental. Et cette deuxième partita, c'est aussi une succession de danses. Les deux se couplent bien. La partita numéro 2 me touche aussi particulièrement par cette énergie qui la suit, par cette beauté aussi, puis cette perfection de style et d'écriture. Bach est important pour moi dans ma vie de tous les jours et je trouve que Bach et Schumann vont bien ensemble.
1: Alors je vous propose naturellement de découvrir ce CD. Qu'est-ce que vous allez nous faire entendre ?
3: Eh bien, vu qu'on vient de parler de Bach, écoutons la Sinfonia de la deuxième partita.

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5: passées de 30 minutes sur RCF Liège, dans Cahiers de Musique, Elgibietta Dedeck reçoit aujourd'hui Serge Marisi, cinéaste, explorateur de la beauté visuelle et sonore, créateur de Zone Australe à La Réunion. Ses vidéos sont disponibles sur Internet, n'hésitez pas à taper son nom sur Google. Et entre autres également, il couvre le festival Nocibé Symphonie en images.

0: de rêve, mais il y a des gens qui les réalisent et qui les font partager. Les plus belles choses qu'on puisse voir et entendre. Et cette personne, parmi d'autres, mais peut-être la meilleure, hein, c'est Serge Marizy, cinéaste, réalisateur de vidéos, producteur de l'émission TV Zone Australe, de La Réunion, mais qui voyage dans le monde en avion surtout. Bonjour Serge Marizy.
1: Bonjour Marraine, content de vous entendre. Donc je me présente, ça a été dit un petit peu, Serge Marizy, donc réalisateur de l'émission télé Zone Australe que j'ai créée en 2000, qui a été diffusée durant 16 ans sur la chaîne première chaîne locale Antenne Réunion. Je suis arrivé à La Réunion en 1986 en tant que policier maître-nageur et j'ai toujours eu, depuis que je suis petit, la passion de la photo, de la vidéo. J'ai un bon Dieu sur ma tête et ce bon Dieu m'a fait rencontrer des gens intéressants à La Réunion avec qui j'ai appris de façon professionnelle la vidéo au niveau montage, au niveau image. Et je me suis lancé tout seul dans les années 98 à suivre des missions humanitaires en Afrique et à Madagascar. Donc ça m'a mis un pied à la télévision sur les deux chaînes locales RFO et Antenne Réunion. Et à partir de là, en 2000, on m'a donné la possibilité, du fait que je voyageais beaucoup, parce que je suis également pilote avion privé, et je faisais beaucoup de voyages sur Madagascar. Donc le directeur d'Antenne Réunion m'a dit « Serge, tiens, j'ai un créneau de livre, si ça t'intéresse, je te laisse un créneau ». Ensuite, on m'a dit, il te donnait 6 mois et l'émission, elle a duré 16 ans que j'ai arrêté. De moi, personnellement, j'ai des sponsors, un groupe très important à La Réunion, le groupe Océane, qui regroupe les filières Zéop, la téléphonie, la fibre, la peinture et les crevettes au Mozambique et tout ça. C'est un très gros groupe. Donc, c'est des sponsors qui me suivent depuis 2000 et qui me permettent justement de faire ce que je fais. Et je suis également en partenariat de 2000 à 2016 avec Air Mauritius jusqu'à la période du Covid. Et Air Austral, la compagnie locale à La Réunion depuis 2015, ce qui fait que mes films passent sur deux chaînes télé et également à bord des avions des longs courriers Air Austral. Mmh, voilà. Mmh.
0: Nous avons eu la chance de vous connaître au festival Nocibé Symphonie. Vous couvrez par vos reportages donc l'action musicale qui s'y déroule. Et il faut dire que c'est le premier festival de musique classique sur cette île. Et c'est Jean-Louis Salles qui l'a soutient, qui au fond organise, mais c'était sur l'idée d'Alix Verhaegen. Donc actuellement, nous avons déjà fêté 10e anniversaire de notre activité dans le festival. Et nous avons de magnifiques images qui ont été faites grâce à vous, Serge Marizy. Il suffit de les regarder sur Google ou Facebook, intitulées « Nocibé Symphonie ». Et puis 2014, 15, 16, 17, 18, etc., jusqu'à actuellement 2025. Voilà. Alors, parmi les gens qui ont été concernés par les photos et les vidéos, il y a entre autres James Caratini. Lui, il est spécialiste des prises de vue sous-marines. Et le hasard a voulu qu'il a rencontré Luc Beuir, qui est liégeois, au Festival des films sous-marins, exactement, à Antibes. Nous allons entendre donc Luc Beuir.

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1: Nous avons sur antenne Serge Marisi, cinéaste. Il a filmé les plus belles choses du monde, partout. Mais il est vraiment attaché aux animaux. Alors, on peut voir ses reportages sur Kruger National Park, ou Tula Bush Lodge, ou Pingui Safari Camp, ou Il Rodriguez, avec des installations de sauvetage de coraux. Serge, racontez-nous, quelles sont vos impressions de cette beauté que vous nous transmettez?
2: Dans tous les reportages que je réalise, que ce soit à caractère touristique pour des pays tels que les Seychelles, Rodrigues, l'Asie, la Chine, les Sumatra, l'Indonésie, la Thaïlande, l'animalier, j'aime la nature. Donc l'animalier en Afrique, là je rentre de cette nuit d'un voyage en Afrique du Sud, où j'ai passé 5 jours dans le Kruger National Park et dans une réserve, une concession privée, Manyaleti, dans un site Pungwe Safari Lodge, avec un monsieur extraordinaire, comme si vous vous retrouvez tout seul sur le bateau avec Cousteau. Eh ben, j'ai la même personne en Afrique, où on peut faire du hors-piste, une concession privée, tout est permis. C'est des grands connaisseurs et on peut passer 2 kilomètres, 3 kilomètres dans la brousse, dans la savane, au milieu des buissons, à chercher les animaux, à suivre des lions, à suivre des léopards, les éléphants. On s'est retrouvé là avec 40 éléphants de rhinocéros autour de nous. On est resté. Ça peut être des accouplements de lions en Tanzanie l'an dernier. Et toutes ces scènes, moi, je peux y rester toute la journée à photographier, à filmer. Je ne me lasse pas.
1: Est-ce qu'on peut connaître le nom de ce monsieur?
2: Le monsieur, c'est Michel Girardin.
1: D'accord.
2: C'est un Suisse allemand d'origine qui est né en Afrique du Sud, que j'ai bien mis sur ma page Facebook Zone Australe. Et Michel, c'est une légende au niveau des rangers en Afrique. Son grand-père est aussi inscrit dans l'histoire de l'Afrique du Sud pour avoir créé dans le Nord la première clinique et hôpital. Donc c'est vraiment des gens remarquables, comme la marraine que j'ai rencontrée il y a 8-9 ans à Nosibé. Et ça, c'est la richesse de mes reportages, c'est de rencontrer des gens exceptionnels.
1: Et quel est le nom de la marraine? C'est le mien, Elgbieta Dedeck.
2: SBZA Dedeck, oui. Que j'ai toujours appelé familièrement la marraine, ou la diva.
1: C'est
2: une forte personnalité, une personnalité remarquable. Voilà. J'étais pas un adepte de la musique classique, même si j'ai eu un beau-frère qui était chef d'orchestre. J'aimais, mais sans, voilà. Et les Nosibé Symphonies, eh ben, ça a été un coup de cœur. Et ça fait 8-9 ans que je couvre cet événement. Et ce sera encore le cas cette année, fin août 2026.
1: Il faut dire que Jean-Louis Sals est médecin français, mais qu'il a créé avec Bodo-Nirina le festival Dounia pendant des années, 17 ans je crois. Et ce festival, c'est de la musique du pays, musique folklorique, mais qui ressemble jusqu'à 20 000 personnes. Et puis un jour, Jean-Louis Sales, oui, m'a entendu dans un récital Chopin au Manga Soa Lodge, chez Jean Pouget et Elisabeth. Et ils ont eu l'idée de créer un festival de la musique classique qui a tellement prospéré, si je peux dire, que maintenant nous avons un orchestre qui vient de Madagascar, mais de la Grande Île, donc de Tananarive, avec Raph, avec aussi Natacha Rajmisson. Et c'est vraiment une merveille que de constater qu'on est arrivé à se produire même sur Mont Passo, qui est le sommet le plus haut de la ville. Alors, je propose d'entendre un morceau de Parani, qui est notre aussi auteur, compositeur de l'hymne du festival. Ici, c'est dans une interprétation, Mamabé.
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1: Et Serge Marisi, cinéaste. Magnifique. Mais il est aidé aussi dans ses enregistrements par Lionel Guigui, qui est spécialiste de drones et parfois de James Caratini, donc dans les prises de vue sous-marines, par exemple avec des baleines. Et Christian Toulon, qui entre autres a filmé le passage du festival Nocibé Symphonie chez Per Pedro. Per Pedro, qui a créé à Camassoa, donc un village pour des enfants pauvres, orphelins, ceux de la rue, mais qui a une résonance mondiale maintenant. On l'entend souvent dans les conférences en Belgique. Et on remercie beaucoup Serge pour le magnifique reportage qu'il a fait, entre autres, en 2018. Mais cette fois-ci, Serge Marisi est occupé à filmer le concours chef-d'œuvre de la Réunion. S'il vous plaît, expliquez-nous de quoi il s'agit.
2: Depuis 4 ans, je filme sur l'île de la Réunion, donc dans les lycées, donc pour les jeunes qui préparent soit un bac professionnel, soit un CAP. Donc il y a une sélection de chefs-d'œuvre. Donc chaque lycée va présenter des projets à l'académie. 18 sont retenus sur 50, 100 qui sont présentés. Et je vais dans les lycées filmer ces chefs-d'œuvre réalisés par les élèves. Et c'est un concours qui aura lieu le 19 juin où il y aura pour le premier, pour le deuxième et pour le troisième des prix. Voilà. Donc c'est un plaisir de rentrer dans ce milieu-là avec les enseignants, avec les jeunes et de voir ce qu'ils sont capables de faire et leur envie de travailler. Et voilà, ce qui m'a donné une image positive des jeunes de cette nouvelle génération. Voilà.
1: Effectivement, quand on voit les reportages, on remarque leur sérieux, vraiment, et aussi leur beauté, parce que ce sont des gens qui physiquement présentent tellement bien. Et puis, ils veulent bien faire. Et tout est beau, tout est propre, tout est rangé. C'est magnifique. On peut le féliciter. Voilà, c'est fait. Bien. Merci. Alors, oui, parmi les gens qu'on a rencontrés à Madagascar, il y a Zara Rajaona. Et elle chante, elle joue de la guitare. Et ici, on va l'entendre un instant dans une de ses productions. Elle est aussi attachée à notre sponsor qui nous livre de l'eau, ce qui est très important.

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1: Serge Marizy a filmé des lions, des girafes, lamparts, éléphants, rhinocéros, buffles, enfin tout ce qu'on peut imaginer comme animaux sur la terre. Serge, avez-vous quelque chose de particulier à dire? Est-ce que ces animaux vivent leur vie tout à fait d'une manière incompréhensible pour nous? Ou bien on est un peu quand même les êtres qui vivent sur cette planète ensemble?
2: De l'expérience que j'ai, les animaux en safari, que ce soit en Tanzanie, au Kenya, en Afrique du Sud, on est en voiture à côté et ils sont totalement indifférents. Voilà. J'aime particulièrement les lions, les éléphants, et c'est les éléphants qu'on voit le plus souvent. Il y a beaucoup d'éléphants, parce que le commerce de l'ivoire, de l'ivoire sur les éléphants est en baisse, donc les éléphants sont préservés, ce qui n'est pas le cas des rhinocéros. Donc là, sur mon récent voyage des 10 derniers jours en Afrique du Sud, on s'est retrouvé plusieurs fois avec 10-20 éléphants autour de nous. Il y a une limite. Il faut juste se méfier quand il y a des éléphantaux, parce que la maman protège les petits, donc n'aime pas que les véhicules soient trop près ou quoi que ce soit. On est toujours accompagné de rangers, comme j'ai mentionné tout à l'heure, très professionnels, donc il y a aucun danger, et ils savent quand il faut y aller, quand il faut pas bouger, quand il faut reculer, et voilà. Donc une peur, non, j'ai jamais eu. Voilà, on est prudent, on respecte les animaux, surtout, ça c'est très important, et les rangers, ce sont des professionnels, c'est leur métier, donc on ne fait pas n'importe quoi. Donc c'est, voilà, mais de grandes peurs, non.
1: Oh, mais est-ce que ce ne sont pas les hippopotames qui sont les plus dangereux, paraît-il?
2: Les hippopotames, dans les statistiques, ce sont les plus grands tueurs d'hommes, d'êtres humains. Mm-hmm. Pourquoi? Parce que l'hippopotame, toute la journée, il est dans l'eau, que ce soit dans un lac, dans un fleuve. La nuit, il va sortir, parce qu'il ne supporte pas le soleil, l'hippopotame, sa peau, donc c'est pour ça qu'il est toujours dans l'eau. La nuit, il va sortir pour aller chercher à manger, donc il peut s'éloigner à 200-300 mètres de son lac, et le matin, quand le jour se lève, le soleil se lève, s'il y a un individu entre l'hippopotame et le point d'eau, ça va être compliqué pour l'individu. Et savoir qu'un hippopotame sur un sprint court peut monter jusqu'à 45 km/h.
1: Oh, je dois dire quand même que sur le fleuve Tchari, au Tchad, près du lac, j'étais sur une pirogue qui était pratiquement soulevée par les hippopotames. Alors, je pense que je déconseille dans tous ces voyages l'approche de ces animaux. Mais on vous admire énormément, Serge Marizy, pour votre courage, pour votre prise de vue, pour ce que vous voulez bien partager avec d'autres personnes. Parce que quand vous filmez, c'est pour les autres, hein. Merci. Exactement. Infiniment. Merci Serge Marizy. Et on peut vous trouver donc sur les ordinateurs, sur votre nom?
2: Oui. Serge Marizy, M-A-R-I-Z-Y, ou la même page Facebook Zone Australe.
1: Merci, merci beaucoup.
2: Merci Marine.
1: Et pour clôturer, une composition de Vincent Rouard, qui est venu déjà à Madagascar au festival Nocibe Symphonie par deux fois. Et la pièce s'appelle Alma Ata.

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2: Dominique Villard, bonjour.
3: Bonjour.
2: Dominique Villard, nouvelle émission consacrée aux relations que Jésus a entretenues avec la loi juive, avec un coup de projecteur placé sur le rapport que Jésus entretenait avec cette institution de la religion, de la tradition et de la culture juive que constitue le sabbat. Alors Dominique Villard, la question qu'on peut se poser au début de cette émission, c'est responsables, ces représentants, ces références à la loi qui étaient les pharisiens et parfois les scribes, ont-ils fait un mauvais procès à Jésus en lui reprochant de réaliser des miracles le jour du sabbat? C'est évidemment bien souvent à travers ces polémiques que l'on réfléchit ou que l'on essaye d'établir le rapport que Jésus entretenait avec le sabbat, même si on verra qu'il s'est aussi exprimé dans d'autres circonstances. Mais pour l'instant, nous nous intéressons au miracle. Et nous nous posions dans les émissions précédentes, Dominique Villard, cette question, puisque on voulait savoir si les pharisiens appuyaient leur discours sur une tradition qui aurait existé et dont on pourrait donc retrouver les traces dans les textes de la Torah, chez les prophètes, voire même dans des traditions juives qui ne sont pas bibliques, des traditions qui auraient montré qu'il était habituel de reprocher à des personnes qui en auraient guéri d'autres, des médecins peut-être, ou qui sait, des cas de miracles, eh bien cela, il était traditionnel, ou en tous les cas, on était légitime à les reprocher s'ils étaient réalisés le jour du sabbat. On ne revient pas sur ces émissions, Dominique Villard, mais on revient à bredouille de tout cela. Il n'y a pas grand-chose du tout.
3: Vous remettez l'accent sur une découverte essentielle de ce travail historique, et je renvoie les auditeurs aux émissions précédentes, nous revenons effectivement bredouille. Et donc nous devons faire attention quand nous analysons le Jésus historique de ne pas nous placer trop facilement peut-être dans un type de discours qui peut sortir de ce qu'on entend peut-être dans des messes ou dans ce qu'on peut lire par rapport à la relation entre Jésus et le sabbat, où il y aurait une espèce de simplification qui se présenterait comme ceci. Jésus a enfreint le sabbat, il ne l'a pas respecté dans plusieurs cas, il a guéri et les pharisiens ont jugé que c'était une infraction à une loi fondamentale du judaïsme de l'époque. Attention, tout le travail que Meyer a produit jusqu'ici, montre qu'il ne faut pas tomber dans ce genre de simplification, puisque le premier élément que nous ramenons de notre quête historique, c'est précisément la certitude que les pharisiens ne pouvaient pas appuyer leur discours accusateur de Jésus, disant « tu as enfreint le sabbat en guérissant ce jour-là ». Nous n'avons pas pu ramener des documents que nous avons analysés, aucun texte qui pourrait appuyer cette accusation. On voit que c'est le vide. Il n'y a pas d'allusion à la guérison, sauf des allusions tardives que nous trouvons dans la Mishnah. La Mishnah commence tout doucement à créer une espèce de sillon de réflexion autour de l'acte de guérir, mais sinon, dans les textes qui étaient présents au premier siècle, nous n'avons rien détecté.
2: Alors Dominique Villard, est-ce que l'explication concernant ce reproche et même cette accusation de blasphème, en tous les cas de faire un acte qui ne respecte pas eh bien la Torah, la loi, la religion, qui est donc proférée par, généralement par les pharisiens, est-ce que cette l'explication de ce reproche se trouverait dans la situation même de la réalisation de ces miracles? C'est le point que nous avons commencé à analyser d'un point de vue historico-critique dans la dernière émission. Et à la suite de l'historien américain John Paul Meyer, nous avons d'abord ausculté les miracles réalisés par Jésus entre un vendredi soir et un samedi soir, le jour du sabbat donc, mais qui eux n'ont pas fait de polémique. Donc, on a retiré quelque chose de cela, puisque justement, on lui reproche rien.
3: Absolument. Hein. Donc, Meyer fait le job, hein, on l'a dit plusieurs fois à l'occasion de ces émissions. Meyer, disons, ne néglige aucun texte qui pourrait apporter une lumière sur le Jésus historique. Et donc, il reprend des miracles qui ont lieu le jour du sabbat. Et c'est malgré tout instructif. Donc, le premier groupe de miracles, c'est un groupe de trois miracles qui montrent que Jésus a guéri le jour du sabbat ou a réalisé des miracles le jour du sabbat sans que ça ne suscite de polémique. Et donc, nous avons parcouru trois péricopes. La première péricope, c'était un miracle qui se passe dans une synagogue, qui est un miracle public. Et cela nous est rapporté chez Marc. Jésus guérit quelqu'un le jour du sabbat, et personne ne se frappe. Il n'y a pas de polémique qui en découle.
2: Ce qui montre d'ailleurs que ce reproche-là ne pouvait pas être appuyé sur une tradition bien connue, parce que sinon, quel que soit l'endroit où Jésus aurait réalisé un miracle le jour du sabbat, cela lui aurait été reproché.
3: S'il y avait une espèce d'automatisme établi par la tradition entre miracle le jour du sabbat ou acte de guérison le jour du sabbat et infraction au sabbat, on peut imaginer que n'importe quelle guérison qui aurait eu lieu aurait nécessairement dégénéré en querelle. En tout cas, nous avons un exemple ici où cela n'était pas le cas. Nous avons écarté également de notre base de texte intéressante pour étudier les rapports entre Jésus et le sabbat un autre miracle qui est bien connu et qui est un miracle privé. Jésus est dit guérir la belle-mère de Pierre le jour du sabbat. Nous l'écartons puisque là encore, Jésus est entouré de ses partisans, de ses amis, pourrait-on même dire, et donc il n'y a pas de polémique. Nous écartons encore un troisième miracle qui, souvenons-nous, c'est quand Jésus revient à Nazareth et finalement on le rejette. Les gens sont hostiles à Jésus parce qu'il a fait des miracles. Mais ce n'est jamais le fait d'avoir fait des miracles le jour du sabbat qui lui est reproché. Donc voilà un troisième texte qu'on écarte. En outre, dans ces deux derniers textes, il faut bien voir que c'est compliqué de savoir si les miracles auxquels on fait référence se passent réellement le jour du sabbat. En effet, les évangélistes qui racontent ces péricopes placent ça dans une espèce de grande journée idéale, qui est en l'occurrence un jour de sabbat, de Jésus. Donc ils reprennent un certain nombre d'épisodes qu'ils placent comme une journée idéale de Jésus, un jour de sabbat. Or, comme on sent trop bien qu'il y a un rassemblement de différents événements ou paroles de la vie de Jésus sous cette espèce de grand portique, il est même difficile de savoir si il y avait là véritablement sabbat, même si il y a une référence dans les textes. Peu importe ces éléments, puisque la conclusion finale, c'est que nous écartons ces textes-là comme des sources qui peuvent apporter une lumière sur le Jésus historique, même si, comme vous l'avez rappelé avec raison, le fait que nous ayons un miracle le jour du sabbat qui n'est pas suivi d'une dispute peut nous mettre la puce à l'oreille sur le fait que nous avons déjà établi précédemment, qu'il n'y avait pas une espèce d'association automatique.
2: Il n'y avait pas de consensus.
3: Il n'y avait pas de consensus entre le fait de guérir quelqu'un le jour du sabbat et une infraction à ce sabbat.
2: Alors, nous progressons, Dominique Villard, car maintenant, Nous allons passer en revue les cas où il y a polémique, où il y a dispute. Et donc, il s'agira de voir si cette dispute provient du fait que les pharisiens, ou en tous les cas ceux qui font les reproches, suivent une autre tradition, une autre lecture de ce qu'est le sabbat, mais visiblement une lecture qui leur serait vraiment propre, puisqu'on ne la retrouve pas dans la tradition, et à l'époque même, on vient de le dire, on ne la retrouve pas dans d'autres groupes religieux juifs, ou alors ils n'ont pas une autre manière de voir les choses, mais ce qu'il reproche à Jésus, ce n'est pas uniquement le sabbat, c'est les circonstances plus générales dans lesquelles ces miracles sont faits. On voit, ça va être très intéressant. Et on avait commencé la fois dernière, Dominique Villard, avec différents extraits. On était arrivé au chapitre 3 de l'évangile de Marc, le verset 1 à 6. On va réécouter ce passage et puis on dira ce qu'il nous en restait à en dire d'un point de vue historico-critique.
4: Jésus entra une autre fois dans la synagogue, où il se trouva un homme qui avait une main sèche. Et il l'observait pour voir s'il le guérirait un jour de sabbat, afin d'en prendre sujet de l'accuser. Alors il dit à cet homme qui avait une main sèche, « Levez-vous, tenez-vous là au milieu. » Puis il leur dit, « Est-il permis au jour du sabbat de faire du bien ou du mal ?» de sauver la vie ou de l'ôter ? Et ils demeurèrent dans le silence. Mais lui, les regardant avec colère, affligé qu'il était de l'aveuglement de leur cœur, il dit à cet homme, « Étendez votre main. » Il l'étendit, et elle devint saine. Aussitôt les pharisiens étant sortis, tinrent conseil contre lui avec les Hérodiens sur les moyens de le perdre.
2: Évangile de Marc, chapitre 3, les versets 1 à 6, Dominique Villard. Il s'agit donc du premier miracle sur lequel nous nous penchons. Un miracle réalisé par Jésus un jour de sabbat qui s'accompagne de querelles, de polémiques. C'est le premier, mais il va en avoir plusieurs autres, il est peut-être important d'expliquer la méthode suivie par John Paul Meyer, une méthode qu'il va essayer d'appliquer à chacun des miracles pour essayer de le comprendre et d'en ramener des informations sur cette question. Quel rapport Jésus entretenait-il avec le sabbat ?
3: Absolument, et merci de me donner l'occasion de rappeler la méthode, parce que nous allons appliquer cette méthode sur chacune des cinq péricopes que nous allons étudier. Cinq péricopes qui chacune présentent Jésus, qui opère une guérison dans différentes circonstances, un jour de sabbat, et ces guérisons sont systématiquement suivies d'une querelle avec des interlocuteurs. Pourquoi il me semble important, avant de procéder méthodiquement dans l'analyse de ces cinq péricopes, pourquoi est-il important de rappeler la méthode ? Parce qu'elle va être appliquée systématiquement, et ce qu'il y a de beau aussi dans cette méthode, c'est qu'on va pouvoir observer le caractère cumulatif du travail de l'historien John Paul Meyer. Les auditeurs peuvent peut-être parfois avoir l'impression que Meyer prend beaucoup de précautions, que parfois il y a des passages qui sont longs pour analyser vraiment l'arrière-fond, pour vraiment analyser un récit jusque dans les détails. Mais on voit que cela paye, par exemple ici. Meyer nous déclare d'emblée que pour analyser ces cinq péricopes où l'enjeu est précisément la relation de Jésus avec le sabbat, il ne va pas répéter tout ce qu'il a déjà pu établir sur l'historicité de chaque miracle. Non, il nous dit d'emblée qu'il repêche ses conclusions qui nous viennent du volume 2. Je renvoie les auditeurs à toutes les émissions sur cette grosse partie du volume 2 consacrée aux miracles. Nous avons analysé d'un point de vue historique chacun des miracles opérés par Jésus et nous avons attribué à chacun de ces miracles une espèce de score d'authenticité historique. Et donc Meyer ne refait pas le travail ici, il nous dit « Je récupère mes conclusions du volume 2 et je les mêle parce qu'elles apportent un éclairage supplémentaire avec ce que nous avons déjà vu dans les textes qui précède, sur les rapports entre guérison et sabbat. Et on va voir que certains miracles en ressortent encore plus affaiblis du point de vue de l'historicité ou au contraire fortifiés du point de vue de l'historicité. Donc les auditeurs doivent être bien conscients qu'on ne va pas tout rappeler, on va déclarer d'emblée que tel miracle, probablement, en tout cas sur la base des critères de la critique historique, ne peut pas être ancré scientifiquement, pourrait-on dire, dans le ministère de Jésus. On ne va pas rappeler pourquoi, ça c'était le volume 2, mais on va voir ce qu'amène comme lumière supplémentaire le fait qu'il s'agit bien d'une guérison le jour du sabbat et le fait que nous n'avons pas pu établir beaucoup de liens entre cet acte de guérison et des actes prohibés le jour du sabbat. Et donc nous pouvons appliquer systématiquement cette méthode sur chacune des péricopes.
5: Alors c'est ce qu'on avait commencé dans la dernière émission, Dominique Villard, et qu'est-ce qu'on n'avait pas encore dit sur cet épisode de l'homme à la main desséchée?
3: L'homme à la main desséchée obtient dans le volume 2 un score d'historicité non liquide. Non liquide, qu'est-ce que ça signifie? Ça signifie qu'avec les instruments de la critique historique, on ne peut pas établir de façon sûre que cet épisode remonte au Jésus historique. Ça ne signifie pas, je le rappelle aux auditeurs, que l'événement ne s'est pas passé, mais la manière dont il est raconté peut amener une hypothèse selon laquelle il s'agirait davantage d'un travail rédactionnel. Attention! Le travail rédactionnel de l'évangéliste, c'est-à-dire la création d'une histoire, est non liquide aussi, si on peut dire. Le non liquide, précisément, montre que nous ne pouvons faire tomber notre jugement ni dans un sens, ni dans un autre. Et évidemment, Meyer, qui est un historien au plein sens du terme, nous dit « Je choisis la voie la plus prudente, puisque je ne peux pas établir l'historicité, je ne peux pas non plus établir que ce n'est pas historique, mais je ne veux pas finalement faire un acte qui me ferait choisir l'historicité contre la non-historicité. En tant qu'historien, je donne le privilège à l'hypothèse qui est la moins engageante d'un point de vue de l'histoire, c'est-à-dire je ne le ratifie pas comme historique. » Donc nous avons sur l'homme à la main desséchée un diagnostic de non-liquide pour toute une série de raisons que nous avons vues dans l'analyse de ce récit lors de l'émission précédente. Alors, vous me demandez ce qui manque. Eh bien, ce qui manque, c'est une analyse spéciale réservée à la question que Jésus pose. Et donc, Meyer, et on va voir qu'il procède de la même façon dans chacune des péricopes que nous analyserons, il faut faire une différence entre le caractère historique de l'action de Jésus, c'est-à-dire le miracle, et les paroles de Jésus, ou la parole, ou la question que Jésus pose à propos de ce miracle. Je n'en dis pas plus parce que Meyer reporte, après l'analyse de l'historicité des miracles mêmes, c'est-à-dire de l'action, il reporte l'analyse de l'historicité des paroles de Jésus. Mais en tout cas, ce non liquide que nous avions obtenu dans notre analyse des miracles dans le volume 2 est d'une certaine manière renforcé par le fait que Jésus, lorsqu'il guérit l'homme à la main desséchée, et ça les auditeurs peuvent être attentifs à tout ce qu'on a dit sur la littérature qui permettrait peut-être d'appuyer une accusation, Jésus, dans cet épisode de l'homme à la main desséchée, se contente de parler. Il ne fait même aucun geste, il ne produit aucune action. Et donc, est-ce qu'il y aurait une raison de l'accuser? C'est la seule hypothèse qu'on pourrait trouver par rapport à l'attitude des pharisiens. Est-ce qu'on pourrait imaginer une accusation de Jésus sur la base d'un discours qui guérit? Et l'on voit ici tout le bénéfice que nous tirons de la quête précédente sur toutes les sources au sujet du sabbat. C'est que dans cet épisode, qui était déjà boiteux du point de vue de l'historicité, dans l'analyse que nous avons faite de tous les miracles dans le volume 2, tire de tout ce travail préalable sur le sabbat, une hésitation supplémentaire. Puisqu'évidemment, à partir de nos conclusions, il est difficile de penser qu'un épisode déjà considéré comme non historique puisse trouver une historicité supplémentaire dans le fait que Jésus guérit un jour de sabbat, puisque nous n'avons précisément trouvé aucun lien entre guérison et infraction. Et donc on voit le travail cumulatif de Meyer sur base d'un certain nombre de critères d'analyse de miracles, de l'historicité de miracles. Ce miracle n'était déjà pas retenu comme historique, et d'une certaine manière, ce que nous avons vu sur cette absence de liaison entre guérison et prohibition met une seconde couche de non-historicité sur le même miracle.
5: Merci Dominique Villard. Nous allons analyser un second miracle, mais auparavant, 1992, une chanson de Kim Wilde qui parle de miracle. A miracle is coming.

0: Et nous écoutions à l'instant Kim Wilde en 1992 avec A Miracle is Coming, un miracle est en train d'arriver. Eh bien, en effet, toute une série de miracles vont être analysés dans cette émission et dans les suivantes afin de déterminer comment, lors de ces miracles, Jésus et ceux qui l'écoutent et le regardent se positionnent, comprennent l'institution du sabbat.
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0: Dominique Villard. Nous parlions avant la chanson de l'épisode du miracle de l'homme à la main desséchée. À présent, on va dans l'évangile de Luc au chapitre 13, le verset 10 à 17. Il s'agit d'une femme miraculée.
2: Une femme miraculée, c'est une femme qui est courbée depuis 18 ans.
0: On écoute.
3: Jésus enseignait dans une des synagogues le jour du sabbat. Et voici, il y avait là une femme possédée d'un esprit

0: lui répondit le Seigneur. Est-ce que chacun de vous, le jour du sabbat, ne détache pas de la crèche son bœuf ou son âne pour le mener boire? Et cette femme qui est une fille d'Abraham et que Satan tenait liée depuis 18 ans, ne fallait-il pas la délivrer de cette chaîne le jour du sabbat? Tandis qu'il parlait ainsi, tous ses adversaires étaient confus et la foule se réjouissait de toutes les choses glorieuses qu'il faisait.
1: Dominique Villard, on exposait il y a quelques instants la méthode utilisée par John Paul Meyer pour analyser ces récits de miracles. Appliquons-la sur ce passage de l'Évangile de Luc.
2: Absolument, et donc comme nous l'avions rappelé du point de vue de la méthode de Meyer, regardons les conclusions de notre analyse de ce miracle dans le livre 2. Et ce miracle recevait la note, si je peux dire, de non-liquet également. Si l'on reprend le texte précédent, nous observons que dans ce miracle de la femme courbée depuis 18 ans, il y a, contrairement au précédent, un mot qui est dit par Jésus et un geste qui est posé, puisque Jésus impose les mains et Jésus dit « Femme, te voilà délivrée de ton infirmité », alors que dans le miracle rapporté précédemment, nous avions seulement Jésus qui guérissait tout simplement le malade, l'homme à la main desséchée. Ici, nous avons un mot et un geste, et à nouveau, nous retrouvons notre préoccupation. Est-ce que ce mot ou ce geste pourrait être qualifié d'infraction par Jésus de la loi sur le sabbat? Évidemment que non, en tout cas aucun texte que nous avons pu trouver jusqu'ici, que nous avons pu analyser, ne mentionne le fait de guérir en parlant ou même en posant un geste. Donc nous ne pouvons pas rentrer dans un autre diagnostic sur ce texte que celui qui était préalablement posé. C'est un non-liquet et même un non-liquet renforcé, puisque à nouveau, puisque aucun texte ne peut appuyer la liaison, guérison, sabbat que l'on observe dans ce texte, il est difficile, il est encore plus difficile de le rapporter à un épisode qui se serait passé pendant le ministère de Jésus, je rappelle, selon en tout cas les règles de la critique historique. Le non-liquet vaut pour « cela s'est passé dans la vie de Jésus » où cela ne s'est pas passé dans la vie terrestre de Jésus. Nous restons sur une incertitude, nous ne pouvons pas balancer notre jugement d'un côté ou d'un autre, et même ici, il y a un renforcement supplémentaire de ce non-liquet par le fait que, effectivement, ce qu'on nous dit de ce texte, infraction, guérison, n'a pas pu être attesté dans la littérature de l'époque.
1: Alors, en sera-t-il de même, Dominique Villard, pour le miracle suivant? Il s'agit à nouveau de l'évangile de Luc. On passe au chapitre suivant, le chapitre 14, les versets 1 à 6, l'épisode de la guérison de l'homme hydropique.
0: Jésus étant entré un jour de sabbat dans la maison de l'un des chefs des pharisiens pour prendre un repas, les pharisiens l'observaient. Et voici, un homme hydropique était devant lui. Jésus prit la parole et dit au docteur de la loi et aux pharisiens, « Est-il permis ou non de faire une guérison le jour du sabbat ?» Ils gardèrent le silence. Alors Jésus avança la main sur cet homme, le guérit et le renvoya. Puis il leur dit, « Lequel de vous, si son fils ou son bœuf tombe dans un puits, ne l'en retirera pas aussitôt, le jour du sabbat ?» Ils ne purent rien répondre à cela.
1: Dominique Villard, à nouveau, nous allons évaluer le degré d'historicité de ce récit, et puis après on restera un peu sur sa fin à nouveau, sur notre fin.
2: Oui, en effet, nous resterons probablement un peu sur notre fin, même si l'analyse des péricopes chez Jean va se présenter sous un autre jour que celle que nous repérons dans les synoptiques.
1: Alors Luc d'abord.
2: Luc d'abord, et nous avons donc cette guérison d'un homme hydropique. Retournons dans notre chapitre 2 et ce miracle recevait lui aussi le label de non-liquet. Si l'on fait une analyse comparative avec les deux qui précèdent, on peut dire que le geste posé par Jésus est extrêmement vague.

0: puisqu'on nous dit simplement qu'il prend le malade, il le guérit et le renvoie. À nouveau, dans cette suite d'actions, nous ne pouvons rien voir, rien trouver d'infamant par rapport au sabbat. Je rappelle que c'est vraiment notre préoccupation. Donc, dans l'homme à la main desséchée, que fait Jésus ? Il prononce un discours dans une synagogue et le malade est guéri. Pas de geste et au niveau du discours, aucune trace d'association dans la littérature jusqu'au 1er siècle après Jésus-Christ entre un discours qui guérirait. En outre, ce serait très surprenant qu'on puisse qualifier d'infraction un discours tenu dans une synagogue, puisque précisément, que fait-on dans une synagogue ? On discute, précisément. Dans le miracle que nous avons analysé juste avant, cette femme courbée depuis 18 ans, il y a un geste qui est une imposition des mains, il y a une phrase, même chose. On ne peut rien trouver à redire à Jésus et certainement pas d'enfreindre le sabbat par ce mot et cette parole. Dans cet épisode de l'homme hydropique, même constat, l'action est extrêmement vague et ne rentre certainement dans aucune des listes d'actions interdites pendant le sabbat que nous avons pu trouver dans la littérature existante. Que faut-il donc conclure au terme de ce passage en revue méthodique des miracles effectués le jour du sabbat et qui entraînent une polémique
1: dans les synoptiques.
0: Dans les synoptiques, c'est important de le souligner puisque nous allons passer à Jean. Mais la conclusion, c'est qu'il serait extrêmement hasardeux pour éclairer le rapport de Jésus avec le sabbat de s'appuyer sur ces textes, puisque nous sommes avec des textes de non-liquette et des textes de non-liquette qui, en outre, amènent une liaison entre infraction du sabbat et acte de guérison, liaison que nous n'avons pu trouver dans aucun texte que nous avons analysé. Et donc, tout comme les miracles effectués le jour du sabbat sans polémique, nous devons mettre à distance dans notre analyse les actions de Jésus pour guérir un jour de sabbat et qui entraînent la polémique.
1: Dominique Villard, merci pour cette synthèse claire de ce que l'on peut dire, ou plutôt de ce que l'on peut attendre comme information au sujet de la conception du sabbat par Jésus. Et je le répète encore une fois par ceux qui sont en sa compagnie dans ces moments-là. Ça, c'était pour les synoptiques. Alors, l'évangile de Jean va peut-être nous donner des informations supplémentaires. Parce qu'on est toujours dans le brouillard, on est dans le blizzard, Dominique Villard. Si on s'arrêtait ici, on ne saurait pas exactement d'où ces pharisiens, parfois ces scribes, tirent leur légitimité ou estiment que Jésus est sacrilège lorsqu'il soigne des gens le jour du sabbat.
0: Oui, je trouve personnellement que c'est assez énorme. Les conclusions que nous tirons pour l'instant nous montrent que cette association que d'aucuns considèrent peut-être comme naturelle pour toute une série de raisons, jusqu'ici n'existe pas.
1: Il n'est pas. Enfin, elles existent, mais on ne sait pas sur quoi elles se fondent, elles ne sont pas vraiment justifiées. Quoi.
0: C'est-à-dire qu'elles existent dans des récits dont on ne peut pas établir de façon assurée qu'ils ont un ancrage dans le ministère historique de Jésus. Et donc, il n'est pas possible pour l'instant de valider cette association sabbat, infraction de ce sabbat et guérison, sur base de tout ce que nous avons pu passer en revue, à la fois dans le Nouveau Testament, avec les synoptiques, et dans toute la littérature qui précède et qui était celle dans laquelle baignait à la fois Jésus et ses adversaires. Donc c'est une conclusion absolument, pour moi, remarquable. Est-ce que cette accusation des pharisiens est vraiment fondée ? Est-ce que cette accusation des pharisiens contiendrait implicitement une autre forme d'accusation qui ne s'exprimerait pas comme cela ? Qu'est-ce qui a poussé les évangélistes à mettre en évidence une association entre guérison et infraction du sabbat alors qu'on ne peut pas l'établir de façon claire ? Oui, nous sommes dans une espèce de blizzard d'informations et il faut voir si Jean va davantage nous éclairer.
1: Alors, le premier passage de Jean que nous allons analyser, on le trouve au chapitre 5e, il est constitué des versets 1 à 13.
2: Après cela, il y eut une fête des Juifs et Jésus monta à Jérusalem. Or, à Jérusalem, près de la porte des brebis, il y a une piscine qui s'appelle en hébreu Bethesda et qui a 5 portiques. Sous ces portiques étaient couchés en grand nombre des malades, des aveugles, des boiteux, des paralytiques, qui attendaient le mouvement de l'eau. Car un ange descendait de temps en temps dans la piscine et agitait l'eau. Et celui qui descendait le premier, après que l'eau avait été agitée, était guéri, quelle que fût sa maladie. Là se trouvait un homme malade depuis 38 ans. Jésus, l'ayant vu coucher, et sachant qu'il était malade depuis longtemps, lui dit « Veux-tu être guéri ?» Le malade lui répondit « Seigneur, je n'ai personne pour me jeter dans la piscine quand l'eau est agitée, et, pendant que j'y vais, un autre descend avant moi. » « Lève-toi, lui dit Jésus, prends ton lit et marche. » Aussitôt cet homme fut guéri, il prit son lit et marcha. C'était un jour de sabbat. Les Juifs dirent donc à celui qui avait été guéri, « C'est le sabbat, il ne t'est pas permis d'emporter ton lit. » Il leur répondit, « Celui qui m'a guéri m'a dit, « Prends ton lit et marche. » Ils lui demandèrent, « Qui est l'homme qui t'a dit, « Prends ton lit et marche ?» Mais celui qui avait été guéri ne savait pas qui c'était, car Jésus avait disparu de la foule qui était en ce lieu.
1: Dominique Villard, cette émission est consacrée à l'approche historico-critique des textes. Profitons-en donc pour rappeler que, d'un point de vue historique, d'un point de vue archéologique, cette piscine de Bethesda, on l'a retrouvée en réalité. C'était en 1988, à Jérusalem donc, lors de travaux réalisés sur une autre église. Eh bien, on a retrouvé cette piscine et il ne fait aucun doute qu'il s'agit de celle dont on nous parle dans ce passage de Jean, puisqu'elle est bien décrite comme ayant 5 portiques. C'est le cas de celle qui a été retrouvée. On y indique un bouillonnement des eaux. On retrouve des petites gravures sur les piliers de cette piscine qu'on peut donc visiter hein, si on va à Jérusalem. On peut aller sur les fouilles qui sont terminées. On voit donc des petites figurines qui chevauchent des bouillons d'eau. La situation géographique est également la même. Alors, ça n'a été retrouvé qu'en 1988. Ça laisse rêveur, Dominique Villard. C'est en fait plus de 1900 ans après. On constate le sol extrêmement crédible du point de vue de la description des lieux, des distances, des cultures, dans les évangiles. J'imagine que nos auditeurs sont habitués, mais des personnes qui voudraient évacuer d'un revers de main les évangiles sous prétexte que ce qu'il y a de religieux n'est pas quelque chose de l'ordre de la preuve, auraient bien tort, car il s'agit là de textes en réalité extrêmement réalistes.
0: L'archéologie, certainement, vient en soutien du caractère historique de cette péricope, mais l'analyse textuelle que nous avons menée, une analyse textuelle extrêmement serrée sur base des critères de la critique historique que nous avons menée dans le volume 2, confirme qu'il s'agit bien ici d'un miracle qui a un ancrage certain dans le ministère public de Jésus. Que pouvons-nous en dire d'autre ? C'est que le récit primitif, et c'est là où nous allons à nouveau avoir une surprise, c'est que le récit primitif, hein, donc je rappelle que dans le volume 2, on a pratiqué pour chaque miracle de la même manière, on a établi son historicité ou l'impossibilité de le qualifier de historique. Et on a systématiquement, méthodiquement dépouillé le texte tel qu'il nous est donné dans les évangiles de tout élément qui aurait pu être ajouté soit par l'évangéliste lui-même, soit par la tradition. Nous avons opéré ce travail sur l'épisode de l'infirme de la piscine de Bethesda. Et je ramène ici nos conclusions du volume 2. C'est que l'allusion au sabbat qui vient tard dans ce récit-là ne fait pas partie du premier récit qui a été rapporté. Donc, c'est un ajout ou c'est un élément venu de la tradition. Donc, le miracle lui-même a un ancrage dans la vie de Jésus, mais le fait que ce miracle ait été effectué un jour de sabbat n'a pas d'ancrage historique. Voilà une première conclusion. Et si nous allons un petit peu plus loin, nous observons que Jean se sert du sabbat comme d'un motif littéraire, comme d'une manière d'articuler à une action de Jésus, un des grands discours théologiques de Jésus, qui est d'ailleurs un discours ici qui est relativement compliqué sur la préséance de Dieu, etc., surtout. Et on retrouve aussi comme argument pour dire que le sabbat n'est ici qu'un outil pratique mis par Jean au service de sa narration, c'est le fait que quand on observe les miracles chez Jean, on observe toujours la même structure littéraire, et c'est le cas ici. Jésus effectue une action, c'est suivi d'un certain nombre de dialogues, de polémiques sur l'action qui vient de se passer, on va le voir très nettement dans les deux épisodes rapportés par Jean, et cela se termine par une espèce de conclusion de Jésus sur un thème. C'est un des grands discours de Jésus qui prend place sur cette base-là. Nous retrouvons exactement cela ici, puisqu'il y a la guérison de Jésus, un certain nombre de dialogues qui interviennent, et puis ce grand discours de Jésus, discours compliqué sur la grandeur de Dieu, sa primauté, etc. Et dans le deuxième miracle, le grand discours qui suivra, c'est celui sur le bon berger, mais dans la même structure. Et donc, si on reprend tous ces éléments d'une analyse stylistique chez Jean, on voit bien que Jean utilise le motif du sabbat à des fins narratives. Et donc, nous sommes dans ce premier récit, et ce sera confirmé par le second, nous sommes dans une position inverse à celle que nous avons pu dégager pour les synoptiques. Dans les synoptiques, dès la première phrase, il est annoncé que le jour du sabbat, Jésus, etc., etc. Donc le sabbat vient très tôt, mais nous avons des non-liquettes. Chez Jean, c'est exactement le contraire. Nous avons des miracles bien établis d'un point de vue historique, mais où la référence au sabbat arrive très très tard et semble finalement quelque chose qui est joué de façon adroite par l'évangéliste Jean.
1: Alors Dominique Villard, la remarque que vous venez de dire est très éclairante et très intéressante, mais je vous fais part de mes craintes parce que si on constate une approche différente concernant cette thématique du sabbat entre les synoptiques et l'évangile de Jean, dans les deux cas, je me demande ce qu'on va pouvoir en retenir. Vous allez sans doute m'expliquer tout cela, Dominique Villard, après avoir écouté un second passage tiré de l'évangile de Jean. Il s'agit du chapitre 9, mais ce sera après avoir écouté un morceau de musique du groupe Hertz qui, en 2012, sortait une chanson intitulée « Miracle ».

0: Et à l'instant, sur la radio chrétienne francophone Miracle du groupe Hurt, puisque dans cette émission, nous nous intéressons à l'attitude que Jésus avait par rapport au sabbat, et cela à travers les miracles qu'il a réalisés et qui lui ont été reprochés.
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0: Dominique Villard, nous devons encore passer en revue un miracle. Il s'agit de celui qui est raconté au chapitre 9 de l'Évangile de Jean, les versets 1 à 7.
2: Jésus vit en passant un homme aveugle de naissance. Ses disciples lui firent cette question. « Rabbi, qui a péché, cet homme ou ses parents, pour qu'il soit né aveugle ?» Jésus répondit. Ce n'est pas que lui ou ses parents aient péché, mais c'est afin que les œuvres de Dieu soient manifestées en lui. Il faut que je fasse, tandis qu'il est jour, les œuvres de celui qui m'a envoyé. La nuit vient, où personne ne peut travailler. Pendant que je suis dans le monde, je suis la lumière du monde. Après avoir dit cela, il cracha à terre et fit de la boue avec sa salive. Puis il appliqua cette boue sur les yeux de l'aveugle et lui dit « Va et lave-toi au réservoir de Siloé », nom qui signifie « envoyé ». Il y alla, se lava et s'en retourna, voyant clair.
0: Dominique Villard, il s'agit ici d'un aveugle né. C'est un passage assez long, plutôt connu. Que nous apprend-il au sujet des accusations, des reproches qui sont faits à Jésus, qui donc soigne cet aveugle-né, manifestement, le jour du sabbat ?
3: Eh bien, ce passage est intéressant quand on l'écoute directement dans la foulée du premier, parce qu'on peut retrouver la même structure que ce que nous avons déjà pu observer sur le premier récit. Nous avons un récit de miracle que nous pouvons déclarer historique sur base de nos conclusions de son analyse dans le volume 2. Voilà un miracle qui a un ancrage solide et certain dans le ministère public de Jésus. Première chose. La deuxième chose, c'est que nous retrouvons le même placement du sabbat dans ce texte que dans le premier texte, à savoir une évocation du sabbat qui est tardive. Troisième élément, de parfaite similitude, cette référence au sabbat est exploitée par Jean au service de sa narration. Donc c'est, pourrait-on dire, une utilisation du motif du sabbat intéressée. Pourquoi ? Parce que cela permet à Jean d'articuler un épisode historique de la vie de Jésus à un discours de Jésus. Dans le premier cas, nous avions un discours que j'avais qualifié de compliqué, qui concernait la relation entre Jésus, c'est-à-dire le Fils, et le Père. Donc Jean, dans le premier récit que nous avons écouté, prend l'infirme de la piscine de Bethesda comme une espèce d'entrée en matière vers un discours de Jésus sur le fait que le Père a délégué son autorité au Fils et que c'est pour cela que le Fils guérit. Discours sur les relations Père-Fils au sein donc de la Trinité. Avec comme liant entre cette action, ce miracle historique de Jésus et ce discours, la référence au sabbat. Dans ce deuxième extrait sur l'aveugle-né, exactement la même structure, nous avons l'articulation d'un miracle historique de Jésus avec le discours sur le berger qui connaît ses brebis, le berger qui prend leur défense, qui va rechercher la brebis égarée. Donc un certain nombre de paroles de Jésus rassemblées par Jean dans un long discours qu'on qualifie généralement de discours du bon berger, avec à nouveau l'interface entre ce miracle historique et ce discours, le thème du sabbat, utilisé donc dans une perspective narrative par Jean. C'est extrêmement intéressant d'observer cette similitude, puisque nous avons une image inversée entre les textes des synoptiques et les textes johanniques, qui, soit dit en passant, sont à nouveau revalorisés par Meyer. Nous avons vu qu'un des grands apports de Meyer à l'étude historique des évangiles consiste à revaloriser l'évangéliste Jean comme un témoin rapportant des éléments historiques, alors qu'on a tendance, notamment l'école de Bultmann, à ne voir dans Jean qu'un prosateur, que quelqu'un qui raconte une expérience qu'il a eue avec Jésus et qui, disons, y met beaucoup de lui-même. Non, nous avons vu par exemple à l'époque du volume 1 combien la chronologie des trois derniers jours de l'existence terrestre de Jésus est probablement plus juste d'un point de vue historique chez Jean que chez les synoptiques. C'est la même chose ici. Nous avons deux récits de miracles qui ont une probabilité très élevée d'historicité, mais ce qui se met en place dans notre analyse, c'est justement ce reflet en miroir. Chez les synoptiques, nous avons du non liquet, on ne peut pas assurer l'historicité de ces récits de miracles, et en même temps, nous avons un sabbat qui est affirmé d'entrée de jeu dans ces récits. Chez Jean, c'est exactement l'inverse. Nous avons du liquet, effectivement, ce sont des miracles dont on retrouve la trace dans le ministère public de Jésus, mais la référence de ces miracles avec le sabbat n'est pas nette, puisque ce sabbat vient tard dans le récit, et j'ajoute un élément, il vient tard dans le récit, c'est une utilisation pratique qui est faite du motif du sabbat, et attention, le dernier argument, c'est d'observer que dans aucun des deux grands discours de Jésus qui suit ces épisodes de miracles historiques, le sabbat n'est un enjeu.
0: Dominique Villard, j'ai l'impression à vous entendre nous expliquer les conclusions de John Paul Meyer que les évangiles, finalement, ne nous en apprennent pas plus sur la manière dont le sabbat était envisagé dans la culture juive que les textes du Pentateuque, les textes de la Torah, de notre Ancien Testament et même d'autres textes d'ailleurs par ailleurs, car en début d'émission, j'avais oublié de signaler qu'on avait aussi analysé des textes d'historiens de l'époque ou d'une époque un peu plus tardive. Qu'est-ce qu'on a dans les mains, Dominique Villard, jusqu'à présent? Puisque vous l'avez dit, d'un côté, il y a des textes, mais visiblement, il ne serait pas prudent de les prendre en compte puisqu'on ne dispose pas d'une garantie d'historicité, ce sont les synoptiques. Et de l'autre côté, on a des garanties d'historicité, sauf justement sur le poids du sabbat. Est-ce que notre série d'émissions sur les rapports de Jésus avec le sabbat s'arrête aujourd'hui, Dominique Villard? C'est comme cela que se conclut ce chapitre. Vous nous aviez pourtant dit qu'il faisait 50 pages.
3: Tout à fait, vous faites bien d'amener cet élément en conclusion. Vous résumez parfaitement notre récolte jusqu'ici. Oui, nous avons des textes auxquels nous ne pouvons pas attribuer une historicité qui évoque d'entrée de jeu le sabbat, pour qui le sabbat semble être important, mais nous ne pouvons pas nous appuyer sur ces textes en raison de leur caractère non historique prouvé, si je peux dire. Nous ne pouvons pas nous appuyer sur ces textes pour travailler la relation de Jésus avec le sabbat. Et de l'autre côté, nous avons des récits historiques pour lesquels la mention au sabbat n'est pas avéré d'un point de vue historique. Donc nous avons là une dissociation des deux termes qui nous intéressent. Sabbat, miracle. Miracle, c'est-à-dire guérison, c'est-à-dire éventuellement geste prohibé le jour du sabbat. Voilà notre schéma logique. Alors, est-ce que nous nous arrêtons là? Certainement pas. Meyer continue son analyse et ce que nous verrons la fois prochaine, c'est que de ces Péricope, il est intéressant de retirer les paroles de Jésus. Et nous allons observer que d'un point de vue historique, le même statut d'historicité ou de lien entre sabbat et action de Jésus le jour du sabbat, que ce lien ne se joue pas de la même manière d'un point de vue historique dans le récit des actions de Jésus pour guérir et dans ce qu'il dit à l'occasion de ces miracles.
0: Le degré d'historicité des récits de miracles doit donc être découplé du degré d'historicité des paroles de Jésus, C'est elles qui nous occuperont dans la prochaine émission. À bientôt, Dominique Villard.
3: À bientôt et merci.

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1: 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Et avec moi, en studio, Christophe Herings. Bonjour Christophe.
2: Bonjour Julien.
1: Merci d'être avec nous pour parler de modernisme, puisque effectivement, récemment, dans le journal Dimanche, vous vous êtes intéressé à cette question. Alors, première question de ma part, assez générale, en quoi consiste cette accusation de modernisme adressé à l'Église catholique par les traditionalistes?
2: Effectivement, c'est quelque chose qui revient très fréquemment, notamment sur les réseaux sociaux, cette accusation disant voilà, les messes aujourd'hui sont modernistes, les prêtres sont modernistes, c'est normal qu'ils disent ci ou ça. Alors, en fait, oui, c'est un argument des traditionalistes, en fait, pour dire que l'Église catholique romaine, hein, précisons, hein, donc l'institution, aurait cédé à des tentations modernes. C'est-à-dire qu'en fait, l'Église catholique aurait un petit peu abandonné les fondamentaux de la foi en introduisant des idées modernes, des comportements modernes, notamment la critique, hein, l'exégèse, etc., qu'en fait, l'Église, d'après Vatican II, aurait rompu avec la tradition. Comme si la tradition était restée la même pendant 20 siècles, n'avait pas bougé, et puis tout à coup avec Vatican II, il y a une sorte de rupture, et donc c'est Monseigneur Lefebvre, Marcel Lefebvre, hein, qui est le fondateur de la fraternité Saint Pie X, qui s'est donc coupé de Rome en 88 après avoir ordonné 4 évêques, et donc Monseigneur Lefebvre disait que ben voilà, qu'il refusait cette Rome néo-moderniste ou néo-protestante qui aurait vraiment trahi la foi de toujours. Et donc cette critique revient régulièrement de la part de ces catholiques traditionnalistes, de certains milieux, qu'ils soient rattachés ou non à la fraternité Saint-Pie X. Et donc c'est très frappant. Alors, d'où vient en fait cette accusation? C'est quoi le modernisme au fond? C'est pas tout à fait à confondre avec le terme de moderne, même si c'est éventuellement lié. En fait, ça fait référence à une grave crise qu'il y a eu dans l'Église catholique dans le tournant des 19e et 20e siècles. 19e siècle, on rappelle très brièvement, hein, c'est vraiment l'émergence des sciences naturelles, des sciences qui se font de plus en plus autonomes ou indépendantes par rapport à la religion ou la morale prônée par l'Église catholique. C'est le développement de l'évolutionnisme qui remet en question, parce qu'on appellera le créationnisme. Hein. Donc, toutes des choses comme ça. Et au niveau, la science historique aussi, qui se développe avec toute la critique historique. Et donc, il y a des théologiens, des exégètes, protestants d'abord, catholiques ensuite, qui vont appliquer ces méthodes de critique moderne à la lecture de la Bible. Et ils vont en arriver à se dire, ben, finalement, qu'est-ce qu'il faut retenir d'historique dans les Écritures, notamment dans les Évangiles? Et c'est vrai qu'ils arrivent à des positions assez radicales en essayant de retrouver, par exemple, qu'est-ce que Jésus a vraiment dit. On essaie de retrouver les vraies paroles de Jésus en dehors de l'interprétation qu'il aurait eu par la suite par les apôtres, par l'Église naissante, etc. Et donc quelqu'un comme Alfred Loisy, qui était un exégète français, va jusqu'à dire qu'au fond, dire que Jésus est fils de Dieu, c'est venu après. Ce ne serait pas dans les évangiles, c'est les apôtres qui auraient compris ça comme ça, qui auraient transformé pratiquement Jésus en le fils de Dieu. Et donc, du coup, tous les dogmes qui se sont développés au cours de l'histoire auraient finalement très peu de rapport avec l'évangile. Et donc, évidemment, grosse réaction du pape de l'époque, qui s'appelait comme par hasard Pie X, qui alors a rejeté en bloc toutes ces méthodes modernes en disant qu'elles détruisaient la foi. Et donc, c'est cet argument ou cette référence qui continue d'animer et que Monseigneur Lefebvre a reprise en disant qu'au fond, voilà, après toutes ces condamnations de Pie X, finalement, l'Église catholique avait cédé aux sirènes de la modernité, du modernisme. Et vous rappelez, Pie X disait que le modernisme, c'est un mot pratiquement inventé par lui. C'était la synthèse de toutes les hérésies.
1: Donc, on peut se demander si la réaction de l'Église a été adéquate dans un premier temps comme dans un second, c'est-à-dire cette grande rétractation de dire attention, Darwin n'aura pas, donc Darwin, le père de l'évolutionnisme évidemment, n'aura pas droit de citer chez nous, et puis ensuite une espèce d'adoucissement, ce qui est reproché en tout cas avec Vatican II. On a l'impression de faire un pas d'un côté et puis un pas de l'autre. Est-ce que vous diriez que l'Église, avec son caractère massif et complexe, a bien réagi au fond?
2: Alors, en 1907, au moment où Pie X a publié d'abord un décret et ensuite une encyclique, s'appelait Pascendi, c'était une réaction sans doute, ce qu'on dirait aujourd'hui, disproportionnée. Mmh. Une réaction vraiment tout à fait défensive, de défense de la foi. Il fallait protéger la foi de toutes les dérives modernes. On peut comprendre cette réaction parce que, justement, aujourd'hui, ça semble bizarre qu'on puisse remettre en question, même enfin, Pie IX avant Pie X avait condamné le libéralisme, le socialisme, la démocratie. Aujourd'hui, je dis, mais c'est tout à fait dingue. Mais il faut se remettre dans le contexte de l'époque. C'était des choses nouvelles. Et donc, l'Église a eu, comme souvent à d'autres moments de l'histoire, cette réaction de fermeture, de protection, comme un peu une forteresse assiégée. Alors, par la suite, je dirais à partir des années 1930, certains théologiens d'une nouvelle génération, eh bien, ont développé ce qu'on va appeler la nouvelle théologie. C'est-à-dire, ben, finalement, on va quand même essayer d'intégrer certaines méthodes modernes, mais sans les excès, parce que c'est vrai qu'il y avait des excès, des conclusions excessives. Donc, il va y avoir une sorte de nouvelle synthèse. On va intégrer les méthodes modernes, mais tout en remettant les choses à leur juste place. Par exemple, on ne va plus séparer le Jésus de l'histoire et le Christ de la foi, comme le faisaient ces modernistes, entre guillemets, en redécouvrant, en relisant les pères de l'Église, en relisant bien sûr les Écritures, pas seulement avec les méthodes modernes, mais avec véritablement une sorte de théologie de l'Écriture sainte. On se rend compte, en fait, voilà, que dès le départ, les Écritures, les Évangiles notamment, ce sont des témoignages de foi. Et c'est-à-dire qu'il n'y a pas d'un côté ce que l'histoire pourrait nous dire de façon objective sur ce qui serait passé, et puis une interprétation à partir de la foi chrétienne qui finalement déformerait l'histoire. Non. Et même en histoire, on a de plus en plus, on s'est éloigné de cette vision un peu positiviste d'une objectivité historique en disant, ben, n'importe quel historien qui étudie des sources, que ce soit sur Napoléon, sur les guerres ou n'importe quoi.
1: Ou sur le roi Baudouin.
2: Ou sur le roi Baudouin, eh bien, il s'interroge, enfin, il pose des questions à l'histoire. Donc, déjà, les réponses vont être déterminées par les questions qu'il pose. Et donc, que s'est-il passé au moment de la rédaction des évangiles, qui sont d'ailleurs un peu postérieur aux événements qui racontent, hein, les évangiles ont été écrits à partir de 55 après Jésus-Christ, donc une vingtaine d'années après les événements. Il y a d'abord une tradition orale, et donc en fait, ceux qui ont écrit, les évangélistes qui ont écrit ces textes, eh bien, partent d'une expérience de foi pour étudier cette histoire de Jésus, pour étudier la vie de Jésus, etc. S'ils n'avaient pas fait cette expérience de la résurrection, ben, ils ne se seraient pas... Il ne se serait pas penché sur l'histoire de Jésus. Voilà, tout était fini après la crucifixion. Et donc, effectivement, ils relisent tout ce que a dit et a fait Jésus à la lumière de la résurrection. Quelque part, la résurrection est la clé de lecture pour comprendre l'histoire de Jésus. Donc, ça montre que dès le départ, eh bien voilà, foi et histoire sont intimement liés dans la théologie chrétienne. On ne peut pas séparer les deux. Donc, Pie X, son tort, j'ai envie de dire, et toute cette réaction très anti-moderne a été de dire non, la tradition a toujours été comme ça, ça ne bouge pas, et la foi se suffit à elle-même. Et l'excès inverse, c'était de dire finalement, la foi est quelque chose d'irrationnel, de personnel, qui n'aurait pas de fondement historique. Et au cours du XXe siècle, on est arrivé finalement à une nouvelle synthèse qui a débouché sur le Concile Vatican II et qui est finalement, cette synthèse a été quelque part confirmée, affinée, prolongée par le Concile Vatican II.
1: Vatican II serait quand même un moyen pour l'Église d'intégrer ces méthodes de la critique moderne, celle qui mettait quand même un peu d'eau dans son vin de messe, mais qui se posait ces questions-là, tout en mettant pas de côté la foi et en ne faisant pas des évangiles uniquement un symbole. Est-ce que vous diriez que l'Église est parvenue, en tout cas à l'époque, de Vatican II notamment, à surmonter cette crise ?
2: Je crois réellement. Elle a déjà été surmontée en partie dans les années 50. Au départ, Pie XII, qui est pape hein, à ce moment-là, était très méfiant par rapport à ces nouveaux théologiens, dans lesquels on retrouve des noms connus hein, dans le monde catholique, en tout cas dans le monde des théologiens. Il y a Yves Congar, Henri de Lubac, donc surtout des dominicains, des jésuites. Et puis parmi ces nouveaux théologiens, il y avait aussi un certain Joseph Ratzinger, qui est voilà, qu'on a reproché par la suite d'être très conservateur, mais lui a vécu aussi ce changement. Donc oui, on a dépassé, je pense, ce conflit comme un autre conflit qui a été dépassé, je pense, dans l'Église catholique, c'est l'opposition entre science et foi, sous-entendu les sciences naturelles. Ben, Jean-Paul II, il a fallu du temps, mais a reconnu que le darwinisme était plus qu'une simple hypothèse. Mmh. Qu'il y avait un, voilà. Et toutes ces questions ont amené aussi à affiner la lecture de la Bible. Par exemple, le fameux récit de la Genèse, récit de la création d'Adam et Ève, on avait la théologie catholique disait ben ça contient la vérité puisque c'est une parole de Dieu révélée. Oui, mais quel type de vérité? Donc, et ça déjà Pie XII dans les années 43 a reconnu que ben dans la Bible il y a différents genres littéraires, il y a des récits historiques. La Genèse c'est un récit mythique. Ça veut pas dire que c'est faux, ça veut dire qu'on exprime des vérités religieuses, théologiques à travers un langage imagé, et que donc la vérité qui est contenue dans ces textes n'est pas une vérité scientifique. On ne parle pas d'évolutionnisme. À l'inverse, malheureusement, voilà ce qu'on appelle le créationnisme, qui tient à cette lecture littérale du livre de la Genèse, est sans doute à rejeter, mais ça ne veut pas dire que l'idée de création est dépassée. Donc là aussi, il y a une sorte de dépassement qui se fait. Et donc, oui, Vatican II... veut dialoguer avec le monde moderne, ce qui est le grand reproche que va faire Marcel Lefebvre notamment et les traditionalistes à sa suite, comme si il n'y a pas de dialogue possible avec le mensonge, vous voyez, enfin avec la non-vérité. Puisqu'on possède la vérité, qu'est-ce qu'on va encore trouver ailleurs? Mais de nouveau, quel type de vérité? Enfin voilà, le Vatican II aussi a revisité la notion de dogme. Alors ça, c'est très très important parce que ces nouveaux théologiens, en replongeant encore une fois dans l'histoire de l'Église, l'histoire des conciles, se rendent compte que le dogme n'est pas quelque chose de fixé dès le départ, mais il évolue, il se développe dans le sens d'un approfondissement. Donc il y a une histoire des dogmes, il y a un approfondissement au cours des siècles. Et comment se fait cet approfondissement? C'est pas parce qu'on trahit à chaque fois qu'on veut s'adapter au monde et que finalement on laisse tomber le message de la foi. Non, mais que c'est... À chaque époque, il y a de nouvelles questions, et comme l'Église s'implante dans différentes cultures, différentes sociétés, des questions nouvelles apparaissent sans cesse, auxquelles on va confronter le message de l'Évangile, le message de la foi. On interroge le message de la foi, et donc la réponse va s'affiner. Bah, par exemple, Jésus n'a jamais parlé du réchauffement climatique, parce qu'il n'y en avait pas à son époque. Mais voilà, par rapport à ce phénomène dramatique, en quoi la foi peut-elle nous inspirer en tant que chrétiens? Quelle est la direction, ou quels sont les principes évangéliques qui peuvent nous guider dans cette question? Ce qui a donné en 2015 Laudato Si, par exemple. Et donc, l'histoire de l'Église est faite comme ça. Et donc, on reproche à Vatican II d'avoir, provoqué une sorte de rupture dans la tradition. Alors, c'est vrai qu'après le Concile Vatican II, il y a eu pas mal d'expérimentations, et c'est vrai que certains ont compris Vatican II comme une sorte de table rase de tout ce qui a précédé. Benoît XVI, justement, rappelait qu'il faut comprendre Vatican II dans la continuité avec tous les conciles qui précèdent. Mais c'est ça qui se passe à chaque concile. Il y a des questions nouvelles, il y a des hérésies nouvelles, pour reprendre ce terme un peu technique, qui confrontent la foi. Des théologiens réfléchissent, ça fait d'énormes polémiques, et finalement, presque toujours, un concile se réunit, va recueillir un petit peu, parfois des décennies de réflexion de théologiens, et faire avancer le dogme comme ça.
1: Oui, c'est un peu deux visions de l'histoire qui se confrontent. Une vision de l'histoire plutôt figée, ou l'histoire comme permanente évolution. Est-ce qu'on peut dire, pour terminer, que l'Église post-Vatican II est moderniste quand même, qu'elle a cédé à ces lueurs-là, qu'elle a abandonné au fond la foi de toujours, même si vous semblez dire que la foi de toujours, c'est un concept vague, voire inexistant?
2: Alors, il y a une foi de toujours qui est contenue dans l'Évangile, et finalement qui se résume à ce qu'on appelle le kérigme, c'est-à-dire Jésus est le Fils de Dieu fait homme, il est mort, a souffert pour tous, il est ressuscité. C'est le noyau central. Ça, on pourrait dire que c'est la foi de toujours. Enfin, je résume à l'extrême.
1: Ça n'a pas été renoncé, pour le coup.
2: Pas du tout. Et je dirais, non, Vatican II n'est pas devenu moderniste au sens technique, du terme. Elle a intégré des questions nouvelles pour arriver à une compréhension plus profonde de la foi, avec un langage nouveau, des formes nouvelles, mais qui ne trahissent pas le contenu, qui rendent le contenu compréhensible aujourd'hui pour les hommes et les femmes de notre temps, des différentes cultures. Il y a toute la question de l'inculturation qui est en jeu là-dedans aussi, évidemment.
1: Mais ce rejet du modernisme, il concerne aussi quand même le rite, la ritualité.
2: Oui.
1: On peut comprendre, dans un monde extrêmement mouvant qui offre peu de certitudes quant à l'avenir, qu'on ait envie de tourner son regard vers des formes religieuses et spirituelles qui soient canoniques, on pourrait dire, qui soient assez rigides et qui donnent une espèce de repère par rapport à une modernité qui, quand même, part un peu en lambeaux, du point de vue des repères en tout cas. Ça, on peut le comprendre.
2: Oui, on comprend tout à fait. C'est une crainte qui est très présente et étonnamment d'ailleurs chez les jeunes chrétiens, notamment ceux qui redécouvrent la foi.
1: Tout à fait.
2: Il y a cette insécurité, il y a cette quête de sens. Donc c'est vrai qu'on veut se raccrocher à quelque chose de stable. Le danger, c'est qu'on en arrive à une sorte de vérité repliée sur elle-même, considérée comme fixiste. Mais si on va un peu plus loin, si on dépasse véritablement, parce que finalement c'est une opposition qui est dommage, enfin qui est pas nécessaire entre nouvelles questions et évolution des formes et puis l'essentiel de la foi qui demeure, ben, la liturgie aussi, il y a l'essentiel, ce noyau essentiel qui était transmis. Saint Paul écrit dans la première Corinthiens, je vous ai transmis ce que j'ai moi-même reçu de la tradition. Donc ça veut dire que cette tradition, elle est là dès le départ. La veille de sa passion, Jésus prit le pain, etc. Ce sont les paroles qu'on répète à la messe. Ce noyau n'a jamais bougé. Mais il y a beaucoup de rites autour qui se sont développés, qui eux peuvent varier, qui sont, je dirais, liés à des cultures aussi. Mais par exemple, aujourd'hui, dans l'Église catholique, il y a le rite latin, la liturgie romaine, qui d'ailleurs date du 3e, 4e siècle, donc qui n'est pas de l'origine tout à fait non plus. Il y a les rites orientaux, y compris catholiques d'ailleurs, les rites byzantins, les rites syro-malabar, syro-malankar, tout ce que vous voulez, ce sont des formes différentes, mais aucune n'est plus fidèle à la foi ou infidèle à la foi qu'une autre. Alors, en plus, ces liturgies ne se sont pas constituées de façon arbitraire comme ça. Là aussi, ce sont des formes qui ont une continuité, mais qui évoluent. Alors justement, le Concile de Trente, c'est la première grande réforme liturgique. Justement, c'était une réforme liturgique. Vatican II, c'est une autre réforme liturgique qui n'est pas moins valable ou qui n'est pas plus, j'ai envie de dire, le mot m'échappe, enfin, qui ne remet pas davantage en question ce noyau de prière, ce noyau liturgique, puisqu'effectivement, comme on dit, la façon dont on prie traduit la façon dont on croit. Et le Concile Vatican II, quand on lit le document sur la liturgie, ben je veux dire, la foi est tout à fait présente. Mais il faut vraiment distinguer ce que certaines lectures qui ont pu être faites par la suite, où finalement le prêtre improvise un petit peu, il décide de changer tel rite ou telle parole, etc., un petit peu à sa guise. Ben ça, par exemple, tout récemment encore, le pape Léon XIV a dit non, ben, ce n'est pas une bonne chose à faire, parce que c'est pas la messe de tel ou tel prêtre, même si on l'aime bien, mais c'est la foi de l'Église qui s'exprime à travers ses rites, qui se transmet aussi à travers ses rites. Et d'ailleurs, depuis pratiquement le début du christianisme, les personnes qui devenaient chrétiennes recevaient une formation au baptême, une initiation qui se faisait essentiellement par une explication de tous les rites. Mmh. Et ça se fait encore aujourd'hui. Mmh. Donc les rites, ils sont toujours là, même si la forme peut changer, il n'y a pas de rupture.
1: Merci pour cet échange passionnant, Christophe Herings. Je rappelle que vous êtes théologien, ça s'est entendu, et que vous officiez aussi et en même temps comme journaliste au sein de la rédaction de Catobel.

0: 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Christophe Ehrings, vous êtes théologien, vous officiez aussi comme journaliste au sein de la rédaction de Katobel. Le journal Dimanche a consacré récemment un dossier à la notion de vérité, une notion qui revient en force et qui fait couler beaucoup d'encre aujourd'hui. Christophe Ehrings, comment est-ce qu'on peut expliquer le regain d'intérêt actuel pour cette question, la question de la vérité précisément ?
1: Alors je pense que ce regain d'intérêt vient du fait que peut-être on se rend compte que la vérité est en danger, alors que c'est une question qui n'habitait pas spécialement les esprits, j'ai envie de dire même depuis 50 ans. En fait, il y a le phénomène de plus en plus des fausses informations qui circulent. Voilà, sur les réseaux sociaux, c'est patent. Il y a le trumpisme avec Trump qui parlait de vérité alternative, où finalement, il y a plusieurs phénomènes de même type, où on voit que finalement les faits sont manipulés pour servir les intérêts de quelques personnes, que ce soit au niveau économique ou politique, et en fait, on s'en rend compte de plus en plus souvent. Enfin, je veux dire, je reviens à l'exemple de Donald Trump. Il a déjà dit beaucoup de choses et qui se sont avérées objectivement, on reviendra peut-être sur le terme objectif, fausses par la suite. Donc, qui apparaissent comme des contre-vérités ou des mensonges. Et donc, on commence à se rendre compte que ça met en danger même jusqu'à la démocratie. On le voit dans nos pays, en Europe aussi, notamment dans certains partis populistes, où des informations sont données qui ne correspondent pas à la réalité, qui ne sont pas vraies, qui ne sont pas vérifiées. Et donc, voilà, ça interroge. On se demande sur quelle base encore on peut construire une vision de la société qui serait fondée sur un bien commun. Voilà, donc il y a une réelle inquiétude par rapport à ça qui se manifeste. La philosophe Hannah Arendt en parlait. Dans les années 60, elle avait écrit un livre sur les origines du totalitarisme. Elle dit « Quand on n'arrive plus à faire la distinction entre le vrai et le faux, la réalité et la fiction, là c'est la porte ouverte à tous les totalitarismes. » Alors même si tout le monde ne connaît pas aujourd'hui Hannah Arendt, c'est ce que beaucoup de personnes ressentent. On ne sait plus qui croire, on ne sait plus ce qui est vrai, ce qui est faux. Beaucoup de personnes s'informent sur les réseaux sociaux en mettant en question le travail des journalistes. Et donc, ça

0: un temps de la vie où on cherche un sens à sa vie. Il y a eu la crise du Covid qui a ébranlé beaucoup de jeunes. Beaucoup de jeunes aujourd'hui sont réellement en perte de repères, dans une forme d'insécurité, d'anxiété par rapport à leur propre avenir, par rapport à l'avenir du monde, avec tous ces conflits qui sont en cours, par rapport au changement climatique qui les inquiète. Et donc finalement, il y a une recherche de sens qui va, à un moment donné, croiser celle de la vérité. Mais finalement, qu'est-ce qui est vrai dans tout ce qu'on nous dit? Qu'est-ce qui est faux? Comment faire la part des choses? Les enseignants sont confrontés à ces questions, les parents bien sûr. Dans l'Église catholique, au niveau des agents pastoraux, des prêtres, c'est une question à laquelle ils sont confrontés aussi. Donc voilà, cette question de la vérité fait quelque part un grand retour, un peu inattendu, alors qu'il y a encore 20 ans d'ici, quand Benoît XVI dénonçait ce qu'il a appelé la dictature du relativisme, eh bien, on s'en moquait un petit peu à la limite en disant mais non, chacun a son opinion, chacun a sa vérité. C'est un peu une conception, qui est toujours encore en cours, où finalement, le vrai et le faux dépend purement et simplement de vous et de moi, d'une opinion. Et donc finalement, une notion d'objectivité de la vérité avait pratiquement disparu, en tout cas de certains débats politiques ou des questions éthiques, notamment. On a reproché à Benoît XVI de vouloir à la limite réinstaurer une forme de pensée unique catholique où finalement ce serait la foi chrétienne qui donnerait les directives ou dirait quelle est la vérité qui doit servir de base ou de fondement aux sociétés. Alors aujourd'hui, il s'agit vraiment plus de ça. C'est vraiment comment assurer, je dirais finalement, la pérennité de nos démocraties et faire en sorte que le bien commun reste, je dirais, une boussole pour notre société. Même les droits humains sont remis en question. Il y a 5 ans, il y a 40 ans, c'était un acquis définitif. Aujourd'hui, on l'entend aussi, finalement, les droits humains. Est-ce que c'est pas quelque chose aussi de relatif? Est-ce que c'est pas quelque chose de culturel? On parle de droit de l'homisme, hein, dans un sens souvent très péjoratif, qui empêche, ou le droit international qui est remis en question, finalement, c'est relatif. Mais qu'est-ce qui se passe? Mais quelque part, commence à se réaliser ce que prédisait Hannah Arendt. S'il n'y a plus de droit ou de vérité qui soit de mise, à ce moment-là, ça devient la loi du plus fort, celui qui parle le plus fort, celui qui convainc avec des arguments éventuellement fallacieux, qui aura raison parce qu'il a la force de son côté.
1: Très intéressant dans le dossier consacré à cette notion de la vérité, dans le journal Dimanche, une interview d'une page du canoniste Richtorff, est intéressante aussi parce qu'il prend position sur cette question en disant que nous sommes le fruit de circonstances et de choix et que ça a quand même un impact sur, non pas la vérité en tant que telle, mais sur la façon que nous avons de l'approcher ou de tenter de l'approcher. Alors, la question qui lui est posée, c'est est-ce que vous pensez que malgré tout il existe des vérités absolues? Oui, dit-il, mais elles sont pour l'être humain en tout cas difficilement accessibles totalement. Il faut en tout cas admettre, c'est un peu la question de l'archipélisation de la société, hein, oui. Quand on discute avec quelqu'un d'autre, il est probable que cette personne ait une autre vérité, mais ça doit absolument pas nous empêcher de dialoguer et de la chercher éventuellement ensemble. Il y a aussi l'idée dans chacun sa vérité, précisément, d'une polarisation énorme, d'une archipélisation, pour reprendre un terme d'un philosophe qui vous est cher, de la société, contre laquelle aussi il est peut-être urgent de lutter.
0: Oui, tout à fait. Alors c'est très intéressant parce que voilà, la vérité, est-ce qu'elle est? J'ai envie de rapprocher alors la notion de vérité simplement de la réalité. La réalité, d'une certaine façon, ne dépend pas de nous. Ce que je veux dire par là, l'univers est tel qu'il est. Et ça fait des siècles que les scientifiques interrogent l'univers pour essayer d'en percer les secrets, d'en percer les lois. Il y a eu la physique mécanique qui s'est développée à partir du XVIIe siècle, et puis il y a la mécanique quantique avec notamment Einstein. Donc les scientifiques eux-mêmes se rendent compte que à chaque fois qu'on trouve une réponse, même en astrophysique, il y a 10 nouvelles questions qui surgissent.

0: Mais ils ne vont pas aller jusqu'à dire que finalement, la vérité, l'univers, elle est relative. Mais d'un autre côté, une vérité objective n'est jamais accessible, effectivement, en tant que telle. Elle dépend toujours de la question qu'on va se poser. Et alors, le pape Léon, encore, et l'Église de plus en plus, c'est quand même quelque chose à souligner, c'est que la vérité, elle doit être recherchée. N'hésitez pas à chercher la vérité. La vérité n'est pas opposée à la diversité. Encore dit récemment le pape Léon XIV dans Magnificat Humanitas. C'est vraiment intéressant de la part de l'Église, hein, si on compare à ce qui a pu être dit il y a un siècle. Voilà, donc la vérité est toujours à la fois objective et subjective. Je sais pas si vous connaissez la méthode herméneutique. Alors c'est un très gros mot, mais qui s'est développée par rapport à la lecture d'un texte. Mettons la lecture de la Bible. On pourrait dire, ben voilà, un texte, la Bible notamment, transmet un message avec une intention de son auteur. Donc on pourrait dire que ce que l'auteur a voulu écrire dans son texte, eh bien c'est ça la vérité du texte. C'est lié au sens du texte. Bon, si chacun qui va lire le même texte va quand même y trouver des choses différentes. Alors ces choses sont pas forcément, ce qu'il va y trouver ne sont pas forcément opposées les unes aux autres, mais l'un va insister sur tel aspect qui l'a frappé, un autre sur un autre aspect, etc. Dans ce sens-là, la vérité aussi est multiple. Et on dira que même pour un texte, on ne va jamais épuiser complètement le sens d'un texte, ni épuiser complètement la vérité. Et d'ailleurs, à des époques différentes ou dans des lieux différents, on va y trouver des nouvelles choses. Ça ne veut pas dire qu'on va apporter ces choses dans le texte, mais on va les découvrir. Donc il y a toujours une relation en herméneutique, en fait, herméneutique, ça veut dire interprétation, entre un texte et un lecteur. Le lecteur fait vivre le texte. Alors, c'est intéressant, je trouve, cette philosophie qui est aussi très présente en théologie aujourd'hui, parce que la vérité est ce qu'elle est. Elle est objective, quelque part elle ne dépend de nous, c'est pas nous qui avons écrit le texte, c'est pas nous qui avons, je veux dire, déterminé les lois de l'univers qui nous entoure, mais en même temps, je ne peux connaître que partiellement cette vérité qui est toujours, qui me précède toujours, mais qui est toujours aussi devant moi, qui est toujours aussi à découvrir de plus en plus, qu'on n'a jamais fini d'explorer. Dans ce sens-là, ben, la vérité n'est pas fixée et quelque part, elle est aussi, même si elle est absolue, elle existe en elle-même, elle est aussi relative, ne fût-ce que parce que ça aussi, le pape Léon l'explique de très belle manière dans Magnifica Humanitas, le savoir est quelque chose qui se partage. On parle de communauté scientifique, par exemple. Aucun scientifique ne peut aujourd'hui prétendre, à partir de ses recherches à lui, dans sa spécialité, qu'il a épuisé le sujet. Même dans sa discipline propre. Alors, ne parlons même pas d'un scientifique qui aurait une vision globale sur l'astrophysique aujourd'hui, sur la physique, la biologie. Donc, la vérité grandit aussi par les échanges, justement, par la discussion. Le fait, là encore, qu'un pape reconnaisse ça, alors que quand même, j'ai envie de dire, au siècle dernier, on a plutôt insisté sur le fait que la vérité était définitive. Et, mais dans le sens définitivement connu, qui avait rien à ajouter, même par rapport à la vérité religieuse. Aujourd'hui, l'Église, enfin, c'est un cheminement, hein, qui est en cours depuis plusieurs décennies, reconnaît que même la vérité évangélique, la vérité divine manifestée dans le Christ, elle n'est pas épuisée dans les dogmes.
1: Cela dit, le terme de vérité revient alors dans Magnificat Humanitas, l'encyclique à laquelle vous faisiez référence plus de 60 fois, et puis dans les évangiles aussi, il y a même une formule de Jésus célèbre, Je suis le chemin, la vérité et la vie. Comment on peut, à l'aune de la discussion qu'on est en train d'avoir, comprendre cette formule?
0: C'est une très belle formule et qui a toujours été très mystérieuse. Et alors, je suis le chemin, la vérité et la vie. Les trois termes sont intimement liés. Alors, il faut se rappeler le contexte, hein, dans l'évangile de Jean. C'est à la veille de sa passion. Jésus dit, je m'en vais, et là où je vais, vous en savez le chemin. En fait, il retourne au Père. Et c'est le disciple Thomas, souvent, il pose des questions un petit peu naïves, hein, et d'ailleurs, c'est pour ça qu'on aime bien se retrouver dans l'apôtre Thomas. Il dit, bah, on sait même pas où tu vas, comment est-ce qu'on connaîtrait le chemin? Et c'est là qu'il répond, je suis le chemin. la vérité et la vie. Donc c'est lui qui est le chemin vers le Père. Quelque part, ça contient tout le christianisme, cette formule-là. C'est-à-dire, Jésus est l'envoyé du Père. On a traduit ça dogmatiquement, enfin théologiquement, en disant, il est le Fils de Dieu fait chair, Dieu lui-même, quelque part, deuxième personne de la Trinité qui s'y fait chair. Donc, dans la personne du Christ, se dévoile totalement le visage de Dieu. On sait, toute religion, on cherche Dieu ou cherche un absolu, quel que soit le mot qui met derrière cet absolu. Et donc, la prétention, entre guillemets, chrétienne, est de dire que dans cette personne, Jésus, on voit le visage de Dieu lui-même. Jésus dit aussi, qui m'a vu, a vu le Père. C'est énorme comme affirmation, quand même. Et donc, c'est pour ça que ça contient vraiment toute la foi chrétienne. Et donc, c'est-à-dire que la vérité est une personne divino-humaine. C'est Dieu, mais Dieu dans la chair, dans la vie de cet homme qui est Jésus, dans ses paroles, dans sa mort et sa résurrection, se trouve la plénitude de la divinité, comme le dit aussi saint Paul. Et ce faisant aussi, d'ailleurs, la vérité humaine, puisque Jésus est pleinement homme, en Jésus, on voit ce qu'est l'homme véritablement et quelle est sa destinée, qui est en fait la résurrection, qui est la destinée de toute l'humanité. Donc voilà, Jésus est la vérité, mais déjà comme personne, une personne comme vous et moi, Julien, on n'a jamais fini de connaître la vérité d'une personne. Moi, je ne connais même pas ma propre vérité et jusqu'à ma mort, je ne la connaîtrai pas. Alors en plus, si Jésus est Dieu fait chair, l'éternité ne suffira pas à comprendre ce qu'il nous manifeste. Donc, on pourrait dire Jésus est le chemin vers la vérité, qu'il est lui-même, et une vérité, au fond, aussi, qui est la vie divine. Parce que la vérité de Dieu, au fond, ou la connaissance de Dieu, c'est pas d'abord une connaissance intellectuelle, c'est une connaissance intime, c'est une connaissance amoureuse, c'est une relation amoureuse. Et là aussi, on sait que dans nos relations humaines, une relation ne permet pas de connaître une personne complètement, ce serait la posséder, ça veut dire que l'autre s'effacerait devant moi. Donc Jésus est la vérité, mais une vérité insondable en tant que vérité divine, et des théologiens l'ont dit, notamment Hans-Urs von Balthasar au XXe siècle, qui dit « Dieu s'est pleinement révélé, mais comme l'inconnaissable ». C'est tout le paradoxe. En se faisant connaître, il se fait connaître, mais il demeure totalement indicible, il demeure toujours au-delà. Et c'est pour ça aussi, c'est quelque chose qui a fortement évolué et qui a abouti à Vatican II dans l'Église ces dernières décennies, c'est que le dogme n'épuise pas une vérité. En fait, la définition catholique du dogme, c'est qu'en fait, c'est une sorte de définition qui ne contient pas d'erreur. Mais ça ne veut pas dire que ça dit toute la vérité, ça ne dit rien que la vérité, mais pas toute la vérité. Si un dogme disait toute la vérité, il n'y aurait pas eu tous ces conciles qui se sont succédés, entre Nicée en 325, puis après Éphèse, etc., Chalcédoine, qui ont chaque fois ajouté quelque chose au dogme, mais dans le sens d'une précision, d'un approfondissement. En fait, la foi chrétienne, la vérité chrétienne, qui est donnée au départ, c'est comme une semence, mais qui va se déployer comme un arbre, et cet arbre continue de pousser. C'est une idée de tradition vivante. Et c'est quelque chose que je trouve très beau, très beau.
1: Au sein de l'Église, il y a une tradition vivante, beaucoup plus terre à terre, qui est de représenter les différentes étapes, notamment de la passion du Christ, de montrer Jésus, de lui donner un visage, des caractéristiques physiques. Ça aussi, évidemment, ça a évolué au fur et à mesure du temps. Tendre vers Jésus, vers cette vérité extrêmement complexe qu'il est, puisque révélé, puisque nous et en même temps... si proche du Père, est-ce que c'est quand même pas un frein que l'Église s'est proposé à elle-même que de représenter autant les choses, que de les illustrer autant? Ça peut un peu arrêter ce parcours de recherche précisément qui définit au fond le chrétien tel que vous le définissez aujourd'hui.
0: Oui, c'est très intéressant, et d'ailleurs c'est pas pour rien que l'Ancien Testament interdit absolument de représenter Dieu. Parce que justement, comme on disait, Dieu est indicible, irreprésentable, inconnaissable, j'en veux presque dire innommable. Quand Moïse demande quel est son nom à Dieu, et du moins, je suis celui qui suis. Ah, ok. Donc, mais ça veut tout dire et rien en même temps. Et donc, il y a eu au Moyen-Âge chrétien, donc, ce qu'on a appelé l'iconoclasme, ce mouvement qui a consisté à détruire les icônes, justement sur base de ce commandement quelque part absolu de ne pas représenter Dieu. Et alors les tenants quand même de l'iconographie ont finalement, et c'est cette voie-là qui est, je dirais, a triomphé entre guillemets dans l'Église, mais que justement Jésus étant Dieu fait homme, qu'il est apparu dans l'humanité. On peut pas représenter la divinité de Jésus, mais on peut représenter son humanité, d'où les icônes, etc. Et donc, c'est là qu'il y a une sorte de tension vraiment importante. Jésus manifeste la divinité dans tout ce qu'il est. Ce qui veut dire, et ça c'est quand même très important, qu'on n'a pas souligné encore, c'est Dieu quand même qui se rend accessible. Dieu inconnaissable, mais qui se rend accessible, qui se donne. Dieu totalement transcendant, sur quoi insiste très fort l'islam, par exemple, mais en même temps, ça c'est moins présent dans l'islam, Dieu qui est plus intime à moi que moi-même, ça c'est saint Augustin. Donc c'est Dieu infiniment proche aussi en Jésus-Christ. Donc il faut toujours quelque part tenir les deux. Il faudrait pas penser justement, oui, cette vérité reste inaccessible. Non, non, elle est accessible, mais elle est accessible dans la relation. Pas dans une connaissance absolue, encore une fois, mais même Dieu lui-même, quand Jésus dit « qui m'a vu a vu le Père », il révèle le Père. Le Père est une personne, n'est pas une idée à comprendre, à épuiser, c'est pas une définition. Et d'ailleurs, quand on dit « personne », c'est pas une personne comme vous et moi, c'est une personne au-delà de... Enfin, j'ai envie presque de dire une sur-personne, c'est la personne par excellence. Donc attention de ne pas faire peur non plus, j'ai envie de dire, aux chrétiens en disant « oh là là, c'est compliqué ». Non, mais voilà, Jésus se donne concrètement. Il a promis « je reste avec vous jusqu'à la fin des temps ». Et puis effectivement, tous ces signes qui quelque part prolongent cette incarnation de Dieu dans la chair, les signes sacramentels, la liturgie, les prières. Mais attention effectivement de ne pas absolutiser. Par exemple, une image de Jésus, d'ailleurs parfois c'est drôle, hein. On a l'habitude, nous en Occident, de voir un Jésus blanc, aux yeux bleus d'ailleurs parfois, alors que au Japon, on va le représenter comme un Asiatique, en Afrique comme un Africain, alors nous ça nous choque. Mais justement, c'est de là de voir quand même le côté limité de ces représentations dont il faut toujours avoir conscience. Et alors par contre, ça, c'est quelque chose qui a été condamné par l'Église, le fait de représenter Dieu le Père, oui, ou l'Esprit-Saint.
1: Oui, oui.
0: Parce que ça, c'est une iconographie qu'on trouve encore parfois dans nos églises. Et ça, je pense que c'est dommage. Parce que là, vraiment, je pense qu'on contrevient à cette mise en garde de ne pas... Parce que sinon, on risque toujours de réduire Dieu à ce qu'on peut voir. Or, Dieu, on ne peut pas le voir en tant que tel, en lui-même.
1: Merci, Christophe Herings.
0: Avec plaisir.

0: Vous écoutez toujours Décryptage, une émission produite par Katobel pour les antennes locales de RCF en Belgique francophone. Et avec moi, toujours en studio, Christophe Herings. Merci pour la fidélité que vous offrez à l'émission Décryptage. On va parler maintenant de musique et de liturgie. Alors vous êtes un fin mélomane, peut-être que ceux et celles qui nous écoutent ne le savent pas. Pour avoir parlé musique avec vous, je le sais ô combien. Est-ce qu'on assiste à un renouveau de la musique liturgique dans l'Église aujourd'hui ?
1: Je pense que oui. En tout cas, en ce qui concerne l'Europe occidentale, on voit une réelle évolution, il me semble. Alors bon, je suis cinquantenaire aujourd'hui.
0: Vous les portez bien.
1: C'est très gentil. Je me souviens de liturgie de ma jeunesse, où donc voilà, c'est après le Concile Vatican II. On a un petit peu laissé de côté le chant grégorien que le Concile avait quand même toujours proclamé comme étant un petit peu le chant de référence de l'Église, mais n'empêche, ouvrait la possibilité de chanter dans ce qu'on appelait les langues vernaculaires, hein, donc les langues nationales, les langues des peuples. Donc il y a pas mal de compositeurs aussi, chrétiens, qui ont composé à partir des années 70 des chants liturgiques. Et puis quand même, on a un peu resté avec les mêmes chants pendant 20 ans. Si, enfin, je caricature un petit peu. Des chants qui étaient forcément culturellement très situés, aux années 70-80, qui étaient répétitifs. Et alors, bon, on sait qu'il y a eu une chute de la pratique dans ces années-là. Et donc, dans les paroisses, il y avait une réelle pauvreté quand même aussi musicale qui était là. Et alors je pense, enfin c'est un sentiment, mais je pense que ça peut se vérifier à partir des années 90, avec certaines communautés nouvelles aussi, on composait de nouveaux chants liturgiques avec une plus grande attention, je dirais, au texte. Un texte sans doute plus traditionnel, mais qui avait cette volonté, je vais dire, d'évangéliser. Alors que, sans parler forcément d'expérimentation, ce qui a précédé était plutôt laisser libre cours à plus d'imagination, à un langage plus imagé, plus poétique, ce qui peut encore se comprendre dans le sens où on était en société chrétienne et tout le monde savait bien de quoi on parlait. On pouvait se permettre un petit peu ce genre de créativité. Alors, depuis quelques années, c'est pas qu'il n'y a plus de créativité, mais il y a cette volonté de transmettre aussi une sorte de contenu. Et je pense que ça se trouve depuis une vingtaine d'années, de plus en plus, des chants avec vraiment du contenu, qui parlent de l'Eucharistie qu'on est en train de vivre, qui parlent de l'Évangile qu'on a entendu ce jour-là, et avec aussi une vraie qualité musicale. Mmh. On connaît toutes et tous, hein, je pense, ce genre. Bon, voilà, il y a des Dominicains, il y avait André Gouze en France qui a renouveler un peu la liturgie d'une façon assez particulière, pas mal inspiré la musique byzantine, qu'on a découvert d'ailleurs en Occident aussi au cours du XXe siècle. Je pense à la communauté de l'Emmanuel, à Parel Monial, où il y avait vraiment justement une réelle créativité, mais vraiment, je dirais, inspirée de l'Évangile, de la liturgie. On pense à Tibériade, à Thésée. Voilà, qui ont commencé assez tôt d'ailleurs, mais voilà. Donc moi je pense qu'il y a un réel retour, si on peut dire comme ça, de liturgie, et je pense qu'aussi, évidemment c'est lié, la musique est liée à un renouveau, à mon avis, de la liturgie aussi, mmh. où on a pu peut-être vivre certaines expérimentations après Vatican II, où on a un petit peu pensé certaines possibilités qui étaient ouvertes ont été poussées tellement loin que finalement on oubliait un petit peu que finalement la liturgie transmettait aussi la foi quelque part.
0: Mais on a pas mal parlé du texte, des paroles, et mm-hmm. vous le dites bien, il y a quelque chose d'un peu moins allusif qui se fait en ce moment, de plus précis peut-être. Mm-hmm. Qu'est-ce qui caractérise vraiment la musique, pour revenir à la musique, comment vous définiriez-vous une bonne musique liturgique ? Peut-être selon vos goûts, mais aussi en général, en fonction aussi de la ritualité contemporaine.
1: Alors je dirais que la première chose, bon, il y a les paroles, on en a parlé, mais il faut que la musique soit expressive. On y viendra peut-être, mais la musique est un langage en soi, mmh. un langage en lui-même. Et donc c'est vraiment important que les compositions soient de qualité. J'ai envie de faire un parallèle avec la bande dessinée. La bande dessinée chrétienne, a commencé à démarrer avec JG, je crois que c'est dans les années 50 ou même déjà 40. Eh bien, au départ, dans les premières décennies de la bande dessinée chrétienne, souvent l'imagerie était un peu mièvre. Et à un moment donné, il y a eu de plus en plus de dessinateurs vraiment professionnels qui se sont eux aussi lancés dans la bande dessinée chrétienne, que ce soit des vies de saints, des vies de Jésus, etc., où il y a véritablement une qualité du dessin artistique qui est de plus en plus présente et qui fait que c'est beaucoup plus agréable à lire, que c'est beaucoup plus parlant, que le message passe beaucoup mieux, y compris même pour des non-chrétiens. Il n'est pas rare que des personnes découvrent la foi des jeunes ou autres à travers ces bandes dessinées. Même pour la musique, c'est la même chose. Si il y a de belles paroles et que la musique est bof, eh bien, on rate quelque chose parce que la musique est un langage propre. Alors, il y a toute la musique liturgique qui est liée au chant, mais il y a la musique aussi notamment liée à l'orgue, aux instruments. C'est une musique liturgique aussi. Alors, bien sûr, il y a Bach protestant, mais qui était largement repris dans les liturgies catholiques. Il y a quelqu'un comme Olivier Messiaen, qui est moins connu du grand public, mais au XXe siècle aussi, qui a composé une musique assez extraordinaire. Alors, plus opaque, mais je pense que quand on l'écoute,
0: moins explicative, en tout cas.
1: Oui, mais alors, c'est un langage musical, je dirais, un peu inhabituel pour nos oreilles, enfin, comme beaucoup de musiques du XXe siècle. Mais une fois qu'on s'y habitue à ce type de musique-là, parce qu'il n'est pas le seul, parce que lui-même, il écrit des introductions à ses œuvres. Quand il écrit une œuvre qui s'appelle l'Ascension du Christ, par exemple, il y a Prière de Jésus qui monte à son Père, ça fait référence à des extraits bibliques, des passages bibliques, pardon. Quand vous écoutez cette musique, vous avez quand même l'impression de voir ce qui est en train de se dire, ça c'est extraordinaire. Mais voilà. Mais donc, il y a des organistes aujourd'hui aussi de très bons organistes qui jouent, et il y a un regain d'intérêt aussi, je pense, pour ça, et ça attire des gens aussi à l'église, dans les liturgies. Et puis, un aspect qu'on a peut-être pas encore évoqué, je disais tout à l'heure, que le chant grégorien restait quelque part un petit peu la référence musicale ou liturgique, enfin en tout cas la musique du chant dans l'Église catholique. Je pense qu'il y a un renouveau du grégorien aussi, ou de musique polyphonique. Dans certaines églises que je fréquente, notamment à Bruxelles, la cathédrale de Bruxelles pour ne pas la nommer, que ce soit aux grandes fêtes ou même certains dimanches, il y a pas mal de grégoriens, et ça attire beaucoup de monde, et c'est très beau parce que c'est un chant qui est contemplatif. Et alors voilà, on revient à votre question, qu'est-ce qu'est une bonne musique? Je pense qu'une bonne musique liturgique est une musique qui nous aide à entrer dans le mystère qui est célébré.
0: Allez, ce sera le mot de la fin. Merci beaucoup, Christophe Hérix, d'être passé nous voir. Je rappelle que vous êtes théologien et que vous officiez comme journaliste au sein de la rédaction de Catobel. C'était un bonheur, comme à chaque fois, de vous recevoir. Et puis à très bientôt dans l'émission
1: Décryptage. À très bientôt et grand plaisir.
0: Au revoir.

0: 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Cette semaine, pas de journal de Radio Vatican, en lieu et en place. Je vous invite à retrouver Pauline de Torsiac pour l'actualité chrétienne.
1: Pauline de Torsiac, on voulait revenir sur cet acte schismatique. Hein. Le Vatican acte ce schisme avec la fraternité sacerdotale Saint-Pie-X.
2: Et oui, Pierre-Hugues, c'est l'ordination de 4 nouveaux évêques sans l'aval de Rome, mercredi, qui a évidemment déclenché presque simultanément l'excommunication de 6 évêques. Le décret a été rendu public hier matin, quelques heures seulement après la cérémonie d'ordination à Icône en Suisse. 38 ans après, l'histoire se répète donc. Rappelez-vous, le 30 juin 1988, Monseigneur Lefebvre avait consacré 4 évêques contre la volonté du pape et entraîné un schisme. Mais depuis 2009, les choses étaient un peu plus flou, car l'excommunication avait été levée cette année-là par Benoît XVI. Alors, dans cet entre-deux, schisme ou pas schisme, comment qualifier l'état des relations entre Rome et le mouvement tradit? Le décryptage de Paul Hériot. Il est historien, auteur de 100 ans de laïcité française 1905-2005 aux presses de la Renaissance.
3: On était resté dans un vide, dans un vague canonique sur la question de la situation schismatique ou non schismatique, d'autant que François, lors de son pontificat, avait donné aux prêtres de la fraternité Saint-Pie-X la possibilité d'absoudre licitement dans les confessions, et que les mariages célébrés par les prêtres de la fraternité sacerdotale Saint-Pie-X puissent être considérés comme valides, dans certains cas de négociation avec les évêques locaux. Donc on était dans une situation incertaine, on n'était pas tout à fait en communion sans être véritablement en situation de rupture. Clairement, il y a une mutation, en ce sens que Rome considère que ce qui s'est produit ne peut pas rester sans réaction, donc on revient à la situation de 1988.
2: Et si aujourd'hui le schisme est clairement acté, Léon XIV a supplié jusqu'à la dernière minute la fraternité sacerdotale Saint-Pie-X de ne pas franchir la ligne rouge. Des tentatives similaires avaient été faites par Jean-Paul II en 88.
3: Effectivement, la lettre de Léon XIV rappelle celle que Jean-Paul II avait envoyée lui aussi juste avant les sacres. Il y avait même eu l'envoi d'une voiture possible pour que Mgr Lefebvre vienne rencontrer Jean-Paul II. La petite nouveauté qu'on a eue là, c'est que Léon XIV n'a jamais rencontré le supérieur de la fraternité Saint-Pie-X. Donc il n'y a pas eu de contact direct qui aurait peut-être pu modifier la situation. Celle-ci, globalement, a été gérée par le dicastère pour la doctrine de la foi, dont les positions sur la question, au moins sous le cardinal Fernandez, ont toujours été relativement fermes, dans le sens qu'il était hors de question d'accepter une fraternité sacerdotale Saint-Pie-X qui n'accepterait pas l'autorité de Vatican II. Donc il y a peut-être aussi à Rome, dans le choix de cette proclamation de sanctions très rapide, des influences qui jouent, alors qu'une partie des fidèles pouvait attendre que la proclamation de l'excommunication ne serait pas faite, on resterait dans un flou juridique, conformément à ce que François aimait beaucoup. Là, il y a une espèce d'évolution vers une position plus claire, plus tranchée.
2: Et Rome confirme donc, Pierre-Hugues, l'excommunication des évêques consacrés et ceux impliqués dans les sacres. Quant aux clercs et aux fidèles laïcs qui adhèrent au schisme de la fraternité sacerdotale Saint-Pie-X, ils encourent la même sentence.
3: Les fidèles qui assistent exclusivement aux célébrations de la fraternité Saint-Pie-X sans jamais participer à des célébrations selon le Vetus Ordo en lien avec le Saint-Siège ou de célébrations de rite 1969 et qui verbalement manifestent leur soutien aux actes consécratoires du 1er juillet sont considérés comme excommuniés. Ceux qui sont ciblés d'une certaine manière, ce sont les soutiens indéfectibles et exclusifs de la fraternité Saint-Pie-X.
2: Une excommunication prononcée par Rome qui n'est pas sans conséquence sur la validité des sacrements.
3: C'est l'affirmation effectivement de la doctrine du dicastère pour la doctrine de la foi. La pénitence, donc la confession, il n'y aura pas d'absolution valide et le mariage est considéré comme invalide également. Donc on est là, on revient clairement à la situation de 1996 alors que François avait concédé la validité des confessions et puis ensuite des mariages. Il y a vraiment une position plus dure de la part de Rome que l'espèce de flou canonique que François aimait beaucoup.
2: Voilà, plus de 50 ans après sa création, la fraternité Saint-Pie-X rejette donc toujours les évolutions de l'Église actées au cours du Concile Vatican II. Elle revendique 600 000 fidèles dans 80 pays, Pierre-Hugues.
1: Et nous continuerons d'en parler à 8h10. Quelles sont les conséquences pastorales de ces excommunications et de ce schisme? Ce sera avec l'invité de la matinale. Le pèlerinage des pères de famille à Cotignac fête son demi-siècle, Pauline.
2: Oui, 50 ans que des milliers d'hommes viennent déposer les armes au pied de Saint-Joseph. Et à l'occasion de ce 50e anniversaire, un calvaire ex voto unique vient d'être installé au sanctuaire Notre-Dame de Cotignac. Pensé comme un lieu de consolation pour les pères de famille, cette œuvre a été façonnée par le sculpteur Jean-Joseph Chevalier.
1: Merci beaucoup pour l'actualité chrétienne. Pauline de Torsiac qui nous a accompagnés tout au long de cette saison. Plus d'informations sur rcfnotredame.fr.
0: L'actualité chrétienne tout au long de cette semaine à la place du journal de Radio Vatican sur RCF Notre-Dame. Rendez-vous à retrouver également dans la matinale présentée par Pierre-Hugues Dubois. Nous parlons à présent en culture, toujours extrait de la matinale de Pierre-Hugues.
4: Bonjour Gilles.
5: Bonjour chers auditeurs.
4: De quoi allez-vous nous parler ce matin ?
5: Alors, est-ce que vous avez des interdits alimentaires, mon cher Pierre-Hugues ?
1: Mon épouse, ma mère et ma dentiste m'interdisent les dragibus, malheureusement.
5: Ah oui, alors un interdit, bon d'accord, je vous pardonne. Non, je vais parler des interdits alimentaires, ou plutôt d'un livre de Nathalie Hélal. Vous savez, Nathalie Hélal est historienne de la gastronomie, c'est une journaliste, et elle a écrit un livre tout à fait explicatif. Tu n'en mangeras point. Petite Tiens. Histoire des aliments interdits. Alors évidemment, l'humanité n'a jamais cessé de manger sous surveillance, et depuis des millénaires, manger est un dialogue permanent avec le divin. Évidemment, l'histoire du premier interdit alimentaire prend naissance au jardin d'Éden. Ben oui. Alors elle écrit justement, Ève tentée par un serpent tend une pomme à Adam dans le jardin d'Éden, et puis ce geste va devenir un symbole universel de la tentation, de la désobéissance, de la chute de l'humanité. Alors ce qui est intéressant, c'est que elle explique que quand on a traduit de l'hébreu la Bible en latin, le mot pour mal est malum, et celui qui désigne la pomme est malum. C'est la seule différence, c'est un A que l'on prononce un peu plus longtemps, une nuance subtile, souvent invisible à l'écrit. Donc c'est intéressant de voir ça. Et est-ce que vous savez aussi que justement, la pomme, c'était le fruit de... C'est un objet de discorde, c'est le fruit aussi d'Aphrodite, hein, la déesse de l'amour. Ça incarne donc le fruit de la connaissance et de l'immortalité. Alors, savez-vous aussi, par exemple, que la pomme d'Adam, l'emprise du mythe de la pomme d'Adam, Pierre-Hugues, allez-y. L'expression pomme d'Adam, qui désigne donc ce cartilage thyroïde, hein, qui est prominent chez l'homme, provient d'une légende folklorique selon laquelle un morceau du fruit défendu serait resté coincé dans la gorge d'Adam, appel physique et permanent de sa transgression. Vous voyez, tout est lié. Alors, il y a beaucoup de choses dans ce livre, parce qu'elle parle des interdits religieux, évidemment, dans toutes les religions. Moi, j'ai gardé pas mal de choses. J'ai gardé, par exemple, elle parle de l'hostie.
1: Ouais.
5: Elle parle de l'hostie, l'évolution de l'hostie. Alors pourquoi ? Parce qu'on n'avait pas le droit de manger des pains avec la pâte levée. Donc c'est autour du 9e siècle que l'Église impose l'usage du pain azyme. Donc c'est fabriqué, comme vous le savez, sans levain. Et il s'agit de respecter l'histoire de la Pâque juive et du pain de la hâte, hein, c'est-à-dire qui n'a pas eu le temps de lever. Alors qui fait donc ce choix est aussi motivé par une nécessité symbolique. Le levain qui fait gonfler la pâte était alors perçu comme un agent de corruption ou d'orgueil. Et c'est pour ça qu'après, la forme ronde et fine qu'on connaît aujourd'hui va naître à partir du Moyen-Âge. Et ça, c'est vrai que le christianisme... Alors, je ne vais pas parler du jeûne, parce que ça, on en reparlera évidemment quand on...
1: On a encore une minute trente. Hein.
5: Oui, une minute trente. Alors, je vais terminer avec une chose incroyable, parce que dans les interdits, je vais prendre l'exemple aux États-Unis.
1: Ouais.
5: Aux États-Unis, il y a un certain John Harvey Kellogg's qui était de l'Église protestante, et qui lui considérait la nourriture comme un remède, tantôt comme un poison moral. Il considérait que la mastication de certains aliments déclenchait des pulsions sexuelles.
1: Ah,
5: et donc il a inventé... Oula,
1: qu'est-ce que vous allez nous dire, Gilles?
5: Il a inventé les cornflakes, qui étaient des pétales de maïs légers et non sucrés. Et donc à partir de là, il va mettre au point le premier substitut de viande, la protose. Et puis il va élaborer le granola en 1877, puis le beurre de cacahuète en 1895.
1: Et quel est le lien? Qu'est-ce que vous avez dit?
5: Parce qu'il considère que le côlon est le siège de toutes les maladies, pureté morale. Et pour lui, ça se substitue à la viande, à tout ce qui peut donner des choses un peu grasses dans le corps. C'est très intéressant, on apprend beaucoup de choses, jusqu'à aujourd'hui, jusqu'au vegan, etc. Parce qu'on a nos propres interdits, c'est pas que la religion qui les impose.
1: Chacun se fixe ses propres interdits alimentaires. Et on aurait pu parler du poisson le vendredi de carême
5: Bien
1: en particulier.
5: Sûr.
1: Tu n'en mangeras point.
5: Le beurre, la margarine, tu n'en mangeras point. Petite histoire des aliments interdits, c'est paru chez Talendier et c'est signé Nathalie Hélal.
1: Merci beaucoup Gilles, et merci pour toutes vos chroniques au cours de l'année. C'était la dernière de la saison aujourd'hui. Et j'espère que l'an prochain, ce ne sera pas tu n'en mangeras point, mais c'est tu mangeras beaucoup et que vous apporterez plein de bonnes choses à déguster. Merci beaucoup Gilles Brochard.
0: Le rendez-vous culture de la matinale présenté tous les jours par Pierre-Hugues Dubois. Très belle fin d'après-midi à tous à l'écoute de RCF Notre-Dame.
6: 18h passées de 10 minutes dans Asosphère avec Sandy Louis, nous découvrons Alteo qui œuvre pour une société plus inclusive.
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8: Bonjour à toutes et à tous. Aujourd'hui, l'on s'intéresse aux activités d'Alteo. Au quotidien, la SBL se mobilise sur des questions d'accessibilité et d'inclusion sociale et sociétale auprès de personnes malades ou en situation de handicap. Dans quelques instants, nous ferons le point sur le fonctionnement et les activités de la structure. Mais pour l'heure, vous le savez, on débute cette émission en musique aujourd'hui en compagnie de Florent Pagny.

0: Et à l'instant, Florent Pagny avec le titre « Là où je t'emmènerai ». Vous êtes à l'écoute d'Assosphère et je vous le disais dans le sommaire de cette émission. Aujourd'hui, on s'intéresse aux activités d'Alteo et pour ce faire, on reçoit en studio Ariane Hermans. Je vais y arriver. Ariane Hermans, pardon, bonjour.
1: Bonjour.
0: Je suis en train de m'étouffer en vous disant bonjour. Vous êtes bien installée ?
1: Oui.
0: On va avec vous pendant à peu près une heure retracer le quotidien, les activités d'Alteo. Alors, Alteo porte ce nom depuis 2007, mais on retrouve les prémices de l'ASBL et des activités d'aujourd'hui bien plus tôt. Ça démarre plutôt dans les années 50, vers 1955. Alors, sommairement, on ne va pas vous demander un cours d'histoire, évidemment, mais si on devait retracer l'histoire d'Alteo, ça donnerait quoi ?
1: Au départ, on s'appelait l'Association chrétienne des invalides et handicapés. On est né de la mobilisation de parents, de personnes en situation de handicap, qui étaient membres de la mutualité chrétienne et qui souhaitaient faire changer les choses pour que la vie de leur enfant, après leur départ et même dès ce moment-là, s'améliore, que leurs droits soient mieux respectés, que leurs droits évoluent. Et donc voilà, ils se sont constitués en association et au fil du temps, les activités se sont diversifiées. Et alors, il y a un deuxième service qui a vu le jour, c'est l'aide aux malades, qui là était vraiment dans le service et dans l'aide. Et après plusieurs années, les deux associations ont fusionné pour devenir Alteo.
0: Alteo, on l'a dit donc depuis 2007. Derrière Alteo se cache une volonté, une signification dans ce mot. C'est un peu celui d'altérité. Est-ce que vous pourriez revenir sur ce contexte, justement, sur ce terme ?
1: Oui, alors quand je fais des animations dans les écoles sur le handicap, je commence par demander aux élèves à quoi leur fait penser le mot Alteo. Et bon, parfois le mot altruisme sort et effectivement on fonctionne avec beaucoup de volontaires qui ont envie d'aider les autres, donc la notion d'altruisme est intéressante. Et alors parfois j'ai des élèves qui pensent au mot altérité et effectivement ben, ça vient de là et on travaille sur l'autre, parce qu'effectivement on est tout le temps dans la relation et on travaille aussi sur l'autre en tant que personne un peu différente mais on travaille surtout l'inclusion et donc le fait que toutes les différences soient prises en compte et que malgré les différences tout le monde soit sur un pied d'égalité avec les aménagements nécessaires et raisonnables pour que ce soit faisable. Mais l'idée, c'est vraiment ça, que la différence ne soit pas une barrière, qu'elle soit plutôt une richesse. Alors, c'est un peu cliché de dire ça, mais on en est loin dans le monde dans lequel on vit, même si les choses se sont améliorées depuis la création de la CH et puis d'Alteo. Et donc, on travaille là-dessus et la notion d'inclusion est vraiment importante pour nous. On ne fait pas de l'intégration, on fait vraiment de l'inclusion, c'est-à-dire que on met les moyens pour que tout le monde soit sur pied d'égalité en termes de décision, en termes de participation, en termes d'apport personnel, en fonction de son histoire, en fonction de ses compétences, etc.
0: On reviendra évidemment sur les différents défis et enjeux auxquels les personnes, je veux dire, en situation de handicap, malades ou les plus précaires, on peut être encore plus global, font face aujourd'hui. Mais quand on travaille dans le domaine dit de l'inclusion, quel regard on porte sur ce mot, la différence ?
1: Alors, c'est une question d'abord un peu personnelle. Moi, je trouve ça super enrichissant. Et en tout cas, je suis très à l'aise avec le public en situation de handicap. Par contre, je suis peut-être moins à l'aise avec d'autres types de différences hein, qui sont dans la société. Et c'est un apprentissage, je pense. Je suis à l'aise parce que depuis que je suis toute petite, je baigne dans le milieu du handicap. Je suis à l'aise parce que ce sont des personnes avec lesquelles je trouve toujours un moyen de communiquer, même si elles n'ont pas la communication verbale, mais je trouve toujours un moyen de communiquer. Et souvent, elles ont les mêmes repères culturels que moi. Après, il y a d'autres types de différences qui me demanderaient à moi plus de travail sur moi. Mais ça s'apprend et je pense que ben, c'est valable pour tout le monde. On est à l'aise avec certaines différences, on est moins à l'aise avec d'autres. Et ça demande ben, un apprivoisement. Un effort pour apprendre à connaître l'autre, apprendre à le comprendre. Mais voilà, je pense vraiment que ça vaut la peine, que c'est enrichissant dans les deux sens. et que ça résout pas mal de problèmes dans la société, pas mal de tensions. Voilà, donc c'est une approche personnelle que chacun doit faire, et c'est évidemment une approche de société et une volonté politique et sociétale d'appréhender cette différence et d'en faire une richesse plutôt qu'une source de tension.
0: On peut entendre en sous-titre cet aspect, ne pas gommer la différence, ne pas faire comme si elle n'existait pas, elle est là, par contre il faut l'accueillir, c'est plutôt ça que vous dites.
1: Ah oui, tout à fait. Gommer les différences, ça n'a aucun sens, et puis c'est pas possible, il y a des fois où c'est pas possible, je veux dire, une personne en situation de handicap, je vais pas pouvoir d'un coup de baguette magique arranger sa déficience, lui enlever sa déficience intellectuelle, physique, etc. Par contre, je peux faire en sorte qu'il y ait des aménagements raisonnables qui lui permettent de bien participer au groupe, etc. Mais donc, au-delà du fait que c'est pas possible factuellement, c'est aussi stupide parce que ce serait se priver de richesses et de choses intéressantes. Donc voilà, je crois que dans l'histoire de l'humanité, c'est les différences qui ont fait progresser les choses. Donc, ce serait idiot de s'en priver.
0: Un peu Captain Obvious pour certains aujourd'hui.
1: Oh, oui.
0: On a brièvement évoqué l'historique d'Alteo. Je me suis perdue avec ma blague, je me suis perdue dans ma question Ariane. Je voulais revenir sur la toile d'araignée. On a évoqué l'historique d'Alteo. Vous êtes ici pour représenter la régionale de Liège, mais il y a quelque chose qu'il faut bien comprendre, c'est que moi je dis toile d'araignée, mais vous avez plutôt le vocabulaire de poupée russe pour Alteo et son fonctionnement. Vraiment, peut-être nous parler des différentes régionales et du fonctionnement national également.
1: Oui. On est présent sur tout le territoire de la Wallonie et sur Bruxelles. Et donc quand je dis Wallonie, c'est y compris la région germanophone. On a environ 13 000 membres et plus de 2 000 volontaires. Je ne connais plus le chiffre exact. Enfin voilà, on fonctionne beaucoup avec des volontaires. Mais chaque régionale, qui correspond plus ou moins à des provinces, plus ou moins, a son autonomie et peut organiser les activités qui sont demandées par les membres, puisqu'on travaille vraiment avec la base. Mais alors, on a des services qui sont communs, comme un service d'accompagnement et de transport, comme un service de vacances et de loisirs. Et alors, on a un presque équivalent en Flandre, qui s'appelle Samana, qui ne fonctionne pas exactement de la même manière que nous, mais les objectifs sont les mêmes et sont centrés sur les personnes en situation de handicap.
0: Vous n'êtes évidemment pas la seule association à travailler dans le secteur. Est-ce que vous fonctionnez en réseau ?
1: On essaye de réseauter un maximum parce qu'on est plus fort ensemble. Ce n'est pas toujours facile. D'abord parce qu'il faut parfois casser certaines frontières idéologiques. Hein. On est quand même dans une société où il y a la gauche, la droite, les rouges, les verts, les bleus, etc. Mais on y arrive. Je pense que parmi les travailleurs, il y a une volonté de casser ces barrières. Et puis, on réseaute, même en dehors du monde du handicap, quand on fait un projet, on essaie de réseauter avec des acteurs qui sont spécialisés dans le domaine dans lequel on mène le projet. Et donc, bon, on en reparlera sans doute, mais quand on mène un projet sur la mode et l'image de soi, on va trouver des stylistes et des écoles de mode. Quand on mène un projet sur le théâtre, on va trouver des comédiens professionnels. Et en général, c'est super intéressant parce que ce sont des mondes qui n'ont pas nécessairement l'habitude de travailler avec des personnes en situation de handicap. Et donc, c'est enrichissant pour nous parce qu'ils nous apprennent des choses et c'est intéressant pour eux parce que ça les sensibilise au handicap.
0: Mais je vous propose de rentrer dans le concret tout de suite et on peut l'aborder avec un exemple très concret, celui du week-end dernier où il y a eu un grand moment pour certains membres de Alteo. Ça se passait au B3. J'ai peut-être vous demander de nous contextualiser ce qui s'est passé les week-ends des 13 et 14 mai.
1: Eh bien, une représentation théâtrale. Donc, il y a 2 ans, des membres d'Alteo ont émis l'envie de créer une pièce de théâtre. Ça ne se fait pas du jour au lendemain. Ce ne sont pas des comédiens, donc il a fallu apprendre le fait de jouer, d'être à l'aise sur scène, d'apprendre des dialogues, bref, de faire du théâtre. On a fait appel à la troupe des Acteurs de l'Ombre, qui est une troupe liégeoise de théâtre action. Et l'idée, c'était pas de jouer une pièce existant déjà, on le fera peut-être dans quelques années, mais voilà. L'idée, c'était de créer une pièce à partir d'improvisation des apprentis comédiens, et de situations de vie qui les interpellent. Et pendant 2 ans, ils ont travaillé. Alors, on a commencé à 25 et on a fini à 11 sur scène. Il y en a à qui ça ne plaisait pas finalement. Il y en a qui se sont découragés, mais c'est le processus naturel. Et donc, mardi et mercredi de la semaine passée, ils ont joué la pièce qu'ils ont créée 2 fois, 2 soirs d'affilée. C'était sold out et c'était très, très chouette.
0: Et quelle expérience, quel sentiment ils en retirent?
1: Alors, d'abord beaucoup de trac, et puis évidemment la fierté d'avoir surmonté le trac, d'avoir joué de manière très très, plus qu'honorable. Ils ont bien joué, ils sont très bien débrouillés. Et puis je pense aussi la satisfaction d'avoir fait passer un message. Et ce qui était très chouette, c'est que la pièce ne parlait pas de handicap. C'était des personnes valides et en situation de handicap, mais elles ont parlé plus de la société de manière générale. Et donc ça, pour moi, c'est une victoire de pouvoir parler de la société, de choses qui les concernent en tant que citoyens, et pas uniquement du handicap. Parce que le message sur le handicap, il est là, il est sur scène physiquement.
0: Ariane Hermans, vous êtes avec nous pour aborder les activités et le quotidien de l'ASBL Alteo. On vous retrouve dans quelques instants, juste après la pause musicale.

0: Et à l'instant dans vos oreilles, Puggy avec For a Minute.
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0: Vous êtes à l'écoute d'Assosphère et aujourd'hui on reçoit Altéo pour parler de son quotidien. Juste avant la pause avec Ariane Hermans, on évoquait tout simplement l'historique, le fonctionnement de base d'Altéo. Ariane, vous êtes maintenant, j'allais dire plus une seule, mais deux, vous vous êtes dédoublée puisque à vos côtés est apparue Aparna Merken. Bonjour.
2: Bonjour.
0: Vous êtes membre d'Altéo également, vous venez de nous rejoindre pendant cette pause musicale. Vous êtes bien installée, tout va bien avec nous?
2: Oui, tout va bien. Bien,
0: on est ravis de vous recevoir. Je le disais, vous êtes membre d'Altéo. Juste avant la pause avec Ariane, on abordait la pièce de théâtre qui a eu lieu les 13 et 14. Et on m'a confié que vous faisiez partie de cette pièce. Racontez-nous un peu votre expérience.
2: Oui, exactement. Déjà, c'était une belle expérience, une belle aventure. Et je n'avais jamais fait le théâtre. Donc là, c'était vraiment une première. Et... c'était extraordinaire. Voilà, comment, le stress.
0: Comment vous êtes arrivée chez Altéo, vous?
2: Alors, je suis arrivée chez Altéo il y a 2 ans, je pense exactement. Et j'ai été abordée en faisant mes courses pour... on m'a demandé si je voulais être modèle pour le défilé, tout simplement.
0: Ah ben, il faut nous en dire un peu plus, là, Aparna, parce qu'on fait ses courses et on nous propose d'être modèle, ça arrive pas tous les jours, quand même.
2: Exactement, c'est vrai. Mais oui, non, je faisais bêtement mes courses et une styliste, Charlotte, je ne sais plus comment.
3: Charlotte Zinc.
2: Voilà. Et qui m'a demandé pour, parce qu'elle participait pour Altéo, et qui m'a demandé pour défiler, quoi.
0: Et à partir de ce moment-là, vous avez décidé qu'Altéo, c'était sympa et qu'il valait mieux rejoindre les activités.
2: Voilà. Oui, oui.
0: Et l'expérience depuis ces 2 ans, qu'est-ce que vous avez eu l'occasion, vous, de voir? Je vous pose des petites questions comme ça, parce qu'on va essayer dans cette seconde partie d'émission, Aparna et Ariane, de pouvoir dresser un espèce de calendrier, ou en tout cas un tableau des différentes activités de Altéo. Or, puisqu'on vous a sous la main, que vous venez d'arriver, moi j'ai autant vous mettre sur le grill. Vous avez fait quoi depuis 2 ans?
2: Alors, depuis 2 ans, il y a eu le défilé, puis là, il y a eu aussi l'atelier... peinture. Là aussi, chacun va à son rythme. Chacun propose, et ainsi que, comment je veux dire, celle qui nous guide vers la peinture nous apprend différentes étapes, mais d'utilisation de la peinture aussi. Voilà.
0: C'est des activités que vous n'aviez pas eu l'occasion de faire avant.
2: Non, absolument pas.
0: Comment sont constitués, alors je vous pose la question à toutes les deux, comment sont constitués les groupes? Vous avez dit on peut proposer des activités à Parna, mais qui amène les idées des activités? Comment on les met en place? Et puis qui s'inscrit derrière?

0: Alors,
1: on a différents fonctionnements en fonction des secteurs dans lesquels on est. Donc, on a deux services, un service de vacances et un service d'accompagnement et transport. Et ça, ça roule comme un service et c'est plutôt nous qui proposons à nos membres. Le reste, on essaie de fonctionner selon les principes de l'éducation permanente, c'est-à-dire qu'on part soit des envies de nos membres clairement exprimées, soit de choses qu'on entend dans des conversations. Et alors, en tant qu'animateur, on se dit, tiens, il y a peut-être quelque chose derrière. Et alors, on interroge les gens. Et on essaie de mettre sur pied des projets, mais vraiment en partant d'eux. Alors, il faut savoir évidemment que les personnes en situation de déficience intellectuelle, c'est parfois un peu plus compliqué de construire avec eux dans les moindres détails, mais par contre, comprendre leurs attentes, leurs envies, etc., ça, c'est plutôt facile parce que s'ils sont contents, ils sont contents et ça se voit.
0: Ça donne déjà une grosse réponse. Non, on ne peut pas trouver chez Alteo, la formulation va être malheureuse, hein, mais que des handicaps moteurs, mais également au niveau mental.
1: On est généraliste et c'est une volonté de le rester. Et donc effectivement, on trouve tous les types de handicaps moteurs, sensoriels, mentaux. Et aussi, je ne sais pas si on peut... catégoriser ça dans les handicaps, mais des personnes qui sont juste en difficulté sociale et qui ont envie de trouver du lien social, justement.
0: Mais la question n'est pas anodine, parce qu'on ne peut pas constituer et participer à une activité, et vous l'avez déjà sous-entendu, de la même façon en fonction tout simplement de sa réalité. Et là, pour le coup, qu'on parle de handicap ou pas, hein, ça peut vraiment être plus global. Comment on arrive à rendre des ateliers inclusifs en fonction des profils que l'on a en face de soi ?
1: De base, en les ouvrant à tout le monde. Et puis, on se démerde. donc voilà, on est ouvert aussi aux personnes valides. Et ça, je trouve que c'est vraiment une super richesse parce que les personnes valides, en général, elles peuvent donner un coup de main. Donc, on n'est pas juste l'animateur à devoir donner un coup de main. On peut compter sur les personnes valides. Et puis, on peut compter sur les personnes en situation de handicap qui peuvent s'aider les unes les autres. Et une personne en situation de handicap physique, elle peut vraiment donner un coup de main à une personne avec un handicap mental et réciproquement. Et donc, j'ai envie de dire que les choses se font naturellement. Alors, évidemment, c'est le contexte qui favorise l'entraide. Mais oui, ça se fait assez naturellement parce qu'on est dans une ambiance vraiment d'accueil de tout le monde. Quand je suis arrivée chez Alteo il y a presque 7 ans, une dame du comité régional a dit « Ce que j'aime bien chez Alteo, c'est qu'on arrive comme on est ». Et c'est vraiment le cas. La personne, elle entre dans la pièce et il n'y a pas de jugement sur son apparence, sur son handicap, sur sa manière de parler. Et ça met, je pense, tout le monde à l'aise d'emblée. Et chacun trouve ce qu'il peut apporter au fur et à mesure de l'évolution du projet.
0: C'est aller peut-être encore une étape plus loin dans la dimension d'inclusivité. Quand on parle d'inclusif, on a tendance à penser à ce qu'on estime être une minorité, et donc avoir l'inclusivité comme l'ouverture de la porte pour ce qu'on estime, encore une fois, être une minorité. Or, on entend dans vos propos que l'inclusivité, finalement, c'est tout le monde.
1: Oui, oui. Et c'est pour ça que j'insiste sur le fait qu'il y a des personnes valides dans nos groupes. On ouvre et vient qui veut, et alors, par le bouche à oreille, une personne peut dire à une copine « Ah, c'était vraiment chouette l'atelier que j'ai fait, la prochaine fois, viens ». Et même chose, un membre d'une institution, par exemple, peut dire à son copain de chambre « Viens avec moi ». Et donc, le joyeux mélange se poursuit comme ça. Et je pense que chacun a une force dans le groupe qui permet au groupe d'exister. Happy, tu peux me contredire, hein?
2: Non, absolument pas.
0: Tu vois plutôt opiner du chef, effectivement.
2: je rejoins rien de ce qu'elle dit, parce que c'est vrai que chez Alteo, il n'y a pas de jugement, mais aussi, c'est que je trouve que dans chaque atelier, enfin, du moins, de chaque fois que j'ai participé dans les ateliers, chaque personne a vraiment de la bienveillance et on est là en train de s'entraider et comme... a rien dit. Enfin, moi, je dis plutôt les bipèdes et les bijambistes. Voilà, désolé pour vous.
0: Non, on précise que vous êtes en chaise roulante, apparemment, l'a pas dit.
2: Oui, en chaise roulante et je suis une bijambiste, voilà. Et non, c'est ça qui est bien. Ils sont là aussi pour aider. Et quand je veux dire, oui, pour autant... Allez, je veux dire, les personnes avec un handicap visible et invisible, voilà.
0: Est-ce qu'il y a peut-être une dimension de revendication, alors qu'elle soit sociale, sociétale au sens strict, voire même politique chez LTO ? Est-ce qu'il y a ce volet-là parmi les différentes activités et objectifs ?
1: Oui. C'est vrai qu'on vient de parler d'activités plutôt culturelles et de loisirs, mais on a tout un volet politique. Et à nouveau, là, on est dans l'éducation permanente et on part des revendications et des attentes de nos membres. Très concrètement, j'en parle parce que c'est moi qui m'en occupe, mais on a un groupe intitulé L'accès aux soins qui a travaillé pendant des années sur l'amélioration de l'accès aux soins pour les personnes à besoins spécifiques. Ça a abouti à un colloque il y a 2 ans à Liège autour de la question, qui a dressé une série de constats négatifs, mais qui a aussi donné une série de pistes pour améliorer les choses, une série d'exemples concrets de choses qui se font déjà. Et le travail continue. On a rencontré à l'automne le ministre Kopiters et les ministres Van den Broek et Benders pour leur suggérer de financer des plans d'accueil des personnes à besoins spécifiques dans les hôpitaux, comme ça se fait à l'hôpital de la Citadelle avec le service Welcome, comme ça se fait maintenant au Mont-Légia avec le service Aisé. Bon voilà, c'est déjà tout un travail de préparer une rencontre avec des ministres, et évidemment c'est pas moi travailleuse qui y vais avec des membres d'Alteo qui ont préparé le dossier, des membres aussi des hôpitaux de la région liégeoise qui ont préparé le dossier avec nous. Et c'est à nouveau un travail collectif et une revendication collective. Donc oui, le politique est présent aussi.
0: Et on en revient au début de notre échange. Vous l'avez dit, cette phrase, les choses ont évolué, les choses ont changé, mais pas encore suffisamment. Comment on peut expliquer qu'à l'heure actuelle, avec toutes les avancées technologiques et médicales, voire même sociétales et politiques qu'il y a pu avoir, la question des besoins spécifiques, comme vous venez de les appeler, Ariane, reste encore compliquée dans la société?
1: J'aurais envie de laisser d'abord la parole à Pi pour qu'elle dise, elle, en quoi c'est compliqué dans la société parfois d'être une hijambiste comme elle est.
2: Alors, en fait, dans la société, moi je dirais plutôt que c'est très difficile, c'est quand on veut prendre l'autonomie, quand on veut son indépendance, la liberté, comme les bijambistes, et de fût le bus. Rien que le bus, c'est un calvaire, le trottoir déjà.
0: Mais on va pas le cacher, si vous êtes arrivé un peu plus tard.
2: Voilà,
0: c'est
2: ici justement, il y a des travaux au niveau du pont, et tout le chemin a été bloqué, mais ils ont fait une butte franchement difficilement accessible. Voilà, j'ai dû demander de l'aide. Et le bus, alors que c'est un bus moderne, et la chauffeuse n'a pas voulu mettre la rampe.
0: Vous êtes confronté quotidiennement à ce genre de problématiques ou pour certaines c'est devenu, si je puis me permettre l'expression, anecdotique, ou c'est vraiment quotidien ?
2: Non, c'est quotidien. C'est quotidien. J'étais à Bruxelles, c'était pareil, les ascenseurs en panne, donc pas d'assistance. Il faut se démerder.
0: Et j'en reviens à ma question initiale, comment on peut expliquer alors qu'on en soit toujours là à l'heure actuelle ? Je ne sais pas qui veut, Ariane.
1: Mais moi, je pense qu'on a fait déjà pas mal d'aménagements, notamment au niveau des transports en commun. Mais comme l'a dit Happy, parfois les aménagements sont là, mais on ne les utilise pas. Soit parce qu'on ne sait pas comment ça fonctionne, soit parce qu'on n'a pas envie, soit parce que ça prend du temps. Et puis parfois, tout simplement, ils sont en panne par manque d'entretien et donc par manque de moyens financiers. Donc oui, ça a évolué, la technique permet d'améliorer pas mal de trucs, mais il y a aussi derrière peut-être encore une éducation à faire, un entretien de ce qui existe, et puis ce qu'on pourrait appeler du civisme, par exemple par rapport au trottoir. C'est vrai que la circulation en ville, même s'il y a des trottoirs abaissés pour les chaises, il y a des marquages au sol pour les personnes aveugles, etc., il y a toujours des commerçants ou des cafetiers qui mettent des terrasses dans le chemin. Il y a toujours, surtout à Liège, des travaux avec des barrières, des tas de terre, etc., qui empêchent le passage. Donc rien que l'accessibilité physique, ça reste un souci, alors qu'on en a conscience, les pouvoirs publics en ont conscience. Il y a des aménagements qui sont faits, je ne le nie vraiment pas, mais au niveau individuel, il y a parfois une certaine paresse, ou bien, de toute façon, il n'y aura que deux personnes en chaise qui passeront aujourd'hui, c'est pas si grave, voilà.
0: On minimise les statistiques en termes de porteurs de handicap au sens large, encore une fois, vous pensez ?
1: Alors, je connaissais les statistiques, je les avais en tête, mais là, avec le stress,
0: du direct,
1: je ne les ai plus. Mais je sais que, par exemple, il y a, je pense que c'est 80% des handicaps qui sont invisibles, comme ça, au premier abord. Et donc, forcément, on les minimise parce qu'on ne les voit pas tout le temps. Et souvent, quand on dit personne avec un handicap, on pense à la personne en chaise ou à la personne aveugle parce que c'est visible au premier regard. Mais il y a un tas de handicaps derrière qui ne se voient pas. Et donc oui, peut-être qu'on a tendance à ne pas les voir. Et je crois qu'on a encore tendance à ne pas avoir très envie de les voir. Alors ça, c'est peut-être plus personnel. Je ne veux pas projeter ça sur tout le monde. Mais j'ai l'impression qu'il y a eu un discours pendant des années de prise en compte du handicap. Et donc, je crois qu'on en a un peu moins peur. Mais on reste quand même un peu mal à l'aise parce que le contact avec la personne peut être tout petit peu différent. Ou bien on n'a pas envie de lui faire sentir qu'on a vu qu'il était handicapé, mais on l'a quand même vu et donc on ne sait pas trop comment aborder le sujet. Et donc je crois qu'il y a un malaise personnel qui subsiste quand même et qui subsistera peut-être toujours. Et ce qu'il faut juste apprendre, c'est à être sincère, à être direct avec la personne, à pas faire des chichis et à considérer la personne comme ce qu'elle est, c'est-à-dire une autre personne avec laquelle on peut entrer en relation et en dialogue. Et même avec les personnes qui ont du mal à dialoguer, parce que ça existe aussi, hein, les personnes qui ne savent pas parler ou dont la déficience intellectuelle amène à des difficultés de communication, il y a toujours moyen de communiquer, ne fût-ce que par le toucher, etc. Mais ça demande un peu de courage pour sortir de sa zone de confort et ça demande une éducation. Et c'est pour ça qu'on va faire des sensibilisations dans les écoles, etc. Et c'est pour ça qu'il y a un tas d'associations qui sensibilisent au handicap. Alors parfois c'est un handicap en particulier et parfois c'est plus généraliste comme nous.
0: Et vous l'avez nuancé tout à l'heure, on ne peut pas être binaire sur la question. Il y a certaines différences avec lesquelles on peut être à l'aise et avec d'autres beaucoup moins, vous l'avez précisé.
1: Oui, tout à fait.
0: Quel regard vous portez sur le témoignage que vient de livrer Ariane ? Comment ça résonne en vous au regard de votre situation ?
2: Alors, écoutez, non, je suis d'accord. Oui, je suis d'accord avec Ariane. Et c'est vrai que en général, elle a très bien dit, la populace réagit exactement comme ça.
0: Vous sentez des regards encore aujourd'hui,
2: oui,
0: toujours?
2: Oui, oui. Très fort même. Et c'est souvent le regard, comment je veux dire, c'est plus de la pitié. J'ai l'impression que c'est vraiment, oui, avec un regard de pitié, alors que il n'y a pas lieu. Honnêtement, vraiment pas, quoi.
0: C'est pas l'impression que vous dégagez, effectivement. Vous avez l'air plutôt, franche du collier, comme on dit. Vous avez l'air d'avoir un certain franc-parler. Est-ce que ça vous arrive de répondre à des regards ou à des réflexions que vous pourriez entendre ?
2: Bien sûr, oui, quand je vois un regard, je demande pourquoi ce regard, parce que, comment je veux dire, je trouve c'est blessant, sans parole, c'est un regard blessant quand même. Et maintenant, oui, demander, et voilà, je me dis, si la personne ne s'est pas abordée, autant y aller.

0: Mr. Know It All, Teddy Swims à l'instant dans vos oreilles. Vous êtes à l'écoute d'Assosphère et on entame ensemble cette dernière partie d'émission en compagnie de nos invités Ariane Hermans et Aparna Merkendit Happy pour Alteo. On a abordé avec vous le fonctionnement, l'historique, certaines activités et puis votre regard aussi sur cette société qu'on espère, qu'on souhaite voir de plus en plus inclusive au fil du temps. Parmi vos différentes activités pour Alteo Happy, il y en a une qu'on n'a pas encore abordée, parce que certes, vous flamboyez sur les podiums de défilés, ça on l'a bien compris. Vous vous représentez aussi en pièces de théâtre, mais pas seulement, vous êtes membre du comité régional pour Alte. Alors, qu'est-ce que c'est déjà le comité régional et qu'est-ce que vous y faites exactement?
1: Alors, le comité régional, en fait, c'est une fois par mois. Et chaque personne qui représente dans le comité l'activité. Et donc on débat le sujet, l'évolution du projet, comment ça se passe. Et alors, s'il y a moyen, les autres personnes. Pour leur montrer qu'ils peuvent participer, mais aussi de venir. Et là, j'ai beaucoup parlé de chaque fois à la réunion de théâtre. Et là, la peinture, qu'au mois de septembre, normalement, il y aura l'expo.
0: Mais donc, ça veut dire préparer les différents ateliers ou bien essayer de réfléchir à ce que ça peut apporter. Il se passe quoi pendant ces réunions?
1: Alors, pendant ces réunions, chaque personne qui représente, le porte-parole de l'activité, et on débat le sujet, on démontre, à chaque personne de l'évolution. Voilà.
0: Les activités sont nombreuses, on le rappelle encore une fois, avec différents pôles, avec différents objectifs. Je vais peut-être vous demander, avant de continuer à en parler justement de ces activités, de nous faire un petit résumé, une espèce de petite cartographie visuelle de comment fonctionnent les pôles d'Alteo, Ariane.
2: Les pôles régionaux, donc.
0: Oui, les pôles régionaux, oui.
2: Alors, presque tous les pôles ont les deux grands services, donc le service d'organisation de vacances, de séjour, et le pôle d'accompagnement et transport. Et puis alors, chaque pôle développe des projets selon les besoins et les envies de ses membres. Donc les projets de Namur ne vont pas être les mêmes que les projets de Liège.
0: Et qu'est-ce qu'on peut retrouver à Liège en ce moment alors ?
2: Alors, beaucoup de choses. On a deux projets qui vont se lancer. Le premier, c'est un projet sur le budget. On sait qu'on est dans une période où le pouvoir d'achat se réduit. Et on sait aussi que les personnes en situation de handicap ont souvent beaucoup de frais médicaux. On est en Belgique, c'est pas mal remboursé, mais ça reste malgré tout élevé. Et donc, à partir du 26 mai, il y a une réflexion qui va se mettre en place pour voir comment bien gérer son budget malgré la perte du pouvoir d'achat et comment peut-être modifier quelques habitudes dans son quotidien pour ne pas sombrer, parce qu'il y a des personnes qui sont vraiment au bord du gouffre là.
0: Sous forme d'atelier pratique alors?
2: Oui, voilà. Mais l'animateur ne va pas proposer d'emblée un atelier pratique, il va d'abord réunir le groupe de personnes intéressées et ensemble ils vont voir quels aspects du sujet ils ont envie de traiter, d'approfondir, et puis ils vont peut-être même chercher ensemble un spécialiste pour proposer un atelier, etc. Donc c'est vraiment un processus d'autoconstruction. Donc ça, c'est à partir de la fin du mois de mai. Et mon nouveau collègue lance aussi un deuxième projet qui est un projet de balade inclusive. Donc des petites promenades accessibles même aux personnes qui ont des difficultés de marche et avec aussi la présence d'une joëlette. Ah oui. Donc cet engin qui permet à des personnes en chaise, assises, de faire une balade portée par deux ou quatre porteurs, ça dépend des endroits et de la force des porteurs. Donc ça, ce sont deux projets vraiment tout nouveaux. Et puis sinon, il y a d'autres projets qui se poursuivent. Le projet politique d'accès aux soins se poursuit.
0: Vous avez toujours des rencontres prévues ?
2: Oui, on se réunit toutes les six semaines, je vais dire. Et ici, le nouvel objectif après les rencontres avec les ministres, c'est de travailler sur le matériel adéquat. Par exemple, c'est l'exemple facile à comprendre, les tables d'examen gynécologique, elles ne sont pas accessibles à des personnes en chaise ou à des personnes corpulentes, etc.
0: Et donc, J'y avais jamais pensé.
2: Il y a des personnes qui retardent leur rendez-vous de contrôle et puis qui se retrouvent avec des vrais ennuis parce qu'elles n'ont pas eu leur rendez-vous de contrôle. Donc on veut travailler là-dessus, sur le matériel.
0: Parfois c'est ça, ça peut être... Je vais dire simple, la notion d'aménagement. On imagine directement un monte-escalier, une grosse rampe, un gros aménagement qui non seulement va être coûteux et prendre de la place, et parfois ça peut être juste un petit quelque chose pour arriver à monter sur une table d'examen.
2: Ah oui, bien sûr. Et au moment où l'hôpital doit renouveler son matériel, autant que l'hôpital choisisse un matériel réglable en hauteur, avec une profondeur d'assise adaptée, etc. La table, il va de toute façon devoir en racheter une, donc autant prendre une bonne, quoi. Voilà, c'est ça l'idée de ce groupe-là pour le moment. Et puis après, on abordera sans doute d'autres sujets. Alors, il y a le projet mode qui se poursuit. Donc, à la suite du défilé, on a eu envie de continuer à sensibiliser au droit pour tout le monde à pouvoir choisir sa tenue, son apparence, parce que ça aide à avoir une bonne estime de soi. Et donc, ça, on poursuit. On va faire un book de mannequins. Et on va essayer de sensibiliser les magasins à l'accès physique aussi aux magasins. Parce que souvent, il y a des cabines d'essayage pour personnes handicapées, mais elles sont remplies de caisses et de broles, et donc en réalité, elles ne sont pas accessibles. Ou bien les tringles sont beaucoup trop hauts, par exemple, et donc une personne en chaise ne sait pas accéder aux vêtements. Le projet peinture, donc avec une exposition, non pas au mois de septembre, mais en 2027, avec, je l'espère, la venue d'un conférencier, etc., pour parler de la résilience, parce que c'est vraiment autour de ce thème-là que tourne l'atelier. Moi, je me dis qu'on relancera peut-être un défilé dans quelques années ou une nouvelle pièce de théâtre, etc. Et puis tous les projets qui peuvent venir des membres et qu'on sera très heureux de réaliser.
0: Il y a des projets parfois sur le plus court terme. Là, vous avez évoqué de nombreux projets où on l'entend, ça prend du temps non seulement à se mettre en place, et puis derrière, on peut trouver, comme avec le défilé de mode, d'autres manières d'aller plus loin dans la thématique. Est-ce que ce sont toujours des activités au long cours ?
2: Alors, parfois, la mise en place ne prend pas beaucoup de temps, mais le projet peut durer. Et, bon, par exemple, il y a un atelier créatif tous les mercredis après-midi ici à Liège. Ça s'est mis en place il y a des années et ça se poursuit et ça ne demande plus beaucoup d'énergie aux travailleurs. Ça demande de l'énergie à la volontaire ou aux volontaires qui portent l'atelier. Mais oui, non, ça nous arrive d'avoir des projets one shot, je vais dire, et qui sont rapidement mis sur pied. Oui, oui, ça peut tout à fait, ça peut tout à fait arriver. Par exemple, chaque année, on essaie de faire une sensibilisation sur le marché de Noël envers les habitants liégeois. Et ça, c'est en général un sujet qui nous vient du national et il ne nous reste plus qu'à appliquer la petite méthode d'animation que le national nous a fournie.
0: Et sur des événements comme Retrouvailles, etc., j'imagine,
2: oui,
0: évidemment.
2: Oui, tout à fait. On est à Retrouvailles, on est au Salon du Volontariat, on essaie d'être présent. On sera présent au Relais pour la vie de Serein le 30 et le 31 mai. Et alors, on a aussi des excursions une fois par mois. Je pense que j'ai oublié d'en parler. C'est Altévasion, le nom du groupe. Et donc ça, une fois par mois, le groupe part en car visiter. Ça peut être Péridaïsa, ça peut être plus culturel, ça peut être juste aller sur la foire, etc. Donc ça, c'est une fois par mois, c'est régulier. Et à nouveau, c'est ouvert à tout le monde. Et c'est le fait que ce soit inclusif qui fait que la journée est sympa, agréable.
0: Inclusif, on le répète au sens large, puisque vous n'insisterez jamais assez, vous êtes également ouvert aux personnes valides, alors personnes en situation de handicap visible ou invisible, moteur ou plutôt au niveau cérébral et mental, également pour les personnes valides, et puis de toute façon à tous les bénévoles et volontaires qui souhaiteraient s'engager. Il nous reste à peu près une minute trente ensemble. Si on souhaite s'investir dans les différentes activités d'Altéo en tant que membre, peu importe à quelle échelle, comment on s'y prend, Ariane ?
2: Il y a un numéro de téléphone général qui est le 081 237 237. Alors c'est 081, on se demande peut-être pourquoi. C'est un numéro général et donc quand vous contactez ce numéro-là, vous pouvez dire que vous appelez pour la région liégeoise et que vous avez envie d'avoir des infos sur une activité ou que vous avez envie de devenir volontaire. Petite parenthèse, on a toujours besoin de volontaires, clairement. On a aussi un site internet, donc ça c'est alteoasbl.be, en un mot, alteoasbl.be. Et alors, Liège, la régionale de Liège, a une page Facebook, donc c'est Alteo Liège Oui Warem, où là on met vraiment les infos sur les activités liégeoises.
0: On va vous laisser le mot de la fin juste avant de se dire au revoir. Si on devait retenir une chose de cette émission, Happy, qu'est-ce qu'on retiendrait ?
1: Si on doit retenir une chose de cette émission, belle expérience.
0: Pour vous, Ariane.
1: Voilà.
2: Un super job.
0: Merci beaucoup à vous deux pour votre bonne humeur et votre présence ce matin. Quant à vous, eh bien merci d'avoir été à notre écoute. On se retrouve dès la semaine prochaine pour un nouvel hebdomadaire associatif. Et d'ici là, vous le savez, prenez soin de vous.

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2: Bonjour chers auditeurs et bienvenue sous le figuier à l'ombre de la sagesse où j'échange avec le père Xavier Dijon. Bonjour père Xavier Dijon.
3: Bonjour Véronique.
2: Merci d'être là. Dans nos émissions enregistrées sous le figuier, nous cherchons vraiment à voir clair, à partir évidemment d'un discernement chrétien sur certains sujets qui appellent une décision ou au moins un jugement de notre part. Pas un jugement sur autrui, mais un jugement de notre part. Nous cherchons en particulier à nous situer devant les éléments fondamentaux qui concernent notre propre nature humaine et que Thomas d'Aquin énonce dans les quatre constituants de la loi naturelle. Et c'est intéressant de les retenir, je les rappelle. Le premier, c'est persévérer dans l'existence. Le deuxième, c'est engendrer par l'accouplement. Le troisième, vivre en société, et enfin, chercher la vérité sur Dieu. Déjà là, nous ne savons pas si tout le monde est d'accord avec ces quatre points. Dans nos dernières émissions, nous avons abordé le premier point de cette série, à savoir persévérer dans l'existence, et vous avez mené pour nous une réflexion sur le don de ce premier bien naturel qu'est la vie, et sur son respect, respect qui lui est dû, non seulement à l'échelle des choix personnels, par exemple vers l'enfant conçu ou envers le grand malade, mais encore à l'échelle plus large des choix de société, tels les migrations, le climat ou la guerre. Vous savez, chers auditeurs, que vous pouvez retrouver ces émissions sur notre site. Alors nous allons poursuivre, père Xavier Dijon, et aujourd'hui, comment va-t-on poursuivre l'examen de cette série de biens naturels ?
3: Ben, tout simplement, après le premier bien, nous prenons le deuxième. Après persévérer dans l'existence, c'est transmettre la vie. Et ce que nous dit la nature, c'est qu'on transmet la vie par la différence sexuelle, par la relation sexuelle. Et donc c'est une matière que les Anglais appellent touchy, elle est sensible, parce que il y a beaucoup de passion qui se met dans cette donnée naturelle de la différence sexuelle. Et c'est une matière bouleversée aussi de nos jours. Qu'est-ce que ça veut dire être homme? Qu'est-ce que ça veut dire être femme, être père, être mère? Mais je pense que nous n'avons pas d'autre choix que de garder le nôtre, c'est-à-dire de revenir aux principes et fondements dont nous avons parlé dans nos premières émissions, et savoir que nous provenons d'une bienveillance créatrice. Et le deuxième point de repère que nous avons choisi, c'est de dire que cette bienveillance créatrice qui a fait ce que nous sommes, qui nous habite dans notre nature, nous y sommes dérobés.
2: Donc je rappelle qu'on regarde tout ça avec justement bienveillance, sans jugement, on essaye d'éclairer.
3: Oui, c'est bien ça. Donc c'est bien ça. Donc quand la Bible juge, elle juge toujours pour relever, ce n'est pas pour condamner. Et alors, c'est vrai que nous allons le voir, la Bible a de temps en temps des menaces, mais on pourrait dire ce sont des menaces d'amour, c'est-à-dire que mais vous allez vous casser la figure si vous continuez comme ça. Donc,
2: parce que l'amour est exigeant, au fond.
3: Oui, tout à fait. Et donc, lorsque Dieu lance dans l'existence l'homme et la femme, c'est un projet fou de la part de Dieu, de dire, ils vont s'aimer l'un l'autre, ils vont s'aimer comme je les aime. Donc, il y a il a voulu que l'homme et la femme soient à son image et à sa ressemblance, c'est-à-dire qu'il a inscrit en eux, jusque précisément dans la différence sexuelle, une promesse d'alliance Et son grand souhait, son vœu, c'est que l'homme et la femme puissent vivre cette alliance dans l'alliance avec lui. Et le chrétien, à la suite du juif d'ailleurs, dira que c'est là que se trouve la vérité de tout être humain. C'est de former une seule chair et dans cet amour humain va être comme l'amour divin lui-même. L'amour divin lui-même est créateur de vie, et bien à l'image et à la ressemblance de l'amour divin créateur de vie, l'amour humain sera créateur de vie lui aussi. Et cette vérité de l'Ancien Testament est évidemment confirmée par le Nouveau Testament, par le Christ qui vient épouser l'humanité et qui fait de la rencontre de l'homme et de la femme non seulement un fait de nature devant Dieu, mais un sacrement proprement dit, où l'homme et la femme rencontrent Dieu dans leur propre alliance.
2: Pouvez-vous préciser pour nous la différence entre un fait de nature et un sacrement ?
3: Eh bien, le sacrement fait appel à la réalité surnaturelle de Dieu. Le fait de nature, c'est celui que tout le monde peut constater. Alors, vision biblique et chrétienne du mariage, on peut dire qu'elle a imprégné la société occidentale, et puis par la société occidentale, les autres continents. Elle a imprégné la société pour précisément lire cette différence sexuelle comme une promesse d'alliance et finalement un chemin de sainteté en régime chrétien. Et donc vous allez avoir sur ce chemin de sainteté quatre caractéristiques particulières du mariage, c'est-à-dire l'unicité, ça c'est à l'encontre de la polygamie, la fidélité à l'encontre de l'adultère, l'indissolubilité à l'encontre du divorce et la fécondité à l'encontre du refus d'enfant.
2: Ces quatre éléments que vous rappelez, ces quatre caractéristiques, elles sont là depuis quand ?
3: Elles se sont instaurées petit à petit, d'après ce qu'on peut voir dans l'Ancienne Alliance, où il pouvait y avoir la polygamie dans l'Ancien Testament. Mais à partir du Christ, on peut dire que c'est certainement l'unicité, la fidélité, tu ne prendras pas la femme de ton prochain, l'indissolubilité, on va y revenir tout à l'heure, et la fécondité, c'est naturel aussi. Donc ce sont des caractéristiques qui vont de soi, étant éclairées, si vous voulez, par la religion, par la Bible judéo-chrétienne. Mais alors, même au moment où le mariage religieux a vu apparaître à côté de lui le mariage civil, donc c'est au siècle des Lumières, donc la Révolution française, il n'est plus nécessaire de passer par monsieur le curé pour se marier, il suffit de passer devant monsieur le maire, donc l'institution d'un mariage civil. Donc même au moment de la constitution du mariage civil, ce mariage reste une institution naturelle. Il y a, si vous voulez, une espèce de transcendance, non plus du Christ comme ça l'est dans le sacrement, mais il y a une transcendance de la nature qui fait que, non, d'emblée, l'homme et la femme, ils sont faits l'un pour l'autre et ils vont donner la vie et c'est la fidélité. Les époux se doivent fidélité, secours et assistance, dit le Code civil. Donc on voit que c'est un fait de nature. Et c'est peut-être intéressant de lire ce que Portalis, un des principaux rédacteurs du Code civil de Napoléon, le Code civil de 1804, dit à propos du mariage. Est-ce que vous voulez lire ?
2: Chez les hommes, la raison se mêle toujours, plus ou moins, à tous les actes de leur vie. Le sentiment est à côté de l'appétit, le droit succède à l'instinct, et tout s'épure et s'en oublie. Ainsi, précédé par la nature qui n'a fait les sexes si différents que pour les unir, la raison propre au droit institue le mariage qui dérive de la constitution même de notre être.
3: Donc, voilà, Portalis dit, le mariage, ce n'est pas une création du législateur. Le législateur ne fait que enregistrer, si vous voulez, ce que la nature nous dit, à savoir que l'homme et la femme sont là pour s'unir et accueillir l'enfant. Et donc, la famille est alors conçue comme le fondement de la société. Donc, il importe à la société qu'il y ait des familles stables parce que c'est son propre socle. Et donc, la nature dicte sa loi au mariage. Et dans ce sens-là, on parle aujourd'hui d'orientation sexuelle. Et pour cette donnée naturelle-là, il n'y a qu'une seule orientation sexuelle. C'est celle qui oriente l'homme vers la femme et la femme vers l'homme. Bon, on aura l'occasion de reparler plus tard de l'homosexualité, mais au moins, c'est un point de repère fondamental ici, cette hétérosexualité. Et l'alliance entre l'homme et la femme dans le mariage, c'est-à-dire cette parole de liberté, cet engagement de s'aimer pour toujours, c'est une institution qui donne raison à leur différence corporelle. L'homme et la femme, dans leur chair, vont être symboles d'union, vont former une seule chair, et ils vont être source de vie. Et donc, leur différence corporelle, elle est assumée dans un acte de liberté où ils vont se promettre fidélité l'un à l'autre. Donc, ils s'engagent et ils donnent, si vous voulez, ils permettent à leur différence sexuelle de se déployer dans un amour qui va être lui-même donneur de vie.
2: C'est impressionnant, hein ? Ce n'est pas simple à vivre.
3: Non, bien sûr, bien sûr. Donc, la fidélité, par exemple, il y a toujours moyen d'aller voir ailleurs, mais est-ce que, ce faisant, il n'y a pas la perte d'une richesse qui est d'approfondir la relation à celui, à celle qui est unique. Donc ils sont uniques l'un pour l'autre, et le fait de rester fidèle à cette unicité-là va leur faire découvrir des richesses et permettre de donner à leurs enfants, dont chacun est unique aussi, de donner à leurs enfants le milieu, l'environnement qui va leur donner une stabilité impressionnante.
2: Est-ce que, Père Xavier Dijon, on pourrait prendre une petite pause musicale ?
3: Oui, j'ai choisi un chant pour le mariage à l'église. Sous ton regard, Seigneur d'amour, nos deux chemins ne font qu'un.

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1: Dans cette émission, où avec le père Xavier Dijon, nous essayons d'y voir clair sous le figuier, nous parlons de la différence sexuelle comme base du mariage. Et avant la pause musicale, vous nous avez dit que l'institution du mariage était perçue comme une réalité naturelle, même après sa sécularisation à la fin du XVIIIe siècle. Mais est-ce encore le cas aujourd'hui? On a l'impression que tout s'effondre un peu.
2: Ce n'est plus tellement le cas, parce que quand on parle de fidélité ou d'indissolubilité...
1: On voit que c'est exigeant, que c'est difficile, et que peut-être les gens rêvent de ça, mais qu'ils n'arrivent pas à le réaliser.
2: Oui. En tout cas, il y a une prise de distance où la différence sexuelle n'est plus d'abord perçue comme... une promesse d'alliance et un don de vie. Si vous voulez, si je prends les dispositions juridiques des 60 dernières années, on voit que y a, ces dispositions juridiques étant prises comme étant une lecture, disons c'est la lecture commune de ce que nous sommes.
1: De l'évolution de la société, d'une
2: voilà,
1: certaine manière.
2: Le droit explique ce que nous sommes. Et donc, là-bas, dans cette nouvelle philosophie, si vous voulez, de la modernité contemporaine, chaque sujet, à égalité avec les autres sujets, choisit lui-même la lecture, j'aime bien le mot lecture, il choisit lui-même la lecture qu'il fait de son propre être sexué. Puisqu'il s'agit de moi, eh bien, c'est moi qui vais décider. Si vous voulez.
1: Et qui va décider de quoi ?
2: Qui va décider de mon destin, de ma destinée. Et donc, la famille, à ce moment-là, qui était conçue comme l'institution dont il faut sauvegarder la stabilité par, justement, l'unicité, la fidélité, l'indissolubilité, etc., ce n'est plus le point de repère. Un professeur de droit civil qui s'appelle Yves-Henri Leleu, qui est professeur à l'Université de Liège, qui donnait le droit de la famille, parle maintenant du droit des familles, dit « Le mariage du code civil est un accident de l'histoire. Le temps où l'individu acceptait la préséance de la société sur son intérêt personnel semble révolu. »
1: On voit le basculement.
2: Oui.
1: Ouais. L'individu est plus important que la...
2: Voilà. Et donc, du coup, c'est la perte, enfin, une diminution en tout cas de l'exigence aussi bien dans la fidélité que dans l'indissolubilité. Et le droit n'est plus, comme dit Leleu, le droit n'est plus sanctionnateur, où on sanctionne les comportements qui ne sont plus conformes, qui ne sont pas conformes au modèle unique de la famille stable. Le droit est accompagnateur. Le droit essaye d'arranger au mieux les situations où l'homme et la femme essayent de nouer des relations affectives et de les dénouer aussi, lorsque ça ne marche pas, dans les conditions les plus favorables. Et donc, par exemple, l'adultère n'est plus réprimé pénalement, c'est juste la porte ouverte au divorce, et le divorce lui-même est facilité pour, disons, on obtient plus facilement le divorce pour des raisons, même plus à la limite, pour des raisons de convenance. En tout cas, la société ne veut plus faire peser sa contrainte institutionnelle. Alors, ça s'est marqué aussi dans les enfants. Autrefois, on faisait une différence entre les enfants nés du mariage, on les appelait les enfants légitimes, et les enfants nés hors mariage, on les appelait enfants naturels. Jusqu'à ce qu'en 1979, la Cour européenne des droits de l'homme, dans le célèbre arrêt Marx, a décidé que cette distinction était une discrimination selon la naissance. Donc, la Belgique et puis tous les autres pays européens, finalement, se sont adaptés à cette injonction. Ce qui veut dire que la société n'accorde plus d'importance à ce que la naissance d'un enfant ait lieu au sein d'un couple marié. Il y avait dans le mariage la promesse de vivre ensemble pour toujours et d'accueillir les enfants qui viendraient. Donc, par là, la société souhaitait que l'enfant soit élevé dans un milieu stable où il va lui-même se fortifier. Mais à partir du moment où, si vous voulez, par en dessous, on supprime la différence entre les enfants légitimes et les enfants naturels, eh bien, cette différence qui a sauté va avoir des répercussions sur le mariage. Autrement dit, on dira, ben, il n'y a plus beaucoup d'intérêt à se marier.
1: Et donc le cadre du mariage a changé.
2: Le cadre du mariage a changé, ça devient une option, mais il est parfaitement possible d'avoir des enfants en dehors du mariage. Mais ce qui veut dire aussi que si l'enfant, lui, est stable et que l'union conjugale n'est plus stable, enfin, elle n'est plus conjugale, justement, elle est libre, ça veut dire que ça devient, c'est l'enfant, c'est sur l'enfant que va reposer le poids de la famille. Alors qu'il aurait dû être accueilli dans une relation stable, c'est lui qui est le stable et c'est les parents qui vont tourner autour de lui. Le mariage, dans ces conditions-là, devient un moyen, un cadre, mais qui n'est plus obligatoire. C'est un moyen de rechercher le bonheur, mais c'est un moyen qui doit rester à ma disposition. Ce n'est pas une institution qui s'impose à moi, c'est un moyen qui doit rester à ma disposition pour pouvoir précisément continuer à trouver le bonheur. Ça, c'est du côté de l'indissolubilité et de la fidélité. Mais alors, du côté de l'unicité, on commence à mettre en doute aussi la nécessité de l'unicité d'un mariage. On parle du mariage open. On ne doit pas être emprisonné dans une relation privilégiée avec le conjoint. Il faut pouvoir aller entretenir d'autres relations. On parle aussi de polyamour. Donc, dans la culture du temps, et les applications de rencontres ou les réseaux sociaux sont une ressource formidable pour, ou quand on dit sur des grandes affiches, un amant coûte moins cher que la sécurité sociale contre la dépression. Donc la culture ne favorise plus, on le voit bien, la fidélité et l'unicité dans le mariage.
1: Mais Père Xavier Dijon, comment y voir clair alors? Est-ce qu'il faut encore y croire à ce mariage d'amour?
2: Tout dépend d'où vous allez trouver l'énergie. C'est la grande question. Où vais-je trouver l'énergie de continuer à aimer?
1: Parce que c'est difficile d'aimer, au fond. C'est exigeant.
2: Vous connaissez la chanson, hein? Qu'il est difficile d'aimer, qu'il est difficile. Mais oui, c'est vrai. C'est plus qu'une chanson, c'est une réalité. Et on voit que le parti pris que nous prenons pour la liberté personnelle fait que ça devient à la limite insupportable d'avoir au-dessus de soi la contrainte du mariage. Et c'est la même chose, on parlait tout à l'heure de l'unicité, mais c'est la même chose pour la fécondité. Il y a quand même une certaine culture qui se répand aussi, zéro enfant, ou en anglais, no kids. Voilà, parce que là aussi, l'enfant, c'est une contrainte. Donc les époux n'ont plus la liberté qu'ils avaient avant, et donc prendre soin d'un enfant,

0: dans Maurice Laetitia, comment est-ce que nous allons tenir un mariage, lui-même propose sa réponse.
1: Oui, je le lis donc dans à Maurice Laetitia au numéro 52. Personne ne peut penser qu'affaiblir la famille comme société naturelle fondée sur le mariage soit une chose qui favorise la société. C'est le contraire qui arrive. Cela porte préjudice à la maturation des enfants, à la culture des valeurs communautaires et au développement moral des villes et des villages. On ne se rend plus clairement compte que seule l'union exclusive et indissoluble entre un homme et une femme remplit une fonction sociale pleine, du fait qu'elle est un engagement stable et permet la fécondité.
0: Et donc, vous voyez, Véronique, en parlant ainsi, l'Église veut aider non seulement les chrétiens, mais toute personne de bonne volonté à percevoir la beauté de leur destinée propre, puisqu'aussi bien l'Église sait que cette destinée vient de Dieu et elle va à Dieu.
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0: Guerre de paires de bœufs allant d'un même pas, sillonnant les champs et tirant la charrue avant les semailles. Porter le joug, c'est aller d'un même pas pour ensemble donner le meilleur. C'est cette image paysanne que Jésus utilise dans la page d'évangile de ce dimanche pour faire comprendre à ceux qui veulent le suivre qu'il sera leur allié dans la marche. Il est aussi question, dans cet évangile, du cœur ouvert de ceux et celles capables d'accueillir sa parole, les bras ouverts, dans la confiance. Pour commenter ce passage, je reçois cette semaine Pierre Davienne. Bonjour.
1: Bonjour.
0: Vous êtes diacre permanent, membre du SAPEL, communauté chrétienne qui partage la foi et la parole avec les personnes du quart monde. Nous commençons par écouter la parole. C'est chez Matthieu, chapitre 11, versets 25 à 30.
2: Jésus prit la parole. Père, Seigneur du ciel et de la terre, je proclame ta louange. Ce que tu as caché aux sages et aux savants, tu l'as révélé aux tout petits. Oui, Père, tu l'as voulu ainsi dans ta bonté. Tout m'a été confié par mon Père. Personne ne connaît le Fils sinon le Père, et personne ne connaît le Père sinon le Fils et celui à qui le Fils veut le révéler. Venez à moi, vous tous qui peinez sous le poids du fardeau, et moi, je vous procurerai le repos. Prenez sur vous mon joug. Devenez mes disciples, car je suis doux et humble de cœur, et vous trouverez le repos. Oui, mon joug est facile à porter, et mon fardeau léger.
0: Pierre Davienne, un mot sur le contexte dans lequel se situe ce passage de Matthieu.
1: On est encore dans la partie où Jésus parle en Galilée. Voilà, il n'a pas encore fait sa montée vers Jérusalem. Mais déjà, il y a des conflits qui s'élèvent contre lui, notamment sur l'identité de Jean le Baptiste. Et juste avant notre passage, Jésus va s'emporter contre les villes de Galilée qui auraient dû normalement recevoir son message et s'ouvrir au royaume.
0: Vous voyez trois grandes parties dans le texte que nous venons de lire.
1: Alors, il y a d'abord la louange de Jésus. Jésus va louer son Père pour sa manière de faire. Pas pour ce qu'il est, mais pour la manière

0: côté pratique avec les tout-petits. Ensuite, il va montrer comment le Fils donne la vraie connaissance du Père. Personne ne connaît le Père sinon le Fils et celui à qui le Fils veut le révéler.
1: Et puis il y a une troisième partie.
0: Et puis qui est l'appel. Venez à moi, vous tous qui peinez, qui êtes surchargés. Ça veut dire que Jésus demande à ses auditeurs de venir vers lui pour qu'il puisse leur transmettre ce secret qui vient du Père.
1: Alors c'est intéressant parce que quand il parle de l'intimité avec son Père, moi j'ai pensé un peu à Jean, Saint Jean qui parle beaucoup de demeurer, je demeure dans le Père demeure en moi et puis je vous ouvre aussi à cette intimité. Elle est particulière, hein, cette façon de parler de cette intimité justement.
0: C'est beau parce qu'au début du texte, Jésus nous partage sa prière. Il n'y en a pas beaucoup hein, dans l'Évangile. Il y a le Notre Père. Et là, il dit toute sa joie de voir comment le Père pratique. Et donc, il nous fait rentrer dans sa relation avec le Père.
1: Lisons avec vous ce texte. En ce temps-là, Jésus prit la parole. Père, Seigneur du ciel et de la terre, je proclame ta louange, car ce que tu as caché aux sages et aux savants, tu l'as révélé aux tout-petits. En ce temps-là, comment comprendre ce petit mot qui ouvre le verset?
0: En grec, c'est « kairos ». Et donc, c'est devenu un terme théologique, en fait. Donc, soit c'est « en ce temps-là » comme une formule d'introduction.
1: Il était une fois.
0: Récit, il était une fois, voilà.
1: Autrefois.
0: Voilà. Soit on prend au sens fort en disant « attention, attention, il va se passer quelque chose là de magnifique. » Le kairos, c'est le moment.
1: C'est le moment favorable.
0: Voilà, c'est l'événement qui va nous faire rentrer dans la vie même de Dieu.
1: Jésus nomme Dieu comme un Père qui est Seigneur du ciel et de la terre. Qu'est-ce que ça veut dire, ça?
0: Moi, je crois que Jésus, bon, c'est un bon juif, hein, c'est un hyper juif.
1: On l'oublie parfois.
0: Voilà, c'est ça.
1: Il est imprégné de sa tradition.
0: Et en fait, c'est une formule liturgique. Hein, il est le maître de tout, qu'on a traduit, nous, souvent par tout-puissant. Et des fois, on a des questions à se poser sur qu'est-ce que ça veut dire. Mais dans la liturgie juive, le Seigneur du ciel et de la terre, c'est celui qui est maître de tout et qui a remis toute la création entre nos mains, entre les mains d'Adam, donc de toute l'humanité.
1: Père, je proclame ta louange, dit Jésus. Dans d'autres traductions, c'est « je te bénis » ou encore « je te célèbre ». Il s'agit là de quoi? D'une reconnaissance du Père?
0: Le mot en grec n'est pas « bénédiction », mais bon, ça aurait pu. Et on peut aussi traduire comme ça. C'est l'évangile de Luc qui est en parallèle, qui nous dit « Jésus exulta dans le souffle saint, dans l'Esprit saint ». Et il y a une espèce d'exubérance de Jésus qui rentre dans un émerveillement face au Père et la manière dont il agit.
1: Donc c'est à la fois reconnaissance et remerciement,
0: voilà.
1: Une exultation
0: oui,
1: finalement.
0: Oui, voilà, c'est ça. Jésus, c'est beau, mais c'est dans l'amour, il est étonné encore par le Père.
1: Oui, c'est-à-dire qu'en parlant, il s'étonne lui-même.
0: Voilà, c'est ça.
1: Ce que tu as caché aux sages et aux savants, tu l'as révélé aux tout-petits. Que représentent les sages et les savants?
0: Alors, il y a un des commentaires que j'ai lu hein, pour préparer, qui disait que les villes citées, c'était des écoles rabbiniques. Et en fait, ceux qui auraient dû d'emblée, donc les théologiens, les philosophes, les savants, ils auraient dû pouvoir comprendre, relire les Écritures et évidemment s'ouvrir à la parole de Jésus. Et en fait, ça ne marche pas.
1: Donc, les religieux, ceux qui ont l'habitude de lire la
0: voilà,
1: Torah...
0: Voilà, ceux qui manient les concepts, les idées, la théologie, la spiritualité, c'est eux qui auraient dû d'emblée comprendre. Et en fait, Jésus va essayer de relire cette situation de non-compréhension en se disant « mais il y a peut-être l'œuvre du Père, là, derrière ». Et l'œuvre du Père, c'est de cacher, si on est dans l'orgueil, si on est dans la suffisance, dans l'autosuffisance, si on sait d'avance, on ne peut pas recevoir Dieu. Mais si on est, comme le mot grec nous l'indique, tout petit, c'est-à-dire pas encore capable d'avoir un discours, né pios en grec, c'est une négation, et pios c'est le discours. Et donc Jésus parle des tout petits, c'est pas tellement une question d'âge, enfin à notre sens.
1: Oui, parce qu'on l'interprète parfois comme un petit nourrisson, donc il faudrait être comme le petit nourrisson qui n'a pas le langage.
0: Alors ça peut partir de là, parce que Jésus va aussi citer ce terme. Vous savez, au moment de l'entrée triomphale à Jérusalem, les pharisiens Et les grands prêtres vont lui reprocher cette entrée-là. Et Jésus va dire, mais il va citer le psaume 8 en disant, par la bouche des tout-petits et des nourrissons, tu as fondé une puissance, tu as fondé une forteresse face à la violence et à la vengeance. Et donc, le premier biais qu'on peut comprendre, c'est les tout-petits. Mais derrière, il y a ceux, c'est infants, ceux qui n'ont pas encore la parole. Alors, c'est un comble. C'est-à-dire que Jésus...
1: Qui est la parole.
0: Qui est la parole. Va dire, tu as caché cela aux spécialistes de la parole et tu vas le révéler à ceux qui n'ont pas la parole. Donc, on se dit, mais enfin, il y a une espèce de paradoxe comme ça. Mais peut-être que pour son Église, pour nous, c'est un engagement à prendre de se dire, quel est mon rapport aux pauvres? Est-ce que les pauvres, c'est que des gens qu'il faut remplir de bien? Ou est-ce que ce sont des gens qui sont les détenteurs des secrets du Père? Et auquel cas, si c'est vrai, alors on va se bouger, nos communautés chrétiennes, notre Église, nous-mêmes, on va complètement se convertir pour pouvoir donner la parole aux gens et apprendre d'eux, apprendre des plus pauvres les secrets du Père. C'est quand même Jésus qui nous le dit. Enfin, c'est impressionnant. Et donc, il y a entre cette impossibilité de parler et le fait que Jésus les désigne comme les détenteurs des secrets du Père, il y a l'œuvre de l'Église, il y a l'œuvre de nos communautés. On ne peut pas passer à côté de ça.

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1: Pierre Davienne, je rappelle que nous regardons avec vous l'évangile de ce dimanche, chez Matthieu, chapitre 11, versets 25 à 30. Jésus a pris la parole, il est en train de parler à son père pour le remercier pour la façon dont il se met à la portée de ceux qui n'ont pas la parole, c'est ce que vous venez de dire. « Oui, Père, tu l'as voulu ainsi dans ta bonté. » Comment entendre ce verset-là?
2: Alors là, il y a une trouvaille, hein. Il y a une trouvaille de Jésus et des évangélistes. On a six fois le mot en grec « eudokia ».
1: Qui veut dire?
2: Alors, qui veut dire « ça te semble bon ». Mais alors, c'est incroyable le nombre de traductions qu'on a pour essayer de rendre compte de ça. On a la complaisance, « ainsi tu trouves ta joie ». Il t'a plu, tu as choisi. Parce qu'on trouve ce mot six fois dans le Nouveau Testament.
1: Oui, notamment au moment du baptême de Jésus. Tu es mon fils bien-aimé, en voilà. Toi j'ai mon bon plaisir, oui. ou tu as toute ma faveur.
2: Complaisance, ou voilà. Ça fait un peu bizarre comme mot encore. Mais on a du mal à traduire ça parce que, à la nativité, les hommes dans lesquels tu te trouves bon, dans l'action de grâce de Jésus, notre texte aujourd'hui, dans Luc chapitre 12, c'est le petit troupeau. Le Père a trouvé bon, a eu du plaisir à vous donner le royaume. Il y a le baptême, dont vous venez de parler. Il y a la transfiguration. C'est le Père qui parle de Jésus.
1: Celui-ci est mon fils bien-aimé, écoutez-le.
2: Écoutez-le. Et puis, il y a une citation dans Matthieu 12, il y a des citations d'Isaïe 42, « Mon serviteur en qui je me complais ». Ça veut dire qu'il faut revoir notre théologie, notre spiritualité. Il y a des choses où Dieu trouve plaisir. Il trouve plaisir de s'adresser, de sauver son peuple. Vous voyez, on n'a pas... Si Dieu est amour, eh bien, il y a du mouvement en lui. Alors, traditionnellement, Dieu, il est impassible. Il est au-delà des transformations et des changements. Mais notre manière de le recevoir, s'il est amour, eh bien, c'est un Dieu qui trouve bon des choses.
1: Et il trouve bon de s'adresser à des personnes qui n'ont pas forcément le langage, la parole.
2: Oui.
1: Pour conceptualiser, mettre les choses en boîte, et Dieu notamment.
2: Oui.
1: Et donc, il se réjouit de ça, de pouvoir s'adresser et être compris par ces personnes-là.
2: Moi, j'ai l'impression qu'il y a quelque chose derrière d'un anti-idolâtrie, et une anti-idolâtrie et anti-système. C'est-à-dire qu'au fond, on a tôt fait, quand on manie les concepts et qu'on se croit intelligent,
1: savant,
2: de faire un système religieux. Et Jésus, il en est mort de cette affaire-là. Le Père confie ses secrets à des gens qui sont dans la vie, qui sont dans la survie, qui ont besoin de Dieu. Et souvent, des gens du Carmont nous disent « Ah ben, si moi, j'avais pas la foi, je serais déjà mort. » Vous voyez, la foi, c'est lié à la vie ou à la mort. C'est quelque chose de radical et c'est pas une espèce de culture en plus, un peu spirituelle comme ça, qui fait qu'on est bien de toute façon, on est d'un bon milieu, on a fait des études, et puis en plus on est croyant. Eh bien, ça ne marche pas comme ça. Et l'évangile d'aujourd'hui nous dit que ceux qui ont besoin radicalement de Dieu, c'est eux qui savent qui est Dieu.
1: Pierre Davienne, nous en arrivons à la deuxième partie de ce texte, où on rentre dans l'intimité de Jésus et de son Père. Jésus dit « Tout m'a été confié par mon Père, personne ne connaît le Fils sinon le Père, et personne ne connaît le Père sinon le Fils, et celui à qui le Fils veut le révéler. » Donc, c'est un mouvement d'amour entre le Père et le Fils, et ce mouvement-là, eh bien, il se donne à ceux qui sont dans l'accueil total de cette vie-là, en abondance.
2: Oui. Alors là, on a dans le texte, on a deux formules qui reviennent. Tu as dévoilé, tu as révélé à des tout-petits. Et puis, à la fin de ce passage-là, celui à qui le Fils veut le révéler.
1: Alors, révéler, qu'est-ce que ça veut dire, ça?
2: Eh bien, c'est découvrir, c'est enlever le voile. Et Jésus, il fait strictement ce que le Père fait. Mais ça rejoint du Saint Jean, vous l'avez évoqué tout à l'heure. Jésus n'a de cesse que d'accomplir ce qu'il a vu faire par le Père. Et si le Père transmet ses secrets d'amour et de salut aux plus pauvres, Jésus va le faire. Et donc, il y a une articulation comme ça, une vie à la fois d'amour, mais aussi de transmission. Le verbe qui est utilisé, c'est paradidomie, c'est livrer, mais c'est aussi transmettre. Et on a ma vie, nul ne la prend, mais c'est moi qui la livre. Et puis on a, inclinant la tête sur la croix, il transmit le souffle.
1: Ça veut dire que si le Fils transmet, c'est qu'il a vu son Père lui transmettre aussi.
2: Oui, tout à fait.
1: Et donner tout voilà. ce qu'il est au voilà. Fils.
2: Je vous ai aimé, nous dira Jésus, comme le Père m'a aimé. Et donc il y a comme une cascade comme ça de transmission de la parole, et à travers la parole, d'une puissance d'amour en fait.
1: Le verbe connaître, comment l'entendre ici ?
2: On n'a pas seulement le mot connaître, on a épi. C'est un petit mot qui dit l'intensité de la connaissance. Et dans la culture juive, connaître, c'est aimer, c'est avoir des relations intimes, homme-femme.
1: Dans la culture voilà. biblique, c'est ça. Hein.
2: Tout à fait. Et donc Jésus va tout recevoir du Père, il va se recevoir du Père comme parole, et il va complètement se livrer aussi pour les détenteurs de secrets du Père, qui vont avoir une responsabilité. Et les pauvres deviennent à leur tour des transmetteurs, des gens qui vont parler, témoigner de la miséricorde de Dieu envers eux.

0: Enfin une bonne nouvelle, Béatrice Soltner.
1: Pierre Davienne, nous lisons avec vous l'évangile de ce dimanche chez Matthieu, chapitre 11, versets 25 à 30. Alors Jésus vient de dire finalement la bonne nouvelle d'un Dieu qui se fait proche pour nous aimer. Il est révélé aux tout petits. Et puis, troisième partie de ce texte, Matthieu nous donne à entendre des paroles de Jésus magnifiques. « Venez à moi, vous tous qui peinez sous le poids du fardeau. Moi, je vous procurerai le repos. » Prenez sur vous mon joug, devenez mes disciples, je suis doux et humble de cœur et vous trouverez le repos. Oui, mon joug est facile à porter et mon fardeau léger. Porter le joug de Jésus, qu'est-ce que ça veut dire? On a longtemps pu entendre que c'était porter la croix.
2: Et c'est pas faux, mais c'est Jésus qui porte sa croix et qui nous porte portant sa croix. Je veux dire, il s'est lié avec nous sur la croix. Il est complètement fidèle à son Père, il est complètement fidèle à l'humanité, à notre humanité et à chacun de nous. C'est toujours le « avec nous », le « Immanuel » qui va vraiment jusqu'au bout.
1: L'image du joug, elle est belle parce que, je le disais au début de cet entretien, c'est quand même des bœufs qui sont sur une même ligne et qui ont une pièce de bois qui les aide. Donc on peut imaginer que c'est une aide d'avoir Jésus à côté qui marche à notre pas.
2: Oui, tout à fait. Oui, oui. C'est un lien très fort parce que ça va produire du fruit. Enfin, si on laboure. Mais alors, ce qui est intéressant, c'est que cette image du joug et du fardeau, c'est aussi une image qui est utilisée par la tradition juive.
1: Oui, par les rabbins.
2: Pour parler de la réception qu'on a de la parole de Dieu.
1: De la
2: loi. Donc, ils disent, portez le joug de la Torah, de la loi, donc des commandements. C'est une histoire de transmission. En fait, Jésus, là, il se présente comme le pédagogue parfait, comme celui qui va transmettre oralement la parole de Dieu, si bien que les plus pauvres peuvent la recevoir et la porter avec lui.
1: On peut penser aussi qu'à l'époque de Jésus, la loi, c'était devenu des fardeaux très lourds à porter. Jésus le dit souvent aux pharisiens. Souvent. Vous alourdissez tout, toute la loi, avec tous vos préceptes. Oui. Donc, qu'est-ce qui change là dans la manière dont Jésus présente sa loi, quand il dit c'est léger?
2: C'est léger parce que, d'abord, il a toujours fait ce qu'il a dit. Quand il proclame les béatitudes, on peut les recevoir que parce qu'il les a vécues complètement. Sinon, c'est imbuvable. Heureux ceux qui pleurent, ceux qui souffrent, les persécutés. Ça ne peut être reçu comme bonne nouvelle que parce que nous croyons et nous savons que Jésus les a vécues. Vous voyez, c'est ce avec vous, je suis sous le même joug, et parce qu'il a vécu ça, nous pouvons le vivre avec lui. Mais il y a une chose que je voulais dire aussi, c'est que dans l'évangile de Jean, au chapitre 11, il y a l'onction de Béthanie. Judas conteste le fait d'avoir gâché tout cet argent, et Jésus va dire, laisse-la faire, on va parler d'elle partout où cet évangile sera proclamé.
1: Oui, parce qu'elle a versé du parfum.
2: Elle a versé du parfum de grand
1: sur,
2: prix.
1: Sur voilà. Mes pieds.
2: Et Jésus va dire, les pauvres, vous en avez toujours avec vous. Moi, vous ne m'avez pas toujours avec vous. Souvent, on traduit, il y aura toujours des pauvres. Et c'est absolument abominable. Enfin, c'est mépriser Jésus que de penser qu'il a dit ça. Jésus a dit, c'est votre chance à vous, mes chers apôtres. C'est notre chance à nous, Église, aujourd'hui, d'avoir les pauvres avec nous. Pourquoi? Parce que s'ils sont les détenteurs de la parole, des secrets du Père, eh bien, ils vont être donnés à l'Église pour qu'elle reste fidèle au Christ crucifié, souffrant et ressuscité. Vous voyez? Donc ça, c'est la pensée du Père Joseph Wresinski, le fondateur de ATD, de dire, au fond, les pauvres, vous en avez avec vous. Jésus donne les pauvres, les népios, les petits, à l'Église pour qu'elle reste fidèle à ce qu'elle est. C'est-à-dire une Église pauvre, servante, dans une altérité.
1: Et marcher sous ce joug-là, ça fait que c'est une église qui suit vraiment le Christ qui lui-même a été pauvre, serviteur, petit.
2: Voilà. Je crois qu'on ne peut pas penser une église autosuffisante qui s'identifie elle-même par elle-même. Mais l'église est donnée au monde et les pauvres lui sont donnés pour qu'elle reste fidèle au Christ.
1: Pierre Davienne, je reviens avec vous sur la douceur et l'humilité. Je suis doux et humble de cœur et vous trouverez le repos. Le repos, il vient quand on est dans la douceur et l'humilité. Sinon, on n'est jamais en repos. C'est ce que veut dire Jésus, là?
2: Oui, tout à fait. Jésus est celui qui transmet toute la vie et la puissance du Père et de l'Esprit, parce que il s'est abaissé. Voilà, il y a l'hymne aux Philippiens qui nous le dit. Il est descendu au plus bas pour être sûr que personne ne soit en dehors de l'amour du Père.
1: Au chapitre 10 de ce même évangile de Matthieu, Jésus envoyait ses disciples en mission. On peut dire que là, à travers ce texte, on a une feuille de route pour ses envoyés.
2: Oui,
1: donc, être petit, garder l'intimité avec le Père, et puis utiliser la douceur et l'humilité. C'est un peu ça, la feuille de route.
2: Non, tout à fait. Oui. C'est nous ne savons pas. Ensemble, nous nous mettons sous l'action de l'Esprit-Saint pour vivre du Christ et de la parole du Père, et pour témoigner et partager ça. Mais ça ne peut se faire que dans l'humilité, que dans la simplicité. Voilà.
1: Pierre Davienne, vous avez déjà évoqué un peu en quoi ce texte est une bonne nouvelle, notamment pour l'Église aujourd'hui. Qu'est-ce qu'il nous dit à nous dans nos vies quotidiennes?
2: Il nous dit que Jésus n'a pas de limite dans le fait qu'il se livre pour chacun d'entre nous. Il y a personne qui peut se croire en dehors de son amour. Et lui, il a été vraiment jusqu'au bout pour que chacun on puisse croire que c'est pour nous, quoi. Et qu'il est mort et ressuscité pour nous.
1: Puisqu'il était question des savants au début du texte, ne faut-il pas quand même de l'intelligence dans la foi, tout le côté étude, raison? Qu'est-ce que vous diriez sur l'articulation entre justement la petitesse et puis ce niveau peut-être un peu plus intellectuel de la foi?
2: Non, mais ça... Alors ce qui est intéressant, dans le texte, on ne dit pas « tu as caché cela aux sages et aux savants », c'est « à des sages et à des savants ». C'est-à-dire que les études, elles doivent pouvoir être confrontées à la vie des très pauvres et avec le souci du monde. Je crois que c'est ça. On investit tout ce qu'on a reçu de la culture, de l'intelligence. Eh bien, ça doit être remonnayé, relu, pour que les plus pauvres aient accès. Et surtout, et ça, en ce moment, je trouve que c'est un petit peu difficile, c'est que on comprend l'engagement envers les pauvres en nous mettant au-dessus, en donnant des trucs. Et le Père Joseph disait, la main qui donne est toujours au-dessus de la main qui reçoit. Et ça n'est pas dans l'Évangile, ça n'est pas évangélique. La première chose qu'on a à faire, c'est d'investir toute notre intelligence pour essayer de comprendre, de décoder la vie des pauvres, savoir quel est ce Dieu des pauvres qui est finalement peut-être plus réel et plus vrai que celui qui se bâtit dans les universités et dans les catéchismes.
1: Merci à vous, Pierre Davienne. Pour ceux qui veulent réentendre l'évangile de ce jour, c'est chez Matthieu, chapitre 11, versets 25 à 30. Merci à Antoine Picot à la réalisation technique.

0: Bonjour à vous, pèlerins de Notre-Dame de Lourdes, ainsi qu'à vous tous, frères et sœurs, que nous rejoignons en ce jour où l'Église fête Saint Thomas, apôtre du Seigneur. Que la méditation des mystères douloureux du rosaire en ce jour nous rappelle la passion du Seigneur Jésus, nous conduise à la joie de la conversion, de la réconciliation et du pardon. Prions pour toutes les intentions qui nous sont confiées, celles que vous portez en votre cœur. Prions particulièrement pour les malades et ceux qui les assistent. Au nom du Père et du Fils et du Saint-Esprit.
1: Amen.
0: Je crois en Dieu, le Père Tout-Puissant, Créateur du ciel et de la terre, et en Jésus-Christ, son Fils unique, notre Seigneur, qui a été conçu du Saint-Esprit, est né de la Vierge Marie, a souffert sous Ponce Pilate, a été crucifié, est mort et a été enseveli, est descendu aux enfers, le troisième jour est ressuscité des morts, est monté aux cieux, est assis à la droite de Dieu le Père Tout-Puissant, d'où il viendra juger les vivants et les morts. Je crois en l'Esprit Saint, à la Sainte Église catholique, à la communion des saints, à la rémission des péchés, à la résurrection de la chair, à la vie éternelle. Amen. Prions pour le pape Léon, ses intentions et celles de l'Église. Prions particulièrement pour son voyage en France. Notre Père, qui es aux cieux, que ton nom soit sanctifié, que ton règne vienne, que ta volonté soit faite sur la terre comme au ciel.
1: Donne-nous aujourd'hui notre pain de ce jour. Pardonne-nous nos offenses, comme nous pardonnons aussi à ceux qui nous ont offensés. Et ne nous laisse pas entrer en tentation, mais délivre-nous du mal.
0: Je vous salue, Marie, pleine de grâce, le Seigneur est avec vous. Vous êtes bénie entre toutes les femmes, et Jésus, le fruit de vos entrailles, est béni.
1: Sainte Marie, Mère de Dieu, priez pour nous pauvres pécheurs, maintenant et à l'heure de notre mort.
0: Je vous salue, Marie, pleine de grâce, le Seigneur est avec vous. Vous êtes bénie entre toutes les femmes, et Jésus, le fruit de vos entrailles, est béni.
1: Sainte Marie, Mère de Dieu, priez pour nous pauvres pécheurs, maintenant et à l'heure de notre mort.
0: Je vous salue, Marie, pleine de grâce, le Seigneur est avec vous. Vous êtes bénie entre toutes les femmes, et Jésus, le fruit de vos entrailles, est béni.
1: Sainte Marie, Mère de Dieu, priez pour nous pauvres pécheurs, maintenant et à l'heure de notre mort. Amen.

0: Premier mystère douloureux, l'agonie de Jésus. Père, s'il est possible que cette coupe passe loin de moi. L'Évangile rapporte que pris d'une grande angoisse, Jésus demande aux siens de prier avec lui en restant en prière. Mais les disciples s'endormirent. Seigneur, donne-nous la grâce de ne pas t'abandonner, toi présent dans nos frères souffrants. Notre Père, qui es aux cieux, que ton nom soit sanctifié, que ton règne vienne, que ta volonté soit faite sur la terre comme au ciel.
1: Donne-nous aujourd'hui notre pain de ce jour. Pardonne-nous nos offenses, comme nous pardonnons aussi à ceux qui nous ont offensés. Et ne nous laisse pas entrer en tentation, mais délivre-nous du mal.
2: Je vous salue, Marie, pleine de grâce. Le Seigneur est avec vous. Vous êtes bénie entre toutes les femmes, et Jésus, le fruit de vos entrailles, est béni.
1: Sainte Marie, Mère de Dieu, priez pour nous pauvres pécheurs, maintenant et à l'heure de notre mort. Amen.
2: Je vous salue, Marie, pleine de grâce. Le Seigneur est avec vous. Vous êtes bénie entre toutes les femmes, et Jésus, le fruit de vos entrailles, est béni.
1: Sainte Marie, Mère de Dieu, priez pour nous pauvres pécheurs, maintenant et à l'heure de notre mort. Amen.
2: Je vous salue, Marie, pleine de grâce. Le Seigneur est avec vous. Vous êtes bénie entre toutes les femmes, et Jésus, le fruit de vos entrailles, est béni.
1: Sainte Marie, Mère de Dieu, priez pour nous pauvres pécheurs, maintenant et à l'heure de notre mort. Amen.
2: Je vous salue, Marie, pleine de grâce. Le Seigneur est avec vous. Vous êtes bénie entre toutes les femmes, et Jésus, le fruit de vos entrailles, est béni.
1: Sainte Marie, Mère de Dieu, priez pour nous pauvres pécheurs, maintenant et à l'heure de notre mort. Amen.
2: Je vous salue, Marie, pleine de grâce. Le Seigneur est avec vous. Vous êtes bénie entre toutes les femmes, et Jésus, le fruit de vos entrailles, est béni.
1: Sainte Marie, Mère de Dieu, priez pour nous pauvres pécheurs, maintenant et à l'heure de notre mort. Amen.
2: Je vous salue, Marie, pleine de grâce. Le Seigneur est avec vous. Vous êtes bénie entre toutes les femmes, et Jésus, le fruit de vos entrailles, est béni.
1: Sainte Marie, Mère de Dieu, priez pour nous pauvres pécheurs, maintenant et à l'heure de notre mort. Amen.
2: Je vous salue, Marie, pleine de grâce. Le Seigneur est avec vous. Vous êtes bénie entre toutes les femmes, et Jésus, le fruit de vos entrailles, est béni.
1: Sainte Marie, Mère de Dieu, priez pour nous pauvres pécheurs, maintenant et à l'heure de notre mort. Amen.
2: Je vous salue, Marie, pleine de grâce. Le Seigneur est avec vous. Vous êtes bénie entre toutes les femmes, et Jésus, le fruit de vos entrailles, est béni.
1: Sainte Marie, Mère de Dieu, priez pour nous pauvres pécheurs, maintenant et à l'heure de notre mort.
2: Je vous salue, Marie, pleine de grâce. Le Seigneur est avec vous. Vous êtes bénie entre toutes les femmes, et Jésus, le fruit de vos entrailles, est béni.
1: Sainte Marie, Mère de Dieu, priez pour nous pauvres pécheurs, maintenant et à l'heure de notre mort. Amen.
2: Je vous salue, Marie, pleine de grâce. Le Seigneur est avec vous. Vous êtes bénie entre toutes les femmes, et Jésus, le fruit de vos entrailles, est béni.
1: Sainte Marie, Mère de Dieu,

0: Marie conçue sans péché.
1: Priez pour nous, qui avons recours à
0: vous. Deuxième mystère douloureux, la flagellation. Maltraité, il s'humiliait, il n'ouvrait pas la bouche. Dans la passion du Christ, la haine s'est déchaînée. La méchanceté s'est élevée contre la bonté. L'orgueil s'est rageusement enflammé contre l'humilité. Prions pour le respect et la protection de la vie humaine à toutes ses étapes, en la reconnaissant comme un don de Dieu. Notre Père, qui es aux cieux, que ton nom soit sanctifié, que ton règne vienne, que ta volonté soit faite sur la terre comme au ciel.
1: Donne-nous aujourd'hui notre pain de ce jour. Pardonne-nous nos offenses, comme nous pardonnons aussi à ceux qui nous ont offensés. Et ne nous laisse pas entrer en tentation, mais délivre-nous du mal.
2: Je vous salue, Marie, pleine de grâce. Le Seigneur est avec vous. Vous êtes bénie entre toutes les femmes. Et Jésus, le fruit de vos entrailles, est béni.
3: Sainte Marie, Mère de Dieu, priez pour nous pauvres pécheurs, maintenant et à l'heure de notre mort. Amen.
2: Je vous salue, Marie, pleine de grâce. Le Seigneur est avec vous. Vous êtes bénie entre toutes les femmes. Et Jésus, le fruit de vos entrailles, est béni.
3: Sainte Marie, Mère de Dieu, priez pour nous pauvres pécheurs, maintenant et à l'heure de notre mort.
2: Je vous salue, Marie, pleine de grâce. Le Seigneur est avec vous. Vous êtes bénie entre toutes les femmes, et Jésus, le fruit de vos entrailles, est béni.
3: Sainte Marie, Mère de Dieu, priez pour nous pauvres pécheurs, maintenant et à l'heure de notre mort. Amen.
2: Je vous salue, Marie, pleine de grâce. Le Seigneur est avec vous. Vous êtes bénie entre toutes les femmes, et Jésus, le fruit de vos entrailles, est béni.
3: Sainte Marie, Mère de Dieu, priez pour nous pauvres pécheurs, maintenant et à l'heure de notre mort. Amen.
2: Je vous salue, Marie, pleine de grâce. Le Seigneur est avec vous. Vous êtes bénie entre toutes les femmes. Et Jésus, le fruit de vos entrailles, est béni.
3: Sainte Marie, Mère de Dieu, priez pour nous pauvres pécheurs, maintenant et à l'heure de notre mort.
2: Je vous salue, Marie, pleine de grâce. Le Seigneur est avec vous. Vous êtes bénie entre toutes les femmes. Et Jésus, le fruit de vos entrailles, est béni.
3: Sainte Marie, Mère de Dieu, priez pour nous pauvres pécheurs, maintenant et à l'heure de notre mort. Amen.
2: Je vous salue, Marie, pleine de grâce. Le Seigneur est avec vous. Vous êtes bénie entre toutes les femmes. Et Jésus, le fruit de vos entrailles, est béni.
3: Sainte Marie, Mère de Dieu, priez pour nous pauvres pécheurs, maintenant et à l'heure de notre mort. Amen.
2: Je vous salue, Marie, pleine de grâce. Le Seigneur est avec vous. Vous êtes bénie entre toutes les femmes. Et Jésus, le fruit de vos entrailles, est béni.
3: Sainte Marie, Mère de Dieu, priez pour nous pauvres pécheurs, maintenant et à l'heure de notre mort.
2: Je vous salue, Marie, pleine de grâce. Le Seigneur est avec vous. Vous êtes bénie entre toutes les femmes. Et Jésus, le fruit de vos entrailles, est béni.
3: Sainte Marie, Mère de Dieu, priez pour nous pauvres pécheurs, maintenant et à l'heure de notre mort. Amen.
2: Je vous salue, Marie, pleine de grâce. Le Seigneur est avec vous. Vous êtes bénie entre toutes les femmes. Et Jésus, le fruit de vos entrailles, est béni.
3: Sainte Marie, Mère de Dieu, priez pour nous pauvres pécheurs, maintenant et à l'heure de notre mort. Amen.

0: Marie conçue sans péché,
1: priez pour nous qui avons.
0: Troisième mystère douloureux, le couronnement d'épines. C'est par ces blessures que nous sommes guéris. Jésus, à qui on fait porter la couronne de la souffrance, est le roi de la paix. Il ne règne pas par la violence, mais par l'amour, en souffrant pour notre salut. Seigneur Jésus, toi le prince de la paix, convertis le cœur des belligérants, console les victimes pour que ta paix règne dans le monde. Notre Père, qui es aux cieux, que ton nom soit sanctifié, que ton règne vienne, que ta volonté soit faite sur la terre comme au ciel.
1: Donne-nous aujourd'hui notre pain de ce jour. Pardonne-nous nos offenses, comme nous pardonnons aussi à ceux qui nous ont offensés. Et ne nous laisse pas entrer en tentation, mais délivre-nous du mal.
2: Je vous salue, Marie, pleine de grâce. Le Seigneur est avec vous. Vous êtes bénie entre toutes les femmes. Et Jésus, le fruit de vos entrailles, est béni.
1: Sainte Marie, Mère de Dieu, priez pour nous pauvres pécheurs, maintenant et à l'heure de notre mort. Amen.
2: Je vous salue, Marie, pleine de grâce. Le Seigneur est avec vous. Vous êtes bénie entre toutes les femmes. Et Jésus, le fruit de vos entrailles, est béni.
1: Sainte Marie, Mère de Dieu, priez pour nous pauvres pécheurs, maintenant et à l'heure de notre mort.
2: Je vous salue Marie, pleine de grâce, le Seigneur est avec vous. Vous êtes bénie entre toutes les femmes, et Jésus, le fruit de vos entrailles, est béni.
1: Sainte Marie, Mère de Dieu, priez pour nous pécheurs, maintenant et à l'heure de notre mort. Amen.
2: Je vous salue Marie, pleine de grâce, le Seigneur est avec vous. Vous êtes bénie entre toutes les femmes, et Jésus, le fruit de vos entrailles, est béni.
1: Sainte Marie, Mère de Dieu, priez pour nous pauvres pécheurs, maintenant et à l'heure de notre mort. Amen.
2: Je vous salue Marie, pleine de grâce, le Seigneur est avec vous. Vous êtes bénie entre toutes les femmes, et Jésus, le fruit de vos entrailles, est béni.
1: Sainte Marie, Mère de Dieu, priez pour nous pauvres pécheurs, maintenant et à l'heure de notre mort. Amen.
2: Je vous salue Marie, pleine de grâce, le Seigneur est avec vous. Vous êtes bénie entre toutes les femmes, et Jésus, le fruit de vos entrailles, est béni.
1: Sainte Marie, Mère de Dieu, priez pour nous pauvres pécheurs, maintenant et à l'heure de notre mort. Amen.
2: Je vous salue, Marie, pleine de grâce, le Seigneur est avec vous. Vous êtes bénie entre toutes les femmes, et Jésus, le fruit de vos entrailles, est béni.
1: Sainte Marie, Mère de Dieu, priez pour nous pauvres pécheurs, maintenant.
2: Je vous salue Marie, pleine de grâce, le Seigneur est avec vous. Vous êtes bénie entre toutes les femmes, et Jésus, le fruit de vos entrailles, est béni.
1: Sainte Marie, Mère de Dieu, priez pour nous pauvres pécheurs, maintenant et à l'heure de notre mort. Amen.
2: Je vous salue Marie, pleine de grâce, le Seigneur est avec vous. Vous êtes bénie entre toutes les femmes, et Jésus, le fruit de vos entrailles, est béni.
1: Sainte Marie, Mère de Dieu, priez pour nous pauvres pécheurs, maintenant et à l'heure de notre mort. Amen.
2: Je vous salue, Marie, pleine de grâce, le Seigneur est avec vous. Vous êtes bénie entre toutes les femmes, et Jésus, le fruit de vos entrailles, est béni.
1: Sainte Marie, Mère de Dieu, priez pour nous pauvres pécheurs, maintenant et à l'heure de notre mort. Amen.

0: Marie conçue sans péché.
1: Priez pour nous, qui avons votre
0: salut. Quatrième mystère douloureux, le portement de croix. C'était nos souffrances qu'il portait, disait Isaïe. Dieu, par amour, prend la croix sur ses épaules. En tombant sous cette croix, il nous rappelle que le péché abaisse et détruit l'homme. Seigneur, accorde-nous la force de persévérer dans ton amour et de ne rechercher que le bien. Notre Père, qui es aux cieux, que ton nom soit sanctifié, que ton règne vienne, que ta volonté soit faite sur la terre comme au ciel.
1: Donne-nous aujourd'hui notre pain de ce jour. Pardonne-nous nos offenses, comme nous pardonnons aussi à ceux qui nous ont offensés. Et ne nous laisse pas entrer en tentation, mais délivre-nous du mal.
2: Je vous salue, Marie, pleine de grâce. Le Seigneur est avec vous. Vous êtes bénie entre toutes les femmes. Et Jésus, le fruit de vos entrailles, est béni.
1: Sainte Marie, Mère de Dieu, priez pour nous pauvres pécheurs, maintenant et à l'heure de notre mort. Amen.
2: Je vous salue, Marie, pleine de grâce. Le Seigneur est avec vous. Vous êtes bénie entre toutes les femmes. Et Jésus, le fruit de vos entrailles, est béni.
1: Sainte Marie, Mère de Dieu, priez pour nous pauvres pécheurs, maintenant et à l'heure de notre mort.
2: Je vous salue, Marie, pleine de grâce. Le Seigneur est avec vous. Vous êtes bénie entre toutes les femmes, et Jésus, le fruit de vos entrailles, est béni.
1: Sainte Marie, Mère de Dieu, priez pour nous, pauvres pécheurs, maintenant et à l'heure de notre mort. Amen.
2: Je vous salue, Marie, pleine de grâce. Le Seigneur est avec vous. Vous êtes bénie entre toutes les femmes, et Jésus, le fruit de vos entrailles, est béni.
1: Sainte Marie, Mère de Dieu, priez pour nous, pauvres pécheurs, maintenant et à l'heure de notre mort. Amen.
2: Je vous salue, Marie, pleine de grâce. Le Seigneur est avec vous. Vous êtes bénie entre toutes les femmes. Et Jésus, le fruit de vos entrailles, est béni.
1: Sainte Marie, Mère de Dieu, priez pour nous, pauvres pécheurs, maintenant et à l'heure de notre mort.
2: Je vous salue, Marie, pleine de grâce. Le Seigneur est avec vous. Vous êtes bénie entre toutes les femmes. Et Jésus, le fruit de vos entrailles, est béni.
1: Sainte Marie, Mère de Dieu, priez pour nous, pauvres pécheurs, maintenant et à l'heure de notre mort. Amen.
2: Je vous salue, Marie, pleine de grâce. Le Seigneur est avec vous. Vous êtes bénie entre toutes les femmes. Et Jésus, le fruit de vos entrailles, est béni.
1: Sainte Marie, Mère de Dieu, priez pour nous, pauvres pécheurs, maintenant et à l'heure de notre mort. Amen.
2: Je vous salue, Marie, pleine de grâce. Le Seigneur est avec vous. Vous êtes bénie entre toutes les femmes. Et Jésus, le fruit de vos entrailles, est béni.
1: Sainte Marie, Mère de Dieu, priez pour nous, pauvres pécheurs, maintenant et à l'heure de notre mort. Amen.
2: Je vous salue, Marie, pleine de grâce. Le Seigneur est avec vous. Vous êtes bénie entre toutes les femmes, et Jésus, le fruit de vos entrailles, est béni.
1: Sainte Marie, Mère de Dieu, priez pour nous, pauvres pécheurs, maintenant et à l'heure de notre mort. Amen.
2: Je vous salue, Marie, pleine de grâce. Le Seigneur est avec vous. Vous êtes bénie entre toutes les femmes, et Jésus, le fruit de vos entrailles, est béni.
1: Sainte Marie, Mère de Dieu, priez pour nous pauvres pécheurs, maintenant et à

0: Ô Marie conçue sans péché. Cinquième mystère douloureux, la mort de Jésus en croix. Jésus, poussant un grand cri, expira. Le Christ a donné sa vie pour nos péchés et nous a obtenu la vie éternelle. C'est le suprême sacrifice par lequel notre dignité de Fils de Dieu a été restaurée. Seigneur, aie pitié de nous pécheurs. Fais-nous revenir à toi. Notre Père, qui es aux cieux, que ton nom soit sanctifié, que ton règne vienne, que ta volonté soit faite sur la terre comme au ciel.
1: Donne-nous aujourd'hui notre pain de ce jour.
2: Pardonne-nous nos offenses, comme nous pardonnons aussi à ceux qui nous ont offensés. Et ne nous laisse pas entrer en tentation,
1: mais délivre-nous du mal.
3: Je vous salue, Marie, pleine de grâce. Le Seigneur est avec vous. Vous êtes bénie entre toutes les femmes, et Jésus, le fruit de vos entrailles, est béni.
1: Sainte Marie, Mère de Dieu, priez pour nous, pauvres pécheurs, maintenant et à l'heure de notre mort. Amen.
3: Je vous salue, Marie, pleine de grâce. Le Seigneur est avec vous. Vous êtes bénie entre toutes les femmes, et Jésus, le fruit de vos entrailles, est béni.
1: Sainte Marie, Mère de Dieu, priez pour nous, pauvres pécheurs, maintenant et à l'heure de notre mort. Amen.
3: Je vous salue, Marie, pleine de grâce. Le Seigneur est avec vous. Vous êtes bénie entre toutes les femmes, et Jésus, le fruit de vos entrailles, est béni.
1: Sainte Marie, Mère de Dieu, priez pour nous pauvres pécheurs, maintenant et à l'heure de notre mort. Amen.
3: Je vous salue, Marie, pleine de grâce. Le Seigneur est avec vous. Vous êtes bénie entre toutes les femmes, et Jésus, le fruit de vos entrailles, est béni.
1: Sainte Marie, Mère de Dieu, priez pour nous pauvres pécheurs, maintenant et à l'heure de notre mort. Amen.
3: Je vous salue, Marie, pleine de grâce. Le Seigneur est avec vous. Vous êtes bénie entre toutes les femmes, et Jésus, le fruit de vos entrailles, est béni.
1: Sainte Marie, Mère de Dieu, priez pour nous, pauvres pécheurs, maintenant et à l'heure de notre mort. Amen.
3: Je vous salue, Marie, pleine de grâce. Le Seigneur est avec vous. Vous êtes bénie entre toutes les femmes, et Jésus, le fruit de vos entrailles, est béni.
1: Sainte Marie, Mère de Dieu, priez pour nous, pauvres pécheurs, maintenant et à l'heure de notre mort. Amen.
3: Je vous salue, Marie, pleine de grâce. Le Seigneur est avec vous. Vous êtes bénie entre toutes les femmes, et Jésus, le fruit de vos entrailles, est béni.
1: Sainte Marie, Mère de Dieu, priez pour nous, pauvres pécheurs, maintenant et à l'heure de notre mort. Amen.
3: Je vous salue, Marie, pleine de grâce. Le Seigneur est avec vous. Vous êtes bénie entre toutes les femmes, et Jésus, le fruit de vos entrailles, est béni.
1: Sainte Marie, Mère de Dieu, priez pour nous pauvres pécheurs, maintenant et à l'heure de notre mort. Amen.
3: Je vous salue, Marie, pleine de grâce. Le Seigneur est avec vous. Vous êtes bénie entre toutes les femmes, et Jésus, le fruit de vos entrailles, est béni.
1: Sainte Marie, Mère de Dieu, priez pour nous pauvres pécheurs, maintenant et à l'heure de notre mort. Amen.
3: Je vous salue, Marie, pleine de grâce. Le Seigneur est avec vous. Vous êtes bénie entre toutes les femmes, et Jésus, le fruit de vos entrailles, est béni.
1: Sainte Marie, Mère de Dieu, priez pour nous pauvres pécheurs, maintenant et à l'heure de notre mort. Amen.

0: Marie conçue sans péché,
1: priez pour nous qui avons recours aux âmes.
0: Prions le Seigneur. Seigneur, fais-nous déployer aux yeux du monde la vitalité du Christ vainqueur de la mort. Après avoir reçu le gemme de sa grâce, que nous portions du fruit. Par Jésus-Christ, ton Fils, notre Seigneur, qui vit et règne avec toi dans l'unité du Saint-Esprit, maintenant et pour les siècles des siècles.
1: Amen.
0: Le Seigneur soit avec vous.
1: Et

Retrouvons à présent la prière du soir. Prenons la direction de la Saône-et-Loire pour prier avec les carmélites de Mazille.

0: Dieu notre Père. Voici le temps où se manifeste ton amour. Voici le temps où ta grâce, source de salut, s'offre à tous les hommes. Tu nous sauves, non en vertu des œuvres que nous aurions de nous-mêmes accomplies dans la justice, mais en vertu de ta seule miséricorde. En Jésus le Christ, tu deviens l'un de nous, afin que nous devenions héritiers de ta vie. En lui, tu nous fais renaître. En son esprit, tu nous renouvelles et nous donnes la paix. Afin que d'une humanité qui t'appartienne, monte l'offrande juste, la seule que tu cherches. Des hommes qui accomplissent la justice, qui aiment avec tendresse, et qui marchent humblement avec leur Dieu. Des fils dans le Fils, l'unique en qui nous te rendons gloire à jamais.
1: Amen.
2: Dieu est présence. Il n'est pas à définir

Lecture du livre d'Osée au chapitre 11. Quand Israël était jeune, je l'aimais, et d'Égypte, j'appelais mon fils. Mais plus je les appelais, plus ils s'écartaient de moi. Au Baal, ils sacrifiaient. Aux idoles, ils brûlaient de l'encens. Et moi, j'avais appris à marcher à Éphraïm. Je le prenais par les bras, et ils n'ont pas compris que je prenais soin d'eux. Je les menais avec des attaches humaines, avec des liens d'amour. J'étais pour eux comme ceux qui soulèvent un nourrisson tout contre leurs joues. Je m'inclinais vers lui et le faisais manger.

Dieu, notre Père, voici le temps où se manifeste ta grâce et ton amour des hommes en Jésus le Christ, notre Sauveur. Il se donne lui-même afin de nous libérer et de nous rassembler en un peuple qui t'appartienne. En son nom, nous t'avons prié. En lui, nous te rendons grâce et nous te glorifions pour tous les âges et tous les temps.

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1: Nous évoquons la prière, la charité fraternelle et l'Eucharistie au cœur de votre livre, Père Gilles François. Oui. Bonjour.
2: Bonjour.
1: Livre que vous avez coécrit avec Bernard Pitot. Et dans ce livre, vous choisissez des textes de Madeleine Delbrel, cette poète mystique, profondément chrétienne, attirée par le Christ, attirée par l'Eucharistie. Et dans l'une des méditations qu'elle adresse aux femmes avec lesquelles elle vit, puisque c'est une petite communauté appelée La Charité qui vit à Ivry, elle écrit un texte pour ses sœurs et elle s'arrête sur la susceptibilité. Est-ce que ça tiraillait à ce moment-là? Est-ce que les relations étaient devenues un petit peu tendues? En tout cas, elle explique à ses sœurs être reconnaissant d'une attitude qui nous blesse, c'est le remède invincible de la susceptibilité. Ça a été tout un travail alors.
2: Oui, bien sûr. Et moi, je trouve ça très, très contemporain. Je me souviens quand j'avais lu pour la première fois ce passage de Madeleine, j'étais jeune curé de paroisse et je voyais qu'entre paroissiens et avec même leur curé, et moi-même, je me mettais dans le paquet. Il y a des moments où on surévalue une réaction, où on minimise une autre, où on sent qu'il faut tellement ménager les susceptibilités qu'on risque d'être paralysé, etc. Enfin, c'est le quotidien quand même d'une vie ensemble. Et plus on doit œuvrer ensemble, plus on est avec cette réalité. Parce qu'elle dit, au fond, c'est dans ce même passage, un petit peu plus loin, elle dit que c'est comme un chemin de croix personnel, quoi. Reconnaître une attitude qui nous blesse, c'est aussi apprendre ses limites. On pourrait dire ça aujourd'hui, quoi. Et aussi porter sa croix.
1: C'est le lien que vous faites avec l'Eucharistie, alors?
2: Ben, moi, je trouve, oui, parce que
1: la lumière sur ses blessures.
2: Ben, c'est une lumière sur ses blessures, le désir de guérison, la reconnaissance qu'on a des limites, que les autres aussi, et que là-dedans, il y a une guérison possible. Oui, il faut se remettre chaque jour à la source de la charité. Bon, alors, je dirais, avec mon vocabulaire à moi d'aujourd'hui, un travail sur soi. Hein, si, tout travail d'équipe fait qu'à un moment donné, il faut travailler sur soi-même. Ouais. Parce qu'on a notre histoire, on a nos blessures, on a nos désirs aussi. Hein, ou nos illusions. Parfois, on s'est illusionné où on n'a pas bien compris que la personne sur laquelle on compte, mais en fait, c'est d'autres capacités qu'elle a. Si on veut avancer, il faut prendre tout ça. Ouais. Hein, c'est la place de chacun, et se reconnaître pauvre de cette manière-là, quoi. Hein, Jésus lui-même est le pauvre, c'est celui qui, en s'incarnant, Dieu lui-même est devenu pauvre parmi les pauvres.
1: Alors on reviendra sur les pauvres. Avant, d'accord, peut-être vous évoquiez l'idée d'avancer. Elle met une certaine vigilance à se méfier, je la cite, de plus en plus de tout ce qui nous empâte. Est-ce que Madeleine Delbrel a eu peur elle-même de s'immobiliser et a cherché dans l'Eucharistie finalement un mouvement, à la fois cette permanence du Christ
2: Oui, tout à fait. C'est peut-être pour ça, au fond, son goût pour l'Eucharistie, c'est qu'elle se rend compte que... Il y a des moments, d'ailleurs, j'avais pas vu ça avant de vraiment travailler, toujours avec le père Bernard Pitot, les lettres, on voit qu'elle est très lasse, quoi, une grande lassitude. Elle écrit ça à son amie Christine de Bois-Marmin, qui était une de ses équipières. Une autre fois, elle écrit ça à Monseigneur Veuillot, avec qui elle était en dialogue... Je suis infiniment lasse, quoi. Donc, elle touche sur elle-même, sur ses limites, quoi, très fortement. Et donc, qu'il est bon de se replonger dans la vie du Christ, même si moi, je peux rien faire. Il y a un autre passage, d'ailleurs, où elle dit ça. Hein, il y a des moments, même quand je suis en présence de tant de souffrances des autres, bien sûr, mais des fois, c'est moi qui souffre. Hein, ben, je peux presque rien faire, quoi. Mais je m'en remets, Elle a cette expression de s'en remettre, espérer, même à plat ventre. Elle écrit ça, espérer, même à plat ventre. On aimerait agir, et puis, non, faut juste espérer, quoi. Et je trouve ça tellement eucharistique, tellement dans ce lien au Christ. Et en même temps, lui, il devient tout petit, donc il est à la merci de ses parents. Et nous aussi, bon, allez, on est adulte, on est grand, faut pas exagérer. Par rapport aux enjeux mondiaux, on est quoi?
1: Jésus, maître d'oraison, pour aimer les autres à son exemple. Elle parle d'imitation, même si ce terme est assez entouré d'une certaine époque aussi. Mais en tout cas, elle voudrait tant lui ressembler.
2: Oui, c'est une passion de similitude, elle écrit. Une passion de similitude. Elle voudrait tant lui ressembler. Et plus il a fait l'expérience de ses propres pauvretés, en même temps que ce désir, puisqu'il est assistante sociale, elle a le désir de, d'aider, de tirer d'affaire des personnes. Elle a fait cette expérience à la fois extérieure et intérieure, hein, de la pauvreté. Plus elle avançait sur ce chemin, plus au fond aussi elle se... comme elle dit à un moment donné, une passion de similitude pour le Christ, qui à la fois devient tout petit et en même temps va manifester sa gloire. Quand j'aurai été élevé de terre, j'attirerai à moi tous les hommes. Hein? Alors ça nous traverse, évidemment. C'est là où ça dépasse toutes les méthodes missionnaires, parce que ça traverse tellement la mort et la résurrection du Christ, vécu dans le quotidien, revécu par nous, vécu par les gens, même ceux qui ne connaissent pas le Christ. Tout le monde sait ce que c'est que la souffrance et la joie. On est en partage là-dessus, voyez ?

0: On ne peut pas parler de Madeleine Delbrel sans parler des pauvres, puisque c'est son cœur de vie aussi. Le pauvre sacrement, le pauvre comme un sacrement.
1: Oui, page 80.
0: Où elle va plus loin.
1: La présence réelle du Christ dans le pauvre connu en tant que personne et peut-être quand elle est réellement crue, ce qui peut faire éclater n'importe quelle situation sociale et la rendre authentiquement chrétienne.
0: Et moi, je poursuivrai parce que c'est aussi là qu'elle va plus loin. Le pauvre ne doit pas être quelqu'un de supporté, de toléré, mais d'attendu.
1: Oui, attendu, voilà.
0: C'est ça l'audace.
1: Mais c'est l'audace et puis il y a tout le temps l'occasion de le vivre, quoi. Il est attendu. Et bien sûr, après, on va développer des efficacités, des savoir-faire, en particulier à la maison, quand même. Je vois, il y a eu des fidélités. Il y a encore des amis, des jeunes qui ont connu Madeleine, de familles qui ont connu Madeleine, qui sont toujours fidèles à la maison du 11 rue Raspail. Quand même étonnant. Et on voit comment cette fidélité est extrêmement porteuse, constructrice, génératrice d'un esprit d'entraide dont nous avons besoin. Et tout le monde ne sait pas forcément que ça vient de Dieu. Mais elle, Madeleine, comme Loulou, qui était Loulou, on l'appelait, Louise Bruno, c'était la maîtresse de maison du 11 rue Raspail, elle le savait, elle vivait cela, Christine, Hélène, les autres, voilà. Alors, par contre, c'est bien précisé, hein, il est attendu, il est connu. Le drame... Quand un SDF, dans Paris, on en rencontre plein, mais dès qu'il y a une gare centrale dans une ville de province, tout ça, il y a des gens qui sont là, qui traînent. Bon, le pire pour eux, c'est que personne ne les regarde. Ça, j'ai entendu mille fois ce témoignage. Bien sûr, on peut faire quelque chose. Après, il y a des associations d'entraide. On peut venir prendre un café, prendre une douche, etc. Ça, c'est très important. Mais combien de gens sont tellement gênés qu'ils n'osent même pas regarder la personne? Quel drame, je ne suis même pas connu, personne ne me regarde. Et là, Madeleine dit « la présence réelle du Christ dans le pauvre connu ». Et il n'est pas seulement supporté, toléré, il est attendu. Je sais, je vais reprendre le métro tout à l'heure, je vais croiser des gens très pauvres qui sont là. Mais ce n'est pas seulement eux, c'est aussi... j'étais hier donc à Champigny, il y a un homme qui est venu me voir, qui est en grande souffrance. Je l'avais vu la veille à la messe, il me dit « Père Gilles, vous êtes là ?» Oui, ben venez, en sortant du travail, ben venez demain, 19h, c'est bon. Et je n'y pouvais rien, ces souffrances. Je n'y pouvais rien. Mais il est venu simplement. Donc il a vu que je le connaissais. Je ne vais pas dire son prénom, on va être discret, quoi, mais ça fait plusieurs fois que je le vois à la messe. Vous voyez ?
0: Alors elle dit bien que c'est un temps arraché à mille choses. Ce temps que vous donnez aux pauvres, c'est un temps arraché à mille choses, c'est un temps arraché... Elle aussi, elle avait autre chose qu'elle aurait pu faire.
1: Mais c'est vrai, c'est arraché quand même à un moment donné. Alors, il y a toute la journée prévue, et puis comment ça va s'appeler, quoi ? Les imprévus, et puis les contretemps. Et puis dans ce contretemps, bien sûr, je piaffe, j'ai horreur que mon agenda prévu ne se passe pas comme j'ai prévu. Puis ça, chaque jour, il y a des contretemps. Et en même temps, c'est des rencontres.
0: C'est des rencontres, mais elle insiste bien, Madeleine Delbrel, et peut-être que ça a parfois été un peu caché par ce grand don de la charité, c'est l'éternel. Elle le dit, hein, nous n'avons pas le droit, venant de la part de Jésus, de donner autre chose que de l'éternel. Nous le donnons évidemment sous des apparences fragiles, périssables, mais nous n'avons pas le droit de donner quelque chose qui ne soit pas chargé d'éternel. C'est un extrait de la vocation de la charité que vous citez dans cet ouvrage. Oui. On ne peut pas donner autre chose que de l'éternel. Et on conclura sur cette phrase de Madeleine.
1: Je me sens assez dépassé par cette phrase. Je l'aime beaucoup parce que ça me rejoint. Mais au fond, ça fait partie de mon bonheur de lire Madeleine, de me sentir à la fois très rejoint, de trouver beaucoup d'intelligence. Ça m'aide à réfléchir, à m'orienter, à discerner. En même temps, je me sens assez dépassé, même beaucoup dépassé par ce qu'elle dit. Et je crois que c'est ça la mystique, d'ailleurs. C'est-à-dire, c'est à la fois très concret, puis à un moment donné, ça me dépasse complètement, là.
0: On n'en a pas parlé, mais oui, elle a toute une part mystique, en effet.
1: C'était la mystique au sens de l'union au Christ, qui fait qu'elle en a une expérience sûrement plus forte que moi. Et elle a un don d'écriture. Hein, et donc, elle est capable d'écrire des choses comme... Je fréquente aussi beaucoup Sainte Catherine de Sienne. Alors, c'est 15e siècle, c'est bien avant. Hein, où, pareil, il y a des moments où on se dit, oui, c'est ça. Puis d'autres moments, on dit, mais de quoi elle parle? Je comprends la phrase, je sais la lire, mais... Mais il y a quelque chose qui nous indique de bien plus profond dans l'union au Christ. Donc on est vraiment dans le divin et dans ce contact entre l'éternel et le temps où nous sommes.
0: C'est une très belle écriture que vous nous proposez de retrouver dans cet ouvrage que vous avez coécrit avec Bernard Pitot, qui lui est prêtre de Saint-Sulpice, spécialiste des écrits de Madeleine Delbrel et de l'École française de spiritualité. Merci Père Gilles François, vous êtes prêtre du diocèse de Créteil, historien et postulateur de la cause de béatification de Madeleine Delbrel, dont nous avons parlé toute cette semaine. On retrouve les différents écrits que vous avez évoqués dans ce livre qui s'appelle « L'Eucharistie, vécu par Madeleine Delbrel », le nécessaire constant de notre vie. C'est aux éditions Nouvelle Cité. Merci Pierre-Henri Paget d'avoir assuré la technique tout au long de cette semaine. À bientôt.

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2: Bonjour à tous et bonjour à vous, Sœur Marie-Raphaël.
3: Bonjour Pierre-Paul, bonjour tout le monde.
2: Et voilà, chers auditeurs, vous savez que nous sommes en train de parcourir le discours sur la montagne au chapitre 5 de Saint Matthieu et nous en étions à la deuxième et troisième antithèse. Les antithèses. Vous avez appris qu'il a été dit. Eh bien moi, je vous dis. C'est un genre littéraire tout à fait particulier et très intéressant. Et avant de les relire, je rappelle votre insistance, Sœur Marie-Raphaël. Au fond, tout ce qui est dénoncé ici, le meurtre, l'adultère, etc., la racine de tout ce qui est dénoncé ici est dans le cœur de l'homme. À titre d'exemple, vous avez insisté beaucoup sur l'acte d'adultère. Et avant de passer à l'acte, il y a le regard. Et dans le regard, il y a ce qui précède l'acte, et déjà là, il y a la racine du mal. Et il y a beaucoup de choses d'ailleurs qui se passent dans notre imaginaire. Mais vous avez ajouté aussi qu'il n'y a pas de fatalité, et qu'il y a tout un travail sur notre intériorité. Et il y a donc une rupture avec ce qui est pointé ici comme racine du mal. Mais avant de retourner aux détails du texte, deux points de repère. Vous avez beaucoup insisté, Sœur Marie-Raphaël, sur le verset 20. C'est « Si votre justice ne surpasse pas celle des scribes et des pharisiens, vous n'entrerez pas dans le royaume des cieux. » Vous avez dit à quel point ce verset est cardinal, en quelque sorte. Jésus ne disqualifie pas la justice des scribes et des pharisiens, mais il invite à surpasser, à aller au-delà. Il y a vraiment une invitation à la générosité, à l'excès, à aller beaucoup plus loin, si votre justice ne surpasse pas celle des scribes et des pharisiens. Première insistance. Deuxième insistance, vous avez souligné, spécialement dans la dernière émission, qu'il fallait faire un lien avec les béatitudes. Et ici, à propos de l'adultère, ben, il s'agit évidemment de la béatitude sur les cœurs purs. Vous dites, et c'est important pour la suite de notre travail, que ces béatitudes traversent tout le discours sur la montagne et même tout l'évangile de Matthieu. C'est dire leur importance. Nous sommes donc dans la deuxième et la troisième des antithèses et je vais les relire à partir du verset 27. Vous avez appris qu'il a été dit, tu ne commettras pas l'adultère. Eh bien, moi, je vous dis, tout homme qui regarde une femme avec convoitise a déjà commis l'adultère avec elle, dans son cœur. Si ton œil droit entraîne ta chute, arrache-le et jette-le loin de toi, car mieux vaut pour toi perdre un de tes membres que d'avoir ton corps tout entier jeté dans la géhenne. Et si ta main droite entraîne ta chute, coupe-la et jette-la loin de toi, car mieux vaut pour toi perdre un de tes membres que d'avoir ton corps tout entier qui s'en aille dans la géhenne. Il a été dit également, si quelqu'un renvoie sa femme, qu'il lui donne un acte de répudiation. Eh bien moi, je vous dis, tout homme qui renvoie sa femme, sauf en cas d'union illégitime, la pousse à l'adultère. Et si quelqu'un épouse une femme renvoyée, il est adultère. Voilà, c'est donc les deuxième et troisième antithèses. Il y a encore pas mal de choses à dire.
3: Oui, le mot central de ces deux antithèses que nous avons lues ensemble, c'est commettre l'adultère. Je voudrais peut-être commencer par donner un petit commentaire sur ce mot. En français, on dit commettre l'adultère avec quelqu'un. On n'utilise généralement pas le verbe adultérer quelqu'un. On dit commettre avec. Donc ça veut dire qu'il y a toujours deux personnes dans le jeu. Or, quand nous regardons le verbe grec, moikeo, ce verbe est transitif. Et donc, il faudrait, pour bien l'entendre, traduire adultérer quelqu'un, c'est-à-dire rendre quelqu'un adultère ou le faire être adultère. Et dans notre texte, c'est l'homme qui est sujet de ce verbe, pas la femme. Je trouve c'est intéressant de le remarquer parce que si l'homme est sujet de ce verbe qui est transitif, ça veut dire que la femme est objet. Elle est rendue adultère par quelqu'un d'autre. Et d'ailleurs au verset 32, donc, qui est dans la troisième antithèse, hein, que vous avez lu, si quelqu'un renvoie sa femme, qui lui donne un acte de répudiation, eh bien moi je vous dis, tout homme qui renvoie sa femme, sauf en cas d'union illégitime, la pousse à l'adultère. Et là on n'a pas en grec de verbe pousser, mais on a le verbe adultérer, encore une fois. Mais il est alors au passif, parce qu'il s'agit de la femme. Et il l'a fait être adultère. Enfin voilà, c'est intraduisible si on veut rester très proche de la grammaire, mais c'est simplement intéressant de le remarquer parce que on sent à quel point dans ce verbe la femme est traitée comme un objet.
2: Et au fond, sans Marie-Raphaël, adultérer quelqu'un, c'est un verbe un peu rare pour nous.
3: Oui.
2: Est-ce qu'on pourrait éventuellement traduire par abîmer quelqu'un?
3: Ah ben oui, ça c'est... Évidemment, l'adultère a une signification plus précise que abîmer, mais on comprend, voilà, abîmer, c'est un verbe transitif, donc si quelqu'un abîme quelqu'un d'autre...
2: C'est abîmer, c'est détruire aussi,
3: ou
2: en tout cas en partie.
3: Oui.
2: D'accord.
3: Donc dans cette antithèse, la deuxième dit « tu ne commettras pas d'adultère », tandis que la troisième dit « si tu la renvoies, donne-lui un acte de répudiation. » Eh bien, moi, je vous dis, si tu la renvoies, voici ce qui va se passer. Jésus ne dit pas dans la troisième antithèse, ne la renvoie pas. Mais j'y reviendrai plus tard quand je commenterai cette troisième antithèse. C'est simplement pour montrer à quel point l'adultère est comme une action dont l'origine est du côté de l'homme. Si on voulait que l'action soit du côté de la femme, on dirait plutôt que la femme se prostitue. Voilà. Et ça, c'est aussi un vocabulaire qui est utilisé, bien évidemment, dans la Bible. Je voulais commencer par cette petite précision pour revenir à notre commentaire plus global sur cette deuxième antithèse. Tout de suite, Jésus dit, « Eh bien, moi, je vous dis... tout homme qui regarde une femme avec convoitise a déjà commis l'adultère avec elle dans son cœur. » Donc Pierre-Paul, vous avez bien fait remarquer que tout commence dans le cœur et dans le regard, parce qu'il y a un lien entre le cœur et le regard. Et ce qui se passe là, dans le cœur et dans le regard, c'est ce que la Bible appelle la convoitise. La convoitise. Ce péché qui est en quelque sorte à l'origine de tous les autres. Et Jésus n'invente rien, l'Ancien Testament le dit déjà très clairement. Dans le Décalogue, par exemple, tu ne tueras pas, tu ne commettras pas d'adultère, hein, tu ne voleras pas, etc. Et en dernier lieu, le dixième commandement du Décalogue, c'est tu ne convoiteras pas la femme de ton prochain, ni le bétail, ni la servante, ni... Mais tu ne convoiteras pas, c'est une des dix paroles du Décalogue, et c'est même la dernière, si bien qu'elle semble porter toutes les autres. Déjà dans le Décalogue, donc Moïse fait comprendre que tous ces commandements finalement sont relativement évident, tu ne tueras pas, tu ne mettras pas d'adultère, c'est relativement évident pour qu'une société tourne, mais tu ne convoiteras pas. Donc à la source de tout, fais attention, il y a déjà la convoitise. Et ça, c'est le péché originel. C'est le serpent de la Genèse qui fait miroiter à Adam et Ève quelque chose qu'ils n'ont pas. C'est de là que tout part, c'est de la convoitise. Jésus n'invente rien. Ici, il nous le redit d'une certaine façon à travers un exemple concret.
2: Et au fond, là, la convoitise, ce serait cette volonté de pouvoir, cette volonté de maîtrise, cette volonté de transformer l'autre en la possession, un objet.
3: Oui, voilà, c'est vraiment ça. La convoitise, c'est l'envie de s'approprier comme sa chose un objet ou une personne. Ça peut être un objet, ça peut être une personne. Mais ça réduit vraiment l'autre à un objet. On le voit dans l'histoire du péché originel et on le voit dans d'autres histoires de l'Ancien Testament comme dans l'histoire de la vigne de Naboth. Vous avez le roi Akab qui voit à côté de son palais une vigne qui ne lui appartient pas. Point de départ de la convoitise, c'est le désir de posséder quelque chose que je n'ai pas. Et alors du coup, l'autre qu'il a, ben, je suis jaloux. Tout part du cœur, de ce désir du roi Akab, et puis Naboth lui répond « Non, tu n'auras pas ma vigne, parce que c'est un héritage familial, et je n'ai pas du tout envie de te la donner, ni de te la vendre. » Et alors, bon, vous connaissez peut-être l'histoire, mais Akab se met à bouder, et c'est sa femme Jézabel qui dit « Qu'est-ce que c'est que ça? Tu es le roi ou tu n'es pas le roi ?» et qui organise... Très finement manipule les chefs de la cité pour que Naboth soit jugé au tribunal, éliminé, supprimé, et ainsi Akab pourra prendre possession de cette vigne qu'il convoitait. C'est vraiment une histoire, comme la Bible regorge d'histoires qui sont en fait des illustrations, pas toujours très roses, hein, mais de ce qui se passe dans le cœur de l'homme. Oui, si vous voulez, je vous relis. Donc, Exode, c'est Exode au chapitre 20, le verset 17, ce dernier verset du Décalogue. Tu ne convoiteras pas la maison de ton prochain, tu ne convoiteras pas la femme de ton prochain, ni son serviteur, ni sa servante, ni son bœuf, ni son âne, rien de ce qui lui appartient. Et donc, non seulement tu ne voleras pas, non seulement tu ne tueras pas, tu ne commettras pas d'adultère, mais même ne pas convoiter. Or, quand on y réfléchit bien, convoiter, c'est quelque chose qui se passe au plus profond du cœur, au plus intime de l'homme. Et ça nous arrive un peu tout le temps à tous. C'est quelque chose de très spontané. J'ai envie de prendre ce qui ne m'appartient pas. Et ça, c'est le point de départ, c'est la porte d'entrée de tous les péchés de plus en plus graves qui vont s'en suivre. Et donc, c'est à notre portée de l'arrêter. Mais c'est difficile.
2: À condition d'en prendre conscience, effectivement.
3: Oui, voilà.
2: C'est bien ça. Il y a cette fermentation intérieure que, ici, vous appelez la convoitise.
3: Oui.
2: Et effectivement, ça peut devenir, petit à petit, si on n'y prend pas garde, une sorte de poison intérieur.
3: Oui, c'est vraiment ça. C'est un poison qui s'insinue. Ben voilà, la Bible dira, c'est l'œuvre du malin, hein, qui insinue en nos pensées l'idée que, en fait, tu peux prendre ce qui ne t'appartient pas. Pourquoi ne le prendrais-tu pas? Tu le convoites, il n'y a pas de mal à convoiter. Vas-y, mets la main sur la chose en question. Et donc, voilà, si le langage de Jésus est très droit, très direct quand il dit... Si ton œil entraîne ta chute, arrache-le. Si ta main entraîne ta chute, arrache-la. C'est un langage très imagé. Nous en avons déjà parlé à l'émission précédente. Il faut évidemment le prendre comme un langage imagé. L'œil, c'est le regard. La main, c'est le passage à l'acte. Mais Jésus nous fait comprendre qu'il faut aller vraiment à la source du mal pour l'éradiquer.
2: C'est véritablement ce travail intérieur qui nous est proposé ici.
3: Voilà. Je voudrais faire remarquer que cette parole sur l'œil et la main qui nous entraîne à la chute. D'abord, nous entraîner à la chute, je ne sais pas si je l'ai déjà dit, mais le verbe grec c'est scandaliser. Et donc, le mot scandaliser, si ton œil te scandalise, si ta main te scandalise, c'est bien traduit, entraîne ta chute. Le petit scandale, c'est la pierre d'achoppement. C'est ça que ça veut dire en grec, scandale. Nous avons donné à ce mot une signification beaucoup plus large. Nous avons tous en tête des exemples de scandales qui nous scandalisent profondément. Mais retournez à l'étymologie de ce mot scandale. Il y a l'idée de tomber, de chute, à cause d'une pierre d'achoppement qui nous fait tomber.
2: C'est extrêmement intéressant parce que c'est extrêmement concret cela.
3: Oui.
2: C'est vraiment cette pierre contre laquelle je vais buter. Je vous propose une petite pause musicale.
3: Oui.

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1: Sur RCF, nous continuons notre lecture du chapitre 5 de Saint Matthieu. Nous sommes dans la deuxième antithèse et nous étions en train de parler de tout ce qui était dans le cœur de l'homme, à savoir la convoitise. Et cette convoitise qui peut vraiment devenir un poison parce qu'il y a dans notre cœur des choses qui peuvent s'insinuer et devenir vraiment des obstacles. Et même, avec les mots qui sont utilisés ici, un scandale, c'est-à-dire la pierre d'achoppement, ce qui me fait trébucher, véritablement. Vous voudriez bien ajouter quelque chose?
2: Oui, je voudrais faire remarquer que cette parole sur le scandale reviendra plus loin dans l'évangile de Matthieu et dans un passage que nous connaissons mieux, qui concerne la gravité du fait de faire tomber les petits. C'est au chapitre 18, qui est donc le chapitre où Matthieu évoque dans un discours, il met sur les lèvres de Jésus un discours sur la vie en Église. On appelle ça le discours sur l'Église, mais il n'y a pas encore d'Église au temps de Jésus. Évidemment, il faut comprendre là derrière la communauté des croyants, comment vivons-nous ensemble. Et les grands accents que Matthieu mettra sur cette vie en Église, c'est l'importance du pardon et l'importance du respect des petits. Ce sont les deux grands thèmes du discours sur l'Église de Matthieu. Et c'est donc dans le cadre de ce discours qu'on entend ceci. Celui qui est un scandale, donc une occasion de chute, pour un seul de ces petits qui croient en moi, il est préférable pour lui qu'on lui accroche au cou une de ces meules que tournent les ânes et qu'il soit englouti en pleine mer. Malheureux le monde à cause des scandales. Il est inévitable qu'arrivent les scandales. Cependant, malheureux celui par qui le scandale arrive. Si ta main ou ton pied est pour toi une occasion de chute, coupe-le et jette-le loin de toi. Mieux vaut pour toi entrer dans la vie éternelle, manchot ou estropié, que d'être jeté avec tes deux mains ou tes deux pieds dans le feu éternel. Et si ton œil est pour toi une occasion de chute, arrache-le et jette-le loin de toi. Mieux vaut pour toi entrer borgne dans la vie éternelle que d'être jeté avec tes deux yeux dans la géhenne de feu. Cette parole sur le scandale inévitable est pourtant si navrant. Cette parole, on la trouve aussi dans l'évangile de Marc ou de Luc, mais chez Luc c'est de façon beaucoup plus brève, et uniquement à propos du scandale qui ferait tomber les petits. Tandis que Matthieu l'applique aussi dans l'antithèse que nous sommes en train d'analyser là maintenant et qui concerne la convoitise qui mène à l'adultère. C'est quand même intéressant de voir le lien entre faire tomber les petits et commettre l'adultère. Commettre l'adultère, c'est un scandale. C'est quelque chose qui fait tomber au sens que l'homme perd sa dignité, je pense.
1: Vous avez utilisé, c'est Matthieu qui utilise, c'est l'occasion de chute.
2: Oui, c'est une traduction, la traduction liturgique ajoute en français le sens du mot scandale. Donc si celui qui est un scandale, virgule, une occasion de chute, voilà, c'est comme une surtraduction, si vous voulez, mais pour être sûr que les auditeurs vont bien comprendre. Occasion de chute, scandale, parce que le mot scandale, au départ, signifie une pierre d'achoppement, une pierre qui fait tomber.
1: Et alors, ce qui me frappe aussi dans Matthieu 18, c'est qu'on retrouve les mêmes figures de rhétorique.
2: Oui.
1: À même cette figure outrée, en quelque sorte.
2: Oui.
1: Si ton œil, si ta main, etc.
2: Oui.
1: Il y a véritablement là quelque chose où on sent que Jésus, là, est en quelque sorte hors de lui, quoi. Il y a quelque chose, un excès qui est,
2: oui,
1: extrêmement intéressant.
2: Oui, vraiment. On sent que c'est quelque chose de douloureux. Il est malheureux, le monde, à cause du scandale. Il est inévitable qu'arrivent les scandales, mais malheureux celui par qui le scandale arrive. On sent quelque chose d'effectivement navré, profondément outré chez Jésus qui le mène alors à cette parole aussi excessive qui est de dire « arrache ton œil, coupe ta main, jette-la ». Évidemment, il ne faut pas prendre ça au pied de la lettre. Mais comprendre à quel point ça peut être douloureux comme travail intérieur, une fois qu'on est pris dans les filets de la convoitise, c'est très douloureux de s'en arracher. Mais il vaut mieux cette douleur-là qui est momentanée, que celle éternelle et définitive qui serait d'avoir causé la chute d'un petit. Il y a des personnes qui souffrent toute leur vie d'avoir causé la chute d'un petit, et c'est trop tard, le mal est fait. Donc, Jésus nous demande d'être attentifs avant de passer à l'acte. Et donc, vraiment de commander à notre cœur pour dominer nos actes, avant que l'acte ne submerge notre volonté et ne nous fasse dépasser, faire ce que nous ne voulons pas faire, en fait.
1: Certainement. Et alors, ce que je voudrais souligner aussi, c'est que, au fond, la figure de rhétorique outrée, comme je le disais tout à l'heure, montre le déchirement du cœur de Dieu. Et donc, face à tout cela, Dieu n'est pas du tout indifférent, c'est le moins qu'on puisse dire, mais il y a un déchirement qui n'a d'équivalent que finalement le déchirement du moment de la mort de Jésus sur la croix. Hein. Oui. On peut penser que là, Dieu est déchiré véritablement.
2: Oui.
1: Merci, Sœur Marie-Thérèse. Ben oui, voilà. Nous sommes déjà à la fin de notre émission.
2: On pourra parler de l'antithèse suivante dans la prochaine émission.
1: Certainement. Un grand merci à vous. Au revoir, Sœur Marie-Thérèse.
2: Au revoir, à bientôt.

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0: Dieu notre Père. Voici le temps où se manifeste ton amour. Voici le temps où ta grâce, source de salut, s'offre à tous les hommes. Tu nous sauves, non en vertu des œuvres que nous aurions de nous-mêmes accomplies dans la justice, mais en vertu de ta seule miséricorde. En Jésus le Christ, tu deviens l'un de nous, afin que nous devenions héritiers de ta vie. En lui, tu nous fais renaître. En son esprit, tu nous renouvelles et nous donnes la paix. Afin que d'une humanité qui t'appartienne, monte l'offrande juste, la seule que tu cherches. Des hommes qui accomplissent la justice, qui aiment avec tendresse, et qui marchent humblement avec leur Dieu. Des fils dans le Fils, l'unique en qui nous te rendons gloire à jamais.
1: Amen.
2: Dieu est présence. Il n'est pas à définir, mais à expérimenter.

Lecture du livre d'Osée au chapitre 11. Quand Israël était jeune, je l'aimais, et d'Égypte j'appelais mon fils. Mais plus je les appelais, plus ils s'écartaient de moi.

Au Baal, ils sacrifiaient. Aux idoles, ils brûlaient de l'encens. Et moi, j'avais appris à marcher à Éphraïm. Je le prenais par les bras. Et ils n'ont pas compris que je prenais soin d'eux. Je les menais avec des attaches humaines, avec des liens d'amour. J'étais pour eux comme ceux qui soulèvent un nourrisson tout contre leurs joues. Je m'inclinais vers lui et le faisais manger.

Dieu, notre Père, voici le temps où se manifeste ta grâce et ton amour des hommes en Jésus le Christ, notre Sauveur. Il se donne lui-même afin de nous libérer et de nous rassembler en un peuple qui t'appartienne. En son nom, nous t'avons prié. En lui, nous te rendons grâce et nous te glorifions pour tous les âges et tous les temps.

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2: Amis auditeurs des dialogues sur la mort et donc sur la vie, bonjour. Notre invité aujourd'hui est un père dont la fille, Lorraine, a été assassinée par un élève de sa classe de seconde en avril dernier à Nantes. De ce drame qui a touché la France entière, il a fait avec son épouse un élan de générosité en faveur de la santé mentale des jeunes en fondant l'association Effervescence Jeunes. Johan Gourmaud, bonjour.
3: Bonjour Christian.
2: Et merci d'être avec nous pour témoigner. Alors, première question que tout le monde se pose en entendant le récit dramatique de ce qui s'est passé en avril dernier. Comment, de cette douleur, on fait vie? C'est-à-dire, comment est-ce qu'on peut dépasser ce que l'on ressent dans ses entrailles pour se tourner vers la vraie question qui est comment en est-on arrivé là? Et comment on peut éviter que ça n'arrive à nouveau? Quel a été cet élan? Quels ont été les signes qui vous ont permis ce relèvement, je dirais, en tout cas
3: Alors, notre fille a toujours regardé vers l'avant, nous également. Donc, c'est dans notre ADN, en fait, de regarder vers l'avant et de voir comment est-ce qu'on peut construire différemment. Ce qu'on avait vu également autour de nous, c'est des parents qui étaient un peu désorientés pour accompagner leurs enfants qui avaient des problèmes de santé mentale, des jeunes qui avaient du mal à avoir des rendez-vous chez les psys. Mmh. Et donc là, on s'est dit, il y a un réel sujet et on a essayé de tourner notre regard dans ce sens-là pour construire, puisque ce qu'on voyait aussi, c'est les amis de Lorraine qui, eux-mêmes, vivaient très mal la situation et Lorraine aurait tout fait pour qu'eux-mêmes le vivent bien.
2: Qu'est-ce qui s'est passé? Parce que ce drame a, comme je l'ai dit, concerné tout le monde dans notre pays et sans doute même au-delà. Qu'est-ce qui s'est passé autour de vous? Les gens, bien sûr, ont dû vouloir être présents, se manifester. Est-ce que ça a contribué aussi à cette belle idée de cette association?
3: Oui, alors en effet, il y a eu un élan de solidarité énorme autour de nous, autour de Lorraine. Déjà des milliers de fleurs autour de l'établissement en hommage de Lorraine. Et là, on s'est dit, c'est bien, ça veut dire que les gens veulent faire quelque chose pour nous aider, pour accompagner Lorraine. Mais qu'est-ce qu'on peut faire aujourd'hui de différent? Parce qu'il y avait assez de fleurs. Et là où on s'est décidé de lancer une cagnotte. Et lancer une cagnotte, très rapidement, on avait compris que c'était autour de la santé mentale. Mais alors, est-ce que c'était pour une asso précise? On ne savait pas. Il y a eu cet élan de générosité-là. Et puis autour de nous, dans les associations, le quartier, des gens qui venaient et qui nous apportaient à manger, qui nous apportaient... un moment de soutien, d'accolade, qui était important pour nous.
2: Le diagnostic concernant la santé mentale, il est terrible, hein. Il est en tout cas très alarmant. Moi, j'ai vu passer une enquête qui disait que 30% des 18-24 ans se disent avoir un syndrome dépressif, qu'il soit modéré ou sévère. Plus de 35% présentent des symptômes d'anxiété. Bref, tout ça va pas bien, les indicateurs sont mauvais et ils sont bien plus mauvais qu'avant la pandémie du Covid. Donc on est vraiment dans un contexte, j'allais dire, d'urgence à agir.
3: Oui, puis c'est un contexte international. Mais ces résultats, ces chiffres-là, on les a partagés avec le ministre de l'Éducation nationale et il est lui-même convaincu de la situation. On a eu pour cette année, cette année c'était la grande cause nationale à travers la santé mentale. C'est renouvelé à nouveau pour 2026. Ce qu'on dit, c'est que c'est bien, mais il faut qu'on fasse le bilan de 2025. Et 2025, oui, en effet, on en parle. En termes d'action concrète auprès des jeunes, on a du mal à voir concrètement ce qui a été fait et ce qu'on voit, c'est qu'il y a des actions, il y a des paroles, les paroles se délient, les langues se délient, mais il faut qu'on ait des actions concrètes auprès des jeunes. Et c'est là où, à travers notre asso, on se dit, il y a plein d'associations qui œuvrent sur la prévention de la santé mentale. Comment est-ce qu'on peut les aider? Parce que dans certains cas, ça peut être les aider financièrement sur l'année pour finaliser leurs actions et qu'elles aient la possibilité de se déplacer sur un département, sur une région auprès des jeunes. C'est toutes ces actions-là qu'il faut qu'on essaye de chiffrer pour voir comment est-ce qu'on peut aider les actions concrètes.
2: La prévention, c'est évidemment un sujet majeur. Qu'est-ce qui manque le plus aujourd'hui? C'est le diagnostic, c'est la main tendue pour qu'un jeune qui ne se sent pas bien dans sa peau puisse être pris en charge, entendu, et qu'un diagnostic soit posé. Est-ce que c'est ça qui est le plus prioritaire?
3: Alors, c'est compliqué parce que chaque cas est spécifique, mais on a quand même des tendances où on voit que les jeunes garçons ont du mal à s'exprimer. À aller aussi vers les psys, que ce soit les jeunes garçons ou les hommes en général. Et donc, quand il y a des ateliers, notamment, on a pu le voir avec l'établissement Notre-Dame de Toutes Aides qui a connu le drame, les ateliers d'art-thérapie ont été très... il y a beaucoup de jeunes qui ont participé à ces ateliers, mais plus de jeunes filles que de jeunes hommes.
2: D'accord.
3: C'est très sensible. Donc, il y a d'autres manières d'atteindre les jeunes garçons, peut-être avec la médiation animale. Le sport également. Enfin, il y a plein de sujets qui peuvent toucher les jeunes garçons et qui peuvent les aider à s'exprimer. Après, comme je disais, oui, c'est très disparate en fonction des situations.
2: Effervescence jeune, c'est un beau titre, ce mot d'effervescence. Qu'est-ce qu'il y a derrière pour vous?
3: Alors, effervescence, c'est notre fille qui, un jour, a posé la question à sa mère. Mais j'en ai marre, là, de l'adolescence. Il y a plein de choses qui m'énervent, que je ne maîtrise pas, que... Et ma femme a pris cet exemple d'effervescence comme étant des bulles d'adultes qui arrivent à la surface et qui font que le jeune devient progressivement adulte et se transforme.
2: Elle exprimait à travers ça le désir de quitter ces rivages de l'adolescence avec cette espèce de révolte et de mal-être, quoi, au fond.
3: Oui, tout à fait.
2: Donc, prévention... Sur la position et l'action des pouvoirs publics, quel est votre discours? Vous trouvez qu'on en fait suffisamment, qu'il faudrait renforcer davantage l'action publique?
3: C'est un petit peu ce que je disais tout à l'heure, c'est-à-dire qu'il y a pas, il y a une volonté, mais les moyens ne sont pas mis. Alors, on connaît tous le contexte économique actuel de l'État, du gouvernement, mais... quand on voit qu'il y a des décisions sur le budget, de réduire le budget du ministère de la Jeunesse de manière assez drastique, on se dit qu'on ne va pas dans le bon sens, clairement.
2: Yoann Gourmaud, quelle est la place de votre engagement personnel et de couple, familial, je dirais, dans votre deuil? Quelle place ça tient? Est-ce que ça vous tient debout? Est-ce que c'est important pour vous? Et de quelle manière vous le vivez?
3: Oui, merci. Alors, ça nous tient debout, en effet. C'est ce qui nous permet de garder du sens. Alors, notre famille est aussi une colonne vertébrale pour tenir debout. Mais l'association nous aide à nous dire que Lorraine n'est pas partie pour rien et qu'il faut... garder cette espérance pour la jeunesse, que la jeunesse aille mieux. Les jeunes d'aujourd'hui, c'est les adultes de demain, et donc c'est eux la société de demain. Donc il faut qu'on les aide à aller mieux.
2: Aujourd'hui, vous parlez sur les radios chrétiennes de France, donc sur tout le territoire. Qu'est-ce que ce drame vous donne envie de dire aux parents qui auraient un enfant qui ne va pas bien, qui se referme? Quels sont les messages? On vient de parler de prévention. Comment est-ce que vous résumeriez le message, message d'espoir, vous venez d'en donner un, mais aussi de prévention? Qu'est-ce qu'il faut faire si on sent qu'un jeune ne va pas bien?
3: Alors, avant tout, les jeunes, ils ont besoin d'écoute. D'écoute et non pas de conseils. On est dans une société où on donne facilement des conseils. Et c'est vrai qu'on a envie en même temps de conseiller avec l'expérience qu'on peut avoir en tant qu'adulte, les jeunes. Mais il vaut mieux les questionner que leur donner des conseils. Et les écouter dans le sens où des difficultés qu'ils rencontrent au quotidien peuvent nous paraître, pour nous adultes, anecdotiques. Mais en fait, ça ne l'est pas. En fait, on se rend compte que certains jeunes se suicident pour des sujets qui sont, qui, si nous, ils avaient pu en partager à un adulte et qu'on avait pu les aider, ça aurait pu être, l'acte aurait pu être évité.
2: On vit dans un monde anxiogène. La peur règne, souvent fondée, mais chez les jeunes, peut-être qu'elle prend des proportions terribles et se manifeste notamment à travers des crises d'angoisse. Comment créer un climat plus apaisant, plus sécurisant?
3: Je pense que il faut pas éviter les informations. Hein. Il faut prendre la réalité, la regarder en face. Mais le fait d'avoir des chaînes d'infos en continu, je pense que c'est assez anxiogène. Et certains journalistes se sont rendus compte que les informations qui sont diffusées le soir sont sont traitées de manière plus grave que le matin. Donc il faut en avoir conscience également.
2: Merci Johan Gourmaud, merci pour ce témoignage.
3: Merci Christian.
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3: Vous écoutez Décryptage, une émission produite par Catobel pour les antennes locales de RCF en Belgique francophone. Et avec moi, en studio, Christophe Herings. Bonjour Christophe.
4: Bonjour Julien.
3: Merci d'être avec nous pour parler de modernisme, puisque effectivement, récemment, dans le journal Dimanche, vous vous êtes intéressé à cette question. Alors, première question de ma part, assez générale, en quoi consiste cette accusation de modernisme adressé à l'Église catholique par les traditionalistes?
4: Effectivement, c'est quelque chose qui revient très fréquemment, notamment sur les réseaux sociaux, cette accusation en disant, voilà, les messes aujourd'hui sont modernistes, les prêtres sont modernistes, c'est normal qu'ils disent ci ou ça. Alors, en fait, oui, c'est un argument des traditionalistes, en fait, pour dire que l'Église catholique romaine, hein, précisons, hein, donc l'institution, aurait cédé à des tentations modernes. C'est-à-dire qu'en fait, l'Église catholique aurait un petit peu abandonné les fondamentaux de la foi en introduisant des idées modernes, des comportements modernes, notamment la critique, hein, la critique, l'exégèse, etc., qu'en fait, l'Église, d'après Vatican II, aurait rompu avec la tradition. Comme si la tradition était restée la même pendant 20 siècles, n'avait pas bougé, et puis tout à coup avec Vatican II, il y a une sorte de rupture, et donc c'est Monseigneur Lefebvre, Marcel Lefebvre, hein, qui est le fondateur de la fraternité Saint-Pie-X, qui s'est donc coupé de Rome en 88 après avoir ordonné 4 évêques, et donc Monseigneur Lefebvre disait que qu'il refusait cette Rome néo-moderniste ou néo-protestante qui aurait vraiment trahi la foi de toujours. Et donc cette critique revient régulièrement dans la part de ces catholiques traditionnalistes, de certains milieux, alors qu'ils soient rattachés ou non à la fraternité Saint-Pie-X. Et donc c'est très frappant. Alors, d'où vient en fait cette accusation? C'est quoi le modernisme au fond? C'est pas tout à fait à confondre avec le terme de moderne, même si c'est éventuellement lié. En fait, ça fait référence à une grave crise qu'il y a eu dans l'Église catholique dans le tournant des 19e et 20e siècles. 19e siècle, on rappelle très brièvement, hein, c'est vraiment l'émergence des sciences naturelles, des sciences qui se font de plus en plus autonomes ou indépendantes par rapport à la religion ou la morale prônée par l'Église catholique. C'est le développement de l'évolutionnisme qui remet en question, parce qu'on appellera le créationnisme, hein. Donc toutes des choses comme ça, et au niveau la science historique aussi qui se développe avec toute la critique historique, et donc il y a des théologiens, des exégètes, protestants d'abord, catholiques ensuite, qui vont appliquer ces méthodes de critique moderne à la lecture de la Bible. Et ils vont en arriver à se dire, finalement, qu'est-ce qu'il faut retenir d'historique dans les Écritures, notamment dans les Évangiles. Et c'est vrai qu'ils arrivent à des positions assez radicales en essayant de retrouver, par exemple, qu'est-ce que Jésus a vraiment dit. On essaie de retrouver les vraies paroles de Jésus en dehors de l'interprétation qu'il aurait eu par la suite par les apôtres, par l'Église naissante, etc. Et donc quelqu'un comme Alfred Loisy, qui était un exégète français, va jusqu'à dire qu'au fond, dire que Jésus est fils de Dieu, c'est venu après. Ce ne serait pas dans les évangiles, c'est les apôtres qui auraient compris ça comme ça, qui auraient transformé pratiquement Jésus en le fils de Dieu. Et donc, du coup, tous les dogmes qui se sont développés au cours de l'histoire auraient finalement très peu de rapport avec l'évangile. Et donc, évidemment, grosse réaction du pape de l'époque, qui s'appelait, comme par hasard, Pie-X, qui alors a rejeté en bloc toutes ces méthodes modernes en disant qu'elles détruisaient la foi. Et donc, c'est cet argument ou cette référence qui continue d'animer et que Mgr Lefebvre a reprise en disant qu'au fond, après toutes ces condamnations de Pie-X, Finalement, l'Église catholique avait cédé aux sirènes de la modernité, du modernisme. Et vous rappelez, Pie X disait que le modernisme, c'est un mot pratiquement inventé par lui. C'était la synthèse de toutes les hérésies.
3: Donc, on peut se demander si la réaction de l'Église a été adéquate, dans un premier temps comme dans un second, c'est-à-dire cette grande rétractation de dire attention, Darwin n'aura pas, donc Darwin, le père de l'évolutionnisme évidemment, n'aura pas droit de citer chez nous, et puis ensuite, une espèce d'adoucissement, ce qui est reproché en tout cas avec Vatican II, on a l'impression de faire un pas d'un côté et puis un pas de l'autre. Est-ce que vous diriez que l'Église, avec son caractère massif et complexe, a bien réagi au fond?
4: Alors, en 1907, au moment où Pie X a publié d'abord un décret et ensuite une encyclique, qui s'appelait Pascendi, c'était une réaction sans doute, ce qu'on dirait aujourd'hui, disproportionnée. Une réaction vraiment tout à fait défensive, de défense de la foi. Il fallait protéger la foi de toutes les dérives modernes. On peut comprendre cette réaction parce que, justement, aujourd'hui, ça semble bizarre qu'on puisse remettre en question, même enfin, Pie IX avant Pie X avait condamné le libéralisme, le socialisme, la démocratie. Aujourd'hui, je dis, mais c'est tout à fait dingue. Mais il faut se remettre dans le contexte de l'époque. C'était des choses nouvelles. Et donc, l'Église a eu, comme souvent à d'autres moments de l'histoire, cette réaction de fermeture, de protection, comme un peu une forteresse assiégée. Alors, par la suite, je dirais à partir des années 1930, certains théologiens d'une nouvelle génération, eh bien, ont développé ce qu'on va appeler la nouvelle théologie. C'est-à-dire, ben, finalement, on va quand même essayer d'intégrer certaines méthodes modernes, mais sans les excès, parce que c'est vrai qu'il y avait des excès, des conclusions excessives. Donc, il va y avoir une sorte de nouvelle synthèse. On va intégrer les méthodes modernes, mais tout en remettant les choses à leur juste place. Par exemple, on va plus séparer le Jésus de l'histoire et le Christ de la foi, comme le faisaient ces modernistes, entre guillemets, en redécouvrant, en relisant les pères de l'Église, en relisant bien sûr les Écritures, pas seulement avec les méthodes modernes, mais avec véritablement une sorte de théologie de l'Écriture sainte. On se rend compte, en fait, voilà, que dès le départ, les Écritures, les Évangiles notamment, ce sont des témoignages de foi. Et c'est-à-dire qu'il n'y a pas d'un côté ce que l'histoire pourrait nous dire de façon objective sur ce qui serait passé, et puis une interprétation à partir de la foi chrétienne qui finalement déformerait l'histoire. Non. Et même en histoire, on a de plus en plus, on s'est éloigné de cette vision un peu positiviste d'une objectivité historique en disant, ben, n'importe quel historien qui étudie des sources, que ce soit sur Napoléon, sur les guerres ou n'importe quoi.
3: Ou sur le roi Baudouin.
4: Ou sur le roi Baudouin, eh bien, il s'interroge, enfin, il pose des questions à l'histoire. Donc, déjà, les réponses vont être déterminées par les questions qu'il pose. Et donc, que s'est-il passé au moment de la rédaction des évangiles, qui sont d'ailleurs un peu postérieur aux événements qui racontent, hein. Les évangiles ont été écrits à partir de 55 après Jésus-Christ, donc une vingtaine d'années après les événements. Il y a d'abord une tradition orale, et donc en fait, ceux qui ont écrit, les évangélistes qui ont écrit ces textes, eh bien, partent d'une expérience de foi pour étudier cette histoire de Jésus, pour étudier la vie de Jésus, etc. S'ils n'avaient pas fait cette expérience de la résurrection, ben, ils ne se seraient pas, il ne se serait pas penché sur l'histoire de Jésus. Voilà, tout était fini après la crucifixion. Et donc, effectivement, il relise tout ce que a dit et a fait Jésus à la lumière de la résurrection. Quelque part, la résurrection est la clé de lecture pour comprendre l'histoire de Jésus. Donc, ça montre que dès le départ, eh bien voilà, foi et histoire sont intimement liés dans la théologie chrétienne. On peut pas séparer les deux. Donc, Pie X, son tort, j'ai envie de dire, et toute cette réaction très anti-moderne a été de dire non, la tradition a toujours été comme ça, ça ne bouge pas, et la foi se suffit à elle-même. Et l'excès inverse, c'était de dire finalement, la foi est quelque chose d'irrationnel, de personnel, qui n'aurait pas de fondement historique. Et au cours du XXe siècle, on est arrivé finalement à une nouvelle synthèse qui a débouché sur le Concile Vatican II et qui finalement, cette synthèse était quelque part confirmée, affinée prolongée par le Concile Vatican II.
3: Vatican II serait quand même un moyen pour l'Église d'intégrer ces méthodes de la critique moderne, celle qui mettait quand même un peu d'eau dans son vin de messe, mais qui se posait ces questions-là, tout en mettant pas de côté la foi et en ne faisant pas des évangiles uniquement un symbole. Est-ce que vous diriez que l'Église est parvenue, en tout cas à l'époque de Vatican II notamment, à surmonter cette crise ?
4: Je crois réellement. Elle a déjà été surmontée en partie dans les années 50. Au départ, Pie XII, qui est pape hein, à ce moment-là, était très méfiant par rapport à ces nouveaux théologiens, dans lesquels on retrouve des noms connus hein, dans le monde catholique, en tout cas dans le monde des théologiens. Il y a Yves Congar, Henri de Lubac, donc surtout des dominicains, des jésuites. Et puis parmi ces nouveaux théologiens, il y avait aussi un certain Joseph Ratzinger, qui est, voilà, qu'on a reproché par la suite d'être très conservateur, mais lui a vécu aussi ce changement. Donc oui, on a dépassé, je pense, ce conflit comme un autre conflit qui a été dépassé, je pense, dans l'Église catholique, c'est l'opposition entre science et foi, sous-entendu les sciences naturelles. Ben, Jean-Paul II, il a fallu du temps, mais a reconnu que le darwinisme était plus qu'une simple hypothèse. Mmh. Qu'il y avait voilà. Et toutes ces questions ont amené aussi à affiner la lecture de la Bible. Par exemple, le fameux récit de la Genèse, le récit de la création d'Adam et Ève, on avait la théologie catholique disait ben ça contient la vérité puisque c'est une parole de Dieu révélée. Oui, mais quel type de vérité? Donc et ça déjà Pie XII dans les années 43 a reconnu que ben dans la Bible il y a différents genres littéraires, il y a des récits historiques. La Genèse c'est un récit mythique, ça veut pas dire que c'est faux, ça veut dire qu'on exprime des vérités religieuses, théologiques à travers un langage imagé. Et que donc la vérité qui est contenue dans ces textes n'est pas une vérité scientifique. On ne parle pas d'évolutionnisme. À l'inverse, malheureusement, voilà ce qu'on appelle le créationnisme, qui tient à cette lecture littérale du livre de la Genèse, est sans doute à rejeter, mais ça ne veut pas dire que l'idée de création est dépassée. Donc là aussi, il y a une sorte de dépassement qui se fait. Et donc, oui, Vatican II... veut dialoguer avec le monde moderne, ce qui est le grand reproche que va faire Marcel Lefebvre, notamment, et les traditionalistes à sa suite, comme si il n'y a pas de dialogue possible avec le mensonge, vous voyez, enfin, avec la non-vérité. Puisqu'on possède la vérité, qu'est-ce qu'on va encore trouver ailleurs? Mais de nouveau, quel type de vérité? Enfin, voilà, le Vatican II aussi a revisité la notion de dogme. Alors ça, c'est très, très important, parce que ces nouveaux théologiens, en replongeant encore une fois dans l'histoire de l'Église, l'histoire des conciles, se rendent compte que le dogme n'est pas quelque chose de fixé dès le départ, mais il évolue, il se développe dans le sens d'un approfondissement. Donc il y a une histoire des dogmes, il y a un approfondissement au cours des siècles. Et comment se fait cet approfondissement? C'est pas parce qu'on trahit à chaque fois qu'on veut s'adapter au monde et que finalement on laisse tomber le message de la foi, non, mais que c'est... À chaque époque, il y a de nouvelles questions, et comme l'Église s'implante dans différentes cultures, différentes sociétés, des questions nouvelles apparaissent sans cesse, auxquelles on va confronter le message de l'Évangile, le message de la foi. On interroge le message de la foi, et donc la réponse va s'affiner. Bah, par exemple, Jésus n'a jamais parlé du réchauffement climatique, il n'y en avait pas à son époque, mais voilà, par rapport à ce phénomène dramatique, en quoi la foi peut-elle nous inspirer en tant que chrétiens? Quelle est la direction ou quels sont les principes évangéliques qui peuvent nous guider dans cette question? Ce qui a donné en 2015 Laudato si, par exemple. Et donc, l'histoire de l'Église est faite comme ça. Et donc, on reproche à Vatican II d'avoir, provoqué une sorte de rupture dans la tradition. Alors, c'est vrai qu'après le Concile Vatican II, il y a eu pas mal d'expérimentations. Et c'est vrai que certains ont compris Vatican II comme une sorte de table rase de tout ce qui a précédé. Benoît XVI, justement, rappelait qu'il faut comprendre Vatican II dans la continuité avec tous les conciles qui précèdent. Mais c'est ça qui se passe à chaque concile. Il y a des questions nouvelles, il y a des hérésies nouvelles, pour reprendre ce terme un peu technique, qui confrontent la foi. Des théologiens réfléchissent, ça fait d'énormes polémiques, et finalement, presque toujours, un concile se réunit, va recueillir un petit peu, parfois des décennies de réflexion de théologiens et faire avancer le dogme comme ça.
3: Oui, c'est un peu deux visions de l'histoire qui se confrontent. Mm-hmm. Une vision de l'histoire plutôt figée ou l'histoire comme permanente évolution. Est-ce qu'on peut dire, pour terminer, que l'Église post-Vatican II est moderniste quand même, qu'elle a cédé à ces lueurs-là, qu'elle a abandonné au fond la foi de toujours, même si vous semblez dire que la foi de toujours, c'est un concept vague, voire inexistant?
4: Alors, il y a une foi de toujours qui est contenue dans l'Évangile, et finalement qui se résume à ce qu'on appelle le kérigme, c'est-à-dire Jésus est le Fils de Dieu fait homme, il est mort, a souffert pour tous, il est ressuscité. C'est le noyau central. Ça, on pourrait dire que c'est la foi de toujours. Enfin, je résume à l'extrême.
3: Ça n'a pas été renoncé, pour le coup.
4: Pas du tout. Et je dirais, non, Vatican II n'est pas devenu moderniste au sens technique, du terme. Elle a intégré des questions nouvelles pour arriver à une compréhension plus profonde de la foi, avec un langage nouveau, des formes nouvelles, mais qui ne trahissent pas le contenu, qui rendent le contenu compréhensible aujourd'hui, pour les hommes et les femmes de notre temps, des différentes cultures. Il y a toute la question de l'inculturation qui est en jeu là-dedans aussi, évidemment.
3: Mais ce rejet du modernisme, il concerne aussi quand même le rite, la ritualité.
4: Oui.
3: On peut comprendre, dans un monde extrêmement mouvant, qui offre peu de certitudes quant à l'avenir, qu'on ait envie de tourner son regard vers des formes religieuses et spirituelles qui soient canoniques, on pourrait dire, qui soient assez rigides et qui donnent une espèce de repère par rapport à une modernité qui, quand même, part un peu en lambeaux, du point de vue des repères en tout cas. Ça, on peut le comprendre.
4: Oui, on comprend tout à fait. C'est une crainte qui est très présente et étonnamment d'ailleurs chez les jeunes chrétiens, notamment ceux qui découvrent, redécouvrent la foi.
3: Tout à fait.
4: Il y a cette insécurité, il y a cette quête de sens. Donc c'est vrai qu'on veut se raccrocher à quelque chose de stable. Le danger, c'est qu'on en arrive à une sorte de vérité repliée sur elle-même, considérée comme fixiste. Mais si on va un peu plus loin, si on dépasse véritablement, parce que finalement c'est une opposition qui est dommage, enfin qui est pas nécessaire entre nouvelles questions et évolution des formes et puis l'essentiel de la foi qui demeure, ben, la liturgie aussi, il y a l'essentiel, ce noyau essentiel qui était transmis. Saint Paul écrit dans la première Corinthiens, je vous ai transmis ce que j'ai moi-même reçu de la tradition. Donc ça veut dire que cette tradition, elle est là dès le départ. La veille de sa passion, Jésus prit le pain, etc. Ce sont les paroles qu'on répète à la messe. Ce noyau n'a jamais bougé. Mais il y a beaucoup de rites autour qui se sont développés, qui eux peuvent varier, qui sont, je dirais, liés à des cultures aussi. Mais par exemple, aujourd'hui, dans l'Église catholique, il y a le rite latin, la liturgie romaine, qui d'ailleurs date du 3e, 4e siècle, donc qui n'est pas de l'origine tout à fait non plus. Il y a les rites orientaux, y compris catholiques d'ailleurs, les rites byzantins, les rites syro-malabar, syro-malankar, tout ce que vous voulez, ce sont des formes différentes, mais aucune n'est plus fidèle à la foi ou infidèle à la foi qu'une autre. Alors, en plus, ces liturgies ne se sont pas constituées de façon arbitraire comme ça. Là aussi, ce sont des formes qui ont une continuité, mais qui évoluent. Alors justement, le Concile de Trente, c'est la première grande réforme liturgique. Justement, c'était une réforme liturgique. Vatican II, c'est une autre réforme liturgique qui n'est pas moins valable ou qui n'est pas plus, j'ai envie de dire, le mot m'échappe, enfin, qui ne remet pas davantage en question ce noyau de prière, ce noyau liturgique, puisqu'effectivement, comme on dit, la façon dont on prie traduit la façon dont on croit. Et le Concile Vatican II, quand on lit le document sur la liturgie, ben, je veux dire, la foi est tout à fait présente. Mais il faut vraiment distinguer ce que certaines lectures qui ont pu être faites par la suite, où finalement le prêtre improvise un petit peu, il décide de changer tel rite ou telle parole, etc., un petit peu à sa guise. Ben ça, par exemple, tout récemment encore, le pape Léon XIV a dit non, ben, ce n'est pas une bonne chose à faire, parce que c'est pas la messe de tel ou tel prêtre, même si on l'aime bien, mais c'est la foi de l'Église qui s'exprime à travers ses rites, qui se transmet aussi à travers ses rites. Et d'ailleurs, depuis pratiquement le début du christianisme, les personnes qui devenaient chrétiennes recevaient une formation au baptême, une initiation qui se faisait essentiellement par une explication de tous les rites.
3: Mmh.
4: Et ça se fait encore aujourd'hui.
3: Mmh.
4: Donc les rites, ils sont toujours là, même si la forme peut changer, il n'y a pas de rupture.
3: Merci pour cet échange passionnant, Christophe Herings. Je rappelle que vous êtes théologien, ça s'est entendu, et que vous officiez aussi et en même temps comme journaliste au sein de la rédaction de Catobel.

0: 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Christophe Ehrings, vous êtes théologien, vous officiez aussi comme journaliste au sein de la rédaction de Katobel. Le journal Dimanche a consacré récemment un dossier à la notion de vérité, une notion qui revient en force et qui fait couler beaucoup d'encre aujourd'hui. Christophe Ehrings, comment est-ce qu'on peut expliquer le regain d'intérêt actuel pour cette question, la question de la vérité précisément ?
1: Alors je pense que ce regain d'intérêt vient du fait que peut-être on se rend compte que la vérité est en danger, alors que c'est une question qui n'habitait pas spécialement les esprits, j'ai envie de dire même depuis 50 ans. En fait, il y a le phénomène de plus en plus des fausses informations qui circulent. Voilà, sur les réseaux sociaux, c'est patent. Il y a le trumpisme avec Trump qui parlait de vérité alternative, où finalement, il y a plusieurs phénomènes de même type où on voit que finalement les faits sont manipulés pour servir les intérêts de quelques personnes, que ce soit au niveau économique ou politique, et en fait, on s'en rend compte de plus en plus souvent. Enfin, je veux dire. Je reviens à l'exemple de Donald Trump. Il a déjà dit beaucoup de choses et qui se sont avérées objectivement, on reviendra peut-être sur le terme objectif, fausses par la suite. Donc, qui apparaissent comme des contre-vérités ou des mensonges. Et donc, on commence à se rendre compte que ça met en danger même jusqu'à la démocratie. On le voit dans nos pays, en Europe aussi, notamment dans certains partis populistes, où des informations sont données qui ne correspondent pas à la réalité et qui ne sont pas vraies, qui ne sont pas vérifiées. Et donc, voilà, ça interroge, on se demande sur quelle base encore on peut construire une vision de la société qui serait fondée sur un bien commun. Voilà, donc il y a une réelle inquiétude par rapport à ça qui se manifeste. La philosophe Hannah Arendt en parlait. Dans les années 60, elle avait écrit un livre sur les origines du totalitarisme. Elle dit « Quand on n'arrive plus à faire la distinction entre le vrai et le faux, la réalité et la fiction, là c'est la porte ouverte à tous les totalitarismes. » Alors même si tout le monde ne connaît pas aujourd'hui Hannah Arendt, c'est ce que beaucoup de personnes ressentent. On ne sait plus qui croire, on ne sait plus ce qui est vrai, ce qui est faux. Beaucoup de personnes s'informent sur les réseaux sociaux en mettant en question le travail des journalistes. Et donc, ça devient très difficile pour le commun des mortels, et même parfois pour des personnes très éduquées, de faire la part des choses entre théorie du complot, information vérifiée. Avec la guerre en Ukraine, c'est pareil. On sait qu'il y a des petits malins qui aussi sont payés par certaines puissances pour répandre de fausses informations, pour déstabiliser. Donc, tout ça, on l'entend. Voilà, bon, j'étais un peu long là-dessus. Une autre question, un autre point qui est lié à ce constat, c'est que beaucoup de jeunes, notamment, qui sont en quête de sens, j'ai envie de dire presque par définition, c'est un temps de la vie où on cherche un sens à sa vie. Il y a eu la crise du Covid qui a ébranlé beaucoup de jeunes. Beaucoup de jeunes aujourd'hui sont réellement en perte de repères, dans une forme d'insécurité, d'anxiété par rapport à leur propre avenir, par rapport à l'avenir du monde, avec tous ces conflits qui sont en cours, par rapport au changement climatique qui les inquiète. Et donc, finalement, il y a une recherche de sens qui va, à un moment donné, croiser celle de la vérité. Mais finalement, qu'est-ce qui est vrai dans tout ce qu'on nous dit? Qu'est-ce qui est faux? Comment faire la part des choses? Les enseignants sont confrontés à ces questions, les parents, bien sûr. Dans l'Église catholique, au niveau des agents pastoraux, des prêtres, c'est une question à laquelle ils sont confrontés aussi. Donc voilà, cette question de la vérité fait quelque part un grand retour, un peu inattendu, alors qu'il y a encore 20 ans d'ici, quand Benoît XVI dénonçait ce qu'il a appelé la dictature du relativisme, on s'en moquait un petit peu à la limite en disant mais non, chacun a son opinion, chacun a sa vérité. C'est un peu une conception, qui est toujours encore en cours, où finalement, le vrai et le faux dépend purement et simplement de vous et de moi, d'une opinion. Et donc finalement, une notion d'objectivité de la vérité avait pratiquement disparu, en tout cas de certains débats politiques ou des questions éthiques. notamment. On a reproché à Benoît XVI de vouloir, à la limite, réinstaurer une forme de pensée unique catholique où finalement ce serait la foi chrétienne qui donnerait les directives ou dirait quelle est la vérité qui doit servir de base ou de fondement aux sociétés. Alors aujourd'hui, il s'agit vraiment plus de ça. C'est vraiment comment assurer, je dirais finalement, la pérennité de nos démocraties et faire en sorte que le bien commun reste, je dirais, une boussole pour notre société. Même les droits humains sont remis en question. Il y a 5 ans, il y a 40 ans, c'était un acquis définitif. Aujourd'hui, on l'entend aussi, finalement, les droits humains. Est-ce que c'est pas quelque chose aussi de relatif? Est-ce que c'est pas quelque chose de culturel? On parle de droit de l'hommisme, hein, dans un sens souvent très péjoratif, qui empêche, ou le droit international qui est remis en question. Finalement, c'est relatif. Mais qu'est-ce qui se passe? Mais quelque part, commence à se réaliser ce que prédisait Hannah Arendt. S'il y a plus de droit ou de vérité qui soit de mise, à ce moment-là, ça devient la loi du plus fort, celui qui parle le plus fort, celui qui convainc avec des arguments éventuellement fallacieux, qui aura raison parce qu'il a la force de son côté.
0: Très intéressant dans le dossier consacré.

0: mécanique quantique, avec notamment Einstein. Donc, les scientifiques eux-mêmes se rendent compte que à chaque fois qu'on trouve une réponse, même en astrophysique, il y a 10 nouvelles questions qui surgissent. Mais ils ne vont pas aller jusqu'à dire que finalement, la vérité, l'univers, elle est relative. Mais d'un autre côté, une vérité objective n'est jamais accessible effectivement en tant que telle. Elle dépend toujours de la question qu'on va se poser. Et alors le pape Léon encore et l'Église de plus en plus, c'est quand même quelque chose à souligner, c'est que la vérité, elle doit être recherchée. N'hésitez pas à chercher la vérité. La vérité n'est pas opposée à la diversité. Encore dit récemment le pape Léon XIV dans Magnificat Humanitas. C'est vraiment intéressant de la part de l'Église, hein, si on compare à ce qui a pu être dit il y a un siècle. Voilà, donc la vérité est toujours à la fois objective et subjective. Je sais pas si vous connaissez la méthode herméneutique. Alors c'est un très gros mot, mais qui s'est développé par rapport à la lecture d'un texte. Mettons la lecture de la Bible. On pourrait dire, un texte, la Bible notamment, transmet un message avec une intention de son auteur. Donc on pourrait dire que ce que l'auteur a voulu écrire dans son texte, eh bien c'est ça la vérité du texte. C'est lié au sens du texte. Bon, si chacun qui va lire le même texte va quand même y trouver des choses différentes. Alors ces choses sont pas ce qu'il va y trouver ne sont pas forcément opposées les unes aux autres, mais l'un va insister sur tel aspect qui l'a frappé, un autre sur un autre aspect, etc. Dans ce sens-là, la vérité aussi est multiple. Et on dira que même pour un texte, on ne va jamais épuiser complètement le sens d'un texte, ni épuiser complètement la vérité. Et d'ailleurs, à des époques différentes ou dans des lieux différents, on va y trouver des nouvelles choses. Ça ne veut pas dire qu'on va apporter ces choses dans le texte, mais on va les découvrir. Donc il y a toujours une relation en herméneutique, en fait, herméneutique, ça veut dire interprétation, entre un texte et un lecteur. Le lecteur fait vivre le texte. Alors, c'est intéressant, je trouve, cette philosophie qui est aussi très présente en théologie aujourd'hui, parce que la vérité est ce qu'elle est, elle est objective, quelque part elle ne dépend de nous, c'est pas nous qui avons écrit le texte, c'est pas nous qui avons, je veux dire, déterminé les lois de l'univers qui nous entoure, mais en même temps, je ne peux connaître que partiellement cette vérité qui me précède toujours, mais qui est toujours aussi devant moi, qui est toujours aussi à découvrir de plus en plus. Qu'on n'a jamais fini d'explorer. Dans ce sens-là, la vérité n'est pas fixée et quelque part, elle est aussi, même si elle est absolue, elle existe en elle-même, elle est aussi relative, ne fût-ce que parce que, ça aussi le pape Léon l'explique de très belle manière dans Magnificat Humanitas, le savoir est quelque chose qui se partage. On parle de communauté scientifique, par exemple. Aucun scientifique ne peut aujourd'hui prétendre, à partir de ses recherches à lui, dans sa spécialité, qu'il a épuisé le sujet, même dans sa discipline propre. Alors, ne parlons même pas d'un scientifique qui aurait une vision globale sur l'astrophysique aujourd'hui, sur la physique, la biologie. Donc, la vérité grandit aussi par les échanges, justement, par la discussion. Le fait, là encore, qu'un pape reconnaisse ça, alors que quand même, j'ai envie de dire, au siècle dernier, on a plutôt insisté sur le fait que la vérité était définitive, mais dans le sens définitivement connu, et qu'il n'y avait rien à ajouter, même par rapport à la vérité religieuse. Aujourd'hui, l'Église, c'est un cheminement hein, qui est en cours depuis plusieurs décennies, reconnaît que même la vérité évangélique, la vérité divine manifestée dans le Christ, elle n'est pas épuisée dans les dogmes.
1: Cela dit, le terme de vérité revient alors dans Magnificat Humanitas, l'encyclique à laquelle vous faisiez référence, plus de 60 fois. Et puis, dans les évangiles aussi, il y a même une formule de Jésus célèbre, Je suis le chemin, la vérité et la vie. Comment on peut, à l'aune de la discussion qu'on est en train d'avoir, comprendre cette formule?
0: C'est une très belle formule et qui a toujours été très mystérieuse. Et alors, je suis le chemin, la vérité et la vie. Les trois termes sont intimement liés. Alors, il faut se rappeler le contexte hein, dans l'évangile de Jean. C'est à la veille de sa passion. Jésus dit, je m'en vais, et là où je vais, vous en savez le chemin. En fait, il retourne au Père. Et ses disciples Thomas souvent épousent

0: des questions un petit peu naïves. Hein. D'ailleurs, c'est pour ça qu'on aime bien se retrouver dans l'apôtre Thomas. Il dit, bah, on ne sait même pas où tu vas, comment est-ce qu'on connaîtrait le chemin? Et c'est là qu'il répond, je suis le chemin, la vérité et la vie. Donc, c'est lui qui est le chemin vers le Père. Quelque part, ça contient tout le christianisme, cette formule-là. C'est-à-dire, bah, Jésus est l'envoyé du Père. On a traduit ça dogmatiquement, enfin théologiquement, en disant, ben voilà, il est le Fils de Dieu fait chair, Dieu lui-même, quelque part, deuxième personne de la Trinité qui s'y fait chair. Donc, dans la personne du Christ, se dévoile totalement le visage de Dieu. On sait, toute religion cherche Dieu ou cherche un absolu, quel que soit le mot qui met derrière cet absolu. Et donc, la prétention, entre guillemets, chrétienne, est de dire que dans cette personne, Jésus, eh bien, on voit le visage de Dieu lui-même. Jésus dit aussi, qui m'a vu, a vu le Père. C'est énorme comme affirmation quand même, et donc c'est pour ça que ça contient vraiment toute la foi chrétienne. Et donc, c'est-à-dire que la vérité est une personne divino-humaine. C'est Dieu, mais Dieu dans la chair, dans la vie de cet homme qui est Jésus, dans ses paroles, dans sa mort et sa résurrection. Eh bien, se trouve la plénitude de la divinité, comme le dit aussi saint Paul, et ce faisant aussi d'ailleurs la vérité humaine, puisque Jésus est pleinement homme. En Jésus, on voit ce qu'est l'homme véritablement et quelle est sa destinée, qui est en fait la résurrection, qui est la destinée de toute l'humanité. Donc voilà, Jésus est la vérité, mais déjà comme personne, une personne comme vous et moi, Julien, on n'a jamais fini de connaître la vérité d'une personne. Moi, je ne connais même pas ma propre vérité et jusqu'à ma mort, je ne la connaîtrai pas. Alors en plus, si Jésus est Dieu fait chair, eh bien, je dirais, l'éternité ne suffira pas à comprendre ce qu'il nous manifeste. Donc, on pourrait dire Jésus est le chemin vers la vérité, qu'il est lui-même. Et une vérité, au fond aussi, qui est la vie divine. Parce que la vérité de Dieu, au fond, ou la connaissance de Dieu, c'est pas d'abord une connaissance intellectuelle, c'est une connaissance intime, c'est une connaissance amoureuse, c'est une relation amoureuse. Et là aussi, on sait que dans nos relations humaines, une relation ne permet pas de connaître une personne complètement, ce serait la posséder, ça veut dire que l'autre s'effacerait devant moi. Donc Jésus est la vérité, mais une vérité insondable en tant que vérité divine, et des théologiens l'ont dit, notamment Hans-Urs von Balthasar au XXe siècle, qui dit « Dieu s'est pleinement révélé, mais comme l'inconnaissable ». C'est tout le paradoxe. En se faisant connaître, ben, il se fait connaître, mais il demeure totalement indicible, il demeure toujours au-delà. Et c'est pour ça, ça aussi, c'est quelque chose qui a fortement évolué et qui a abouti à Vatican II, dans l'Église ces dernières décennies, c'est le dogme n'épuise pas une vérité. En fait, la définition catholique du dogme, c'est qu'en fait, c'est une sorte de définition qui ne contient pas d'erreur. Mais ça ne veut pas dire que ça dit toute la vérité, ça ne dit rien que la vérité, mais pas toute la vérité. Si un dogme disait toute la vérité, bah, il n'y aurait pas eu tous ces conciles qui se sont succédés, entre Nicée en 325, puis après Éphèse, etc., Chalcédoine, qui ont chaque fois ajouté quelque chose au dogme, mais dans le sens d'une précision, d'un approfondissement. En fait, la foi chrétienne, la vérité chrétienne qui est donnée au départ, c'est comme une semence, mais qui va se déployer comme un arbre, et cet arbre continue de pousser. C'est une idée de tradition vivante, et c'est quelque chose que je trouve très beau, très beau.
1: Au sein de l'Église, il y a une tradition vivante, beaucoup plus terre à terre, qui est de représenter les différentes étapes, notamment de la Passion du Christ, de montrer Jésus, de lui donner un visage, des caractéristiques physiques. Ça aussi, évidemment, ça a évolué au fur et à mesure du temps. Tendre vers Jésus, vers cette vérité extrêmement complexe qu'il est, puisque révélé, puisque nous, et en même temps... si proche du Père, est-ce que c'est quand même pas un frein que l'Église s'est proposé à elle-même que de représenter autant les choses, que de les illustrer autant? Ça peut un peu arrêter ce parcours de recherche précisément qui définit au fond le chrétien tel que vous le définissez aujourd'hui.
0: Oui, c'est très intéressant, et d'ailleurs c'est pas pour rien que l'Ancien Testament interdit absolument de représenter Dieu. Parce que justement, comme on disait, Dieu est indicible, irreprésentable, inconnaissable, j'en veux presque dire innommable. Quand Moïse demande quel est son nom à Dieu, je suis celui qui suis. Ah, ok. Donc, mais ça veut tout dire et rien en même temps. Et donc, il y a eu ce, au Moyen-Âge chrétien, donc, ce qu'on a appelé l'iconoclasme, ce mouvement qui a consisté à détruire les icônes, justement sur base de ce commandement quelque part absolu de ne pas représenter Dieu. Et alors, les tenants quand même de l'iconographie ont finalement, et c'est cette voie-là qui est, je dirais, a triomphé, entre guillemets, dans l'Église, mais que justement, Jésus étant Dieu fait homme, qu'il est apparu dans, Dieu apparu dans l'humanité. On peut pas représenter la divinité de Jésus, mais on peut représenter son humanité, d'où les icônes, etc. Et donc, c'est là qu'il y a une sorte de tension vraiment importante. Jésus manifeste la divinité dans tout ce qu'il est. Ce qui veut dire, et ça c'est quand même très important, qu'on n'a pas souligné encore, c'est Dieu quand même qui se rend accessible. Dieu inconnaissable, mais qui se rend accessible, qui se donne. Dieu totalement transcendant, sur quoi insiste très fort l'islam, par exemple, mais en même temps, ça c'est moins présent dans l'islam, Dieu qui est plus intime à moi que moi-même, ça c'est saint Augustin. Donc c'est Dieu infiniment proche aussi en Jésus-Christ. Donc il faut toujours quelque part tenir les deux. Il faudrait pas penser justement, oui, cette vérité reste inaccessible. Non, non, elle est accessible, mais elle est accessible dans la relation. Pas dans une connaissance absolue, encore une fois, mais même Dieu lui-même, quand Jésus dit « Qui m'a vu a vu le Père ?» il révèle le Père. Le Père est une personne, n'est pas une idée à comprendre, à épuiser, c'est pas une définition. Et d'ailleurs, quand on dit « personne », c'est pas une personne comme vous et moi, c'est une personne au-delà de... Enfin, j'ai envie presque de dire une sur-personne, c'est la personne par excellence. Donc attention de ne pas faire peur non plus, j'ai envie de dire, aux chrétiens en disant « Oh là là, c'est compliqué ». Non, mais voilà, Jésus se donne concrètement. Il a promis « Je reste avec vous jusqu'à la fin des temps ». Et puis effectivement, tous ces signes qui quelque part prolongent cette incarnation de Dieu dans la chair, les signes sacramentels, la liturgie, les prières. Mais attention effectivement de ne pas absolutiser. Par exemple, une image de Jésus, d'ailleurs parfois c'est drôle, hein. On a l'habitude, nous en Occident, de voir un Jésus blanc, aux yeux bleus d'ailleurs parfois, alors que au Japon, on va le représenter comme un Asiatique, en Afrique comme un Africain, alors nous ça nous choque. Mais justement, c'est de là de voir quand même le côté limité de ces représentations dont il faut toujours avoir conscience. Et alors par contre, ça, c'est quelque chose qui a été condamné par l'Église, le fait de représenter Dieu le Père, oui, ou l'Esprit Saint.
1: Oui, oui.
0: Parce que ça, c'est une iconographie qu'on trouve encore parfois dans nos églises. Et ça, je pense que c'est dommage. Parce que là, vraiment, je pense qu'on contrevient à cette mise en garde de ne pas... parce que sinon, on risque toujours de réduire Dieu à ce qu'on peut voir. Or, Dieu, on ne peut pas le voir en tant que tel, en lui-même.
1: Merci, Christophe Herings.
0: Avec plaisir.

0: Vous écoutez toujours Décryptage, une émission produite par Katobel pour les antennes locales de RCF en Belgique francophone. Et avec moi, toujours en studio, Christophe Ehrings. Merci pour la fidélité que vous offrez à l'émission Décryptage. On va parler maintenant de musique et de liturgie. Alors, vous êtes un fin mélomane, peut-être que ceux et celles qui nous écoutent ne le savent pas. Pour avoir parlé musique avec vous, je le sais ô combien. Est-ce qu'on assiste à un renouveau de la musique liturgique dans l'Église aujourd'hui ?
1: Je pense que oui. En tout cas, en ce qui concerne l'Europe occidentale, on voit une réelle évolution, il me semble. Alors bon, je suis cinquantenaire aujourd'hui.
0: Vous les portez bien.
1: C'est très gentil. Je me souviens de liturgie de ma jeunesse, où donc voilà, c'est après le Concile Vatican II. On a un petit peu laissé de côté le chant grégorien que le Concile avait quand même toujours proclamé comme étant un petit peu le chant de référence de l'Église, mais n'empêche, ouvrait la possibilité de chanter dans ce qu'on appelait les langues vernaculaires, hein, donc les langues nationales, les langues des peuples. Donc il y a pas mal de compositeurs aussi, chrétiens, qui ont composé à partir des années 70 des chants liturgiques. Et puis quand même, on est un peu resté avec les mêmes chants pendant 20 ans. Si, enfin, je caricature un petit peu. Des chants qui étaient forcément culturellement très situés, aux années 70-80, qui étaient répétitifs. Et alors, bon, on sait qu'il y a eu une chute de la pratique dans ces années-là. Et donc, dans les paroisses, il y avait une réelle pauvreté quand même aussi musicale qui était là. Et alors je pense, c'est un sentiment, mais je pense que ça peut se vérifier à partir des années 90, avec certaines communautés nouvelles aussi, on composait de nouveaux chants liturgiques avec une plus grande attention, je dirais, au texte. Un texte sans doute plus traditionnel, mais qui avait cette volonté, je vais dire, d'évangéliser. Alors que, sans parler forcément d'expérimentation, ce qui a précédé était plutôt laisser libre cours à plus d'imagination, à un langage plus imagé, plus poétique, ce qui peut encore se comprendre dans le sens où on était en société chrétienne et tout le monde savait bien de quoi on parlait. On pouvait se permettre un petit peu ce genre de créativité. Alors, depuis quelques années, c'est pas qu'il n'y a plus de créativité, mais il y a cette volonté de transmettre aussi une sorte de contenu. Et je pense que ça se trouve depuis une vingtaine d'années, de plus en plus, des chants avec vraiment du contenu, qui parlent de l'Eucharistie qu'on est en train de vivre, qui parlent de l'Évangile qu'on a entendu ce jour-là, et avec aussi une vraie qualité musicale. Mmh. On connaît toutes et tous, je pense, ce genre. Bon, voilà, il y a des Dominicains, il y avait André Gouze en France qui a renouveler un peu la liturgie d'une façon assez particulière, pas mal inspiré la musique byzantine, qu'on a découvert d'ailleurs en Occident aussi au cours du XXe siècle. Je pense à la communauté de l'Emmanuel, à Parel Monial, où il y avait vraiment justement une réelle créativité, mais vraiment, je dirais, inspirée de l'Évangile, de la liturgie. On pense à Tibériade, à Thésée. Voilà, qui ont commencé assez tôt d'ailleurs, mais voilà. Donc moi je pense qu'il y a un réel retour, si on peut dire comme ça, de liturgie, et je pense qu'aussi, évidemment c'est lié, la musique est liée à un renouveau, à mon avis, de la liturgie aussi, mmh. où on a pu peut-être vivre certaines expérimentations après Vatican II, où on a un petit peu pensé certaines possibilités qui étaient ouvertes ont été poussées tellement loin que finalement on oubliait un petit peu que finalement la liturgie transmettait aussi la foi quelque part.
0: Mais on a pas mal parlé du texte, des paroles, et mm-hmm. vous le dites bien, il y a quelque chose d'un peu moins allusif qui se fait en ce moment, de plus précis peut-être. Mm-hmm. Qu'est-ce qui caractérise vraiment la musique, pour revenir à la musique, comment vous définiriez-vous une bonne musique liturgique ? Peut-être selon vos goûts, mais aussi en général, en fonction aussi de la ritualité contemporaine.
1: Alors je dirais que la première chose, bon, il y a les paroles, on en a parlé, mais il faut que la musique soit expressive. On y viendra peut-être, mais la musique est un langage en soi, un langage en lui-même. Et donc c'est vraiment important que les compositions soient de qualité. J'ai envie de faire un parallèle avec la bande dessinée. La bande dessinée chrétienne, a commencé à démarrer avec JG, je crois que c'est dans les années 50 ou même déjà 40. Bien, au départ, dans les premières décennies de la bande dessinée chrétienne, souvent l'imagerie était un peu mièvre. Et à un moment donné, il y a eu de plus en plus de dessinateurs vraiment professionnels qui se sont eux aussi lancés dans la bande dessinée chrétienne, que ce soit des vies de saints, des vies de Jésus, etc., où il y a véritablement une qualité du dessin artistique qui est de plus en plus présente et qui fait que c'est beaucoup plus agréable à lire, que c'est beaucoup plus parlant, que le message passe beaucoup mieux, y compris même pour des non-chrétiens. Il n'est pas rare que des personnes découvrent la foi des jeunes ou autres à travers ces bandes dessinées. Même pour la musique, c'est la même chose. Si y a de belles paroles et que la musique est bof, on rate quelque chose parce que la musique est un langage propre. Alors, il y a toute la musique liturgique qui est liée au chant, mais il y a la musique aussi notamment liée à l'orgue, aux instruments. C'est une musique liturgique aussi. Alors, bien sûr, il y a Bach protestant, mais qui était largement repris dans les liturgies catholiques. Il y a quelqu'un comme Olivier Messiaen, qui est moins connu du grand public, mais au XXe siècle aussi, qui a composé une musique assez extraordinaire, plus opaque. Mais je pense que quand on l'écoute,
0: explicative en tout cas.
1: Oui, mais alors c'est un langage musical, je dirais, un peu inhabituel pour nos oreilles, enfin comme beaucoup de musique du XXe siècle. Mais une fois qu'on s'y habitue à ce type de musique-là, parce qu'il n'est pas le seul, parce que lui-même, il écrit des introductions à ses œuvres. Quand il écrit une œuvre qui s'appelle l'Ascension du Christ, par exemple, il y a Prière de Jésus qui monte à son Père, ça fait référence à des extraits bibliques, des passages bibliques, pardon. Quand vous écoutez cette musique, vous avez quand même l'impression de voir ce qui est en train de se dire, c'est assez extraordinaire. Mais voilà. Mais donc, il y a des organistes aujourd'hui aussi de très bons organistes qui jouent, et il y a un regain d'intérêt aussi, je pense, pour ça, et ça attire des gens aussi à l'église, dans les liturgies. Et puis, un aspect qu'on a peut-être pas encore évoqué, je disais tout à l'heure, que le chant grégorien restait quelque part un petit peu la référence musicale ou liturgique, enfin en tout cas la musique du chant dans l'Église catholique. Je pense qu'il y a un renouveau du grégorien aussi, ou de musique polyphonique. Dans certaines églises que je fréquente, notamment à Bruxelles, la cathédrale de Bruxelles pour ne pas la nommer, que ce soit aux grandes fêtes ou même certains dimanches, il y a pas mal de grégoriens, et ça attire beaucoup de monde, et c'est très beau parce que c'est un chant qui est contemplatif. Et alors voilà, on revient à votre question, qu'est-ce qu'est une bonne musique? Je pense qu'une bonne musique liturgique est une musique qui nous aide à entrer dans le mystère qui est célébré.
0: Allez, ce sera le mot de la fin. Merci beaucoup, Christophe Hérix.
1: Merci à vous
0: d'être passé nous voir. Je rappelle que vous êtes théologien et que vous officiez comme journaliste au sein de la rédaction de Catobel. C'était un bonheur, comme à chaque fois, de vous recevoir. Et puis à très bientôt dans l'émission
1: Décryptage. À très bientôt et grand plaisir.
0: Au revoir.

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0: l'adultère, etc. La racine de tout ce qui est dénoncé ici est dans le cœur de l'homme. À titre d'exemple, vous avez insisté beaucoup sur l'acte d'adultère. Et avant de passer à l'acte, il y a le regard. Et dans le regard, il y a ce qui précède l'acte. Et déjà là, il y a la racine du mal. Et il y a beaucoup de choses d'ailleurs qui se passent dans notre imaginaire. Mais vous avez ajouté aussi qu'il n'y a pas de fatalité et qu'il y a tout un travail sur notre intériorité. Et il y a donc une rupture avec ce qui est pointé ici comme racine du mal. Mais avant de retourner aux détails du texte, deux points de repère. Vous avez beaucoup insisté, sœur Marie-Raphaël, sur le verset 20. C'est « Si votre justice ne surpasse pas celle des scribes et des pharisiens, vous n'entrerez pas dans le royaume des cieux. » Vous avez dit à quel point ce verset est cardinal, en quelque sorte. Jésus ne disqualifie pas la justice des scribes et des pharisiens, mais il invite à surpasser, à aller au-delà. Il y a vraiment une invitation à la générosité, à l'excès, à aller beaucoup plus loin. Si votre justice ne surpasse pas celle des scribes et des pharisiens. Première insistance. Deuxième insistance, vous avez souligné, et spécialement dans la dernière émission, qu'il fallait faire un lien avec les béatitudes. Et ici, à propos de l'adultère, il s'agit évidemment de la béatitude sur les cœurs purs. Vous dites, et c'est important pour la suite de notre travail, que ces béatitudes traversent tout le discours sur la montagne et même tout l'évangile de Matthieu. C'est dire leur importance. Nous sommes donc dans la deuxième et la troisième des antithèses et je vais les relire à partir du verset 27. Vous avez appris qu'il a été dit « Tu ne commettras pas l'adultère ». Eh bien, moi, je vous dis, tout homme qui regarde une femme avec convoitise a déjà commis l'adultère avec elle, dans son cœur. Si ton œil droit entraîne ta chute, arrache-le et jette-le loin de toi, car mieux vaut pour toi perdre un de tes membres que d'avoir ton corps tout entier, jeté dans la géhenne. Et si ta main droite entraîne ta chute, coupe-la. Et jette-la loin de toi, car mieux vaut pour toi perdre un de tes membres que d'avoir ton corps tout entier qui s'en aille dans la géhenne. Il a été dit également, si quelqu'un renvoie sa femme, qu'il lui donne un acte de répudiation. Eh bien moi, je vous dis, tout homme qui renvoie sa femme, sauf en cas d'union illégitime, la pousse à l'adultère. Et si quelqu'un épouse une femme renvoyée, il est adultère. Voilà, c'est donc les deuxième et troisième antithèses. Il y a encore pas mal de choses à dire.
1: Oui, le mot central de ces deux antithèses que nous avons lues ensemble, c'est commettre l'adultère. Je voudrais peut-être commencer par donner un petit commentaire sur ce mot. En français, on dit commettre l'adultère avec quelqu'un. On n'utilise généralement pas le verbe « adultérer quelqu'un ». On dit « commettre avec ». Donc, ça veut dire qu'il y a toujours deux personnes dans le jeu. Or, quand nous regardons le verbe grec « moikeo », ce verbe est transitif. Et donc, il faudrait, pour bien l'entendre, traduire « adultérer quelqu'un », c'est-à-dire « rendre quelqu'un adultère » ou le faire être adultère. Et dans notre texte, c'est l'homme qui est sujet de ce verbe, pas la femme. Je trouve c'est intéressant de le remarquer parce que si l'homme est sujet de ce verbe qui est transitif, ça veut dire que la femme est objet. Elle est rendue adultère par quelqu'un d'autre. Et d'ailleurs, au verset 32, donc, qui est dans la troisième antithèse que vous avez lue, « Si quelqu'un renvoie sa femme, qu'il lui donne un acte de répudiation, eh bien moi je vous dis, tout homme qui renvoie sa femme,

0: sauf en cas d'union illégitime, la pousse à l'adultère. Et là, on n'a pas en grec de verbe pousser, mais on a le verbe adultérer, encore une fois. Mais il est alors au passif, parce qu'il s'agit de la femme. Et il l'a fait être adultère. Enfin voilà, c'est intraduisible si on veut rester très proche de la grammaire, mais c'est simplement intéressant de le remarquer parce que on sent à quel point dans ce verbe la femme est traitée comme un objet.
1: Et au fond, Sœur Marie-Raphaël, adultérer quelqu'un, c'est un verbe un peu rare pour nous.
0: Oui.
1: Est-ce qu'on pourrait éventuellement traduire par abîmer quelqu'un?
0: Ah ben oui, ça c'est... Évidemment, l'adultère a une signification plus précise que abîmer, mais on comprend, voilà, abîmer, c'est un verbe transitif, donc si quelqu'un abîme quelqu'un d'autre...
1: C'est abîmer, c'est détruire aussi,
0: il a détruit.
1: Ou en tout cas en partie.
0: Oui.
1: D'accord.
0: Donc dans cette antithèse, la deuxième dit « tu ne commettras pas d'adultère », tandis que la troisième dit « si tu la renvoies, donne-lui un acte de répudiation. » Eh bien, moi, je vous dis, si tu la renvoies, voici ce qui va se passer. Jésus ne dit pas dans la troisième antithèse, ne la renvoie pas. Mais j'y reviendrai plus tard quand je commenterai cette troisième antithèse. C'est simplement pour montrer à quel point l'adultère est comme une action dont l'origine est du côté de l'homme. Si on voulait que l'action soit du côté de la femme, on dirait plutôt que la femme se prostitue. Voilà. Et ça, c'est aussi un vocabulaire qui est utilisé, bien évidemment, dans la Bible. Je voulais commencer par cette petite précision pour revenir à notre commentaire plus global sur cette deuxième antithèse. Tout de suite, Jésus dit, « Eh bien, moi, je vous dis... Tout homme qui regarde une femme avec convoitise a déjà commis l'adultère avec elle dans son cœur. » Donc Pierre-Paul, vous avez bien fait remarquer que tout commence dans le cœur et dans le regard, parce qu'il y a un lien entre le cœur et le regard. Et ce qui se passe là, dans le cœur et dans le regard, c'est ce que la Bible appelle la convoitise. La convoitise. Ce péché qui est en quelque sorte à l'origine de tous les autres. Et Jésus n'invente rien, l'Ancien Testament le dit déjà très clairement. Dans le Décalogue, par exemple, tu ne tueras pas, tu ne commettras pas d'adultère, hein, tu ne voleras pas, etc. Et en dernier lieu, le dixième commandement du Décalogue, c'est tu ne convoiteras pas la femme de ton prochain, ni le bétail, ni la servante, ni... Mais tu ne convoiteras pas, c'est une des dix paroles du Décalogue, et c'est même la dernière, si bien qu'elle semble porter toutes les autres. Déjà dans le Décalogue, donc Moïse fait comprendre que tous ces commandements finalement sont relativement évidents. Tu ne tueras pas, tu ne commettras pas d'adultère, c'est relativement évident pour qu'une société tourne, mais tu ne convoiteras pas. Donc, à la source de tout, fais attention, il y a déjà la convoitise. Et ça, c'est le péché originel. C'est le serpent de la Genèse qui fait miroiter à Adam et Ève quelque chose qu'ils n'ont pas. C'est de là que tout part, c'est de la convoitise. Jésus n'invente rien. Ici, il nous le redit, d'une certaine façon, à travers un exemple concret.
1: Et au fond, là, la convoitise, ce serait cette volonté de pouvoir, cette volonté de maîtrise, cette volonté de transformer l'autre en la possession, un objet.
0: Oui, voilà, c'est vraiment ça. La convoitise, c'est l'envie de s'approprier comme sa chose un objet ou une personne. Ça peut être un objet, ça peut être une personne. Mais ça réduit vraiment l'autre à un objet. On le voit dans l'histoire du péché originel et on le voit dans d'autres histoires de l'Ancien Testament comme dans l'histoire de la vigne de Naboth. Vous avez le roi Akab qui voit à côté de son palais une vigne qui ne lui appartient pas. Point de départ de la convoitise, c'est le désir de posséder quelque chose que je n'ai pas. Et alors du coup, l'autre qu'il a, ben, je suis jaloux. Tout part du cœur, de ce désir du roi Akab, et puis Naboth lui répond, non, tu n'auras pas ma vigne, parce que c'est un héritage familial, et je n'ai pas du tout envie de te la donner, ni de te la vendre. Et alors, bon, vous connaissez peut-être l'histoire, mais Akab se met à bouder, et c'est sa femme Jézabel qui dit, qu'est-ce que c'est que ça, tu es le roi ou tu n'es pas le roi? Et qui organise très finement, manipule les chefs de la cité pour que Naboth soit jugé au tribunal, éliminé, supprimé, et ainsi Akab pourra prendre possession de cette vigne qu'il convoitait. C'est vraiment une histoire, comme la Bible regorge d'histoires qui sont en fait des illustrations, pas toujours très roses, hein, mais de ce qui se passe dans le cœur de l'homme. Mais si vous voulez, je vous relis dans Exode, c'est Exode au chapitre 20, le verset 17, ce dernier verset du Décalogue. Tu ne convoiteras pas la maison de ton prochain, tu ne convoiteras pas la femme de ton prochain, ni son serviteur, ni sa servante, ni son bœuf, ni son âne, rien de ce qui lui appartient. Et donc, non seulement tu ne voleras pas, non seulement tu ne tueras pas, tu ne commettras pas d'adultère, mais même ne pas convoiter. Or, quand on y réfléchit bien, convoiter, c'est quelque chose qui se passe au plus profond du cœur, au plus intime de l'homme. Et ça nous arrive un peu tout le temps à tous. C'est quelque chose de très spontané. J'ai envie de prendre ce qui ne m'appartient pas. Et ça, c'est le point de départ, c'est la porte d'entrée de tous les péchés de plus en plus graves qui vont s'en suivre. Et donc, c'est à notre portée de l'arrêter. Mais c'est difficile.
1: À condition d'en prendre conscience, effectivement.
0: Oui, voilà.
1: C'est voilà. Bien ça. Il y a cette fermentation intérieure que, ici, vous appelez la convoitise.
0: Oui.
1: Et effectivement, ça peut devenir, petit à petit, si on n'y prend pas garde, une sorte de poison intérieur.
0: Oui, c'est vraiment ça. C'est un poison qui s'insinue. Ben, voilà, la Bible dira, c'est l'œuvre du malin, hein, qui insinue en nos pensées l'idée que, en fait, tu peux prendre ce qui ne t'appartient pas. Pourquoi ne le prendrais-tu pas? Tu le convoites, il n'y a pas de mal à convoiter. Vas-y, mets la main sur la chose en question. Et donc, voilà, si le langage de Jésus est très droit, très direct quand il dit ben, « Si ton œil entraîne ta chute, arrache-le. Si ta main entraîne ta chute, arrache-la. » C'est un langage très imagé, nous en avons déjà parlé à l'émission précédente, il faut évidemment le prendre comme un langage imagé. L'œil, c'est le regard, la main, c'est le passage à l'acte. Mais Jésus nous fait comprendre qu'il faut aller vraiment à la source du mal pour l'éradiquer.
1: C'est véritablement ce travail intérieur qui nous est proposé ici.
0: On est tous demandés.
1: Voilà.
0: Je voudrais faire remarquer que cette parole sur l'œil et la main qui nous entraîne à la chute. D'abord, nous entraîner à la chute, je ne sais pas si je l'ai déjà dit, mais le verbe grec c'est scandaliser. Et donc, le mot scandaliser, si ton œil te scandalise, si ta main te scandalise, c'est bien traduit, entraîne ta chute. Le petit scandale, c'est la pierre d'achoppement. C'est ça que ça veut dire en grec, scandale. Nous avons donné à ce mot une signification beaucoup plus large. Nous avons tous en tête des exemples de scandales qui nous scandalisent profondément. Mais retournez à l'étymologie de ce mot scandale. Il y a l'idée de tomber, de chute, à cause d'une pierre d'achoppement qui nous fait tomber.
1: C'est extrêmement intéressant parce que c'est extrêmement concret cela.
0: Oui.
1: C'est vraiment cette pierre contre laquelle je vais buter. Je vous propose une petite pause musicale.
0: Oui.

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1: Sur RCF, nous continuons notre lecture du chapitre 5 de Saint Matthieu. Nous sommes dans la deuxième antithèse et nous étions en train de parler de tout ce qui était dans le cœur de l'homme, à savoir la convoitise. Et cette convoitise qui peut vraiment devenir un poison parce qu'il y a dans notre cœur des choses qui peuvent s'insinuer et devenir vraiment des obstacles. Et même, avec les mots qui sont utilisés ici, un scandale, c'est-à-dire la pierre d'achoppement, ce qui me fait trébucher, véritablement. Vous voudriez bien ajouter quelque chose?
2: Oui, je voudrais faire remarquer que cette parole sur le scandale reviendra plus loin dans l'évangile de Matthieu et dans un passage que nous connaissons mieux, qui concerne la gravité du fait de faire tomber les petits. C'est au chapitre 18 qui est donc le chapitre où Matthieu évoque dans un discours, il met sur les lèvres de Jésus un discours sur la vie en Église. On appelle ça le discours sur l'Église, mais il n'y a pas encore d'Église au temps de Jésus. Évidemment, il faut comprendre là derrière la communauté des croyants. Comment vivons-nous ensemble? Et les grands accents que Matthieu mettra sur cette vie en Église, c'est l'importance du pardon et l'importance du respect des petits. Ce sont les deux grands thèmes du discours sur l'Église de Matthieu. Et c'est donc dans le cadre de ce discours qu'on entend ceci. Celui qui est un scandale, donc une occasion de chute, pour un seul de ces petits qui croient en moi, il est préférable pour lui qu'on lui accroche au cou une de ces meules que tournent les ânes et qu'il soit englouti en pleine mer. Malheureux le monde à cause des scandales. Il est inévitable qu'arrivent les scandales. Cependant, malheureux celui par qui le scandale arrive. Si ta main ou ton pied est pour toi une occasion de chute, coupe-le et jette-le loin de toi. Mieux vaut pour toi entrer dans la vie éternelle, manchot ou estropié, que d'être jeté avec tes deux mains ou tes deux pieds dans le feu éternel. Et si ton œil est pour toi une occasion de chute, arrache-le et jette-le loin de toi. Mieux vaut pour toi entrer borgne dans la vie éternelle que d'être jeté avec tes deux yeux dans la géhenne de feu. Cette parole sur le scandale inévitable et pourtant si navrant, cette parole on la trouve aussi dans l'évangile de Marc ou de Luc, mais chez Luc c'est de façon beaucoup plus brève, et uniquement à propos du scandale qui ferait tomber les petits, tandis que Matthieu l'applique aussi dans l'antithèse que nous sommes en train d'analyser là maintenant, et qui concerne la convoitise qui mène à l'adultère. C'est quand même intéressant de voir le lien entre faire tomber les petits et commettre l'adultère. Commettre l'adultère, c'est un scandale. C'est quelque chose qui fait tomber au sens que l'homme perd sa dignité, je pense.
1: Vous avez utilisé, c'est Matthieu qui utilise, c'est l'occasion de chute.
2: Oui, c'est une traduction, la traduction liturgique ajoute en français le sens du mot scandale. Donc si celui qui est un scandale, virgule, une occasion de chute, voilà, c'est comme une surtraduction si vous voulez, mais pour être sûr que les auditeurs vont bien comprendre. Occasion de chute. Scandale, parce que le mot scandale au départ signifie une pierre d'achoppement, une pierre qui fait tomber.
1: Et alors, ce qui me frappe aussi dans Matthieu 18, c'est qu'on retrouve les mêmes figures de rhétorique.
2: Oui.
1: À même cette figure outrée en quelque sorte. Oui. Si ton œil, si ta main, etc. Oui. Il y a véritablement là quelque chose où on sent que Jésus là est en quelque sorte hors de lui, quoi. Il y a quelque chose, un excès qui est, oui, extrêmement intéressant.
2: Oui, vraiment. On sent que c'est quelque chose de douloureux. Il est malheureux, le monde, à cause du scandale. Il est inévitable qu'arrivent les scandales, mais malheureux celui par qui le scandale arrive. On sent quelque chose d'effectivement navré, profondément outré chez Jésus qui le mène alors à cette parole aussi excessive qui est de dire « arrache ton œil, coupe ta main, jette-la ». Évidemment, il ne faut pas prendre ça au pied de la lettre, mais comprendre à quel point ça peut être douloureux comme travail intérieur, une fois qu'on est pris dans les filets de la convoitise, c'est très douloureux de s'en arracher. Mais il vaut mieux cette douleur-là qui est momentanée, que celle éternelle et définitive qui serait d'avoir causé la chute d'un petit. Il y a des personnes qui souffrent toute leur vie d'avoir causé la chute d'un petit, et c'est trop tard, le mal est fait. Donc, Jésus nous demande d'être attentifs avant de passer à l'acte. Et donc, vraiment de commander à notre cœur pour dominer nos actes, avant que l'acte ne submerge notre volonté et ne nous fasse dépasser, faire ce que nous ne voulons pas faire, en fait.
1: Certainement. Et alors, ce que je voudrais souligner aussi, c'est que, au fond, la figure de rhétorique outrée, comme je le disais tout à l'heure, montre le déchirement du cœur de Dieu. Et donc, face à tout cela, Dieu n'est pas du tout indifférent, c'est le moins qu'on puisse dire, mais il y a un déchirement qui n'a d'équivalent que finalement le déchirement du moment de la mort de Jésus sur la croix. On peut penser que là, Dieu est déchiré véritablement.
2: Oui.
1: Merci, Sœur Marie-Claire. Nous sommes déjà à la fin de notre émission.
2: On pourra parler de l'antithèse suivante dans la prochaine émission.
1: Certainement. Un grand merci à vous. Au revoir, Sœur Marie-Raphaël.
2: Au revoir, à bientôt.

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1: Bonjour à toutes et à tous et bienvenue sur RCF pour votre émission Espace Europe, au micro Christophe Daloisio. Aujourd'hui, j'ai le plaisir de recevoir en studio deux invités. Bonjour Cléo et bonjour Cocopello.
2: Bonjour.
3: Bonjour.
1: Nous vous recevons aujourd'hui à l'occasion de la parution de votre ouvrage qui s'intitule Le ministère des Affaires complexes, sous-titre Chronique d'une gestion de crise au cœur de l'État, paru aux éditions Les Arènes en 2026. Alors déjà, qu'est-ce que c'est que ce ministère des Affaires complexes et comment y avez-vous contribué l'un et l'autre? Cléo peut-être?
2: Oui, bien sûr. Alors, le ministère des Affaires complexes, c'est une entité fictive, c'est une identité que j'ai inventée. Mais qui a
1: J'ai oublié de préciser, excusez-moi, que oui, en fait, cet ouvrage est se présente sous forme de roman graphique et de bande dessinée. Donc Cocopello, que nous connaissons et que nous avons déjà reçu dans cette émission pour un précédent ouvrage sur la Tour de Babel, c'est bien ça?
3: Voilà, grosse question bureaucratique également, hein, voilà. Au final, hein, parce que j'ai arpenté les couloirs de la Commission européenne et je m'en suis d'ailleurs inspiré, on pourra y revenir pour tous les traitements graphiques pour faire les intérieurs de
1: mais
3: ce bac.
1: Excusez-moi Cléo, je vous ai interrompu, mais c'était pour repréciser la nature de l'ouvrage dont on est en train de parler, puisque les auditeurs ne le voient pas, ils vont se précipiter pour aller l'acheter.
2: On l'espère, et les mises en abîme, c'est toujours important. Donc le ministère des Affaires complexes, c'est une entité que j'ai conçue dans ma tête, qui est une entité fictive, mais qui reflète une entité dans laquelle moi j'ai travaillé pendant 5 ans. C'est mon premier poste à l'époque, donc 2015-2020. Je sortais de mes études de sciences politiques et à cette époque, donc, j'ai eu la chance d'intégrer une cellule interministérielle sous l'égide du Premier ministre qui a vocation à résoudre des sujets qui sont complexes et insolubles, ça c'est dans la vraie vie, des sujets qui ne peuvent pas être traités par des mastodontes bureaucratiques qui sont des ministères, qui sont donc composés en général de centaines d'agents, et les cellules interministérielles, ce sont des petites entités de 30 à 60 agents, en fonction parfois même 4 ou 5, qui ont vocation à être un peu plus souples, un peu plus agiles et un peu plus flexibles, et donc moi je me suis retrouvée là-dedans.
1: Et vous parlez bien d'une cellule interministérielle en France?
2: Totalement.
1: Ouais, pas en Belgique?
2: Oui.
1: Oui. Et donc cette expérience vous a-t-elle à ce point marqué qu'il a fallu la mettre en récit? Qu'est-ce qu'il y avait de si important?
2: Je pense que, alors ce que je dis souvent, c'est que c'est un projet qui s'est un peu imposé à moi, c'est-à-dire que moi j'avais une manie un peu étonnante de vouloir un peu mettre couché sur l'écrit, à l'écrit tout ce que je voyais, toutes les réunions interministérielles avec les ministres, avec les cabinets, avec les conseillers cabinets, que ce soit donc au niveau de l'administration et puis dans les territoires à la rencontre des opérateurs, à la rencontre des associations et surtout des réfugiés. Donc j'avais cette conscience quand même qu'entre 2015 et 2020, c'était un moment spécifique quand on parle d'immigration, d'exil et d'intégration. C'était quand même une époque marquée par la crise syrienne, une crise syrienne, mais pas que aussi, parce qu'il y avait d'autres conflits.
1: Voilà, des conflits.
2: Des conflits en tout cas qui sont venus fragiliser, entre guillemets, les institutions européennes et françaises. En tout cas, elles sont venues les questionner dans leur capacité à répondre à des crises.
1: Est-ce que ce sont les institutions qui ont été questionnées ou est-ce que c'est plutôt dans le débat médiatique que certaines de ces questions ont été exacerbées?
2: Je pense que c'est la conjonction des deux. D'une certaine façon, les institutions ont été véritablement ébranlées, entre guillemets, en tout cas ça c'est ma vision des choses et c'est très personnel, au niveau de l'Union européenne face justement à l'afflux de nouveaux flux migratoires aux abords de l'Union européenne. Il a fallu mettre en place des solutions d'urgence qui n'existaient pas auparavant et qui sont documentées dans cette bande dessinée. Le programme de solidarité de relocalisation qui avait vocation justement à faire en sorte que des demandeurs d'asile en provenance d'Italie et de Grèce puissent être délocalisés, relocalisés dans d'autres pays qui étaient moins en première ligne face aux flux migratoires. Il y a le programme européen de réinstallation qui existait déjà, mais qui a été remobilisé complètement à cette époque-là. Et en France, en tout cas, la question de l'intégration, la question de l'hébergement d'urgence, de la gestion de l'exil, c'est-à-dire la première étape, à savoir la mise à l'abri, ça a été vraiment une vraie remise en question de la capacité des institutions françaises à répondre répondre à l'urgence, aux besoins. Et donc, il y a eu vraiment cette remise en cause qui a donné lieu à un certain nombre de plans, de stratégies et de réformes aussi ambitieuses sur le nombre de places d'urgence à mettre en place, le raccourcissement des délais administratifs pour instaurer une demande d'asile. Donc, je pense qu'il y a tout ce pan-là administratif, et puis il y a l'autre pan, à savoir les médias qui se sont emparés de ce phénomène de crise migratoire, qui était quand même assez unique, avec des images très très fortes qui donnaient lieu évidemment à cette vocation médiatique. Dans le ministère des Affaires complexes, on voit des tentes qui jalonnent un peu le récit un peu tout le temps, mais on voit aussi une image très forte, à savoir ce petit Eylan Kurdi de 3 ans qui est mort noyé, que l'on retrouve sur les plages en Turquie, et qui ont fait on va dire la tournée médiatique internationale. Donc je pense que c'est vraiment la conjonction des deux.
1: Coco Pello, vous avez été amené à illustrer en fait ce récit que Cléo a imaginé. Alors comment avez-vous collaboré pour élaborer cet ouvrage pour parvenir à cet ouvrage fini où on ne voit pas vraiment deux personnes, enfin on ne voit pas quatre mains, on a l'impression que vous avez vraiment que vos deux apports ont tellement convergé que voilà, ça aurait pu sortir d'une seule tête et d'une seule paire de mains.
3: Bon, bah, heureux de savoir qu'on a fusionné aujourd'hui dans ce studio. Non, moi c'est vrai que j'étais beaucoup habitué à faire des bandes dessinées reportages. C'est un peu mon créneau en France. Je suis identifié en tant que dessinateur politique et j'avais encore jamais travaillé avec quelqu'un. Et c'est vrai que Cléo, quand elle a fait toute son expérience, il y a eu une démarche assez similaire à moi, puisque tu m'avais raconté que tu avais des petits carnets et des crayons et où tu notais le soir pas mal de choses qui te semblaient en fait assez intéressantes dans cette expérience-là. Et moi, c'est exactement comme ça que j'ai commencé, d'abord par le côté militant politique, puis à l'Assemblée nationale, puis au sein des institutions européennes, où j'emmène mes crayons, j'emmène mes carnets, et puis j'essaie de raconter un petit peu tout ce qui se passe sur place et donner un sentiment véritablement de vécu. C'est de la bande dessinée du réel. Et moi, c'est quand j'ai reçu ce projet-là, parce que c'est la maison d'édition Les Arènes qui m'a contacté, je me suis dit tout de suite, ah tiens, c'est super intéressant parce que pour une fois, on a une vision de quelqu'un, enfin, on n'avait jamais eu cette vision-là avant de la part de la bureaucratie, du côté fonctionnaire un peu gris où on ne sait pas trop qui sont ces gens-là, on ne sait pas trop ce qu'ils font dans les bureaux, on ne sait pas trop à quoi ils servent aussi. Et là, je me suis dit, tiens, il y a un récit qui est intéressant. En plus, ça parle d'un sujet immigration-asile qui n'est pas forcément facile à traiter, même en image aujourd'hui où très vite ça peut dévier, etc. Donc en fait, on est sur une ligne de crête. Et je me suis dit, tout ça réuni, tiens, on peut faire quelque chose qui sera au final assez passionnant. Et en recevant les premières pages de Cléo, je me suis dit, ah tiens, il y a quelque chose, allez, on y va.
1: Mais revenons quand même à cette question centrale que vous posez, Cléo et Coco Pello. Donc dans cet ouvrage dont je rappelle le titre à nos auditeurs, Le ministère des Affaires complexes, qui est paru aux éditions Les Arènes en 2026, La bureaucratie, c'est un gros mot, évidemment. C'est quelque chose qui est presque nécessairement péjoratif. Mais est-ce qu'on peut, dans des affaires qui sont réellement complexes, se passer d'une certaine dose de bureaucratie, et notamment pour gouverner une Union européenne qui regroupe quasiment un demi-milliard de personnes, peut-on rêver d'autre chose que d'une complexité administrative ?
2: C'est une vaste question, et alors moi j'aurais un point de vue peut-être franco-français, même si j'ai eu l'opportunité dans mes précédentes fonctions de voir un peu ce que c'était aussi les institutions européennes. Ça rajoute un jalon,
1: un échelon
2: supplémentaire. Ouais. Non, je pense que très pragmatiquement, il est impossible de détruire complètement la bureaucratie. Pour moi, c'est un leurre. Et c'est aussi ce que j'ai essayé de raconter dans le ministère des Affaires complexes, c'est que la complexité, elle vient d'un sujet. On peut essayer de désiloter, entre guillemets, on peut essayer de donner des affaires à une entité un peu plus souple, un peu plus agile. Malgré tout, pour appréhender une politique publique ou un sujet, il faut faire appel à une myriade d'acteurs, à une myriade d'outils, d'instruments, et il faut avoir plusieurs bureaux, plusieurs départements, plusieurs échelons. Typiquement, sur la question de l'asile et de l'intégration, c'est une politique publique interministérielle. Et donc, on doit travailler avec le ministère de l'Intérieur, avec le ministère de la Santé, avec l'enseignement supérieur et la recherche, parce qu'il y a des étudiants qui arrivent et que du coup, il faut les intégrer dans les universités. Ce sont des micro-sujets mais une personne ou même seulement cinq personnes ne peuvent pas résoudre la problématique. Et donc tout l'enjeu pour une bureaucratie, si on veut qu'elle soit efficiente et efficace, c'est d'essayer de dessiloter et surtout de créer des administrations où on travaille en interministérialité. Mais on essaye d'enlever certaines procédures. Moi, je pense à titre très personnel que parfois il y a trop d'échelons. Je pense que c'est l'histoire de la France d'avoir fait dans un ministère. Vraiment, c'est comme ça. C'est-à-dire qu'on a un bureau, un département, une sous-direction, une direction. Puis après, il y a la direction générale. Et puis après, il y a le ministre avec les conseillers cabinets. Et en fonction des sujets, on peut arriver très vite vers les conseillers cabinets. Moi, c'est ce que j'ai eu la chance de toujours avoir cette courroie de transmission. Mais je pense que c'est le sujet aussi. C'est comment, à l'échelle d'une entité ministérielle, on peut essayer de fluidifier les processus. Et surtout, l'enjeu majeur, c'est comment l'administration centrale territoriale, elle s'inscrit à l'échelle des territoires. Et ça, c'est le vrai sujet. C'est un sujet du moment en France, c'est la déconcentration. C'est de faire en sorte que tout ne se passe pas à Paris, mais au plus près des territoires, avec les préfets, avec les associations, les opérateurs. Et c'est universel, en France en tout cas.
1: Et Coco Pello, est-ce que votre parcours, d'ailleurs assez européen, vous amène à observer le même genre de réalité ou de phénomène d'hyper-complexification?
3: J'avais beaucoup vu, en fait, et beaucoup dessiné le côté politique où, justement, tout le monde s'emballe dans des grandes décisions, etc., sans voir véritablement le lien avec le terrain. Et en fait, ce lien avec le terrain, ce sont les administratifs. Enfin, on le voit très bien dans cette bande dessinée. C'est une bande dessinée qui ne se passe pas que dans les bureaux d'un ministère. C'est une bande dessinée qui est entre les ors de la République avec les grandes décisions gouvernementales. Et à la fois aussi, ces administrés, ils sont obligés d'aller sur le terrain. Ils sont obligés d'aller dans des bidonvilles. Ils sont obligés d'aller dans la jungle de Calais ou aller voir directement les associations. Et là, il y a d'autres problèmes qui se posent. Et un problème en entraîne un autre, etc. Et on s'aperçoit que la réalité est beaucoup plus complexe et beaucoup plus nuancé, d'où le titre du ministère des Affaires complexes. Et au final, on agrémente tout ça et on arrive à faire une politique publique qui tient à peu près la route. Mais c'est vrai que souvent, les hommes et les femmes politiques, comme les gens qui sont sur le terrain, ne voient pas toute la complexité ou la nuance qu'il faut apporter aux choses.
1: On va faire une pause musicale que vous avez apportée, Cléo, je pense. Qu'est-ce que vous nous suggérez d'écouter avant de reprendre cet entretien sur le ministère des Affaires complexes?
2: Alors, j'ai choisi un titre des Strokes qui s'appelle « The Adults Are Talking ». Désolée pour l'accent anglais. C'est plutôt le titre qui fait écho à des messages qui se cachent dans cette bande dessinée. Donc, les adultes parlent, on parle de bureaucratie. Et donc, pour moi, il y a le sujet de la décision. Qui prend la décision? Et dans l'administration, il y a quand même cette différence entre les petits chargés de mission et puis les grands, les hauts fonctionnaires. Parfois, on peut dire que ce sont des adultes et ce sont eux qui tranchent, ce sont eux qui prennent des arbitrages. Et c'est pour ça que j'ai pensé à ce titre. Mais c'est juste le titre qui fait écho à...
1: On l'écoute tout de suite.

0: Rebonjour à toutes et à tous, vous êtes toujours sur RCF pour votre émission Espace Europe et nous sommes toujours en compagnie de Cléo et de Coco Pello à l'occasion de la parution de la BD aux arènes en 2026 intitulée Le ministère des affaires complexes, sous-titre Chronique d'une gestion de crise au cœur de l'État. Et Cléo et Coco Pello, juste avant cette pause musicale, vous nous parliez du thème principal ou d'un des thèmes principaux qui sont à traiter par ces administrations très complexes, à la fois en France, comme vous en avez eu l'expérience Cléo, mais également à l'échelle européenne. Le thème de la migration, le thème de l'exil, est un thème central, mais pourquoi est-il un thème si central, justement? Pourquoi estimez-vous que ça fasse partie des questions toujours si épineuses dans le débat public? Les personnes étrangères, les immigrés, les exilés, ça devrait pourtant faire l'unanimité qu'on les accueille. Ça fait partie des valeurs européennes les plus fondamentales que de protéger, au niveau de la protection internationale, les personnes qui peuvent être dans une situation de nécessité, urgente, qui sont poursuivies, soit par des êtres humains, soit par des catastrophes naturelles. Comment expliquez-vous, en fait, que ce soit une telle crise?
1: Alors, pour revenir, oui, je pense qu'il y a quand même... Il y a des lois, il y a des conventions internationales qui actent cette solidarité quand même et qui encadrent la gestion de l'exil et de l'intégration, que ce soit au sein de l'Union européenne ou de la France. Je pense que le sujet de l'immigration est instrumentalisé et qu'il est historiquement diabolisé pour plusieurs raisons. Enfin, l'étranger en tant que tel, c'est celui avec lequel on n'a pas toujours une altérité. Il y a une peur de se confronter à l'autre. Et je pense que quand on parle d'instrumentalisation de l'étranger, c'est celui qui ne s'intègre pas, c'est celui qui vit dans la rue, qui est sous les tentes, c'est celui qui est visible aussi. Et donc, je pense qu'aussi pour les politiques et pour... en tout cas pour les politiques, parce que pour l'administration, c'est pas forcément la même chose, rendre visible les tentes, rendre visible la précarité, c'est aussi mettre en exergue l'incapacité d'un État, des institutions, à absorber cette souffrance et cette douleur, et justement à répondre à une solution. Après, je pense que on parlait du poids des médias sur le sujet migratoire. Il y a une instrumentalisation de l'étranger, surtout dans un contexte de crise, mais de crise systémique. Quand il y a crise des finances publiques, crise économique, crise énergétique, les étrangers n'y sont pas pour grand-chose. Mais quand on parle
0: et
1: de
0: donc c'est un sujet qui sert de diversion.
1: Mais je pense que c'est tout l'intérêt aussi d'avoir nommé le ministère des affaires complexes un sujet. Il doit être appréhendé sous toutes ses facettes avec cette complexité-là. Et de dire que le sujet de la crise économique, finalement, c'est... mais très brièvement, de façon très binaire et très manichéenne, de dire qu'il y a des gens qui viennent piquer le métier de l'un ou de l'autre, ou alors de bénéficier d'allocations spécifiques au détriment d'une population qui serait plus à même de les avoir, c'est une déviation et c'est une décomplexification du monde et du problème. Donc je pense que ça arrange aussi peut-être beaucoup de gens de décomplexifier la chose et de nommer en fait, la problématique, et c'est ce que l'on voit aussi aux États-Unis, par exemple, avec l'administration Trump, le problème, c'est l'étranger. Alors que quand on regarde un peu plus loin sur l'inflation, la crise économique aux États-Unis, c'est pas vraiment ça. Mais c'est plus simple, entre guillemets. Et ça rassure aussi, parce que ça veut dire qu'on a la main, on a peut-être une manivelle à actionner pour résoudre la solution finale.
0: Coco Pello.
2: Sur les solutions, c'est ça? Non, moi, c'est un sujet où de base, quand je l'ai reçu, je me suis dit, donc moi, ça m'intéresse de travailler sur les institutions, ça m'intéresse de travailler sur les dessous de l'administratif. Et c'est vrai que ça va parler d'immigration, ça va parler de crise, ça va parler de réfugiés, donc des sujets pas forcément très réjouissants. Et je voulais voir un petit peu avec Léo comment elle va aborder ça et comment on va mettre aussi en dessin tout ça, quoi. En essayant de pas jouer à la fois sur le côté hyper misérabiliste à regarder ces pauvres gens dans la rue, etc. Et à la fois en disant, non, ils ne profitent pas du système. Et non, en fait, la situation est beaucoup plus complexe que ça. Mais cette situation, elle est là en France, elle est là en Belgique, elle est là à travers tous les pays européens, de la Suède, où l'extrême droite aussi monte, à l'Allemagne aujourd'hui. Suite à cette crise syrienne, dans l'album, c'était quand même les années de 2015 à 2020. Il y a une grande solidarité de la part des Allemands. Aujourd'hui, certains reviennent dessus, ça fait le terreau de l'extrême droite, etc. Mais en fait, c'est effectivement dû à une crise économique, à la flambée des prix du pétrole, du gaz, etc. Et ce qui est facile à accuser, évidemment, c'est tout de suite l'étranger. Donc c'est un sujet qui est mondial, qui est presque universel. Et donc, avec cet album, ce qui est bien, c'est qu'on remet un petit peu les choses dans le panier, à plat, en disant, voilà la complexité des choses, voilà comment ça se passe, et arrêtez de blâmer tel ou tel type de population, parce que ça sert à rien.
0: Et en fait, on pourrait croire à première vue que le ministère des Affaires complexes est quelque chose de négatif, alors qu'en fait, ce que vous voulez plaider d'une certaine manière, c'est que non, il y a besoin d'apprécier les choses dans leur complexité, et donc de faire de la nuance, de faire dans la nuance et de ne pas céder au discours simpliste et éventuellement au traitement simplifié et simpliste de certaines questions.
1: Totalement.
0: Et à part cette question centrale dans votre ouvrage de l'exil, de l'accueil des étrangers, des immigrés, il y a aussi toute une série d'autres éléments qui transparaissent, notamment les questions plus climatiques ou bien énergétiques. Est-ce que vous voulez nous en dire un mot par rapport à la complexité que vous avez pu observer, Cléo, dans votre expérience ou bien dans ce que vous avez pu imaginer aussi?
1: Alors, moi, j'ai inventé ce ministère des Affaires complexes avec cette idée fictive qu'à chaque étage, il y avait un problème, une crise à régler et donc une complexité. Et c'est vrai que c'est dans les premières pages, on voit qu'au 13e étage, ou je ne sais plus, au 14e, c'est l'insertion professionnelle des seniors, c'est l'inclusion numérique. En fait, ce sont tous les sujets. Aujourd'hui, on pourrait parler évidemment de crise énergétique, on peut parler d'inflation, on peut aussi parler évidemment de la précarité. La crise du logement, elle est centrale et je pense qu'elle est partagée en France, mais dans tous les États européens. Donc, à chaque étage, il y a cette petite bureaucratie qui essaye de dénouer certains fils et de trouver des bonnes solutions. Et c'est vrai que moi, donc je suis encore dans l'administration, sur un autre poste, et cette complexité administrative, je la vois sur toutes les politiques publiques sur lesquelles j'ai pu travailler. Et donc l'objectif, c'est d'essayer non pas d'avoir une solution à un problème, ça n'existe pas. L'objectif, c'est d'essayer peut-être d'avoir des micro-solutions à un certain moment donné et de surtout de se réinterroger.
0: Mais comment faire pour organiser justement des institutions qui soient plus... Vous utilisez tout à l'heure deux adjectifs qui sont assez proches mais qui ont chacun leur spécificité, efficace et efficient. Comment faire pour que les institutions soient davantage efficaces et tout à fait efficientes?
1: C'est un sujet pour passer un concours de l'Institut National du Service Public. Hein. Mais non, je pense qu'il y a plusieurs choses. Je pense que moi, en tout cas, ça c'est ma conviction. La chose la plus importante actuellement, et je pense qu'en France, on n'est pas encore complètement, assez mature là-dessus, c'est l'évaluation. Évaluer tous les dispositifs, toutes les politiques publiques qu'on a mises en place pour répondre à des sujets complexes, mais de les évaluer concrètement. C'est-à-dire, l'idée, c'est pas d'avoir un indicateur en disant « nous avons accueilli 5000 personnes ». Et voilà. Non. Quand on évalue, par exemple, l'intégration des réfugiés, ça suggère des études longitudinal, 5 ans, 10 ans, pour essayer de comprendre la trajectoire des personnes, ça coûte de l'argent. Mais après, lorsqu'on a fait ce travail d'évaluation, on est en capacité de se dire « c'était peut-être pas la bonne solution » et on assume, l'institution, les politiques assument qu'il y a eu un foirage, entre guillemets, mais c'est pas grave, c'est-à-dire que et sur cet échec, on rebondit pour construire une autre politique publique ou un autre dispositif. Ça, je pense que c'est fondamental. Et on manque à la fois, je pense, de personnes et d'institutions, en France on en a, hein, il y a le Haut Commissariat, mais ça demande du temps et ça demande de l'argent.
0: Et ça demande aussi en fait une certaine identification des rôles de chacun, puisqu'en fait une administration peut éventuellement apporter des indicateurs et amener suffisamment d'éléments pour pouvoir apprécier et évaluer les choses, mais ce n'est pas à l'administration de prendre les décisions politiques finalement. Et on peut imaginer des administrations qui amènent toute une série d'éléments objectifs qui permettent de prendre des décisions d'ajustement de certaines politiques, mais qui ne soient pas assumées par les responsables. Je veux dire par là, par exemple, que le nombre de personnes accueillies, de personnes étrangères accueillies dans les pays d'Europe occidentale est infime par rapport à ce que certains pays ont eu à gérer. Hein, je pense aux pays du Proche-Orient. Un pays comme le Liban, par exemple, a accueilli 100% de sa population, si je puis dire, un nombre équivalent à presque 100% de sa population, ça c'est une vraie crise à gérer pour un État. Mais quand il s'agit de quelques centaines ou quelques milliers de personnes dans un pays qui fait plusieurs dizaines de millions d'habitants, on n'est pas vraiment devant le même genre de problème. Donc il y a des choix politiques indépendants de la technicité, de l'analyse des administrations.
1: Totalement, et je pense que ça, toujours dans cette idée de la bureaucratie, comment décomplexifier, il faut quand même avoir en tête qu'il y a un jeu un peu étonnant, et en même temps c'est comme ça, entre l'administration et le politique. D'ailleurs, il y a des jeux de chaises vides et de chaises pleines entre quelqu'un d'une administration qui devient conseiller, qui devient après peut-être secrétaire d'État ou ministre.
0: Et c'est ce que, en fait, votre livre permet de voir, c'est une certaine forme de simplicité des personnages. Parce qu'en fait, parfois ils ne peuvent pas sortir de leur rôle quand ils sont dans l'administration, parce que leur rôle n'est que de répondre à certaines questions précises, mais pas de prendre des décisions éventuellement.
1: Oui, mais parfois il y a des interstices. Et c'est ça qu'on essaye aussi de montrer en deuxième lecture dans cette bande dessinée, en tout cas dans cette cellule interministérielle. Le directeur général, il est animé par des valeurs humanistes, solidaires, et il a envie de faire. Et donc, il est dans cette logique où il va proposer. Il sera toujours, évidemment, subordonné aux politiques. Mais après, c'est tout le jeu d'un haut fonctionnaire, ou même de chargé de mission, de chef de projet, qui auront les bons mots, qui auront les bons chiffres, et qui pourront, parce qu'ils ont les bons éléments de langage, essayer de mettre en place une brèche, ou d'essayer, justement, de faire en sorte qu'une proposition soit acceptée par le politique. Donc, il y a un jeu un peu savant et un peu intime aussi.
0: Cocopello, il y a un autre élément qui transparaît aussi dans tout ce livre, c'est l'ambiance de crise généralisée et permanente. On a l'impression qu'on est toujours en crise.
2: Oui, tout le monde crie, on envoie des papiers partout, etc. Et donc, il faut se dépêcher. Et en fait, on se demande parfois après quoi les personnages courent.
0: Est-ce que
2: donc,
0: c'est comme ça la vraie vie, ou est-ce qu'on est dans une vraie culture de la crise, ou bien est-ce que c'est quelque chose qui pourrait être autrement, selon vous?
2: Alors, bon, ça serait bien que ce soit autrement, et qu'on ait peut-être des politiques ou une administration peut-être un peu plus raisonnée et qui se pose un peu sur certains sujets en se disant, bon, on va avoir le temps, et puis on n'est pas obligé de faire des politiques publiques en fonction des crises. Là, c'est vrai qu'il y a une scène dans la BD assez drôle où on apprend que justement l'Allemagne accueille des réfugiés, et le DG commence à dire oui, mais... Et nous, du coup, la France, faut qu'on fasse quelque chose aussi, parce que là, on se fait rattraper par les Allemands, etc. Et puis nous aussi, il faut qu'on y aille. Et puis, tous en selle. Et puis, vous allez me trouver un plan et vous allez faire ça, ça, ça, ça, ça. Et donc, c'est vrai que c'est un petit peu dommage, parce qu'on se dit, bah, pourquoi vous n'y avez pas forcément pensé avant, et pourquoi vous êtes obligé toujours de répondre à travers les crises. Ça, je pense qu'on y répond, parce que dès qu'il y a une crise, le public a tendance à dire, et puis c'est voilà, l'image un petit peu facile qu'on peut avoir. Ah, bah, la bureaucratie ne fait rien. Et puis surtout, les politiques sont inefficaces, ils ne font rien du tout, etc., etc. Peut-être que ça mériterait parfois un petit peu plus d'anticipation, si c'est possible.
0: Cléo Cocopello, on en arrive déjà à la fin de cet entretien. Je rappelle à nos auditeurs le titre de votre livre, votre BD, qui est paru aux éditions Les Arènes en 2026, Le ministère des Affaires complexes, chronique d'une gestion de crise au cœur de l'État. J'invite évidemment tous nos auditeurs à se la procurer et à se délecter à sa lecture. Merci à tous les deux.
2: Merci.

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1: La Librairie des ondes vous propose aujourd'hui d'écouter une romancière qui en est à son deuxième roman. Et j'ai eu la chance d'écouter une interview de son premier qui était Eureka dans la nuit. Et vous nous revenez, Anne-Sophie Kalfleisch, pour La Lionlaire. Alors, vous êtes toujours très fort à l'écoute de l'enfance et de l'adolescence. En tout cas, l'adolescence était dans Eureka dans la nuit. Vous aviez eu d'ailleurs un beau retour, je pense un prix.
2: Oui, tout à fait, le prix des lecteurs Quai du Polar, Le Figaro.
1: Voilà, le prix des lecteurs, oui, parce qu'il y avait un suspense hein, dans ce roman à péripéties très, très folle et qui se passait aux États-Unis. Et maintenant, nous revenons en Belgique. Alors vraiment, dans la Belgique wallonne, dans un temps qu'on préfère oublier, mais qui est toujours présent dans nos mémoires, c'est l'époque de Marc Dutroux. Mais avant d'aborder cette problématique, il y a l'histoire d'une petite fille qui s'appelle Lali et d'un monsieur qu'elle rencontre parce qu'elle est voisine de ce monsieur. Et c'est une très belle amitié.
2: Alors c'est effectivement une histoire, le roman débute par cette histoire d'amitié entre cette petite fille qui s'appelle Lali, qui vit dans une famille assez modeste, avec des parents qui sont beaucoup absents parce qu'ils travaillent beaucoup, et son grand frère et sa grande sœur la délaissent parce qu'ils entrent dans l'adolescence, ils ont d'autres préoccupations, et elle se retrouve donc très esseulée. À l'école, elle n'a pas énormément d'amis, et pour tromper sa solitude, elle traîne un peu dans les rues, comme c'était encore possible à l'époque. C'est-à-dire que voilà, elle se balade dans les rues tranquillement, les mains dans les poches. Et lors d'une de ces balades, elle va donc rencontrer ce monsieur qui s'appelle Monsieur Marc, qui est beaucoup plus âgé qu'elle, qui est lui aussi assez esselé et qui est passionné de botanique, d'oiseaux, et qui a donc un magnifique jardin. Et c'est autour de ce jardin, de cette passion pour la nature, les plantes, pour les oiseaux en particulier, qu'ils vont se réunir.
1: À présent, Monsieur Marc est ton ami.

0: tes parents. Dans ta famille, l'UNIF est un endroit aussi vénéré et détestable que l'est par exemple Monaco. Un endroit qui tire des réflexions à ta mère telles que, elle a tiré le gros lot, elle avec son mari prof d'UNIF, ou à ton père. Faut pas avoir fait l'UNIF pour savoir faire ça. Tu en es sûr, l'effet sera là. Tu espères seulement qu'il te sera favorable. Alors, on a tout de suite, par cet extrait qui montre le début de cette amitié, la sensation de connaître la famille. C'est une famille très modeste, c'est une famille qui peut pas apporter grand chose à Lélie, et ce Marc, c'est pas par hasard que vous avez choisi ce prénom, j'imagine, va lui apporter tellement de choses.
1: Oui, donc c'est effectivement on le voit déjà dans ce petit extrait, entre Lélie et Monsieur Marc, il va y avoir différents écarts, ça va être en termes de milieu social. Lui, il vient d'un milieu social plus élevé. Il a fait l'université, c'est un ancien professeur d'université. Il sait beaucoup. Il est tout simplement plus riche. Donc Lélie vient effectivement d'une famille assez modeste. Il est plus âgé, c'est un homme, c'est un adulte. Donc entre les deux, il va y avoir un peu presque un gouffre.
0: Et puis ils auront besoin l'un de l'autre.
1: Et pourtant, il y a quelque chose qui va se passer entre eux. Ils ont effectivement besoin l'un de l'autre parce que ce sont deux solitudes qui se rencontrent et surtout deux passions qui vont se rejoindre, comme on l'a dit, autour des oiseaux, de la nature. Et c'est ce lien particulier que je voulais explorer entre cette petite fille et ce monsieur. Ce lien qui, à la base, est très beau, mais se pose la question, est-ce que c'est acceptable ou non, parce que petit à petit, Lélie va passer de plus en plus de temps avec lui. C'est mercredi après-midi, c'est samedi après-midi. Elle va énormément s'attacher à lui. Ça va être une sorte de figure d'attachement à part entière. Et donc se pose un peu cette question des limites entre le monde des adultes et le monde des enfants. Et comme vous l'avez un tout petit peu évoqué au début, étant donné la période particulière où se passe ce récit, les choses vont grandement changer, évidemment.
0: Et surtout, et il faut dire qu'il y a une autre fillette qui a un rôle très important dans l'histoire, qui s'appelle Sophie, qui est super intelligente, super maligne, super futée, et qui, elle est déjà très au courant de tout ce qui se passe dans le monde, parce qu'elle lit les journaux, elle est éveillée, et surtout, elle veut devenir détective ou policière et tout. Et alors, elle décourage très fort son ami, parce que c'est son ami, elle décourage très fort Lélie d'avoir des relations avec Monsieur Marc.
1: En fait, Sophie, elle vient, elle, d'une famille très aisée, où ses parents lui offrent de multiples sources, accès à des multiples sources d'informations, les journaux, la télé, au point que c'est peut-être même un peu trop. Il y a aussi cette question-là qui se pose de est-ce qu'on peut tout montrer, tout dire à un enfant.
0: C'est ce que je voudrais relever, mais comme vous en parlez, c'est bien de le dire maintenant. C'est aussi la problématique de l'éducation qui se pose dans ce livre, et du milieu familial.
1: Mmh. Oui, parce qu'elle vient d'un milieu qu'on pourrait voir donc comme plus favorisé. Ses parents la stimulent, peut-être même la surstimulent, en lui offrant accès à tellement de livres, sources d'informations, et donc à un moment pour Sophie c'est presque trop, parce que elle est au courant de choses qui sont peut-être pas qui la dépassent et qui l'angoisse finalement, qui petit à petit crée une sorte d'insécurité profonde
0: qui crée en elle la peur.
1: Voilà.
0: Et la peur, c'est terrible.
1: Oui. Et comme à la fois elle a cette abondance d'informations, mais sans les explications, sans les choses qui lui permettraient, sans ce dialogue qui permettrait de prendre du recul ou de resituer, elle va y mêler son imagination, voir des choses peut-être qui n'y sont pas, et elle va effectivement faire une fixette sur le danger que peuvent représenter les hommes, et donc essayer de dissuader Lélie d'être amie, d'être très amie avec Monsieur Marc.
0: Oui, donc nous sommes dans les années 1990.
1: Oui, 94, 95 et 96.
0: 95. Et donc il y a évidemment dans les journaux tous les exploits sinistres de Marc Dutroux, toutes les disparitions des fillettes et des jeunes filles.
1: En fait, ce qui est terrible, c'est qu'à ce moment-là, quand ça débute en 95, on ne sait pas encore que ça deviendra l'affaire Dutroux. Donc c'est ça que je trouvais ça très intéressant d'explorer cette période, surtout du

0: point de vue des petites filles, on le verra aussi après du point de vue d'un adulte, de Monsieur Marc lui-même, mais c'est assez terrifiant de grandir dans un pays, enfin de grandir en tant qu'enfant et en particulier en tant que petite fille, dans un pays où les petites filles disparaissent. Et c'est angoissant pour les enfants, c'est angoissant pour les parents. Mais ce que je trouve qui est intéressant de voir du point de vue de l'enfant, c'est que à la fois les enfants captent énormément de choses, ils sentent ça. En tout cas, quand je me rappelle de mon enfance, je captais ce danger. Et à la fois, on n'a pas les mots. C'est pas toujours évident de mettre des mots sur ce qui se passe. À la fois notre propre peur.
1: Mais vous l'avez
0: à la fois...
1: vécu cette époque.
0: Oui, oui, tout à fait.
1: Ah ben voilà.
0: Oui. Et je trouvais ça vraiment intéressant d'aller creuser ça, finalement, ces non-dits qui, mais sans jeter la faute sur quelqu'un, parce que je pense que pour les parents, ça ne devait pas être évident. Qu'est-ce qu'on dit? Quelles sont les informations qu'on transmet? Parce que trop dire, ça peut angoisser, mais à la fois ne rien dire, en faire un espèce de tabou.
1: C'est pire encore.
0: C'est pas toujours bon non plus. Donc, c'était difficile de trouver le juste comportement.
1: Et alors, ce qui est terrible, c'est que cette ambiance installe la peur. Et la peur engendre des aberrations incroyables. Parce que l'imagination devient folle.
0: Oui, en fait, ça, je pense qu'à l'époque, il y a une espèce de, presque à la fin, de psychose qui s'est créée.
1: Psychose, exactement.
0: Parce que au début, on pensait que c'était juste de petites filles dans un endroit très localisé, dans le temps, dans l'espace. Et puis, il y a deux autres filles qui disparaissent à Blankenberg. Et donc, la menace pouvait frapper n'importe où, à n'importe quel moment. Et c'est normal. Évidemment, c'est extrêmement effrayant pour les enfants, pour les parents. Et en fait, c'est cette espèce de catastrophe en dormance qui enfle et qui va entraîner sur son passage.
1: Créer la phobie.
0: Oui, et qui va du coup percuter de plein fouet l'histoire d'amitié entre Lali et Monsieur Marc.
1: On écoute un petit intermède. Anne-Sophie, vous avez choisi un extrait de L'apprenti sorcier de Paul Ducasse.

0: Mon invité aujourd'hui est Anne-Sophie Kalblech au micro de la librairie des Ondes pour nous parler de son nouveau roman, La Lie en l'air, l'histoire d'une petite fille et d'un homme intelligent, fin. Cet homme qui a aussi eu un destin compliqué, nous allons en parler, et dans une époque extrêmement complexe qui a installé une psycho. C'était le début des exploits sinistres de Marc Dutroux, dont on ne connaissait pas encore d'ailleurs ces exploits, on ne connaissait pas encore l'auteur. Et vous avez vécu cette époque-là, Anne-Sophie?
1: Oui. Malheureusement, après, voilà, je pense que c'était difficile pas seulement pour les enfants, mais aussi pour les adultes. Et ce que je trouve intéressant justement avec ce roman, c'est que j'ai l'impression que cette période était et reste un traumatisme national. Et comme tous les traumatismes, je pense que c'est important d'oser en parler, d'oser regarder, d'oser apporter de la lumière pour éviter que cela devienne une sorte de tabou, quelque chose qui nous guide ou nous empêche malgré nous. Je le vois par exemple parmi mes amis qui sont des jeunes mères, qu'on le veuille ou non, on a été marqué par cette affaire dans la peur des autres, et on le voit encore avec l'horrible affaire qui s'est passée en France récemment,
0: oui,
1: avec Liana. C'est pas fini, en fait c'est pas du tout fini, c'est pas un chapitre qui était clos, une page qu'on peut tourner. Et donc je trouvais très important d'oser y aller, même si moi ça me faisait peur, parce que c'est quelque chose, c'est un sujet qui est pas évident. J'avais peur aussi dans la manière, dans la forme de mal m'y prendre ou de desservir qui que ce soit. Mais à la fois, j'ai l'impression que c'est un des pouvoirs de l'art, de la littérature en particulier, d'oser aller là où on ne veut pas aller, d'emmener le lecteur, la lectrice. Alors évidemment, il y a la manière, mais pour apporter de la nuance, en faire en sorte que ce ne soit plus un angle mort de notre histoire personnelle et collective.
0: Alors ce que vous faites très habilement, c'est que vous tutoyez vos personnages. Et donc en fait, ces personnages qui sont créés, vous les appropriez comme s'ils vivaient à côté de vous. Et ça nous les rend extrêmement vivants et actuels.
1: Oui, comme je disais, donc c'était une chose d'aller explorer cette période très noire. C'était une autre de voir comment y arriver. Donc je me suis posé énormément de questions sur la forme, le style, comment aborder tout ça. C'est pour ça que je voulais que ce soit abordé avec beaucoup de délicatesse, parfois même je l'espère, des touches d'humour, notamment par le personnage de Sophie, qui est un peu cette vivacité, cette singularité du regard de l'enfance. Et concernant le tu, j'ai beaucoup réfléchi à ça, quelle forme donner à ce roman, et il me semblait que le tu était ce qui se rapprochait le plus du souvenir, parce que je voulais que le roman soit construit comme le sont nos souvenirs, c'est-à-dire que voilà, le roman est constitué de petites scènes assez brèves, donc assez concises, mais en même temps précises, parce que je pense que nos souvenirs le sont, c'est souvent des moments assez brefs, mais qui peuvent être très précis. On va se souvenir d'une odeur, d'une couleur, voilà, d'un petit détail, et le tu me paraissait être le plus proche de la langue des souvenirs. C'est-à-dire que quand on pense à soi, enfant, au passé, le jeu n'est plus tout à fait approprié, parce qu'on n'est plus la même personne, on a évolué, notre regard a changé, et le il ou le elle me paraissait trop lointain. Et j'ai essayé d'écrire le roman en jeu, j'ai fait plusieurs essais, et ce qui était le plus juste, c'était ce tu, qui permet cette proximité tout
0: comme
1: en
0: si
1: évitant
0: vous aviez...
1: l'identification. Ouais.
0: Comme si vous aviez connu ces personnages.
1: Mais je les ai connus. J'ai l'impression de les avoir
0: comme
1: connus.
0: Comme s'ils étaient dans votre proximité immédiate.
1: Oui.
0: Alors, justement, pour parler d'un des personnages très essentiels, ce Marc, cet homme intelligent, fin, il est aussi une sorte de clandestin, puisqu'il est homosexuel et qu'il a été très malmené par son homosexualité.
1: Oui, alors
0: c'est très important aussi cette thématique-là dans votre livre.
1: Oui, tout à fait. Le personnage de Marc est aussi assez Oui, il y a une part d'ambiguïté aussi. Parce
0: une marginalité
1: que...
0: aussi.
1: Oui, tout à fait. Il est...
0: Qui l'a condamné, qui l'a mis au banc de la société.
1: Oui, c'est ça. En fait, on... c'est encore le cas maintenant. Je pense qu'à l'époque, le rejet envers ces minorités était encore plus accentué. Mais c'est vrai que M. Marc, c'est quelqu'un qui avait tout pour réussir, brillant, beau, etc., qui venait d'une famille aisée. Et... voilà, la société étant ce qu'elle est, les préjugés s'en sont mêlés. Et voilà, suite à des choses que je ne vais peut-être pas trop révéler ici pour ne pas divulgâcher le roman, il s'est exilé à La Louvière, donc là où se passe le roman. Et donc quand il rencontre Lali, il est lui-même un peu un animal blessé en quelque sorte. Et c'est peut-être pour ça que pour lui c'est difficile aussi de faire la part des choses entre ce qui est acceptable ou non, parce qu'il il retire énormément de cette amitié. C'est quelque chose qui devient aussi presque vital pour lui. C'est un moment où il existe, où il peut partager sa passion, où il se sent vu. Et c'est ça qui, je pense, les relie très fort, Lali et M. Marc, c'est que chacun, l'un avec l'autre, se sent vu, vraiment pleinement vu. Et c'est quelque chose qui rend vivant de se sentir vraiment vu par quelqu'un.
0: Et la société, comme vous nous l'évoquez dans ce roman, finalement, elle n'est pas belle du tout, hein, la société. Les peurs collectives qui engendrent la haine.
1: Je sais pas
0: parce
1: si
0: qu'il y a de la haine aussi dans ce roman.
1: Je sais pas
0: si elle se manifeste.
1: Oui, oui, mais je dirais pas que la société est mauvaise ou qu'il y ait des individus mauvais. J'ai l'impression que, de manière générale, c'est comme ça que je vois les choses. Hein. Je dis pas que c'est une vérité absolue, mais je reprends avec ça une idée de Baptiste Morisot, le philosophe, qui disait qu'en fait l'ennemi, ce n'est pas l'autre, ce n'est pas lui, il parle par exemple du rapport entre les loups, les bergers, etc. C'est pas le loup qui tue les moutons, ce sont pas les bergers. C'est en fait l'ennemi, c'est ce qui détruit le lien. C'est ce qui détruit le réseau dans lequel nous sommes tous imbriqués. Et pour moi, si on regarde par exemple cette affaire, l'affaire du trou, en fait, ce qui est vraiment à l'œuvre, c'est ces rapports de domination, c'est-à-dire des individus qui croient qu'ils peuvent se servir d'un enfant comme d'un objet et puis le jeter quand il est plus utile. Enfin, et c'est la même chose dans tout ce qui se passe dans le roman, c'est-à-dire que ce ne sont pas les gens qui sont mauvais. Par exemple, quand on prend les parents de Lali, on pourrait se dire ils sont terriblement injustes, ils jugent M. Marc, mais en fait ils ont peur. Ils ont peur pour leur fille. Ça part de ça. Ils ont envie de la protéger. Et donc, le problème n'est pas tellement en tant qu'au niveau de la société ou de l'individu, c'est dans les liens qui sont parfois détricotés, abîmés. C'est ça pour moi le problème.
0: Mais quand j'ai évoqué la haine, c'était, je pensais au frère de Lali. Qui haïssait tellement, pour des raisons, en fait, il ne le connaissait même pas, qui haïssait M. Marc pour sa différence.
1: Oui, mais...
0: Là, il y a une sorte de haine, il y a une sorte de peur aussi de la différence, mais qui se transforme véritablement en haine et a besoin de le détruire.
1: Oui, à la fois, c'est un adolescent. Les jeunes hommes, je pense que depuis leur enfance, on leur dit qu'ils ne peuvent pas pleurer, ils ne peuvent pas aimer le rose. Ils font des jeux entre eux, le premier qui parle est pédé, le premier qui bouge est pédé. On leur inculque. En fait, c'est le patriarcat qui parle en fait, à travers eux. C'est ça que je veux dire. C'est que c'est parce qu'ils ont intériorisé, que c'est mal, que c'est quelque chose de négatif, qu'il ne faut surtout pas être comme ça. C'est toutes ces croyances intériorisées, c'est ça le problème. Et en fait, ce jeune garçon, il est tout simplement victime, ce serait peut-être un peu le déresponsabiliser, mais en tout cas, il n'est qu'un symptôme de quelque chose de plus, d'un mal plus profond. Oui.
0: C'est l'éducation qui est encore la coupable dans tout
1: c'est
0: ça.
1: C'est difficile à dire. Hein. Je suis pas sociologue. On peut
0: se poser la question.
1: Mais je pense que c'est
0: une sorte de legs de l'éducation. Ça, c'est
1: pas seulement
0: c'est
1: l'éducation.
0: C'est refuser ce qui est dangereux, ce qui est différent. Donc ce qui est différent peut être dangereux.
1: Je pense que c'est plus complexe que juste l'éducation. Je pense que des parents peuvent faire de leur mieux pour éduquer un enfant dans le respect du vivant, de l'autre. Je ne sais pas. C'est vraiment très complexe.
0: C'est très complexe.
1: Qu'on le veuille ou non, on est
0: bombardé de
1: les publicités, dans les films, dans tout ce qu'on croise en fait. On est
0: Avant de terminer notre entretien, Anne-Sophie, je vais lire encore un petit passage. Alors, Lali et toi, vous vous êtes fait une promesse. Vous vous écrivez des lettres. Ta mère, tolérant son intrusion téléphonique, vous auriez pu vous appeler. Mais s'il est possible d'être écouté à votre insu, il est difficile, avec une enveloppe correctement scellée, d'être lu à votre insu. D'où les lettres. C'était ton idée. Tu découvres la première lettre au retour de ton stage de gymnastique. Conformément à tes instructions, Lali a scellé l'enveloppe à la colle, plus fiable que la salive, et refermé les extrémités du rabat, point faible, au papier collant. Tu as hésité à pousser l'exigence jusqu'à la grille de la lecture, le code secret ou encore l'encre sympathique. Tu as renoncé. C'eût été drôle, mais décalé. Or est venu le temps du professionnalisme. Tu ne veux plus te perdre en zigzag et futilité. Dans sa lettre, Lali te parle de ce qu'elle a fait. À part les visites chez Monsieur Marc, elle glande devant la télé et mange des chips. Cela te décide, mais que veux-tu? Cela te désole, mais que veux-tu? Elle consacre un fastidieux passage au pic. Tu y apprends qu'ils sont noirs, verts, cendrés, mat, épêche, ou épêchette, à ne pas confondre tambourinage et martèlement, que leur langue est si longue qu'elle ne se range qu'enroulée autour du cerveau, le tout est illustré des dessins en coupe du crâne et d'un pic, à côté d'un crâne humain à la configuration identique. Lali conclut, tu n'imagines pas comme ça, je pourrais enfin tourner 7 fois ma langue avant de parler. Tu penses, fascinant. Oui, j'ai pris ce passage parce que il évoque bien les liens qui peuvent se nouer entre des fillettes, leur imagination, leur imaginaire, leur vie, tout ce que le quotidien contient de vivant dans leur vie, quand il est éveillé.
1: Oui, c'est vrai que...
0: Et celui de Lali, son quotidien est éveillé. Celui de Sophie aussi, mais par des moyens différents.
1: Oui, voilà, comme le roman a abordé un sujet éminemment grave, je trouvais que cette noirceur devait être... il fallait qu'il y ait un contrepoint à cette noirceur. Et donc c'est pour ça qu'en fait, finalement, en tout cas je l'espère, le roman est assez lumineux, parce qu'on y passe beaucoup de temps... dans l'enfance, déjà parmi les oiseaux, la nature, mais aussi cette inventivité, l'imagination que peut receler l'enfance, notamment avec le personnage de Sophie, qui rêve d'être détective et qui pour cela essaye d'entraîner son intelligence et sa souplesse. Et à travers le regard de Sophie, on voit aussi l'évolution de l'amitié entre Lali et Monsieur Marc. Et je trouve intéressant justement de l'aborder de différents points de vue.
0: Voilà. Lali ont l'air. Tiens, pourquoi Lali ont l'air?
1: Il y a plusieurs explications possibles. Parce que beaucoup de choses déjà se passent en l'air avec les oiseaux. Enfin, il y a cette scène en haut de l'échelle. Aussi parce que il y a cette question, est-ce que... Monsieur Marc va l'afficher en l'air ou pas? C'est la question en fait qui se pose au final. Et voilà, c'est aussi un clin d'œil avec la dernière scène du roman. Mais
0: on n'en parle pas.
1: Voilà.
0: Les Lions en l'air, c'est édité aux éditions
1: du Rouergue.
0: La Brune au Rouergue.
1: Voilà.
0: C'est un roman tendre, émouvant et en même temps déchirant. Mais on ne dit pas pourquoi. Merci Anne-Sophie.
1: Merci à vous.
0: Flèche.
1: Merci beaucoup.
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1: Bonjour madame, bonjour mademoiselle, bonjour monsieur, soyez les bienvenus pour une nouvelle histoire de Multimusic, cette grande aventure que nous vous faisons vivre chaque semaine, Sarah Kim et moi-même. Une émission coproduite avec la maison d'édition et de production de CD Outir Music, avec la Fondation Internationale Yehudi Menuhin, la CDM, les Amis des Concerts du Dimanche Matin, et l'Académie Gretry de la ville de Liège. Une émission que je vous présente chaque semaine aux côtés de Sarah Kim, organiste de renommée mondiale et titulaire des grandes orgues de l'Oratoire du Louvre de Paris. Bonjour Sarah, comment allez-vous ?
2: Bonjour Fabrice, ça va très bien, merci. Et vous ?
1: Je vais très bien, toujours très bien quand je suis dans ce studio. Et notre invitée que nous retrouvons avec plaisir aujourd'hui, c'est la jeune pianiste française Hélène Foucard. Bonjour Hélène.
3: Bonjour Sarah, bonjour Fabrice, heureuse de vous retrouver aujourd'hui.
1: Le plaisir est partagé, comme vous vous en doutez. Première question, elle vous est posée par Sarah.
2: Oui, Hélène, vous avez déjà gagné beaucoup de prix, mais vous êtes également lauréate de l'Académie Maurice Ravel, où vous avez reçu le prix des musiciens entre guerre et paix. Mais que signifie cette appellation ?
3: Alors, il faut savoir qu'en France, l'Académie Ravel est vraiment une institution qui a lieu tous les ans. Pendant 15 jours, on bénéficie de masterclass, de concerts, de concours du coup. Et à la fin, certains jeunes participants au masterclass, où il y a déjà une sélection, hein, donc n'importe qui ne peut pas participer à ces masterclass, on est déjà sélectionné sur dossier et enregistrement. Et à la fin, il y a donc des récompenses. Et j'ai eu la chance d'avoir cette récompense Maurice Ravel. Cette distinction